Graff. Dès leur publication, deux versions vont apparaître, une pour voix et piano, et une transcription pour piano solo. Ces deux poèmes du Land et celui de Frehley Graff décrivent trois différentes formes d'amour. L'amour exalté de Hooland est un amour saint ou religieux. Le martyr renonce à l'amour terrestre et les portes du paradis s'ouvrent pour lui. Le second évoque l'amour-passion. Et le poème de Frehley Graff, celui du fameux Nocturne, parle de l'amour mature, c'est-à-dire aime aussi longtemps que tu peux aimer. Je vous propose d'écouter donc ce morceau de Franz Liszt.

poursuivons donc, amis auditeurs, dans notre repos musical avec quelques morceaux classiques parmi les plus célèbres. Je voudrais avec vous donc vous présenter une œuvre très certainement que vous connaissez. Il s'agit du Clair de lune de Claude Debussy. Claude Debussy, grand compositeur, né en 1862 à Saint-Germain-en-Laye, est mort le 25 mars 1918 à Paris, dans le 16e. C'est donc un grand compositeur français. Prélude à l'après-midi d'un faune, la mer, Péléas et Mélisande, et notamment quelques morceaux de quatuor à cordes. Enfin, Claude Debussy laisse en tout cas l'image d'un créateur original et profond, et d'une musique où souffle le vent de la liberté. Alors, Claude Debussy, dans son Clair de lune, donc bien connu, parmi ses œuvres les plus connues, hein, son Clair de lune, donc, qui est une mélodie pour voix et piano, composée en 1882 sur un poème de Paul Verlaine. Je vous propose d'écouter, au piano bien sûr, ce magnifique morceau.

je vous propose d'écouter un autre compositeur de talent. Il s'agit de Édouard Elgar, qui a composé notamment ce que nous écouterons, Pomp and Circumstance Military Marches, opus 39, une série donc de 5 marches pour orchestre. Le titre provient d'ailleurs de l'acte 3 d'Othello et de Shakespeare, Adieu le coursier qui hennit et la stridente trompette, l'encourageant tambour, le fifre assourdissant, la bannière royale et toute la beauté, l'orgueil, la pompe et l'attirail de la guerre glorieuse. La marche, bien sûr, la plus célèbre, c'est donc celle que nous écouterons, la première, Pomp and Circumstances, si bien que le titre se réfère le plus souvent à elle. Elle fut créée d'ailleurs à Londres en octobre 1901. Parlons notamment de, brièvement, je dirais, de Édouard Elgar, qui est donc né à Worcester, qui est le premier baronnet Elgar de Broadheath, qui est un compositeur donc et chef d'orchestre britannique, dont les œuvres, bien sûr, les plus connues sont celles que je vous ai citées, mais également les variations Enigma, les concertos pour violon, pour violoncelle, etc. Edgar est le premier, ce qu'on pourrait bien noter, c'est que c'est le premier compositeur à prendre le disque phonographique au sérieux. De 1914 et 1925, il va diriger une série d'enregistrements d'ailleurs de ses œuvres. Et ces enregistrements ont été réédités dans les années 70 et puis bien sûr dans les années 90 sur CD. Il y aurait beaucoup de choses à dire sur ce grand compositeur anglais, mais je vous propose tout simplement d'écouter donc cette fameuse marche.

Bien sûr, parmi les airs les plus célèbres, les morceaux les plus aimés, on ne peut ne pas citer Jean-Sébastien Bach. Jean-Sébastien Bach, qui est donc un compositeur et musicien allemand, qui vécut qui est né en 1685 et mort en 1750. Jean-Sébastien Bach, qui est connu pour bon nombre d'œuvres musicales, mais celle que nous allons écouter, et elle est bien sûr très célèbre, c'est l'air sur la corde de sol, le fameux aria, qui est le deuxième mouvement de la suite orchestrale numéro 3 en ré majeur, BWV 1968, Sarabande en 5 mouvements, donc de ce grand compositeur. Cette aria baroque, lyrique, de Sarabande, de musique de chambre pour instrument à cordes, est un des airs donc les plus célèbres du compositeur et de l'histoire de la musique classique occidentale. Nous l'écoutons.

L'aria de Bach interprétée par l'Orchestre Philharmonique de Radio France sous la direction de Leonardo García Alarcón dans ce magnifique mouvement, l'aria donc de la troisième ouverture pour orchestre de Bach. À Albinoni, et vous avez deviné le morceau, bien sûr, les morceaux les plus célèbres de Albinoni, de Tommaso Albinoni, c'est l'Adagio en sol mineur, qui est une pièce pour piano solo du début du XVIIIe siècle et qui est devenue l'une des compositions instrumentales les plus populaires au monde. Elle a été composée à l'origine pour quatuor à cordes. L'Adagio en sol mineur est rapidement reconnu pour son effet sensationnel sur le public contemporain. La composition, elle, aurait été écrite en par Albinoni pour un quatuor à cordes, donc pendant ou avant 1722, bien que la date exacte de la composition ait fait l'objet de débats parmi les historiens de la musique. Quoi qu'il en soit, la pièce est devenue largement connue après que le musicologue Remo Giazzotto a affirmé l'avoir découverte à la Bibliothèque d'État de Berlin en 1945. Giazzotto a affirmé qu'elle avait été écrite comme un mémorial à Albinoni, décédé en 1751, et combinait des thèmes musicaux de Tommaso avec les siens. Cette découverte a contribué à établir la réputation de Giazzotto en tant qu'historien de la musique. L'Adagio donc en sol mineur a d'abord connu une grande popularité lorsqu'il a été arrangé pour orchestre à cordes par Remo Giazzotto en 58. Cette adaptation a été publiée et a été rapidement diffusée à la radio. L'Adagio est devenu populaire et les plus appréciés, surtout en raison de sa profondeur émotionnelle, de ses harmonies évocatrices et de son étonnante adaptabilité. C'est l'exemple parfait de la façon dont la musique peut susciter des réactions puissantes chez ceux qui l'écoutent, bien sûr, et créer des souvenirs éternels.

Nous allons écouter dans quelques instants la valse du lac des cygnes de Tchaïkovski, qui est un ballet, le lac des cygnes, vous savez, un ballet en quatre actes. Toutes les valses composées par Tchaïkovski sont pour des ballets. Le lac des cygnes est inspiré, c'est un livret qui est inspiré d'une légende allemande. Piotr Ilitch Tchaïkovski, c'est un compositeur russe de l'époque romantique. Il est né en 1840 et il est mort en 1893 à Saint-Pétersbourg. Écoutons donc cette valse sous la direction, avec l'Orchestre Philharmonique de Vienne, sur la direction d'Herbert von Karajan, et qui mériterait bien sûr d'être aussi visualisé, puisque bon, c'est une valse avec aussi le ballet. Mais déjà, peut-être c'est une occasion pour nous de découvrir la virtuosité, non seulement des interprètes, bien évidemment, mais surtout la musicalité de ce chef-d'œuvre de Tchaïkovski.

Pour conclure notre émission de ce jour, notre repos musical à travers de grandes œuvres, les morceaux, les classiques les plus connus, les plus aimés, je voudrais terminer avec Va Pincier, ou plus exactement, avec Le cœur des esclaves de Giuseppe Verdi. Ce grand compositeur romantique italien, qui vécut de 1813 à 1901, est connu pour nombre de ses opéras, puisque c'est l'essentiel de son œuvre. Il est l'un des compositeurs d'opéra italien les plus influents du 19e. Et nous écouterons donc, parmi tous ses opéras, bien évidemment, le Va Pensiero de Nabucco, qui est véritablement Va Pensiero, ou le cœur des esclaves hébreux, hein, va penser sur tes ailes dorées, hein, voilà ce que cela signifie, qui est donc cet air d'opéra lyrique pour chœur et orchestre symphonique, composé donc par Verdi pour son opéra Nabucco. Les vers du livret du poète italien Thémistocle Solera sont inspirés du psaume 137 de la Bible, chanté par les Hébreux esclaves en exil à Babylone. Et ce premier chef-d'œuvre du maestro fait partie de ses airs les plus célèbres, avec entre autres La Donna e mobile de Rigoletto, que nous écouterons peut-être une prochaine fois, et tant d'autres, hein, je pense notamment la marche triomphale d'Aïda, ou même dans la Traviata, le Libiamo. Quoi qu'il en soit, nous allons écouter sans plus tarder ce Va Pensiero, donc le cœur des esclaves hébreux, extrait de l'opéra de Verdi, Nabucco.

0: Amis auditeurs, ainsi se conclut notre repos musical de ce jour à travers quelques morceaux célèbres du classique. Je vous retrouve la semaine prochaine avec joie, même jour, même heure.
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1: Bienvenue à vos chers amis, auditrices, auditeurs. Bonjour. Depuis quelques jours, saint Augustin nous introduit progressivement au cœur du mystère de Marie. Dans la première chronique, nous avons contemplé Marie comme la femme de la foi. Cette femme qui accueille la parole de Dieu avec une confiance totale. Dans la deuxième chronique, nous avons découvert Marie comme mère du Christ et mère de l'Église. Cette mère que Jésus nous donne au pied de la croix. Eh bien, aujourd'hui, nous allons plus loin encore. Nous allons entrer dans une intuition extraordinaire qui traversera toute l'histoire de l'Église. Une intuition qui sera reprise par les grands théologiens du Moyen-Âge, par les papes et finalement par le Concile Vatican II. C'est quoi cette intuition? Elle est simple. Marie n'est pas seulement membre de l'Église, Marie est l'image de l'Église. Autrement dit, lorsque nous regardons Marie, nous découvrons ce que l'Église est appelée à devenir. Lorsque nous contemplons Marie, nous découvrons notre propre vocation chrétienne. Saint Augustin l'exprime ainsi. Marie est sainte, Marie est bienheureuse, mais l'Église est plus grande que Marie, car Marie n'est qu'un membre de l'Église. Cette phrase peut surprendre, mais Augustin ne diminue pas Marie. Au contraire, il nous montre que Marie est la réalisation parfaite de ce que l'Église est appelée à être. Eh bien voilà, c'est de quoi nous allons parler aujourd'hui. Nous allons découvrir comment Marie devient le miroir de l'Église et le miroir de notre propre vie chrétienne. Et dans la deuxième partie de notre émission, nous allons accueillir le père Hilary, prêtre, auteur et grand témoin de la spiritualité mariale, qui nous partagera son regard sur l'actualité du message de Bernadette de Lourdes et sur la manière dont Marie continue d'agir dans l'Église aujourd'hui. Eh bien, merci à Jonathan qui va nous accompagner à la technique. Nous allons marquer une petite pause avant d'aborder la première partie.

L'une des grandes intuitions de saint Augustin, comme je le disais, consiste à regarder Marie non seulement comme une personne, mais comme un signe. Un signe vivant, un signe prophétique, un signe qui révèle le mystère de l'Église. Pour saint Augustin, Marie est ce que l'Église est appelée à devenir. Pourquoi ? Parce que en Marie apparaissent déjà toutes les caractéristiques de l'Église. La première comparaison est célèbre. Marie est vierge et mère. Or, l'Église, elle aussi, vierge dans la foi, mère dans les sacrements. Saint Ambroise disait déjà, l'Église est vierge par la foi qu'elle garde intacte et mère par les enfants qu'elle engendre au baptême. Saint Augustin reprend cette idée, mais comment il exprime ? Il exprime en disant ceci, Marie enfante le Christ physiquement. L'Église enfante le Christ spirituellement dans les âmes. C'est magnifique cela. Toute la grandeur de Marie consiste à porter Jésus. Mais l'Église aussi porte Jésus. Elle le porte dans l'Eucharistie, dans la parole, dans les saints, dans la mission. Saint Augustin affirme, vous êtes devenu le corps du Christ et ses membres. L'Église prolonge dans l'histoire l'incarnation commencée en Marie. Nous retrouvons ici la première chronique, nous avons déjà parlé de cela. Marie écoute la parole de Dieu. Marie, femme d'écoute, eh bien, elle garde la parole, elle la médite, elle la met en pratique. Or, c'est précisément ce que l'Église doit faire. Le Concile Vatican II dira, l'Église écoute religieusement la parole de Dieu. Marie est donc la première image de cette Église qui écoute. La croix est le lieu où se révèle pleinement le cœur de l'Église. Marie demeure fidèle, elle reste debout, elle ne fuit pas, elle aime jusqu'au bout. Eh bien, qu'est-ce que nous avons à retenir dans cette intuition de saint Augustin et que d'autres pères de l'Église vont reprendre après? Marie est le plus beau visage de l'Église. L'Église devient belle lorsqu'elle ressemble à Marie. Ce que Marie est personnellement, l'Église l'est spirituellement. Marie est l'Évangile vécu parfaitement. En regardant Marie, nous découvrons notre propre vocation chrétienne. Eh bien, si Marie est l'image de l'Église, alors chaque époque découvre à travers elle un appel à revenir à l'essentiel de l'Évangile. C'est précisément ce que nous montre l'histoire de Bernadette à Lourdes, une jeune fille simple, pauvre, fragile, mais disponible. Eh bien, pour nous aider à approfondir cette présence maternelle de Marie dans la vie de l'Église, nous accueillons le père Hilary, eh bien, dans la deuxième partie, après la pause musicale, et qui va nous parler de Bernadette, une petite pauvre qui a changé le monde. Quoi?

0: sommes dans la deuxième partie de notre chronique. Marielle Stella Maris, c'est l'invitée du jour. Et depuis le début de ce mois, notre invitée, c'est un prêtre. Nous avons déjà reçu à deux rendez-vous le père René Agnero. Et aujourd'hui, c'est un autre prêtre que nous allons recevoir, que nous avons déjà reçu d'ailleurs dans cette émission comme invité. Il s'agit du père Hilary. Père Hilary, bonjour.
1: Bonjour, Père Clément.
0: Voilà. Père Hilary, vous êtes déjà passé ici, vous êtes Sri Lankais d'origine. Est-ce que vous avez d'autres précisions à apporter, à rappeler à nos auditeurs pour vous présenter?
1: Oui, c'est-à-dire, je suis arrivé en France pour des raisons politiques, avec toute ma famille, c'était un exode. Et je suis arrivé en 1985, depuis... Voilà, on est en France. Et pour nous, c'était vraiment la guidance de la Vierge Marie. Et c'est pour ça qu'on a atterri à Nevers, où il y avait la chasse de Sainte Bernadette. Mais au début, on n'a pas compris pourquoi. Mais on a quand même atterri le 12 juillet 1985. C'était une date importante pour nous. C'était la fête de la Vierge Madumada au Sri Lanka. C'était une Vierge vénérée et mondialement, et notamment au Sri Lanka.
0: Mmh. Eh bien, donc, vous êtes à Nevers depuis quelques années.
1: Voilà. Voilà. Donc, je suis à Nevers depuis 1985.
0: Et quand on parle de Nevers, on parle de Bernadette. Bernadette nous rappelle Nevers, Nevers nous rappelle Bernadette.
1: Tout à fait.
0: Voilà.
1: Pour nous, Bernadette, c'est un peu mystère. Elle était un peu cachée, et aussi elle était cachée également dans notre vie à nous, pour nous faire découvrir l'importance de la Vierge Marie.
0: Alors, Père Hilary, je vous ai invité aujourd'hui pour nous parler de cette belle figure que nous connaissons, mais c'est beau d'entendre des témoignages concrets de personnes qui vivent dans le milieu, qui entendent et pour voir un peu l'actualité du message de Bernadette aujourd'hui. Eh bien, vous vivez dans ce milieu et où Bernadette a terminé sa vie. Que ressentez-vous personnellement au contact de cette présence spirituelle, Père Hilary?
1: Quand il s'agit de Bernadette, elle nous a dévoilé les 4 points importants chaque fois qu'on va à la Grotte de Lourdes. D'abord la pauvreté, la prière, la pénitence et le partage. Je pense que ces 4 points sont les points importants dans la vie de Bernadette. D'abord, elle-même, elle était pauvre. Elle a été choisie en tant que pauvre. Elle-même, elle va dire que voilà, si elle était choisie, elle était la pauvre des pauvres. Voilà. Et deuxièmement, c'est la prière. Et donc, elle faisait la prière dans sa famille. C'est important pour nous, pour montrer la dimension de la prière dans la famille. Et troisièmement, la pénitence. C'est un message qui a été adressé par la Vierge Marie. Et la Vierge, elle a même dit 3 fois, pénitence, pénitence, et prier pour nous pauvres pécheurs. Il y a aussi quelque chose d'important pour nous. Elle n'a pas dit, la Vierge, toi, tu es pauvre pécheresse. Elle a dit, priez pour nous pauvres pécheresses. C'est-à-dire, on est solidaires dans le péché. Et donc, chacun de nous est chargé d'enlever le mal dans l'humanité. Mmh. Et quatrièmement, c'est le partage, la charité elle-même.
0: Là, si on peut résumer, en vous écoutant, on retrouve les 4 P qu'on peut retrouver à Lourdes et dans la vie de Bernadette. Eh bien, Père Hilary, Bernadette, oui, était pauvre, vous l'avez dit, et malade, peu considérée socialement. Mais selon vous, pourquoi Dieu a-t-il choisi une telle personne pour son message?
1: Ce qui est formidable dans sa vie, elle était très, très consciente qu'elle était pauvre. Ça veut dire qu'elle dépendait de quelqu'un. Il dépendait des parents, il dépendait du soleil. Voilà, avant tout, c'est le divin. Donc, c'est important pour nous, les contemporains d'aujourd'hui, nous qui cherchons à être indépendants, et on oublie l'essentiel. Mmh. Quand on oublie l'essentiel, on oublie notre Créateur, mmh. l'origine de notre création, l'origine de notre existence. Tandis que Bernadette, elle, pour nous, elle nous indique ce qui est important dans notre vie essentielle. On vit notre propre pauvreté. On parle des pauvretés des autres. Le problème que nous avons, chacun de nous, et on oublie assez souvent notre propre pauvreté. C'est la raison pour laquelle on n'arrive pas à transformer une vie spirituellement. C'est parce qu'il n'y a pas d'âme. Et là où l'âme reconnaît que c'est l'âme pécheresse, et comme vous aviez dit à plusieurs reprises, dans la vie des saints, la place de Marie, c'est parce qu'eux-mêmes, ils ont compris que voilà, cette âme a besoin d'être enveloppée par l'amour maternel de la Vierge Marie.
0: Quand la Vierge Marie disait à Bernadette d'aller dire au curé de construire là une église pour rappeler le culte, eh bien, le curé était réticent parce qu'il ne croyait pas à la parole d'une pauvre fille ignorante. Et puis, quand le curé lui dit, mais tu ne vas pas me convaincre d'aller construire une église là-bas, et il y a une phrase qui est devenue célèbre de Bernadette, je suis chargé de vous le dire, pas de vous le faire croire, pas vous convaincre. Alors, Père Hilary, que nous enseigne cette phrase dans une société où chacun veut imposer ses idées?
1: Voilà, c'est vraiment une sacrée leçon pour apprendre à vivre dans une obéissance totale. Et en même temps, à travers ce projet, le curé, il a oublié quelque chose, c'est un projet humain. Et un projet humain a besoin des autres. Ça ne peut pas se construire tout seul dans l'air. Voilà, une chapelle. Mais on a besoin d'autres. Et donc, à pas de moment, on a un projet pour le bien de l'humanité.

0: de la Vierge Marie. Et je voudrais revenir avec vous, Père Hilary, sur la vertu de l'humilité. Que nous dit l'humilité de Bernadette? Vous voyez, les apparitions ont profondément marqué l'Église, mais elles n'ont pas transformé Bernadette en une vedette. Dans le temps d'ailleurs même, elle allait se cacher dans ce monastère et pour vivre cachée. Alors, et qu'est-ce que cette humilité nous enseigne aujourd'hui dans un monde de l'image, des réseaux sociaux et la recherche de reconnaissance? Et voilà, et le pape aussi, le pape Léon, éveille notre conscience sur l'intelligence artificielle. Et aujourd'hui, nous développons les images, les vedettes. Qu'est-ce que cela nous enseigne, Père Hilary, vous qui êtes observateur des réalités sociales?
1: Saint Bernard nous disait: l'humilité est le seul chemin de la vérité. L'humilité accepte la souffrance. Comme disait Bernadette, j'aime bien souffrir, c'est parce que je souffre pour Dieu. Et donc elle a compris quelque chose d'important. Le fait de souffrir, et nous, on sauve le monde. Et donc, on est né sur la terre pour sauver le monde et sauver le salut des âmes. Et voilà, comme disait Bernadette, je ne comprends pas tout, mais je crois tout. Voilà l'humilité qu'elle avait, comme disait Sainte Mère Teresa. Dans la vie, pour comprendre l'humilité, il faut être humilié. Mm-hmm. Mais le problème, quand on parle d'aujourd'hui, on ne veut pas être humilié, mais on veut dominer l'autre. Mm-hmm. Pour ne pas être humilié. Et tandis que le Christ lui-même, il est l'imitation pour nous, pour sauver l'humanité, accepter également d'être humilié. Ce n'est pas pour être anéanti, comme disaient les apôtres, Saint Paul, qui disait qu'on n'est jamais anéanti, mais simplement on est transformé. Mais le monde aujourd'hui n'écoute pas, c'est parce que, justement, il y a manque d'humilité. On est tellement rempli d'égoïsme et d'orgueil, et aussi s'estime sur soi-même, voilà, qui veut être brillé, et du coup, l'humilité ne prend pas sa propre valeur, tandis que l'humilité elle-même est une force salvatrice, ce que Sainte Bernadette, elle nous montre même aujourd'hui.
0: Eh bien, Père Hilary, le temps nous surprend toujours dans ces entretiens. Pour finir, quel est selon vous le premier grand message que Bernadette adresse aux hommes et femmes du 21e siècle?
1: Sainte Bernadette, elle avait une phrase clé dans sa vie: je n'oublie jamais un instant sans penser à Dieu. Le problème d'aujourd'hui, il n'y a pas d'amour. Là, il y a de l'amour, il y a une pensée permanente envers le Créateur. Sainte Bernadette, elle a bien saisi dans sa vie une pensée permanente, toujours envers celui qui me fait vivre, qui est le Créateur du ciel et de la terre.
0: Père Hilary, merci. Merci pour ces mots du cœur et qui nous rappellent l'actualité du message de Bernadette aujourd'hui dans un monde qui en a tant besoin. Et vous avez un dernier mot?
1: Bien sûr, vous venez de souligner le cœur. Le problème, on donne trop d'importance pour le corps, mais pas pour le cœur. Et Bernadette, elle nous apprend à entrer dans la profondeur du cœur. Là, on trouve les vraies valeurs et aussi la vraie mission dans ce monde d'aujourd'hui.
0: Nous allons revenir encore sur l'actualité du message de Bernadette dans un deuxième entretien que nous aurons avec vous tout prochainement. Père Hilary, merci.
1: Merci, Père Clément.

Merci au père Hilary pour ce point fort de la vie de Bernadette que nous pouvons retrouver dans notre propre vie. Et comme vous l'avez su, le père Hilary vit actuellement à Nevers, où Bernadette a achevé son parcours terrestre. Eh bien, après avoir contemplé Marie comme image de l'Église, une question se pose.

Que signifie concrètement ressembler à Marie aujourd'hui? Car il suffit non seulement de regarder Marie, mais il suffit aussi de savoir qu'est-ce que nous recevons de sa vie. Il faut entrer dans son école. Faire de notre cœur une demeure pour Dieu. Marie accueille le Christ. Nous sommes appelés à faire de même. Chaque fois que nous prions, chaque fois que nous recevons l'Eucharistie, chaque fois que nous ouvrons l'Évangile, le Christ veut prendre chair dans notre vie. Marie visite Élisabeth. Elle ne reste pas enfermée sur elle-même. Elle se met en route. L'Église est appelée à sortir, à visiter, à rejoindre, à consoler, à servir. Une paroisse mariale est une paroisse qui va vers les autres. Saint Augustin ose dire, ce que Marie a fait dans sa chair, l'Église le fait dans les âmes. C'est une mission magnifique. Chaque chrétien est appelé à porter le Christ autour de lui, par ses paroles, par ses présences, par sa charité. Bernadette nous aide beaucoup à comprendre cela. Marie choisit une petite pauvre. Pourquoi? Parce que Dieu aime passer par les petits. L'Église ressemble à Marie lorsqu'elle demeure humble, lorsqu'elle sert au lieu de dominer, lorsqu'elle témoigne au lieu de s'imposer. Eh bien voilà notre mission. Chacun de nous peut être comme Marie. Marie, aide-moi à vivre aujourd'hui comme un membre vivant de l'Église. Puis, on peut choisir un geste concret, visiter quelqu'un, encourager une personne, rendre un service, prier pour une intention. Ainsi, nous deviendrons peu à peu une Église au visage marial. Eh bien, Marie n'est pas seulement un modèle à admirer, elle est un chemin à suivre. L'Église devient crédible lorsqu'elle ressemble à Marie. Chaque chrétien est appelé à porter le Christ au monde. L'humilité est le secret, oui, le secret de la fécondité spirituelle. L'avenir de l'Église naît toujours dans la prière. Eh bien, je voudrais finir avec vous toujours par cette prière. Ô Marie, Mère de l'Église, toi qui as accueilli la parole, toi qui as porté le Christ, toi qui as prié avec les apôtres, apprends-nous à devenir une Église fidèle à l'Évangile. Donne-nous ta foi, donne-nous ton humilité, donne-nous ton courage, donne-nous ton amour du Christ, que nos familles, nos paroisses et nos communautés reflètent quelque chose de ton visage maternel et qu'à travers nous, le monde puisse découvrir ton Fils Jésus. Amen. Merci à Jonathan qui nous accompagnera. Partie technique, que Dieu vous garde et vous bénisse. Amen.

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0: Nous allons maintenant, grâce à Béatitude Productions, prier le chapelet avec Marcel Van, les mystères joyeux.
1: Au nom du Père et du Fils et du Saint-Esprit. Amen. Je crois en Dieu, le Père Tout-Puissant, Créateur du ciel et de la terre, et en Jésus-Christ, son Fils unique, notre Seigneur, qui a été conçu du Saint-Esprit, est né de la Vierge Marie, a souffert sous Ponce Pilate, a été crucifié, est mort et a été enseveli, est descendu aux enfers, le troisième jour est ressuscité des morts, est monté aux cieux, est assis à la droite de Dieu le Père Tout-Puissant, d'où il viendra juger les vivants et les morts. Je crois en l'Esprit Saint, à la Sainte Église catholique, à la communion des saints, à la rémission des péchés, à la résurrection de la chair, à la vie éternelle. Amen. Notre Père qui es aux cieux, que ton nom soit sanctifié, que ton règne vienne, que ta volonté soit faite sur la terre comme au ciel. Donne-nous aujourd'hui notre pain de ce jour, pardonne-nous nos offenses, comme nous pardonnons aussi à ceux qui nous ont offensés, et ne nous laisse pas entrer en tentation, mais délivre-nous du mal. Amen.
2: Je ne peux pas vivre seul dans l'amour de Jésus. Mon seul désir, c'est que beaucoup d'âmes vivent la même vie que moi, afin que l'amour de Jésus soit satisfait.
1: Je vous salue Marie, pleine de grâce, le Seigneur est avec vous. Vous êtes bénie entre toutes les femmes, et Jésus, le fruit de vos entrailles, est béni. Sainte Marie, Mère de Dieu, priez pour nous, pauvres pécheurs, maintenant et à l'heure de notre mort. Amen. Gloire au Père, au Fils et au Saint-Esprit, comme il était au commencement, maintenant et toujours, et dans les siècles des siècles. Amen. Première dizaine. Mystère joyeux, la nativité. Et elle mit au monde son fils premier-né, elle l'emmaillota et le coucha dans une mangeoire, car il n'y avait pas de place pour eux dans la salle commune. Luc 2, 7. Fruit du mystère, consentir à notre faiblesse. Grâce à demander. Se jeter avec confiance dans les bras de Dieu et tout attendre de lui. Attention de prière. Pour toutes les personnes en situation de dépendance, les enfants, les malades, les personnes âgées ou handicapées. Notre Père qui es aux cieux, que ton nom soit sanctifié, que ton règne vienne, que ta volonté soit faite sur la terre comme au ciel. Donne-nous aujourd'hui notre pain de ce jour, pardonne-nous nos offenses, comme nous pardonnons aussi à ceux qui nous ont offensés, et ne nous laisse pas entrer en tentation, mais délivre-nous du mal. Amen. Marcel, toi la première petite fleur du Vietnam, tu es très faible. Je n'ai jamais vu une âme plus faible que la tienne. Toutefois, Marcel, il ne faut pas te décourager. Peu importe que tu sois faible, après m'avoir tout remis entre les mains, pourquoi avoir peur de ta faiblesse? Tout ce qui te reste à faire, c'est de m'aimer. Pour le reste, je m'en charge. En effet, que savent faire les petits enfants? Aimer, voilà leur unique occupation. Jésus à Marcel Van.
3: Je vous salue Marie, pleine de grâce. Le Seigneur est avec vous. Vous êtes bénie entre toutes les femmes, et Jésus, le fruit de vos entrailles, est béni.
4: Sainte Marie, Mère de Dieu, priez pour nous pauvres pécheurs, maintenant et à l'heure de notre mort. Amen.
3: Je vous salue Marie, pleine de grâce. Le Seigneur est avec vous. Vous êtes bénie entre toutes les femmes, et Jésus, le fruit de vos entrailles, est béni.
4: Sainte Marie, Mère de Dieu, priez pour nous pauvres pécheurs, maintenant et à l'heure de notre mort. Amen.
3: Je vous salue Marie, pleine de grâce, le Seigneur est avec vous. Vous êtes bénie entre toutes les femmes, et Jésus, le fruit de vos entrailles, est béni.
4: Sainte Marie, Mère de Dieu, priez pour nous pauvres pécheurs, maintenant et à l'heure de notre mort. Amen.
3: Je vous salue Marie, pleine de grâce, le Seigneur est avec vous. Vous êtes bénie entre toutes les femmes, et Jésus, le fruit de vos entrailles, est béni.
4: Sainte Marie, Mère de Dieu, priez pour nous pauvres pécheurs, maintenant et à l'heure de notre mort. Amen.
3: Je vous salue Marie, pleine de grâce, le Seigneur est avec vous. Vous êtes bénie entre toutes les femmes, et Jésus, le fruit de vos entrailles, est béni.
4: Sainte Marie, Mère de Dieu, priez pour nous pauvres pécheurs, maintenant et à l'heure de notre mort. Amen.
3: Je vous salue Marie, pleine de grâce, le Seigneur est avec vous. Vous êtes bénie entre toutes les femmes, et Jésus, le fruit de vos entrailles, est béni.
4: Sainte Marie, Mère de Dieu, priez pour nous pauvres pécheurs, maintenant et à l'heure de notre mort. Amen.
3: Je vous salue Marie, pleine de grâce, le Seigneur est avec vous. Vous êtes bénie entre toutes les femmes, et Jésus, le fruit de vos entrailles, est béni.
4: Sainte Marie, Mère de Dieu, priez pour nous pauvres pécheurs, maintenant et à l'heure de notre mort. Amen.
3: Je vous salue Marie, pleine de grâce, le Seigneur est avec vous. Vous êtes bénie entre toutes les femmes, et Jésus, le fruit de vos entrailles, est béni.
4: Sainte Marie, Mère de Dieu, priez pour nous pauvres pécheurs, maintenant et à l'heure de notre mort. Amen.
3: Je vous salue Marie, pleine de grâce, le Seigneur est avec vous. Vous êtes bénie entre toutes les femmes, et Jésus, le fruit de vos entrailles, est béni.
4: Sainte Marie, Mère de Dieu, priez pour nous pauvres pécheurs, maintenant et à l'heure de notre mort. Amen.
3: Je vous salue Marie, pleine de grâce, le Seigneur est avec vous. Vous êtes bénie entre toutes les femmes, et Jésus, le fruit de vos entrailles, est béni.
4: Sainte Marie, Mère de Dieu, priez pour nous pauvres pécheurs, maintenant et à l'heure de notre mort. Amen.
3: Gloire au Père, au Fils et au Saint-Esprit.
4: Comme il était au commencement, maintenant et toujours, et dans les siècles des siècles. Amen.
5: Deuxième dizaine. Mystère joyeux, la vie cachée à Nazareth. Quant à Jésus, il grandissait en sagesse, en taille et en grâce, devant Dieu et devant les hommes. Luc 2, 52. Fruit du mystère, grandir en sainteté. Grâce à demander, la patience et l'espérance envers ceux qui nous sont confiés. Intention de prière pour tous les éducateurs et ceux qui ont charge d'âme. Notre Père qui es aux cieux, que ton nom soit sanctifié, que ton règne vienne, que ta volonté soit faite sur la terre comme au ciel. Donne-nous aujourd'hui notre pain de ce jour. Pardonne-nous nos offenses comme nous pardonnons aussi à ceux qui nous ont offensés. Et ne nous laisse pas entrer en tentation, mais délivre-nous du mal. Amen.
6: L'abbé Na me confiait l'enseignement du catéchisme aux enfants. J'ai parfois rencontré des enfants entêtés et indociles. Ces enfants étaient des plus impolis et indisciplinés, même envers ceux qui leur témoignaient de l'affection. En des cas semblables, il faut d'abord rester calme, commander doucement et naturellement, de façon que ces petits soient joyeux et nous aiment. D'autre part, il faut aussi demander le soutien d'une force surnaturelle, ce qui revient à dire qu'il faut prier.
7: Je vous salue Marie, pleine de grâce. Le Seigneur est avec vous. Vous êtes bénie entre toutes les femmes, et Jésus, le fruit de vos entrailles, est béni.
4: Sainte Marie, Mère de Dieu, priez pour nous pauvres pécheurs, maintenant et à l'heure de notre mort. Amen.
7: Je vous salue, Marie, pleine de grâce. Le Seigneur est avec vous. Vous êtes bénie entre toutes les femmes, et Jésus, le fruit de vos entrailles, est béni.
4: Sainte Marie, Mère de Dieu, priez pour nous pauvres pécheurs, maintenant et à l'heure de notre mort. Amen.
7: Je vous salue, Marie, pleine de grâce. Le Seigneur est avec vous. Vous êtes bénie entre toutes les femmes, et Jésus, le fruit de vos entrailles, est béni.
4: Sainte Marie, Mère de Dieu, priez pour nous pauvres pécheurs, maintenant et à l'heure de notre mort. Amen.
7: Je vous salue, Marie, pleine de grâce. Le Seigneur est avec vous. Vous êtes bénie entre toutes les femmes, et Jésus, le fruit de vos entrailles, est béni.
4: Sainte Marie, Mère de Dieu, priez pour nous pauvres pécheurs, maintenant et à l'heure de notre mort. Amen.
7: Je vous salue, Marie, pleine de grâce. Le Seigneur est avec vous. Vous êtes bénie entre toutes les femmes, et Jésus, le fruit de vos entrailles, est béni.
4: Sainte Marie, Mère de Dieu, priez pour nous pauvres pécheurs, maintenant et à l'heure de notre mort. Amen.
7: Je vous salue, Marie, pleine de grâce. Le Seigneur est avec vous. Vous êtes bénie entre toutes les femmes, et Jésus, le fruit de vos entrailles, est béni.
4: Sainte Marie, Mère de Dieu, priez pour nous pauvres pécheurs, maintenant et à l'heure de notre mort. Amen.
7: Je vous salue, Marie, pleine de grâce. Le Seigneur est avec vous. Vous êtes bénie entre toutes les femmes, et Jésus, le fruit de vos entrailles, est béni.
4: Sainte Marie, Mère de Dieu, priez pour nous pauvres pécheurs, maintenant et à l'heure de notre mort. Amen.
7: Je vous salue, Marie, pleine de grâce. Le Seigneur est avec vous. Vous êtes bénie entre toutes les femmes, et Jésus, le fruit de vos entrailles, est béni.
4: Sainte Marie, Mère de Dieu, priez pour nous pauvres pécheurs, maintenant et à l'heure de notre mort. Amen.
7: Je vous salue, Marie, pleine de grâce. Le Seigneur est avec vous. Vous êtes bénie entre toutes les femmes, et Jésus, le fruit de vos entrailles, est béni.
4: Sainte Marie, Mère de Dieu, priez pour nous pauvres pécheurs, maintenant et à l'heure de notre mort. Amen.
7: Je vous salue, Marie, pleine de grâce. Le Seigneur est avec vous. Vous êtes bénie entre toutes les femmes, et Jésus, le fruit de vos entrailles, est béni.
4: Sainte Marie, Mère de Dieu, priez pour nous pauvres pécheurs, maintenant et à l'heure de notre mort. Amen.
7: Gloire au Père, au Fils et au Saint-Esprit,
4: comme il était au commencement, maintenant et toujours, et dans les siècles des siècles. Amen.
1: Troisième dizaine, mystère lumineux, la transfiguration. Jésus prit avec lui Pierre, Jacques et Jean, et il gravit la montagne pour prier. Pierre et ses compagnons étaient accablés de sommeil, mais restant éveillés, ils virent la gloire de Jésus. Luc 9, 28-32. Fruit du mystère, le désir de prier. Grâce à demander. Le dialogue continuel du cœur avec notre Père du ciel. Intention de prière. Pour tous ceux dont la mission sur terre est de prier, afin qu'ils ne se découragent jamais. Notre Père qui es aux cieux, que ton nom soit sanctifié, que ton règne vienne, que ta volonté soit faite sur la terre comme au ciel. Donne-nous aujourd'hui notre pain de ce jour, pardonne-nous nos offenses, comme nous pardonnons aussi à ceux qui nous ont offensés, et ne nous laisse pas entrer en tentation, mais délivre-nous du mal. Amen.
6: Pendant l'oraison, je fus à nouveau distrait, pensant au Viet Minh et au Vietnam. Je désirais avoir beaucoup de fusils et d'avions pour m'opposer aux communistes et les empêcher de régner sur le Vietnam, ma patrie. Ô Mère, j'ai même demandé au petit Jésus de m'accorder ce que je désirais. Mais il s'est contenté de me répondre :
1: L'arme la meilleure pour sauvegarder les intérêts de ton pays et l'arracher aux mains des communistes, c'est la prière. Ne cesse pas de me regarder, petit frère, et cela suffit.
5: chacun de tes regards à cette intention suffit à me faire comprendre la situation du Vietnam, ta patrie.
3: Je vous salue, Marie, pleine de grâce. Le Seigneur est avec vous. Vous êtes bénie entre toutes les femmes, et Jésus, le fruit de vos entrailles, est béni.
4: Sainte Marie, Mère de Dieu, priez pour nous pauvres pécheurs, maintenant et à l'heure de notre mort. Amen.
3: Je vous salue, Marie, pleine de grâce. Le Seigneur est avec vous. Vous êtes bénie entre toutes les femmes, et Jésus, le fruit de vos entrailles, est béni.
4: Sainte Marie, Mère de Dieu, priez pour nous pauvres pécheurs, maintenant et à l'heure de notre mort. Amen.
3: Je vous salue, Marie, pleine de grâce. Le Seigneur est avec vous. Vous êtes bénie entre toutes les femmes, et Jésus, le fruit de vos entrailles, est béni.
4: Sainte Marie, Mère de Dieu, priez pour nous pauvres pécheurs, maintenant et à l'heure de notre mort. Amen.
3: Je vous salue, Marie, pleine de grâce. Le Seigneur est avec vous. Vous êtes bénie entre toutes les femmes, et Jésus, le fruit de vos entrailles, est béni.
4: Sainte Marie, Mère de Dieu, priez pour nous pauvres pécheurs, maintenant et à l'heure de notre mort. Amen.
3: Je vous salue, Marie, pleine de grâce. Le Seigneur est avec vous. Vous êtes bénie entre toutes les femmes, et Jésus, le fruit de vos entrailles, est béni.
4: Sainte Marie, Mère de Dieu, priez pour nous pauvres pécheurs, maintenant et à l'heure de notre mort. Amen.
3: Je vous salue, Marie, pleine de grâce. Le Seigneur est avec vous. Vous êtes bénie entre toutes les femmes, et Jésus, le fruit de vos entrailles, est béni.
4: Sainte Marie, Mère de Dieu, priez pour nous pauvres pécheurs, maintenant et à l'heure de notre mort. Amen.
3: Je vous salue, Marie, pleine de grâce. Le Seigneur est avec vous. Vous êtes bénie entre toutes les femmes, et Jésus, le fruit de vos entrailles, est béni.
4: Sainte Marie, Mère de Dieu, priez pour nous pauvres pécheurs, maintenant et à l'heure de notre mort. Amen.
3: Je vous salue, Marie, pleine de grâce. Le Seigneur est avec vous. Vous êtes bénie entre toutes les femmes, et Jésus, le fruit de vos entrailles, est béni.
4: Sainte Marie, Mère de Dieu, priez pour nous pauvres pécheurs, maintenant et à l'heure de notre mort. Amen.
3: Je vous salue, Marie, pleine de grâce. Le Seigneur est avec vous. Vous êtes bénie entre toutes les femmes, et Jésus, le fruit de vos entrailles, est béni.
4: Sainte Marie, Mère de Dieu, priez pour nous pauvres pécheurs, maintenant et à l'heure de notre mort. Amen.
3: Je vous salue, Marie, pleine de grâce. Le Seigneur est avec vous. Vous êtes bénie entre toutes les femmes, et Jésus, le fruit de vos entrailles, est béni.
4: Sainte Marie, Mère de Dieu, priez pour nous pauvres pécheurs, maintenant et à l'heure de notre mort. Amen.
3: Gloire au Père, au Fils et au Saint-Esprit.
4: Comme il était au commencement, maintenant et toujours, et dans les siècles des siècles. Amen.
5: Quatrième dizaine. Mystère douloureux. Le couronnement d'épines. Celui qui est un scandale, une occasion de chute pour un seul de ces petits qui croient en moi. Mieux vaudrait pour lui qu'on lui attache au cou une de ces meules que tournent les ânes et qu'on le jette à la mer. Marc 9, 42. Fruit du mystère, la souffrance devant ce qui défigure l'amour. Grâce à demander. Réveillez nos consciences et nous gardez de l'esprit du monde. Intention de prière pour les enfants victimes de violences ou exposés à la pornographie. Notre Père qui es aux cieux, que ton nom soit sanctifié, que ton règne vienne, que ta volonté soit faite sur la terre comme au ciel. Donne-nous aujourd'hui notre pain de ce jour. Pardonne-nous nos offenses, comme nous pardonnons aussi à ceux qui nous ont offensés. Et ne nous laisse pas entrer en tentation, mais délivre-nous du mal. Amen.
6: En peu de temps, de mauvais traitements, abus physiques et sexuels, humiliations, j'en vins à me considérer comme un objet. Le démon faisait naître en moi cette pensée. Si les hommes ne peuvent plus me supporter, comment Dieu me supporterait-il davantage? Je vais bientôt mourir et je devrais tomber en enfer. Dieu me juge dès ici-bas. Cette pensée augmentait ma crainte. J'avais peur de mourir subitement et d'être entraîné en enfer par les démons. Et j'en vins à ne plus communier tous les jours.
7: Je vous salue Marie, pleine de grâce. Le Seigneur est avec vous. Vous êtes bénie entre toutes les femmes, et Jésus, le fruit de vos entrailles, est béni.
4: Sainte Marie, Mère de Dieu, priez pour nous pauvres pécheurs, maintenant et à l'heure de notre mort. Amen.
7: Je vous salue Marie, pleine de grâce. Le Seigneur est avec vous. Vous êtes bénie entre toutes les femmes, et Jésus, le fruit de vos entrailles, est béni.
4: Sainte Marie, Mère de Dieu, priez pour nous pauvres pécheurs, maintenant et à l'heure de notre mort. Amen.
7: Je vous salue Marie, pleine de grâce. Le Seigneur est avec vous. Vous êtes bénie entre toutes les femmes, et Jésus, le fruit de vos entrailles, est béni.
4: Sainte Marie, Mère de Dieu, priez pour nous pauvres pécheurs, maintenant et à l'heure de notre mort. Amen.
7: Je vous salue Marie, pleine de grâce. Le Seigneur est avec vous. Vous êtes bénie entre toutes les femmes, et Jésus, le fruit de vos entrailles, est béni.
4: Sainte Marie, Mère de Dieu, priez pour nous pauvres pécheurs, maintenant et à l'heure de notre mort. Amen.
7: Je vous salue Marie, pleine de grâce. Le Seigneur est avec vous. Vous êtes bénie entre toutes les femmes, et Jésus, le fruit de vos entrailles, est béni.
4: Sainte Marie, Mère de Dieu, priez pour nous pauvres pécheurs, maintenant et à l'heure de notre mort. Amen.
7: Je vous salue Marie, pleine de grâce. Le Seigneur est avec vous. Vous êtes bénie entre toutes les femmes, et Jésus, le fruit de vos entrailles, est béni.
4: Sainte Marie, Mère de Dieu, priez pour nous pauvres pécheurs, maintenant et à l'heure de notre mort. Amen.
7: Je vous salue Marie, pleine de grâce. Le Seigneur est avec vous. Vous êtes bénie entre toutes les femmes, et Jésus, le fruit de vos entrailles, est béni.
4: Sainte Marie, Mère de Dieu, priez pour nous pauvres pécheurs, maintenant et à l'heure de notre mort. Amen.
7: Je vous salue Marie, pleine de grâce. Le Seigneur est avec vous. Vous êtes bénie entre toutes les femmes, et Jésus, le fruit de vos entrailles, est béni.
4: Sainte Marie, Mère de Dieu, priez pour nous pauvres pécheurs, maintenant et à l'heure de notre mort. Amen.
7: Je vous salue Marie, pleine de grâce. Le Seigneur est avec vous. Vous êtes bénie entre toutes les femmes, et Jésus, le fruit de vos entrailles, est béni.
4: Sainte Marie, Mère de Dieu, priez pour nous pauvres pécheurs, maintenant et à l'heure de notre mort. Amen.
7: Je vous salue Marie, pleine de grâce. Le Seigneur est avec vous. Vous êtes bénie entre toutes les femmes, et Jésus, le fruit de vos entrailles, est béni.
4: Sainte Marie, Mère de Dieu, priez pour nous pauvres pécheurs, maintenant et à l'heure de notre mort. Amen.
7: Gloire au Père, au Fils et au Saint-Esprit,
4: comme il était au commencement, maintenant et toujours, et dans les siècles des siècles. Amen.
1: Cinquième dizaine. Mystère glorieux, la Pentecôte. Allez dans le monde entier, proclamez l'Évangile à toute la création. Marc 16, 15. Fruit du mystère, l'ardeur missionnaire. Grâce à demander. Être docile à l'action de l'Esprit-Saint en nous et à travers nous. Intention de prière pour la France. Notre Père qui es aux cieux, que ton nom soit sanctifié, que ton règne vienne, que ta volonté soit faite sur la terre comme au ciel. Donne-nous aujourd'hui notre pain de ce jour, pardonne-nous nos offenses, comme nous pardonnons aussi à ceux qui nous ont offensés, et ne nous laisse pas entrer en tentation, mais délivre-nous du mal.
6: Peu de temps après ma première communion, j'ai encore eu le bonheur de recevoir l'Esprit Saint. Mon cœur débordait de joie quand je me présentais devant l'évêque pour recevoir le signe de la croix qu'il a imprimé sur mon front et être admis officiellement dans la troupe des valeureux soldats du Christ. Le signe de la croix, c'est l'étendard de la victoire du Sauveur. C'est la force et l'épée de l'Esprit Saint. Ce signe, imprimé dans mon âme, n'en pourra jamais être effacé.
3: Je vous salue Marie, pleine de grâce. Le Seigneur est avec vous. Vous êtes bénie entre toutes les femmes, et Jésus, le fruit de vos entrailles, est béni.
4: Sainte Marie, Mère de Dieu, priez pour nous pauvres pécheurs, maintenant et à l'heure de notre mort. Amen.
3: Je vous salue Marie, pleine de grâce. Le Seigneur est avec vous. Vous êtes bénie entre toutes les femmes, et Jésus, le fruit de vos entrailles, est béni.
4: Sainte Marie, Mère de Dieu, priez pour nous pauvres pécheurs, maintenant et à l'heure de notre mort. Amen.
3: Je vous salue, Marie, pleine de grâce. Le Seigneur est avec vous. Vous êtes bénie entre toutes les femmes, et Jésus, le fruit de vos entrailles, est béni.
4: Sainte Marie, Mère de Dieu, priez pour nous pauvres pécheurs, maintenant et à l'heure de notre mort. Amen.
3: Je vous salue, Marie, pleine de grâce. Le Seigneur est avec vous. Vous êtes bénie entre toutes les femmes, et Jésus, le fruit de vos entrailles, est béni.
4: Sainte Marie, Mère de Dieu, priez pour nous pauvres pécheurs, maintenant et à l'heure de notre mort. Amen.
3: Je vous salue, Marie, pleine de grâce. Le Seigneur est avec vous. Vous êtes bénie entre toutes les femmes, et Jésus, le fruit de vos entrailles, est béni.
4: Sainte Marie, Mère de Dieu, priez pour nous pauvres pécheurs, maintenant et à l'heure de notre mort. Amen.
3: Je vous salue Marie, pleine de grâce. Le Seigneur est avec vous. Vous êtes bénie entre toutes les femmes, et Jésus, le fruit de vos entrailles, est béni.
4: Sainte Marie, Mère de Dieu, priez pour nous pauvres pécheurs, maintenant et à l'heure de notre mort. Amen.
3: Je vous salue Marie, pleine de grâce. Le Seigneur est avec vous. Vous êtes bénie entre toutes les femmes,

0: dire, dès que la Vierge Marie a acquiescé au plan divin de notre salut, et elle l'a fait au nom de toute l'humanité, dès que la Vierge Marie a dit oui, le Verbe de Dieu en elle s'incarne et l'humanité est indissociablement liée à partir de ce moment-là à la divinité. On peut dire que le salut est accompli, on peut dire que c'est l'Annonciation est le jour de notre salut.
1: Et pour l'éternité, Dieu a un corps en Jésus-Christ.
0: Et pour l'éternité, Dieu a un corps.
1: C'est quand même extraordinaire.
0: C'est étonnant, ça. Voilà.
1: Oui. Je crois qu'on devrait souvent, les chrétiens, méditer sur cela.
0: Je pense que la fête de l'Annonciation n'est pas assez solennisée dans notre Église. Nous mettons un accent considérable sur Noël, à juste titre, mais on oublie et on passe un peu ni par-dessus parce que tout simplement le 25 mars n'est pas férié chez nous. Mais du coup, cette fête de l'Annonciation passe, je trouve, trop inaperçue chez les chrétiens.
1: Et l'Ascension.
0: Et l'Ascension aussi. Mais alors là, au moins, elle est fériée. Donc au moins, les gens, dans leur calendrier, voient qu'il y a l'Ascension. Mais c'est vrai, parce que l'Ascension, on peut dire que c'est d'une certaine manière le Noël du ciel. C'est-à-dire que, de même que Dieu était rentré dans la terre au jour de Noël, eh bien, l'humanité entre au ciel au jour de l'Ascension.
1: Comment alors rendre compte du caractère central de la croix du Christ dans notre salut? La passion du Christ est-elle nécessaire? Et en quoi a-t-elle une portée universelle?
0: Alors voilà,
1: parce qu'il y avait besoin de ce surplus.
0: Voilà. Et ça, c'est une grande question, parce que je viens d'insister pour dire qu'au fond, tout est déjà joué d'une certaine manière à l'Annonciation. L'homme et Dieu sont indéfectivement liés dès ce moment-là. Mais alors, est-ce que la croix est un appendice malencontreux ou une petite péripétie qui n'était pas prévue? Ou bien est-ce que la croix, comme nous le pensons et comme nous le disons dans nos formules de foi, eh bien, est-ce que la croix, la mort du Seigneur et sa résurrection ont une véritable portée sotériologique? C'est bien par son sang qui nous a sauvés, c'est bien par ses blessures que nous sommes guéris, c'est bien par sa mort qu'il a vaincu la mort. Oui, c'est ce que nous disons sans cesse, en lien avec l'Écriture et avec toutes les confessions de foi. Alors, évidemment, ce qu'il faut bien comprendre, c'est que l'incarnation que nous fêtons à la fête de l'Annonciation doit se comprendre de manière large, c'est-à-dire avec toutes ses conséquences. C'est une chair semblable à la nôtre que Jésus a assumée, c'est-à-dire une chair passible, une chair qui, donc, a comme conséquence, eh bien, la possibilité, effectivement, de souffrir, de mourir, de donner sa vie. Alors, loin d'être simplement un épisode non nécessaire, la croix du Seigneur, sa mort et sa résurrection sont évidemment l'épisode central de notre salut.
1: Je dirais aussi que la mort est dans la logique de sa vie, cette recherche de la vérité, et la vérité n'est pas aimée.
0: Voilà.
1: Donc c'est un peu la logique.
0: Oui. Mais oui, j'aime bien, c'est des textes de saint Ambroise et de saint Augustin qui disent très bien, tu veux savoir pourquoi Jésus a été baptisé au Jourdain? Demande-toi pourquoi il s'est fait homme. Demande-toi pourquoi il a donné sa vie pour nous sur la croix. La réponse est toujours la même, par amour. Pourquoi Jésus s'est fait homme? Par amour pour nous. Pourquoi Jésus vient se faire baptiser au Jourdain d'un baptême pour la rémission des péchés, lui que nul ne peut convaincre de péché? Eh bien, par amour pour nous. Pour nous être semblables, pour nous donner un exemple, mais aussi pour se ranger parmi nous, pour être de notre côté.
1: Et je dirais que c'est jusqu'au cœur de l'ennemi, comme dit le psaume, que Dieu est allé, que le Christ est allé, c'est-à-dire la mort, la souffrance, les contradictions des hommes.
0: Et j'irais même jusqu'à la descente aux enfers.
1: La descente aux enfers, c'est important aussi.
0: C'est très important, la descente aux enfers.
1: On n'en parle pas beaucoup.
0: On avait parlé beaucoup au moment de certaines thèses, très contestées d'ailleurs,
1: de
0: Osvan Balthazar sur le samedi saint. Mais c'est vrai qu'on n'en parle pas beaucoup, c'est quand même dans le credo que nous disons, en tout cas dans le symbole des apôtres. Donc Jésus est descendu aux enfers, et j'aime bien remettre au goût du jour ces vieilles méditations du samedi saint que faisaient les pères de l'Église, pour bien faire comprendre que le drame pascal, c'est pas simplement bon, Jésus est mort, il fait une bonne petite sieste de 3 jours, et puis après son papa vient le réveiller le dimanche de Pâques. C'est un peu trop souvent comme ça qu'on nous présente la mort et la résurrection du Seigneur. Non, Jésus est mort, et le jour du samedi saint, il va batailler dans les enfers.
1: Qu'est-ce que vous voulez dire par batailler?
0: Eh bien, il y a une présentation très étonnante des pères de l'Église de ce jour du samedi saint, où Jésus est allé ferrailler, vraiment se battre contre nos 3 ennemis fondamentaux, que sont la mort, l'Hadès, les enfers, et le péché, Satan. Voilà, la mort, les enfers et Satan. Ces trois puissances un peu personnalisées, hein, et il y a un combat qui se livre dans les sous-sols, si on peut dire, hein, dans les enfers, dans les lieux infernaux. Et donc Jésus surgit au matin de Pâques, non seulement comme vivant, mais comme le héros libre et vainqueur, portant les armes de son triomphe, hein, la croix, c'est avec la croix et tous les instruments de sa passion qu'il est allé lutter dans les enfers pour libérer les âmes captives. Vous avez, on a tous en tête et devant les yeux ces images magnifiques, ces icônes du Christ sortant du tombeau et tirant dans une immense farandole Adam, Ève et toute l'humanité captive, hein. Il a été, et c'est très beau les textes des pères de l'Église où on voit Jésus qui arrive dans les enfers le samedi saint et les anges démoniaques, enfin les esprits impurs, terrifiés, disent « Qui est ce roi de gloire ? C'est le Seigneur, le fort, le vaillant, qu'il entre le roi de gloire. » Et là, il pulvérise les portes de la mort. Voilà.
1: Alors, est-ce la passion ou la résurrection du Christ qui est notre salut ?
0: Bien les deux, parce que nous le savons bien, le mystère pascal est insécable. Hein, la mort, la résurrection du Christ, mais aussi son ascension et le don de l'Esprit Saint. Tout ça, c'est un même mystère pascal. Et tous ces événements de notre salut ont évidemment une grande portée sotériologique. Donc il ne faut absolument pas disséquer. Ce qui le fait bien comprendre, c'est l'évangile de Saint Jean, pour lequel il y a une espèce de compénétration, d'imbrication des mystères, puisque pour Saint Jean, vous le savez, au moment où Jésus meurt sur la croix, il transmet l'Esprit. C'est comme pour dire qu'au moment même où Jésus meurt sur la croix, il est élevé dans la gloire, c'est le terme de Saint Jean, hein. Quand je serai élevé, j'attirerai tous les hommes à moi, élevé sur la croix, élevé dans la gloire, c'est le même mouvement pour Saint Jean. Donc pour Saint Jean, dans la théologie johannique, la mort du Christ, son élévation sur la croix, son ascension, son élévation dans la gloire, et puis la transmission de l'Esprit, la Pentecôte, c'est le même mystère.

0: 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Alors maintenant, on va arriver à des choses un peu plus techniques et je dirais presque juridiques. Que signifient par exemple les mots rédemption et l'expression en rançon pour la multitude?
1: Alors ce sont des mots bibliques, hein. Jésus dit « Je ne suis pas venu pour être servi, mais pour servir, mais pour donner ma vie en rançon pour la multitude ». Alors, on est très surpris de nos jours par l'utilisation assez abondante d'un vocabulaire commercial, voire mercantile, pour le salut en Jésus-Christ. Par exemple, saint Paul dit que nous avons été marchandés par Jésus-Christ, agorazein en grec. Hein. Ça évoque les tractations sur l'agora dans le marché aux esclaves. Hein. Nous sommes fondamentalement des esclaves du péché, du mal, de Satan, et Jésus a payé de sa personne pour nous sauver. Hein. Et le prix très précieux qu'il a versé, c'est son propre sang. Je trouve très important de rappeler que notre salut est onéreux. J'aime bien l'interpellation que saint Bernard faisait à ses moines en leur disant « Rougis, cendre orgueilleuse, tu vaux le sang d'un Dieu ». Voilà le prix que nous valons. On a vraiment, quand Isaïe dit « Oui, tu as du prix à mes yeux et je t'aime », on comprend ce que c'est que le prix.
0: Ou Pascal qui dit « Chaque goutte
1: j'ai versé telle goutte de sang pour toi ». Magnifique. Oui, vraiment, nous avons du prix à ses yeux. Et il n'a pas craint de donner son sang qui est l'incorruptible amour, comme dit saint Ignace. Son sang qui est l'incorruptible amour. Il n'a pas craint de payer ce prix-là pour notre salut. Alors, je trouve très important de ne pas trop vite zapper sur ce vocabulaire commercial, même s'il nous dérange un petit peu. C'est vrai que nous l'avons gardé dans le mot rédempteur, dont on ne perçoit plus bien en français l'étymologie, mais rédempteur, c'est celui qui rachète. Nous avons été rachetés par le Christ.
0: Alors, il y a eu des grandes discussions théologiques, savoir à qui on avait racheté, qui avait racheté. Bon, c'est peut-être...
1: Voilà, alors ce sont des discussions un peu subtiles, parce qu'on s'est dit, si nous sommes des esclaves, il faut payer le prix de notre rachat, Jésus a versé la rançon et le prix c'est son sang, et ça tombe bien parce qu'en français verser une rançon et verser son sang c'est le même verbe, mais alors à qui a-t-il payé? Pourquoi fallait-il que le Christ souffrit?
0: Certains ont dit même au démon.
1: Alors certains, il y a eu la théorie des droits du démon, nous étions esclaves du démon, donc Jésus aurait payé une rançon au démon et nous aurions été libérés. Oui. Mais alors on a tout de suite vu que ça ne convenait pas quand même, on n'imagine pas que Jésus paye quelque chose ou ait quelque chose à voir avec ce démon qui est exécrable. Donc on a essayé de réfléchir, ça va pas très bien si c'est au Père non plus, parce qu'on voit pas très bien pourquoi le Père exigerait une rançon pour notre libération. Donc il y a toute une série de théologiens qui ont essayé de réfléchir sur tous ces thèmes, et je dois dire que peut-être celui qui a le premier essayé de formaliser ça dans une théorie à peu près satisfaisante, c'est saint Anselme, avec la fameuse théorie de la satisfaction, qui est un peu complexe, mais qui a le mérite d'essayer de tenir compte de toutes les données du problème.
0: Alors on va en venir justement à cette expression énigmatique, la satisfaction. Alors que veut dire ce mot ?
1: Alors, satisfaction, l'étymologie le dit bien.
0: C'est assez simple. Hein,
1: en faire assez. En faire assez. Donc, il faut que quelqu'un en fasse assez pour obtenir notre salut. Or, celui qui en a fait assez, c'est Jésus, bien sûr. Donc, c'est Jésus qui est notre satisfaction. Alors, qu'est-ce que ça veut dire? Et saint Anselme a cette théorie un peu étonnante pour nous, mais il dit que le péché, c'est essentiellement l'honneur de Dieu lésé. En péchant, nous... commettons une injustice, nous lésons l'honneur de Dieu.
0: Et il faut réparer. Ça nous rappelle que notre péché, c'est pas si... que c'est grave, en fin de compte.
1: Ah ben c'est grave, hein. Contre toi et toi seul, j'ai péché, dit le psaume. Ce qui est mal à tes yeux, je l'ai fait. Le péché, au sens biblique, n'est pas simplement une petite infraction, bon... comme on dit en français, c'est humain. Mais non, le péché, c'est pas humain, justement. Le péché, c'est inhumain. Le péché, c'est ce qui nous fait dévier de notre vocation humaine. J'aime bien rappeler l'étymologie du verbe péché en hébreu. Hein. Rata en hébreu, ça veut dire manquer. Manquer la cible. Le péché, c'est ce qui nous fait manquer la cible. Nous sommes droit tendus vers Dieu, c'est notre vocation, nous allons vers Dieu. Et le péché, c'est ce qui incurve notre courbe et nous fait manquer la cible. Nous risquons de manquer notre vocation éternelle à cause du péché. Donc le péché a une vraie gravité. Alors saint Anselme dit donc que le péché lèse l'honneur de Dieu et qu'il faut réparer. Alors qui peut réparer? Eh bien, le problème, c'est que quand on offense quelqu'un qui a une dignité infinie, l'offense est de valeur infinie. Donc, il faudrait, pour réparer, payer une rançon infinie, donner une satisfaction infinie. Or, tout ce que nous faisons, de toute façon, est fini. Tout ce que nous pouvons verser, nous, est de toute façon fini. Donc, il faut que quelqu'un paye une rançon infinie. Il faut que ce soit l'homme qui répare, puisque c'est lui qui a péché, mais il faut que sa réparation soit d'une valeur infinie. Or, l'homme étant fini, il est incapable de payer une somme aussi exorbitante. La solution, dit saint Anselme, c'est qu'un même être soit à la fois homme, puisque c'est l'homme qui doit payer, et à la fois Dieu, puisque c'est Dieu qui peut payer. La formule de saint Anselme, c'est « Seul l'homme le doit, seul Dieu le peut. Seul l'homme doit réparer, seul Dieu peut réparer. » Donc, la solution, c'est qu'une même personne soit pleinement Dieu et pleinement homme. Ainsi, il pourra réparer et il devra réparer.
0: Alors, encore une expression difficile à comprendre, la justification.
1: Alors. Oui, alors ça, c'est aussi un thème assez complexe, d'autant plus qu'il a été au cœur, nous le savons bien, des débats entre la réforme et la contre-réforme, entre Luther en particulier, et puis tous ceux qui, du côté catholique, ont essayé de définir ce qu'était la justification. Il y a un très beau décret sur la justification du Concile de Trente. C'est assez technique. Mais en tout cas, ce qui est important, c'est de dire que cette justification peut avoir plusieurs sens. Et un des sens, c'est que le péché nous a détruits. Saint Thomas parle de justice métaphorique à la suite d'Aristote. L'idée, c'est que par notre péché, nous nous sommes aussi détruits, nous-mêmes. Le péché est une anarchie en nous des puissances inférieures contre les puissances supérieures. L'homme était un être bien ordonné. Il y avait la volonté au sommet, puis l'intelligence, puis ensuite les passions, alors ce qu'on appelle en termes thomistes ou aristotéliciens le concupiscible, l'irascible, etc. Donc toute une série de facultés bien ordonnées, bien étagées, qui toutes obéissaient à la volonté, qui elles-mêmes obéissaient à Dieu. Tout ça était bien agencé. Ça marchait parfaitement. Et puis avec le péché, il y a eu une espèce de rébellion générale.
0: De disharmonie totale.
1: C'est la pagaille. Mmh. On voit bien que nos petites passions, par exemple, n'obéissent plus à notre volonté.
0: Et c'est la fameuse phrase de saint Paul, je ne fais pas le bien que je voudrais faire et je fais le mal que je ne voudrais pas
1: on
0: faire.
1: On n'est plus, même plus maître chez nous. Nous ne sommes incapables de faire le bien que nous voulons faire parce que, eh bien, nos passions, notre cœur, se révoltent contre notre volonté et ne lui obéissent plus. Donc c'est la pagaille chez nous, c'est l'anarchie des puissances. Eh bien, la justification consiste à remettre les choses en
0: ordre. À nous réajuster.
1: À remettre les choses en ordre, chaque puissance obéissant à la puissance supérieure, le tout gouverné par la volonté, le tout soumis à Dieu. Voilà, c'est ça. On pourrait presque se dire que c'est justifié au sens où on l'emploie dans les traitements de texte.

0: exemple, si j'offre un taureau, on voit bien, le taureau, il est bien visible, je vais aller le sacrifier pour Dieu. Tout l'Ancien Testament fonctionne comme ça. C'est d'ailleurs pas, il faut pas trop vite décrier ça, parce que sacrifier un taureau, ça veut dire que le taureau n'est pas Dieu. Qu'on le sacrifie à quelque chose qui lui est supérieur. Donc, je sacrifie un taureau. Mon sacrifice ne sera agréé par Dieu que si intérieurement, et de manière invisible, je fais un acte d'offrande, d'humiliation devant Dieu et d'amour envers Dieu. Bien sûr, je peux très bien offrir un taureau puis me moquer éperdument de Dieu. Donc, ce qui a du prix aux yeux de Dieu, ce n'est pas tellement le sacrifice
1: visible.
0: C'est le
1: cœur brisé.
0: C'est le cœur brisé. D'où les textes des psaumes. Hein. Tu n'as voulu ni offrande ni sacrifice, mais un esprit humilié, reçois-le. Vous avez remarqué dans le psaume 50, il y a cette chose très très curieuse. C'est qu'on dit justement de Dieu qu'il n'agrée ni taureau, ni holocauste, ni victime, hein, mais qu'il veut un esprit brisé, un esprit humilié. Et puis à la fin, le psaume 50, si vous vous souvenez, ça se termine en disant... Hein, alors, nous t'offrirons des taureaux sur ton autel, des sacrifices d'agneaux gras par milliers. Alors, c'est-à-dire, quand nous serons convertis, quand notre cœur sera accordé à toi, alors tu agréeras nos offrandes matérielles. Mais tant que notre cœur est complètement détourné de toi, ça ne sert à rien de t'offrir des taureaux. Alors, la notion de sacrifice était intéressante pour ça, parce que Jésus, hein, bien sûr, il a offert sa vie, il a donné sa vie. C'est passé par des souffrances atroces. Mais ce qui compte aux yeux de Dieu, c'est pas les souffrances atroces. Ce qui a du prix aux yeux de Dieu, c'est pas le sang que Jésus a versé, c'est pas les plaies qu'on lui a infligées, c'est pas les souffrances qu'il a endurées. Ce qui a du prix aux yeux de Dieu, c'est l'amour parfait que Jésus a manifesté à son égard en acceptant librement de souffrir. C'est l'obéissance parfaite de fils qu'il a montré envers son Père, et l'amour parfait qu'il a montré envers les hommes en acceptant de mourir pour leur salut. Autrement dit, vous avez toujours la face visible et la face invisible dans la notion de sacrifice. Le sacrifice intérieur qui ne se voit pas et le sacrifice extérieur qui est offert. Les deux doivent être conjoints pour que le sacrifice soit agréé par Dieu. Et dans le sacrifice du Christ, vous avez bien souvent, on dit, est-ce que c'est par ses souffrances qu'il nous a guéris ? Oui, on peut dire que c'est par ses souffrances que Jésus nous sauve, mais non pas que les souffrances en tant que telles aient du prix aux yeux de Dieu, mais parce qu'elles sont portées par le sacrifice intérieur de Jésus, par l'amour de Jésus qui offre ses souffrances pour le salut du monde.
1: Il en est de même pour nous.
0: Il en est de même pour nous. Ça ne sert à rien de chercher la souffrance pour la souffrance. Dieu n'aime pas la souffrance, il ne veut pas nous voir souffrir. En revanche, si souffrant, nous faisons un acte d'offrande et d'amour envers Dieu en acceptant patiemment nos souffrances, en les acceptant. Alors Dieu agrée non pas nos souffrances, mais agrée cet acte d'amour que nous faisons à son égard.
1: On chante avec l'Église « Bienheureuse faute qui nous valut un tel sauveur ». Le salut n'est donc pas une remise à neuf.
0: C'est bien mieux que cela. Bien mieux que cela. Dieu merci, nous sommes déjà, par notre baptême, avec le don de l'Esprit-Saint qui nous a été fait, par notre confirmation aussi, par tous les sacrements, nous sommes déjà établis dans un état bien meilleur que celui d'Adam et Ève au jardin originel avant leur péché. Donc Jésus n'est pas simplement le réparateur de l'humanité, il est le sauveur. Nous n'allons pas simplement faire un retour à la case départ, retourner au jardin d'Éden. Nous allons accéder à la vie divine, nous allons participer à la nature divine, ce que Adam et Ève ne faisaient pas. Donc, oui, bienheureuse faute qui nous valut un tel sauveur, parce qu'évidemment, les conséquences de la rédemption l'emportent de loin sur une simple réparation ou sur un simple retour à la case initiale.
1: Vous faites une différence entre faute et peine. Est-ce que vous pourriez réexpliquer ?
0: Oui, ça c'est très important, notamment dans le cadre du sacrement de réconciliation. Dans tout péché, il y a la faute et la peine. Il y a la faute, on a une certaine culpabilité. Et il y a la peine, ce sont les conséquences de ce péché. Alors j'aime bien donner l'image suivante. Si je suis en voiture et que je brûle un feu rouge, sciemment, c'est évidemment une faute, j'ai une culpabilité. Bon. Et puis s'il se trouve qu'en face venait une autre voiture que je percute, je descends de ma voiture, l'autre chauffeur descend de sa voiture. Peut-être que cet autre chauffeur, s'il est bien luné, pourra me pardonner ma culpabilité en disant « Bah oui, c'est pas bien, vous avez brûlé un feu rouge, c'est de votre faute, mais enfin, je vous pardonne, ça peut arriver. » Bon. il restera toujours que les voitures sont en miettes.

0: Et même si je reçois le pardon du chauffeur que j'ai embouti en face, eh bien, il restera à réparer les voitures. Et ça, c'est la peine. La peine du péché. Eh bien, dans tout péché, il y a la faute, la culpabilité, qui peut se voir effacée par le pardon de Dieu, mais il reste les dégâts commis par le péché, et qui sont quelquefois considérables, et fort longs à réparer, et fort onéreux à réparer. C'est pourquoi, dans le sacrement de réconciliation, vous le savez bien, au sortir du confessionnal, le prêtre vous donne non seulement le pardon de Dieu, bien sûr, gratuit, mais il vous donne aussi une pénitence, pour commencer à réparer les dégâts que vous avez commis par votre péché.
1: Mais alors le salut est déjà là, mais pas encore. Donc il y a tout ce rôle de l'Église. Alors est-ce que vous pouvez parler du rôle de l'Église dans le salut ?
0: Alors oui, le salut est déjà là, pas encore. Nous sommes sauvés en espérance. C'est ce que dit saint Paul. C'est-à-dire le titre d'une encyclique de notre pape Benoît XVI. Nous sommes sauvés en espérance. Voilà. Alors à la fois nous sommes déjà sauvés, bien sûr, puisque Dieu merci, la mort et la résurrection de Jésus-Christ, c'est déjà fait. Donc je n'ai pas à me lever le matin en disant « il faut que je sauve le monde », c'est déjà fait. Bon. Mais en même temps, ce salut, acquis définitivement par Jésus-Christ, il doit atteindre tour à tour tous les hommes qui viennent sur cette terre. C'est la distinction qu'on fait entre rédemption objective, c'est fait, le salut nous est acquis, et la rédemption subjective, c'est-à-dire la manière dont ce trésor de salut déjà acquis est dispensé peu à peu à la totalité des hommes. Et c'est là où l'Église a un rôle déterminant, bien sûr. L'Église a pour rôle de propager le salut dans ce monde et de permettre à tous les hommes d'avoir part au salut acquis en Jésus-Christ. Et comme disait un concile ancien, la coupe du salut a été surabondamment servie pour le salut de tous les hommes. Mais qui n'y boit pas ne sera pas sauvé. Nous avons une immense coupe de salut, mais si on refuse d'y boire, on ne sera pas sauvé. Alors c'est à nous, Église, chacun des chrétiens, de proposer à tous les hommes de boire largement à cette coupe du sang du Christ qui est notre salut.
1: Alors merci beaucoup Père, et j'encourage beaucoup nos auditeurs à aller lire votre livre, donc redites le titre.
0: Voilà, alors il s'agit du livre « Quelle espérance d'être sauvé, petit traité de la rédemption » aux éditions Salvator.
1: Et si je peux ajouter quelque chose, c'est un livre très accessible.
0: Oui, oui, alors voilà, j'ai peut-être été un peu obscur dans mes explications, parce qu'à brûle-pourpoint, comme ça, à la radio, c'est quelquefois plus difficile à l'oral qu'à l'écrit. Mais j'ai essayé dans l'écrit d'être le plus clair possible, et mon créneau est de la catéchèse pour adultes.
1: Et
0: c'est-à-dire que c'est pas de la théologie.
1: Et je confirme.
0: Ou en tout cas, j'essaye de faire en sorte que la théologie, qui est quelquefois un peu difficile et compliquée, soit accessible au plus grand nombre.
1: Vous avez parfaitement réussi. Merci, Père.

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2: Chers amis auditeurs, bonjour. Heureux de nous retrouver pour notre émission Eschatologie et prophétie. La venue glorieuse du Christ dans les Épîtres, selon le livre de Françoise Brenhart, la venue glorieuse du Christ. Donc nous sommes toujours dans ce chapitre 4 où nous étudions aussi les paroles du Seigneur à travers les apôtres qui nous invitent à méditer sur cette venue glorieuse du Christ. Comment cela a été compris aussi à l'époque? On a dit aussi que saint Paul le prenait très au sérieux, puisque pour lui-même et pour ses communautés, ils aspiraient même à voir de leur vivant déjà l'avènement du règne du Christ. Et ils se mettaient même parmi les vivants qui, eux, verront le moment arriver. Donc nous voyons que c'était une réalité concrète qui habitait aussi les premières communautés chrétiennes et qui doit habiter toute communauté chrétienne, parce que c'est notre espérance et en même temps, eh bien, elle s'enracine aussi dans la réalité de notre communion aussi avec le Seigneur. Le Christ est là présent, nous ne le voyons pas, mais nous savons qu'il est réellement présent. Et nous attendons son retour dans la gloire. Nous attendons donc ces moments de cette rencontre qui marquera aussi ces épousailles, on pourrait dire, avec le Christ. Celui que nous attendons, que nous espérons, eh bien, nous le verrons. Alors, il y a deux formes de rencontres. Hein. Bien sûr, il y a la rencontre lorsque nous quitterons cette terre pour aller vers lui, mais aussi cette deuxième rencontre qui viendra à la fin des temps, qui est celle qui nous occupe dans nos émissions, qui est la venue glorieuse du Christ et qui marquera aussi la fin du pèlerinage de l'Église sur la terre telle qu'on la connaît aujourd'hui, pour entrer dans une autre dimension qui est celle de la gloire, de la glorification. Alors aujourd'hui nous allons voir donc dans la lettre de saint Paul apôtre aux Romains cette affirmation de saint Paul qui nous dit que la création tout entière, eh bien, participera à la gloire des enfants de Dieu. Je vous lis donc le passage de la lettre de saint Paul apôtre aux Romains, chapitre 8, les versets 18 à 21. J'estime donc qu'il n'y a pas de commune mesure entre les souffrances du temps présent et la gloire que Dieu va bientôt révéler en nous. En effet, la création aspire de toutes ses forces à voir cette révélation des fils de Dieu. Car la création a été livrée au pouvoir du néant, non parce qu'elle l'a voulu, mais à cause de celui qui l'a livrée à ce pouvoir. Pourtant, elle a gardé l'espérance d'être, elle aussi, libérée de l'esclavage, de la dégradation inévitable, pour connaître la liberté, la gloire des enfants de Dieu. Ce dont saint Paul parle ici va bien plus loin de ce qui a été dit jusqu'à présent. Il évoque la glorification de toute la création à travers celle des enfants de Dieu. C'est en regardant le but final, qu'on pourrait appeler la récapitulation ou la régénération, que l'on peut vraiment comprendre pourquoi la venue glorieuse est une nécessaire préparation à l'éternité. Comme l'écrit saint Irénée. Je vous lis cette citation, cette interprétation de saint Irénée. Ainsi donc, certains se laissant induire en erreur par les discours hérétiques, au point de méconnaître la conduite de Dieu et le mystère de la résurrection des justes et du royaume qui sera le prélude de l'incorruptibilité, royaume par lequel ceux qui en auront été jugés dignes s'accoutumeront peu à peu à saisir Dieu. Alors il faut se rappeler que saint Irénée vit à une époque de persécution et donc qui rend aussi très sensible à l'aspect de la justice. Les saints qui ont été comptés pour rien et sont morts dans les conditions infâmes vont être honorés par Dieu qui va leur donner de participer à la gloire de Jésus, la récompense des martyrs. Ils se manifesteront visiblement aux côtés du Christ. Des hommes encore présents sur terre à ce moment ne resteront que ceux qui auront été jugés dignes du royaume, parce qu'ils auront accepté dans la joie cette manifestation qui durera. Aussi est-il nécessaire de déclarer à ce sujet que les justes doivent d'abord, dans ce monde rénové, après être ressuscités à la suite de l'apparition du Seigneur, recevoir l'héritage promis par Dieu au Père et y régner. Ensuite seulement aura lieu le jugement de tous les hommes. Il est juste en effet que dans ce monde même où ils ont peiné et où ils ont été éprouvés de toute manière par la patience, ils recueillent le fruit de cette patience. Que dans le monde où ils ont été mis à mort à cause de leur amour pour Dieu, ils retrouvent la vie. Que dans le monde où ils ont enduré la servitude, ils règnent. Car Dieu est riche de tout bien. Et tout lui appartient. Il convient donc que le monde lui-même, restauré en son état premier, soit sans plus aucun obstacle au service des justes. C'est ce que l'apôtre fait connaître dans son épître aux Romains lorsqu'il dit « La création attend avec un ardent désir la révélation des fils de Dieu, car elle a été assujettie à la vanité, non de son gré, mais à cause de celui qui l'a assujettie, avec l'espérance qu'elle aussi serait un jour libérée de l'esclavage et de la corruption, pour avoir part à la liberté glorieuse des enfants de Dieu. » Alors bien sûr, nous ne savons pas exactement en quoi consistera cette réalité des corps glorieux. Nous n'en avons que des images à travers le Christ ressuscité lui-même. Et nous voyons que le Christ peut être vu de partout, et il sera vu de partout même à la fin des temps, quand il viendra dans la gloire de l'Orient à l'Occident. Les saints du ciel se manifestent aussi. On le voit dans les différentes apparitions de la Vierge Marie, mais aussi des saints. Il peut apparaître qu'à tel ou tel endroit, ou des raisons aussi différentes, et ils ne reviennent pas sur terre. C'est sûr que ce n'est pas un retour physique sur terre, mais en même temps, on est bien obligé d'affirmer qu'il y a une véritable réalité présente autour de nous qui nous dépasse comme une dimension qui est encore voilée à nos yeux, et nos yeux de chair on peut dire, mais qui est réellement présent. Et même si nous ne voyons pas les saints et la Vierge Marie tout le temps, mais nous savons qu'elle est là. Et par moments, eh bien, elle peut aussi se rendre visible. Pensons aussi au Christ ressuscité qui apparaît à Jérusalem et mange aussi avec ses disciples. Il règne là où il a souffert. Nous n'avons pas besoin d'imaginer que les justes ressuscités reprennent une vie biologique comme nous maintenant. Alors, en parallèle à ces interprétations des pères de l'Église, de saint Irénée, mais aussi d'autres pères de l'Église, saint Augustin et autres, eh bien, le catéchisme de l'Église catholique nous livre aussi une méditation importante sur l'espérance des cieux nouveaux et de la terre nouvelle. Nous le retrouvons au numéro 1042 et suivant du catéchisme. Je vous lis donc ce que le catéchisme nous dit sur cette réalité. À la fin des temps, le royaume de Dieu arrivera à sa plénitude. Après le jugement universel, les justes régneront pour toujours avec le Christ, glorifié en corps et en âme. Et l'univers lui-même sera renouvelé. Alors, l'Église sera consommée dans la gloire céleste lorsque le genre humain tout entier lui-même, intimement uni avec l'homme et atteignant par lui sa destinée, trouvera dans le Christ sa définitive perfection. Cette rénovation mystérieuse qui transformera l'humanité et le monde La Sainte Écriture l'appelle les cieux nouveaux et la terre nouvelle. Elle sera la réalisation définitive du dessein de Dieu, de ramener toutes choses sous un seul chef, le Christ, les êtres célestes comme les terrestres. Dans cet univers nouveau, la Jérusalem céleste, Dieu aura sa demeure parmi les hommes. Il essuiera toutes larmes de leurs yeux, de mort il n'y en aura plus, de pleurs, de cris et de peine il n'y en aura plus, car l'ancien monde s'en est allé. Apocalypse 21, 4. Pour l'homme, cette consommation sera la réalisation ultime de l'unité du genre humain, voulue par Dieu dès la création, et dont l'Église pérégrinante était comme le sacrement. Ceux qui seront unis au Christ formeront la communauté des rachetés, la cité sainte de Dieu, l'épouse de l'agneau, comme l'appelle le livre de l'Apocalypse. Celle-ci ne sera plus blessée par le péché, les souillures, l'amour-propre, qui détruisent ou blessent la communauté terrestre des hommes. La vision béatifique, dans laquelle Dieu s'ouvrira de façon inépuisable aux élus, sera la source intarissable de bonheur, de paix et de communion. Expliciter, on pourrait dire, cette régénération dont nous pouvons parler en partant, j'allais dire, de cette réalité qui est faite, eh bien, dans l'état glorieux, le péché ne fera plus partie, bien sûr, de l'expérience de la vie humaine. Donc tout ce qui est rattaché au péché, nous pouvons l'enlever et nous pouvons avoir ainsi comme une explicitation, on peut dire, une compréhension, entre guillemets, de ce que pourra être l'état glorieux de après justement cet avènement. Et la création tout entière aspire à cette glorification. Donc non seulement l'homme, mais aussi le cosmos. Mais nous voyons donc que ici, il s'agit, comme le dit le catéchisme, il rappelle bien que c'est ainsi que s'achèveront le dessein de Dieu. Ce sera alors la réalisation définitive du dessein de Dieu, de ramener toutes choses sous un seul chef, le Christ, les êtres célestes comme les terrestres. Donc, quelque part, l'état que nous vivons aujourd'hui, qui est un état aussi de combat, de lutte, nous voyons l'œuvre de Dieu, mais nous voyons aussi l'œuvre du mal, l'œuvre des ténèbres, et nous sommes plongés au cœur de cette réalité du combat, eh bien, cela ne peut pas être définitif. Nous sommes faits pour la gloire de Dieu, et nous sommes faits pour participer donc à sa gloire. Et la réalisation définitive de son dessein, eh bien, elle se trouve dans cette glorification. C'est comme si nous voulions nous arrêter simplement au Vendredi Saint, sans considérer la résurrection. Si le Christ n'est pas ressuscité, dit saint Paul, vaine est votre foi. Et si nous non plus, nous ne ressusciterons pas, nous ne vivrons pas cette glorification, alors on pourrait dire, vaine aussi est notre foi. Et cette glorification, elle a lieu déjà pour notre âme, lorsque nous retournons auprès du Père, après notre vie sur terre. Donc la mort, séparation du corps et de l'âme, l'âme retourne vers Dieu, où eh bien, elle rejoint sa destinée, soit donc elle est sanctifiée et rentre tout de suite dans la gloire de Dieu, soit elle est encore attachée à des péchés, elle a besoin d'être purifiée, donc le purgatoire, soit eh bien la personne a choisi elle-même de se couper de Dieu, d'être séparée de Dieu, elle entre dans ce lieu de la séparation de Dieu définitive. Donc notre âme déjà, elle participera quelque part à cette gloire, mais étant donné que l'œuvre de Dieu implique aussi, j'allais dire, toute la réalité de la personne humaine avec son corps et son âme, et puis aussi la création tout entière, eh bien, elle doit aussi connaître la matière quelque part doit connaître aussi cette glorification. C'est mystérieux, mais le Christ ressuscité, c'est pas une âme errante. Hein. C'est un corps glorieux. Hein. Et donc, et Saint Paul nous dit, nous affirme, hein, nous ressusciterons nous aussi tous à l'image du corps glorieux de notre Seigneur Jésus. Donc, eh bien, nous aspirons, nous tous, et même le cosmos aussi, nous allons voir tout de suite là, ce que nous dit l'Église catholique aussi, le catéchisme sur ça, eh bien, aspire aussi à cette glorification. Je poursuis donc au numéro 1046 du catéchisme, qui nous parle justement de cette régénération et rénovation du cosmos. Quant au cosmos, la révélation affirme la profonde communauté de destin du monde matériel et de l'homme. On reprend donc ici la citation de la lettre aux Romains que nous avions dit au début de notre émission, chapitre 8, versets 19 à 23, « Car la création en attente aspire à la révélation des fils de Dieu, avec l'espérance d'être elle aussi libérée de la servitude de la corruption. Nous le savons en effet, toute la création, jusqu'à ce jour, gémit en travail d'enfantement. Non pas elle seule, nous-mêmes qui possédons les prémices de l'Esprit, nous gémissons nous aussi intérieurement dans l'attente de la rédemption de notre corps. L'univers visible est donc destiné lui aussi à être transformé, afin que le monde lui-même, restauré dans son état premier, soit sans plus aucun obstacle au service des justes, participant à leur glorification en Jésus-Christ ressuscité. » Donc ici, il est bien affirmé clairement, hein, et c'est même une citation aussi qui s'inspire justement de ce qu'on vient de lire de saint Irénée. L'univers visible est donc destiné lui aussi à être transformé afin que le monde lui-même, restauré en son état premier, soit sans plus aucun obstacle au service des justes, participant à leur glorification en Jésus-Christ ressuscité. Donc on voit même qu'il y a une restauration dans son état premier, hein, de cet univers visible, mais il y a quelque chose de plus grand encore que dans l'état premier, puisqu'il nous rend participants, hein, de la glorification, hein, en Jésus-Christ ressuscité. Donc on est attaché, relié à Jésus, notre Sauveur et Jésus ressuscité. Nous ignorons le temps, bien sûr, de l'achèvement de la terre et de l'humanité. Nous ne connaissons pas, hein, le mode de transformation du cosmos. La Sainte Écriture nous parle aussi de ces douleurs, on pourrait dire, de l'enfantement, même à travers les images que Jésus nous donne dans les évangiles, hein, des signes précurseurs de sa venue. Mais ça n'a rien à voir. Hein. Nous ne savons pas exactement, bien sûr, comment cette transformation, ce mode par lequel cette transformation va s'opérer. Mais nous savons qu'elle aura lieu. C'est un acte de foi. Hein. Notre foi, elle repose sur la révélation. Elle repose pas sur des mythes. Elle repose pas sur des espérances vagues. Elle repose sur le mystère du Christ et le mystère de Dieu qui se révèle. Et donc cette révélation, eh bien, elle nous parle justement de cette transformation du cosmos tout entier. Nous ignorons donc le temps et l'achèvement de la Terre, de l'humanité. Nous ne connaissons pas le mode de transformation du cosmos. Elle passe, certes, la figure de ce monde déformé par le péché. Mais nous l'avons appris. Dieu nous a préparé une nouvelle demeure et une nouvelle terre où règnera la justice et dont la béatitude comblera et dépassera tous les désirs de paix qui montent au cœur de l'homme. Citation ici du Concile Vatican II, Gaudium et Spes. Alors bien sûr, tout ça est très beau, hein, et nous aspirons à ce que cela arrive, et même on pourrait même dire le plus vite possible, mais en même temps, nous n'attendons pas dans une totale passivité. Hein. Nous avons aussi un rôle à jouer dès maintenant. Et à son époque aussi, déjà le pape Paul VI, mais surtout le pape Jean-Paul II, nous ont indiqué justement cette nécessaire engagement pour une civilisation de l'amour, une civilisation donc à l'image de Dieu. Alors, ce n'est pas à nous, bien sûr, on n'est pas dans le millénarisme, c'est pas à nous à construire avec nos propres forces ce monde nouveau. C'est une grâce qui viendra de Dieu, mais en même temps, nous avons à œuvrer pour que, ce monde soit transformé déjà dès maintenant par l'amour du Seigneur, que nous fassions rayonner autour de nous, cette réalité de la victoire du Christ, cette paix que le Christ nous donne, cet amour, cette dimension de la miséricorde, du pardon, de la justice, de la paix, et tout ce que, au fond, reprend aussi la doctrine sociale de l'Église. Nous ne sommes pas uniquement passifs dans cette attente. Nous devons aussi nous engager. Et le catéchisme de l'Église catholique nous le rappelle aussi. Dans l'attente de la terre nouvelle, loin d'affaiblir en nous le souci de cultiver cette terre, doit plutôt le réveiller. Le corps de la nouvelle famille humaine y grandit, qui offre déjà quelques ébauches du siècle à venir. C'est pourquoi, s'il faut soigneusement distinguer le progrès terrestre de la croissance du règne du Christ, ce progrès a cependant beaucoup d'importance pour le royaume de Dieu, dans la mesure où il peut contribuer à une meilleure organisation de la société humaine. Là aussi, c'est une citation du Concile Vatican II, Gaudium et Spes. Donc, ne nous reposons pas non plus dans cette attente, mais voilà, c'est aussi notre foi chrétienne qui nous invite aussi à être une foi, non pas seulement en parole, ou dans un amour affectif, mais dans un amour effectif, c'est-à-dire qui se traduit par des actes aussi. Et notre appartenance au Christ, elle doit se voir aussi par nos actes, par nos engagements, et par aussi, notre effort, j'allais dire, d'évangélisation, et en même temps, ainsi nous participons au dessein de Dieu. Tous les fruits excellents de notre nature et de notre industrie que nous pourrons propager sur terre selon le commandement du Seigneur et dans son esprit, nous les retrouverons plus tard, mais purifiés de toute souillure, illuminés, transfigurés, lorsque le Christ remettra à son Père le royaume éternel et universel. Dieu sera alors tout en tous, selon la citation de la première lettre aux Corinthiens, chapitre 15, verset 28. Dieu sera tout en tous dans la vie éternelle.

0: Alors nous voyons donc que cette attente de la venue glorieuse du Christ nourrit vraiment notre espérance. Et c'est l'espérance justement qui habite toute l'Église, qui fait crier à l'Église ce verset final de la Bible, de l'Apocalypse, « Maranatha, viens Seigneur Jésus, que ton règne vienne ». Et donc nous pouvons, comme nous l'avons déjà dit, prier notre Père, cette prière que le Christ lui-même nous a enseignée, nous pouvons la prier dans cette dimension aussi, bien sûr, de l'eschatologie. Nous demandons que le règne du Père vienne sur la terre par Jésus-Christ, notre Sauveur. Donc, voilà, nous devons vivre dans cette espérance. Et cette espérance, eh bien, elle fonde aussi notre joie aussi, hein, bien sûr. Nous savons qu'au-delà de toutes les tribulations dans lesquelles nous sommes plongés, et que l'humanité sera elle-même plongée jusqu'à la fin des temps. Et on sait que, voilà, plus les temps sont comptés, plus le diable aussi se déchaîne. Eh bien, au-delà de toutes ces... on peut dire de la réalité, hein, de ce combat et de tout le mal que nous voyons autour de nous s'intensifier, eh bien, nous devons aussi nous... garder au cœur cette espérance et cette foi justement dans la victoire, le triomphe du Christ, le triomphe du règne de Dieu qui viendra aussi tout consommer. Tout s'achèvera justement dans la gloire et non pas dans la destruction, le chaos total. Comme certains ont pu malheureusement aussi l'interpréter et l'utiliser même. Donc, notre espérance, eh bien, elle nous fait regarder vers le futur avec confiance. Voilà le mot d'ordre qui nous est donné. Et je crois que aujourd'hui, eh bien, voilà, plus que jamais, nous avons besoin de nous fixer, de nous enraciner sur cette espérance qui n'est pas, encore une fois, un vœu pieux, hein, comme on pourrait le dire d'une façon un peu péjorative, mais vraiment, l'espérance de ce qui sera réalisé, hein, ce que Dieu lui-même réalisera. Alors terminons par cette citation aussi, voilà, de Saint-Irénée, qui résume tout ce que nous venons de dire. La bénédiction dont nous venons de parler se rapporte donc sans contexte au temps du royaume. Alors régneront les justes après être ressuscités d'entre les morts, et avoir été, du fait de cette résurrection même, comblé d'honneur par Dieu, alors aussi la création libérée et renouvelée produira en abondance toute espèce de nourriture, grâce à la rosée du ciel et à la graisse de la terre. Voilà, bien, sur ces belles paroles d'espérance, hein, de notre foi chrétienne, eh bien, je vous souhaite à tous... alors, une bonne continuation dans votre chemin de carême. Nous approchons bientôt de Pâques et nous approchons bientôt de cette célébration qui nous fera entrer justement déjà dans la glorification du Christ et donc avec une espérance nouvelle. Le carême, c'est pas non plus uniquement mortifère pour nous faire voir les choses qui ne vont pas dans notre vie, hein, mais au contraire, c'est justement pour nous faire expérimenter déjà cette grâce de résurrection à travers ce renouvellement qui nous est donné par la grâce de la miséricorde et aussi par la foi dans le Christ ressuscité et glorifié. Bon chemin à tous alors vers Pâques et puis nous nous retrouverons la semaine prochaine pour poursuivre notre émission Eschatologie et Prophétie.
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Évangile de Jésus-Christ selon saint Matthieu. En ce temps-là, Jésus disait à ses disciples, « Ne jugez pas pour ne pas être jugés. De la manière dont vous jugez, vous serez jugés. De la mesure dont vous mesurez, on vous mesurera. Quoi, tu regardes la paille dans l'œil de ton frère et la poutre qui est dans ton œil, tu ne la remarques pas ? Ou encore, comment vas-tu dire à ton frère, « Laisse-moi enlever la paille de ton œil, alors qu'il y a une poutre dans ton œil à toi. » Hypocrite, enlève d'abord la poutre de ton œil, alors tu verras clair, pour enlever la paille qui est dans l'œil de ton frère. Acclamons la parole de Dieu. On voit la paille dans l'œil de son voisin, mais pas la poutre qui est dans son œil. Ce proverbe que nous avons tous déjà entendu est bel et bien tiré de l'Évangile. Bien souvent, il est utilisé pour se défausser devant une situation ou des actes anormaux et illégitimes, mais admis socialement. Vous avez certainement déjà tous fait cette expérience en cherchant à faire progresser l'autre en vertu. Nous sommes bien souvent renvoyés à nos propres manquements et faiblesses. Alors, nous restons dans un statu quo. Je me garde bien de faire des remarques aux autres et je renvoie les autres à leurs propres limites lorsqu'ils osent m'en faire. Tout cela en faisant référence aux textes bibliques ou encore aux figures de l'Église. Ne jugez pas, vous ne serez pas jugés. Qui suis-je pour juger ? Nous tombons alors en plein relativisme. Rien n'est vrai, rien n'est bon, tout est relatif. Nous sabrons l'objectivité de la foi, de la morale et de la vérité. Et nous oublions les autres passages de l'Écriture, où les apôtres eux-mêmes s'opposent à des situations injustes. Pierre avec Ananie et Saphire, dans les Actes des apôtres, les reproches de saint Paul aux Corinthiens ou même aux Galates. Mais alors, nous pouvons nous poser cette question. Est-ce légitime de la part des apôtres de poser des jugements, alors que Jésus leur a demandé de ne pas le faire ? Comme bien souvent dans les évangiles, il faut regarder au-delà d'une citation isolée. Il faut entrer en profondeur dans l'enseignement du Christ. Que nous dit le Seigneur quelques chapitres plus loin dans le même évangile ? Si ton frère a commis des péchés contre toi, va lui faire des reproches seul à seul. Voilà que Jésus lui-même se met à se contredire. On n'est pas sorti de l'auberge. Eh bien, ce n'est pas que le Seigneur se contredit, mais c'est plutôt qu'il précise l'attitude que nous devons avoir, les uns envers les autres. Jésus n'est pas un grand maître relativiste, bien au contraire, il est le chemin, la vérité et la vie. Ce que le Seigneur nous dit lorsqu'il nous demande de ne pas juger, c'est de ne pas enfermer l'autre dans un acte ou un péché. C'est d'ailleurs aussi ce que disait le pape François avec le fameux « Qui suis-je pour juger ?». Nous devons retrouver la beauté de la correction fraternelle. Nous sommes appelés à nous encourager les uns les autres, à progresser dans l'exercice des vertus. Le chrétien ne peut pas être relativiste et cautionner l'erreur et le péché. Cela va à l'encontre de l'enseignement du Seigneur lui-même. En revanche, s'il doit reprendre son frère, il doit le faire avec beaucoup de respect et de douceur, et toujours animé par une grande charité. Cela suppose de préparer sa correction fraternelle. Si je dois faire une remarque à mon frère, alors il me faut présenter cette situation au Seigneur et demander son aide, demander à l'Esprit-Saint de m'éclairer et de purifier mon intention. Et nous ne devons jamais oublier que nous aussi nous sommes faibles et pécheurs, que nous aussi nous avons besoin de l'aide de nos frères pour progresser en sainteté. Mettons de côté cette attitude mortifère de Caïn qui dit ne pas être le gardien de son frère. Et prenons l'attitude de saint Paul que je cite dans la lettre aux Colossiens. Que la parole du Christ habite en vous, dans toute sa richesse. Instruisez-vous et reprenez-vous les uns les autres, en toute sagesse. Par des psaumes, des hymnes et des chants inspirés. Chantez à Dieu dans vos cœurs, votre reconnaissance. Rappelons-nous que l'Église est un corps. Et que nous en sommes les membres, nous sommes responsables de notre sainteté et nous devons nous encourager les uns les autres
à progresser sur le chemin de la vertu. Que le Seigneur nous donne la force de mieux l'aimer chaque jour. Qu'il nous donne de témoigner sans cesse de son amour. Seigneur, fais-nous aimer les pécheurs et haïr le péché. Amen.

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1: Bonjour Yannick.
2: Bonjour Louise.
1: Yannick, on se trouve tellement bien dans l'Église catholique qu'on n'a même pas pensé à en parler. Il serait peut-être temps de réparer cet oubli.
2: C'est pourtant vrai Louise. Heureusement que vous êtes là. La raison de cette omission est peut-être que le sujet est tellement vaste qu'il nous a fait peur. Nos auditeurs nous pardonneront de traiter en quelques minutes un sujet auquel certains auteurs ont consacré plusieurs gros volumes. Commençons par rappeler que l'Église a été fondée, il y a plus de 2000 ans, par Jésus-Christ. Que l'on soit croyant ou pas, force est de constater que cette institution fait preuve d'une longévité peu banale.
1: Ce qui fait également mon admiration, c'est le fait qu'elle a été lancée par un tout petit nombre de personnes, sans moyens ni soutien. Les apôtres.
2: Effectivement, Jésus a choisi 12 apôtres, dont seuls 11 ont persévéré, les a instruits, les a envoyés en mission. 2000 ans plus tard, l'Église catholique compte environ 1,3 milliard de fidèles, répartis en 4000 diocèses, répartis sur toute la surface de la terre. On dénombre des centaines de milliers de moines et de moniales, même si la déchristianisation de l'Occident pourrait nous rendre pessimistes, l'Église reste dynamique et se développe.
1: Et pourtant, les difficultés n'ont pas manqué, dont certaines auraient pu faire disparaître l'Église.
2: Certaines de ces difficultés n'ont pas tardé. Dès le début, les chrétiens ont été persécutés. On évoque 10 grandes persécutions dont le pouvoir romain a été le responsable et qui ont fait penser aux 10 cornes de la bête de l'Apocalypse. Non seulement l'Église n'a pas disparu, mais ces persécutions ont été un formidable vecteur de développement. L'affirmation de Saint Justin, selon laquelle « plus nous serons violemment persécutés, plus il y aura de croyants dans le nom de Jésus », s'est révélée exacte.
1: Et puis, il y a eu la séparation entre Rome et Constantinople, séparation qui dure encore d'ailleurs.
2: Difficile de faire la part des raisons politiques et des raisons idéologiques dans cette regrettable séparation. Discorde sur l'utilisation des représentations religieuses, on en a parlé, discorde sur le filioque, volonté affichée d'un patriarche, Michel Cérulaire, de séparer Constantinople de Rome, et puis excommunication croisée qui consacre la séparation en 1054.
1: Les difficultés ne sont pas terminées, c'est bientôt la réforme protestante qui porte un nouveau coup à l'unité de l'Église.
2: Personne ne conteste que l'Église catholique avait besoin d'une sérieuse remise en ordre au début du XVIe siècle. Une réforme interne fut d'ailleurs réalisée par le Concile de Trente, convoqué par le pape Paul III en 1525. Fallait-il en arriver à la rupture dramatique entre les catholiques et les protestants? Ici encore, les manœuvres politiciennes n'ont pas manqué pour envenimer les choses, loin de toute considération religieuse. On peut dire que, malgré d'innombrables vicissitudes, depuis plus de 20 siècles, l'Église catholique remplit sa mission, confirmant son origine divine. À ce sujet, il est intéressant de noter que, si l'Église catholique est restée une, malgré de nombreux et inévitables tiraillements internes, les institutions qui s'en sont séparées ont toutes volé en éclats, que ce soit l'Église orthodoxe ou les structures protestantes.
1: Est-ce parce qu'elle est d'origine divine qu'elle connaît cette belle permanence?
2: Sans aucun doute, Louise. Jésus-Christ a choisi les apôtres, les a instruits, les a envoyés en mission, leur promettant le secours du Saint-Esprit. Et depuis, malgré les faiblesses et les trahisons, l'Église a tenu bon. Les saints et les saintes sont venus, sans cesse, assister les fidèles. La Sainte Vierge est venue, ici et là, redonner du courage aux chrétiens de tous les continents.
1: Et le Christ nous a bien dit que les portes de l'enfer ne prévaudraient pas contre son Église, ce qui nous empêche de désespérer. Peut-être pourrait-on revenir sur l'Église corps du Christ. Merci beaucoup Yannick et au revoir.
2: Très volontiers. Au revoir Louise.
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1: Bonjour à tous et à toutes dans notre dernière série de chroniques sur comment être libre à l'égard de notre smartphone, libéré, délivré de mon smartphone, en écho à la belle chanson de Walt Disney plus de la Reine des Neiges. Redisons toutes ces implications pratiques qui nous aident à être libre par rapport à notre smartphone. Une première série de conseils pratiques qui peut nous aider à être libre en raison des influences que cela a sur notre corps. Nous sommes fatigués. Prenons soin d'abord de notre corps. Évitez d'utiliser des écrans 2 heures avant de vous coucher. Protégez vos yeux, hein, 90% des adolescents chinois sont myopes parce qu'ils regardent trop leurs écrans. Sachez éteindre l'écran et allez marcher, exposez-vous à la lumière. Quand vous regardez votre écran, demandez-vous si vous respirez profondément. Ces premiers conseils s'inscrivent dans ce projet de cette dernière série de chroniques de durée dans le détachement. D'être libéré dans la durée. Alors prenons soin de notre corps, de notre âme, de notre psychisme, de notre esprit, de nos relations. Et tout cela s'inscrit au terme d'un parcours que nous avons évoqué déjà. Prendre conscience de notre environnement numérique global. Nous sommes sous influence de la technocratie. Tout le temps, on ne peut pas y échapper. Les écrans sont partout. J'évalue l'influence de mon smartphone. Oui, mon smartphone aussi m'influence. Il m'influence très personnellement. Il est là. En France, les Français allument leur smartphone 250 fois par jour. Ça fait beaucoup, hein. Je prie pour être éclairé, c'est-à-dire je prie pour vouloir être vraiment libre. Est-ce que je veux être vraiment libre? Est-ce que je veux être libre en vérité? C'est quoi le problème, docteur? Voilà, c'est quoi le problème, docteur? Et je reconnais, c'était la quatrième étape, mes faiblesses personnelles. Il y a des moments où je suis influençable. Je suis plus qu'influençable, je glisse dans le domaine du temps, je perds mon temps, je glisse dans le domaine du contenu, je regarde pas n'importe quoi. Je remplis le vide, comme le dit le sociologue Marcel.

saisir et se détacher en même temps de son smartphone. Et alors, c'est la sixième étape. Je consens à changer d'attitude. Je me donne une règle d'utilisation ensuite, mais la règle, elle est au service du bien, de la motivation endogène. La règle n'est qu'un support qui vise une cible. Quelle est ma cible? Quel homme, quelle femme je veux être dans 10 ans? Et ainsi, je redeviens libre en quittant les anxiétés qui sont les sources, qui sont à la source de cette dépendance au smartphone. Je me détache de mon smartphone. Je redeviens libre parce que je suis capable de discerner quel est mon bien en pratique. Cela me conduit à cette dernière étape de cette dernière semaine. Je décide de durer dans le détachement. Changer dans la durée, cela implique, comme le dit bien le titre de l'ouvrage, hein, libérer, délivrer de mon smartphone, ouvrage à la base de nos chroniques, hein, 10 jours, 10 étapes pour reprendre le contrôle aux éditions première partie. Pour durer, 10 jours pour reprendre le contrôle et 2 mois vraiment pour changer. Hein. On change, les neurosciences le disent clairement, que dans la durée. Alors, est-ce que l'on veut décider de durer dans le détachement par rapport à son smartphone? Une petite réflexion durant une petite pause.

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1: Nous avons commencé cette chronique aujourd'hui en listant quelques conseils relativement à prendre soin de notre corps. Les smartphones nous fatiguent, ils abîment notre santé physique. Sachons nous reposer sans écran. Levez-vous au moins toutes les 45 minutes, parce qu'on est devant des écrans. Marchez, ne mangeons pas devant les écrans. Soyons présents à ce que nous faisons avec nos écrans. Et préférez faire du sport plutôt que de vous détendre devant les écrans. Alors à cette liste de conseils relativement au corps, on peut rajouter d'autres conseils relatifs, cette fois-ci à l'équilibre psychologique. Cultiver sa concentration, refuser de faire plusieurs choses. En même temps, protéger votre intimité en ne divulguant pas vos données numériques. Développer votre sens critique, n'utilisez pas les écrans pour des choses imprécises et des favoris bien éprouvés, préférez le livre à l'écran, évitez le piège conduisant à la dévalorisation de soi à travers les écrans, notamment en se comparant. Refusez de fuir l'angoisse avec le doudou écran. L'écran n'est pas un objet transitionnel qui fait de nous des toutous ou la nounou de notre smartphone. Ne laissons pas notre esprit être formaté par les annonceurs pour devenir des Barbies stéréotypées. Sachons éteindre nos écrans. Refusez d'être numériquement dépendant en ne gardant pas, si possible, votre smartphone dans la poche. Vous voyez, la place que l'on donne à notre smartphone dit beaucoup déjà de notre attachement ou de notre détachement. Passez à l'acte, désinstallez des applications quand vous n'êtes pas d'accord avec vous-même et à la manière dont vous les utilisez. Connaissez la direction que vous voulez donner à votre journée et donc aussi à l'utilisation de votre smartphone, sinon c'est lui qui vous mènera par le bout du nez. N'hésitez pas à parler à un psychologue si vous avez des addictions. 40% des Français ont un problème sérieux de dépendance à l'égard du smartphone. Voilà, et si vous ne trouvez pas la paix, après ce dialogue plus psychologique, parlez-en à un prêtre, la question est peut-être plus spirituelle. Limitez au maximum l'usage des écrans pour vous détendre. Alors, quelques conseils maintenant relatifs aux relations. Cherchez toujours d'abord la relation directe et confiante avec les personnes et non pas par

l'intermédiaire d'un réseau social ou d'un smartphone. Vivez d'abord la relation face à face. C'est ça qui construit. Vivre sa journée comme si c'était la dernière de toute sa vie. Et voilà, si on n'est pas croyant. Et méditer la belle citation d'Albert Camus, « J'apprenais enfin qu'il y avait en moi un invincible été ». Oui, un invincible été, nous avons un roc à l'intérieur de nous qui nous nourrit profondément. Nous avons une quille intérieure, des valeurs non négociables. Cet invincible été, pour Camus, l'agnostique se trouve certainement là, s'il était contemporain avec son smartphone, lui aussi. Discernons les charges mentales, numériques, inutiles. Vivre sa journée comme la première du reste de sa vie éternelle, si on est croyant. Refuser d'être formaté par le souci d'efficacité. Oui, oui, le smartphone, c'est très efficace. Mais notre vie est appelée à la fécondité d'abord, et non pas à l'efficacité. Créer des espaces sans smartphone, voyez, une belle histoire, le maire du village de Seine-Port, dans Seine-et-Marne, après consultation de la population, a interdit le smartphone dans les espaces publics. Même si l'arrêt a été cassé par la justice, sa volonté était de surtout marquer les esprits et d'inviter au contact humain dans les rues avec les commerçants. Voyez, que l'espace public ne soit pas réservé à notre smartphone, mais avant tout à de belles relations. À demain pour approfondir cette idée de se détacher dans la durée de son smartphone. Au revoir.

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2: Les autres m'agacent. J'ai souvent entendu cette phrase, vous aussi sans doute. Et pour tout vous avouer, j'ai souvent pensé cela. Mais même au-delà de la pensée, j'ai souvent vécu cela. Parce que l'agacement n'est pas avant tout une pensée, c'est un ressenti. Et une fois l'agacement passé, parce que il retombe un peu à la manière d'une colère, je me suis demandé donc, à froid, pourquoi les autres m'agaçaient. Dans quelles circonstances? Ou bien, parfois, je me suis aperçu que telle personne m'agace, quoi qu'elle fasse, quoi qu'elle dise. Et je me trouve désolé parce que mon agacement n'est pas juste, en fin de compte. Autant parfois, je peux lui trouver de bonnes raisons, autant là, il me semble que je fais une espèce de fixation sur une personne en particulier et que même quand elle ne fait que respirer, elle m'agace. C'est dire que j'ai développé vis-à-vis de cette personne une aversion particulière. Et il faut que j'essaye de comprendre pourquoi, si je veux désamorcer cet agacement systématique. Pourquoi, allez-vous me dire, faut-il le désamorcer? Ben parce que, en fait, cet agacement me pourrit la vie à moi-même. Et puis, effectivement, il doit avoir des conséquences néfastes aussi autour de moi, notamment vis-à-vis de cette personne qui, même si je ne lui dis pas en face qu'elle m'agace, mon comportement le lui dit. Cette fixation de l'agacement sur une personne peut provenir de beaucoup de situations passées. Peut-être que j'ai eu un certain nombre de difficultés avec ces personnes, des difficultés comme récurrentes. Plusieurs fois, j'ai été déçu ou non reçu ou critiqué, que sais-je. Et du coup, le fait d'avoir ainsi multiplié en quelque sorte les échecs dans la relation avec cette personne, eh bien, maintenant, c'est une espèce de réaction réflexe. Il suffit que je la voie au bout du couloir et, ça y est, je suis agacé. Au fond, pourquoi les autres m'agacent-ils? Oh, il y a certainement de nombreuses raisons. Peut-être que dans tel ou tel domaine, ils me sont supérieurs. Peut-être que dans tel domaine, ils connaissent beaucoup plus de choses que moi. Et à chaque fois, ils me clouent le bec parce que ils en savent plus. Ou bien, ils m'agacent parce qu'ils n'agissent pas comme moi j'agirais. Ils ne réagissent pas pareil aux événements. Ils ne répondent pas de la même manière. Et cela m'agace parce qu'à chaque fois, je pense qu'ils sont en dehors des clous. Mais en réalité, est-ce moi qui ai raison? Est-ce moi qui décide où sont les clous? Est-ce ma façon à moi de réagir qui est la bonne? D'autres m'agacent parce que, apparemment, ils marchent un peu sur mes plates-bandes. Ils viennent entamer peut-être un domaine que je voudrais me réserver à moi-même. Ils ne me laissent pas le temps que j'aurais aimé pour me reposer, pour faire autre chose que d'habitude. Ils me sollicitent sans cesse. Ou bien ils ont aussi des comportements que je n'apprécie guère et qui sont répétitifs. Alors voilà une chose qui est très agaçante, c'est la répétition des petites manies, des petites habitudes, oh, qui ne sont pas dramatiques, mais la répétition fait que, à un moment donné, cela devient quasi insupportable. C'est-à-dire qu'on attend que l'autre change, qu'il change comme moi je voudrais qu'il change. Et du même coup, cela provoque une tension qui se manifeste ainsi par l'agacement. Et je pense que l'agacement est quelque chose de beaucoup plus sournois, en fin de compte, que la colère. Au moins, la colère, elle est là, elle monte, elle éclate, elle retombe, et voilà. L'agacement, il est là, toujours un peu en permanence. Vous voyez, comme un peu un serpent, là, qui est présent, qui dort à moitié, mais qui est tout le temps là, et qui provoque en nous une irritation permanente. Alors que la colère s'exprime beaucoup plus par un coup de poing, quelque chose de fort, de puissant, mais qui est extrêmement ponctuel. Au fond, à travers l'agacement, à travers la colère, nous sommes en train de parler de nos relations avec les autres. Elles sont tellement difficiles à juguler, à maîtriser, à pacifier. Et c'est sur toutes ces questions relationnelles que je voudrais m'arrêter cette semaine.

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1: Nous sommes des êtres de relation. Et même si certains d'entre nous peuvent avoir un tempérament un peu plus solitaire, ils aiment être seuls et justement ne pas forcément développer énormément de relations avec les autres. Néanmoins, ceux-là même sont en relation avec d'autres. L'homme est ainsi fait. C'est un être de relation. Alors quand on se penche sur l'étymologie du mot « relation », eh bien, on est un petit peu surpris. Ça signifie « faire un récit », une narration. Ça signifie « rapporter en détail ce dont on a été le témoin ou dont on a eu connaissance ». Donc, la relation, au départ en tout cas, l'utilisation de ce mot, décrivait un récit. Même si le sens du mot a un peu évolué et signifie plutôt aujourd'hui un lien, un rapport, il existe de manière un peu sous-jacente la notion de partage. Nous allons dire à d'autres ce que nous vivons avec une personne en particulier. Et vous voyez, même le mot rapport, il est ambigu. Puisqu'un rapport, ce peut être un lien entre une, deux ou plusieurs personnes. Mais un rapport, c'est aussi le récit résumé d'une situation. Faire un rapport sur tel ou tel événement ou tel phénomène. Alors il y a cette notion, oui, la relation c'est un lien, mais c'est aussi un récit, c'est aussi une histoire, en fait, qui va s'installer dans le temps. Et de fait, nous voyons bien que nos relations, que ce soit les relations familiales, les relations amicales, les relations professionnelles ou autres, ce sont des liens avec des personnes qui s'inscrivent dans une histoire, parfois dans des histoires. Et ces histoires sont forcément passées par des moments plus ou moins faciles, plus ou moins heureux et plus ou moins difficiles ou malheureux. C'est-à-dire qu'une relation, ce n'est jamais qu'un lien pur, on pourrait dire, mais c'est toujours un lien qui, d'une certaine manière, a été entamé, pas jusqu'à la brisure, mais a été entamé, a été réparé, a été distendu, puis a été resserré. Il y a toute une histoire dans nos relations. Et bien entendu, la relation que j'ai avec une personne, elle vient s'enchevêtrer avec d'autres relations que j'ai avec d'autres personnes. Et de la même manière, la personne avec qui je suis en relation, elle est aussi en relation avec beaucoup d'autres. Et tout cela forme parfois des sacs de nœuds très difficiles à comprendre et très difficiles à démêler. Il est rare qu'une relation avec une personne soit claire, simple, transparente, évidente. Pourquoi ? Parce que nous-mêmes, nous ne sommes pas clairs, simples, transparents et évidents, et les autres non plus.

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1: Bonjour à tous et à toutes, bienvenue dans cette nouvelle série des clés pour vivre. Cette semaine, nous prenons le chemin, la route avec François d'Assise et en particulier avec Suzanne Giuseppi Testu, auteur d'un dernier livre paru aux éditions de Nouvelle Cité, L'audace de la rencontre. Avec elle, nous allons essayer de découvrir pourquoi la relation est peut-être aujourd'hui l'un des peut-être plus grand défi spirituel et humain. Bonjour Madame Suzanne Giuseppi Testu.
2: Bonjour.
1: Ravie de vous accueillir aujourd'hui et puis vous allez nous accompagner avec le bon François, le frère François. J'ai presque envie de reprendre avec vous aujourd'hui dans ces premières minutes, frère François.
2: Il est le frère de chacun de nous.
1: Il est votre frère et
2: il
1: votre
2: ami. Il n'est pas seulement mon frère. Il est bien sûr en tant que franciscaine, mais il est le frère de chacun de nous, c'est le frère universel.
1: Alors dans cet ouvrage intitulé « L'audace de la rencontre à l'école de François d'Assise », quand vous écrivez que nous sommes tous créés en vue de la relation, qu'est-ce que cela change dans notre manière de regarder la vie et de regarder l'autre ?
2: Je crois qu'il est très important de comprendre cette chose-là dans notre monde actuel, qui est un monde qui est peut-être se laisse emporter un petit peu plus par l'égoïsme, par le pouvoir, par toutes les tentations de ce monde. C'est un monde qui va très vite. Il nous suffit de croiser les gens dans la rue, on les voit tous avec leurs écouteurs sur les oreilles. On se croise, ils nous bousculent, ils ne nous regardent pas. On part en montagne, même en randonnée en haute montagne, on rencontre des gens avec leur portable ou avec leurs écouteurs. On ne sait plus regarder une fleur comme François. On ne sait plus regarder un animal qui va bondir dans la montagne. Alors en ville, c'est encore pire. Donc je crois que être en relation, c'est déjà apprendre à se regarder soi-même. Déjà, savoir que j'existe, savoir que je suis une personne créée, une personne humaine, et que je suis là, pas seulement pour moi, mais aussi pour les autres, que j'ai un rôle à remplir vis-à-vis des autres. Et je crois que ce qui est très important, et ce que nous apprend François, c'est qu'il a le souci, il a le souci de l'autre. Et il a le souci de la personne dans son histoire, dans ses conditionnements. Parce que la plupart du temps, on se croise, peut-être que la personne qui nous fait face va nous raconter peut-être quelque chose qu'elle vit à l'heure actuelle et qui est douloureux, mais est-ce que je vais vraiment avoir le souci? Je vais l'écouter rapidement et puis on va se quitter comme ça et ça va m'échapper. Oh François, il se pose toujours une question, il se dit mais qu'est-ce que mon frère me demande vraiment? Qu'est-ce qu'il est en train de me dire là? Donc est-ce qu'il me demande un geste social ou ce plus dont tout homme a besoin pour vivre? Si je ne me pose pas cette question, je passe à côté de la rencontre, je passe à côté de la relation. Nous avons besoin d'exister pour quelqu'un. Nous avons besoin de ne pas être coupés du monde des vivants. Nous avons besoin d'être regardés comme un homme, comme une femme. Et tout simplement, nous avons besoin d'être regardés comme une personne créée à l'image de Dieu. Donc si je ne regarde pas l'autre, avec cette intensité de regard, avec ce souci de la personne, est-ce que je lui montre que je suis image de Dieu? Est-ce que je lui montre qu'il est image de Dieu, qu'il m'intéresse, que j'ai le souci de lui? Donc ce que François d'Assise nous apprend dans sa relation aux autres, c'est la reconnaissance réciproque qui instaure la relation. S'il n'y a pas cette reconnaissance, s'il n'y a pas ce regard, si mon regard ne s'appuie pas sur la personne, eh bien ça ne va pas libérer la parole. Ça ne va pas ouvrir l'autre à l'espérance. Mais si je sais le regarder avec cette profondeur du regard, si je sais que moi-même je suis une personne créée qui a besoin du regard de l'autre, qui a besoin de cette reconnaissance, qui a besoin d'une écoute profonde, eh bien à ce moment-là, je ne vais pas véritablement le rencontrer. Il ne peut pas y avoir relation. Voilà. L'acte opposé va rester lourd. S'il n'y a pas cette reconnaissance, l'acte sera lourd, aussi charitable soit-il. Je vais peut-être le faire par charité, mais il va lui manquer la légèreté de l'amour. Je serais très fière de moi parce que j'aurais été charitable, j'aurais écouté. J'aurais l'impression d'avoir écouté la personne. Mais il va lui manquer la légèreté de l'amour. Et je vais partir comme ça. Et la personne peut-être ne ressentira pas ce lien d'amour que je pouvais lui donner, que j'avais la capacité de lui donner. C'est ce que François fait en rencontrant chaque personne sur son chemin.
1: Alors, peut-être que nous pouvons, dans les rues des grandes villes, métro, transports en commun, quitter nos portables, nos écrans, et puis oui. Garder ce regard au fond vivant.
2: Oui,
1: vivant
2: ce
1: pour
2: regard,
1: l'autre.
2: Ce regard vivant pour l'autre. Lui renvoyer en quelque sorte cette flamme qui est en moi et lui renvoyer aussi peut-être ce que j'ai reçu d'un autre et qui m'a été très utile à un moment de ma vie. Ne pas oublier ces moments où moi-même j'ai reçu ce regard, j'ai reçu cet amour, j'ai reçu cette aide. Ne jamais l'oublier. Et alors nous avons à faire un chemin de simplicité. Hein, parce que comment accueillir cet enseignement de la part de François, comment l'accueillir? Parce que les sciences humaines nous parlent beaucoup de l'écoute attentive, mais il manque peut-être l'amour. Certes, c'est utile, mais il manque la légèreté de l'amour. Je crois que nous manquons de simplicité, nous manquons de curiosité, nous ne savons pas nous émerveiller de l'autre. Voilà, nous manquons, oui, d'humilité, nous manquons de foi, nous ne savons pas écouter avec attention. Nous ne savons pas nous laisser interroger par ce que nous dit l'autre. Nous ne savons pas, peut-être, nous n'osons pas prononcer le mot qui va toucher son cœur. Parce que parfois nous avons peur. Nous n'osons pas, nous sommes frileux. Alors, nous manquons de foi.
1: Alors que François, lui, frère François, a cette audace.
2: François a cette audace. François, il n'a pas peur. Il n'a pas peur.
1: Il est libre. Hein,
2: dans il est libre. Oui, c'est... Pourquoi il est libre? Parce que justement, d'abord, il suit le Christ. Il est conscient qu'il suit le Christ. Il a choisi de suivre le Christ. Il est porteur de la parole. Il est habité par le Christ. Donc, François parle en tant qu'homme. Il parle avec son expérience humaine, bien sûr, parce que nous avons besoin de cette expérience. Elle est riche. Mais les mots vont jaillir avec beaucoup plus de simplicité. Ça ne va pas être un beau discours qui va dire tu devrais, il faudrait, mais ne t'inquiète pas. C'est la parole qui va jaillir, c'est la douceur de la parole, c'est la tendresse du Christ qui va jaillir. Et ça change tout. C'est la relation, alors, c'est la rencontre.
1: Aujourd'hui, beaucoup de personnes, permettez-moi, Suzanne Joseph-Testu, ont peur, puisqu'on parle de peur, hein, peur de la relation, peur d'être blessée, peur parfois d'être rejetée et peur parfois d'être déçue. Que peut nous apprendre frère François sur cette au fond fragilité, cette peur de la rencontre de l'autre ou de se laisser rencontrer?
2: Oui, nous avons tous des peurs. Nous avons tous des peurs, on a peur d'être jugé, on a peur d'être condamné, on a peur d'être incompris, on a peur d'avoir peur. François aussi a eu toutes ces peurs. Mais quand on est habité par l'audace et par l'amour du Christ et qu'on accepte l'imprévu de Dieu, qu'on accepte le regard de l'autre, peut-être déprobatif, peut-être l'autre ne va pas nous comprendre, il va nous juger. Si j'accepte l'imprévu de Dieu, et si j'ai le désir de témoigner de l'amour que je contiens, de l'amour qui m'habite, et de témoigner de la parole, je n'ai plus peur. Je prends le risque de l'incompréhension. Je prends ce risque, je prends le risque du jugement. Peu importe, je n'ai rien à perdre. Parce que cet amour est en moi, il reste en moi, il m'habite, il demeure. Et peu importe, et je vais dire à ce moment-là, ben l'autre m'a jugé, l'autre n'a pas compris, je l'ai vu. À toi Seigneur, cela ne m'appartient plus. J'ai donné le meilleur de moi-même, j'ai donné l'amour que tu as inscrit en moi. L'autre n'a pas su, n'a pas compris, ne peut peut-être pas. À toi, Seigneur, toi tu peux. Toi tu peux, ça ne m'appartient plus. Mais j'ai posé les paroles que je pensais devoir poser pour aider mon frère en humanité. À toi, Seigneur, maintenant. Moi, je n'ai pas pu, mais toi tu peux peut-être. Et peut-être que ces paroles vont... Il n'a pas compris sur l'instant, mais peut-être ça va le travailler. Et toi, tu vas l'aider à comprendre. Humilité. Humilité et simplicité, on n'a pas à vouloir convaincre. On n'a pas à vouloir convaincre. On a à donner des mots d'amour, tout simplement. Ne pas convaincre.
1: Alors, au fond, si on devait retenir dans ces 10 minutes de rencontre avec vous, Suzanne Giuseppe-Testu, auteur de ce dernier ouvrage, L'audace de la rencontre à l'école de François d'Assise, on peut retenir, donc aux éditions Nouvelle Cité, on peut retenir cette clé aussi de l'humilité.
2: Oui. Sans de l'humilité, il ne peut pas y avoir rencontre.
1: Alors, gardons cette clé pour entrer peut-être et ne pas avoir peur de la rencontre.
2: Devenir un pauvre.
1: Alors, on se rencontre, si vous le voulez bien, dès demain, à la même heure, pour un deuxième rendez-vous. Merci, à demain.
2: Merci.

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1: Bonjour à tous. Je voudrais revenir encore cette semaine sur le voyage du pape Léon XIV en Espagne qui a engendré une très grande ferveur populaire. Dans un stade Bernabeu déchaîné, Léon XIV a demandé aux catholiques de Madrid de penser l'accueil des catéchumènes, non pas comme une exception, mais comme la règle de la mission, plaidant aussi pour une pastorale plus empreinte de synodalité, une dimension participative de l'Église. Il a enjoint les fidèles tous rassemblés à être comme une Bible ouverte afin que l'on puisse rencontrer la parole de Dieu sur vos visages et dans votre vie. L'amour, en effet, est la langue qui fait que chacun se sente chez soi. Votre joie sera contagieuse si d'une émotion passagère, elle devient un état d'esprit durable, un sentiment profond qui renouvelle les individus, les groupes et la communauté diocésaine. Devant le regain des conversions d'adultes en Europe, et notamment en Espagne, il a insisté sur le fait qu'il est possible de revenir à la foi ou de la découvrir pour la première fois à l'âge adulte. Le baptême change vraiment la vie et vient se mettre au service du bien commun, mais sans que cela n'entraîne jamais l'uniformité. Le pape a aussi encouragé les prêtres à voir dans le discernement communautaire une opportunité qui enrichira et consolera leur ministère. C'est l'esprit, en effet, qui nous manque lorsque nous réduisons la vie ecclésiale à une routine où chacun reste enfermé dans ses habitudes et son rôle. C'est pourquoi il est si important de ne pas nous enfermer chacun dans le groupe ou dans le milieu où on se sent déjà en sécurité parmi des gens qui chantent toujours la même mélodie. Il a au contraire plaidé pour des échanges entre des personnes en chair et en os dans les relations de travail et de proximité. Dépression, abus, féminicide, devant la jeunesse catalane, Léon XIV a affronté les nuits de la société occidentale lors d'une impressionnante veillée de prière organisée dans le stade olympique à Barcelone. L'idolâtrie du profit et de la performance, ainsi que le culte de l'image de soi, ne sont que des anesthésiants. Pour résister à ces anesthésiants destinés à endormir notre conscience et à l'adapter à une certaine idée de la société, il a exhorté les jeunes convertis à cultiver l'inquiétude sans rejeter la réalité qui les entoure, parce que c'est là que le Saint-Esprit agit et œuvre silencieusement. Il les a aussi encouragés à descendre intérieurement en eux dans la prière et le dialogue avec Dieu. Suite à un témoignage d'une jeune catalane qui a souffert d'une grave dépression, il s'est inquiété de la manière dont la santé mentale est de plus en plus menacée dans le contexte de société qui se considère comme avancée. Pour le pontife, la faute en revient à une certaine conception de la croissance et à des modèles culturels dénigrant la limite, la fragilité et la douleur. Il a aussi demandé aux chrétiens de ne pas spiritualiser la douleur en la ramenant de manière superficielle à la volonté de Dieu. Il a aussi encouragé à considérer le pardon comme un remède puissant contre les blessures intérieures. Il l'a décrit comme un long chemin face auquel il ne faut pas se décourager. Puis, dans une brève méditation très poétique, le pape ensuite décrit les hommes comme des pèlerins dans la nuit et des mendiants d'amour appelés à dialoguer avec la pénombre de leurs propres conditions humaines. Le pape a reconnu que malgré la voie lumineuse de la foi, le croyant fait souvent l'expérience de la nuit de la foi, de la fatigue de croire, de la lassitude de l'esprit, du sentiment de disproportion face à l'appel de l'Évangile. Mais néanmoins, ces nuits spirituelles de doute et de faiblesse sont un lieu de bénédiction, un espace de renaissance, parce qu'elles ramènent à l'essentiel et font tomber les masques humains et religieux. Nous nous retrouvons demain, à bientôt.
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4: Bonjour à tous. À la une de l'actualité, la vigilance rouge canicule concerne 49 départements aujourd'hui, touchant plus de 9 Français sur 10. Un épisode de chaleur exceptionnel. 845 écoles et collèges sur tout le pays sont fermés aujourd'hui. 1800 autres n'accueillent que les élèves ce matin. Et attention aux activités physiques et sportives. Les médecins mettent en garde contre les risques pour la santé. Lors d'un effort, le corps produit beaucoup de chaleur et peut avoir du mal à la réguler lorsque les températures grimpent. Il est déconseillé de faire du sport entre 9h et 19h. Alexis est coach sportif. Il donne quelques conseils pour continuer à bouger en toute sécurité.
5: Boire régulièrement pendant l'effort, continuer à boire après et bien boire en amont. Déjà, je pense que c'est le premier conseil à donner. On essaye de changer peut-être les horaires des entraînements, plutôt matinal et plutôt en fin d'après-midi où la chaleur est moins intense. Peut-être choisir des lieux qui sont ombragés et des activités qui sont moins intenses. On peut faire du sport en intérieur, on peut faire du pilates, on peut faire du yoga, on peut faire des activités plus douces en intérieur, on peut aller à la piscine, on peut nager. Je trouve que la piscine, c'est une excellente alternative en cas de forte chaleur. Ça permet de maintenir une activité physique sans subir la chaleur.
4: Des propos recueillis par Mylène Desbacs qui est pour limiter les dangers. Il est recommandé de bien s'hydrater, de porter des vêtements légers et clairs, de se protéger du soleil et de faire des pauses régulières. En cas de soucis de santé, vous pouvez appeler le 15 ou le 112. La canicule a fait ses premières victimes en France. 3 personnes âgées de 80 à 95 ans sont décédées hier en Gironde à leur domicile dans l'agglomération bordelaise. Les secours attribuent ces décès aux fortes chaleurs. Dans la Vienne, un jeune de 16 ans est mort noyé dans une rivière. À l'étranger, le conflit au Moyen-Orient, les négociations de paix s'accélèrent en Suisse pour finaliser l'accord entre les États-Unis et l'Iran. Le vice-président américain Jim Evans a salué les discussions cruciales pour transformer durablement les relations avec Téhéran. Dans le même temps, Donald Trump, lui, menace de reprendre les hostilités si le Hezbollah au Liban continue de poser des problèmes. C'est ce qu'il a dit sur son réseau social hier. On termine par du sport, du football. La France joue son deuxième match de groupe ce soir à la Coupe du Monde. C'est face à l'Irak à 23h, heure française. L'Argentine affronte l'Autriche, coup d'envoi du match à 19h. Et parmi les résultats de cette nuit, l'Égypte a battu la Nouvelle-Zélande sur le score de 3-1. Et l'Uruguay a été tenu en échec par le Cap Vert. De partout. Voilà pour l'essentiel de l'actualité. Passez un très bon début de semaine.
6: Psaume 18. Les cieux proclament la gloire de Dieu, le firmament raconte l'ouvrage de ses mains. Le jour au jour en livre le récit, et la nuit à la nuit en donne connaissance. Pas de paroles dans ce récit, pas de voix qui s'entendent. Mais sur toute la terre, on paraît le message et la nouvelle aux limites du monde.

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1: Nous souhaitons une très belle fête aux Albans, aux Bannes et aux Bains. L'Église catholique d'Angleterre vénère Saint Alban comme étant le premier martyr de son histoire au IIIe siècle. À cette époque, le gouverneur Maximien poursuit avec férocité les chrétiens. Alban est un soldat au cœur généreux qui n'est pas croyant. Un jour, il recueille un prêtre missionnaire poursuivi par les autorités. En l'observant prier, jeûner et célébrer, il est touché par la grâce et devient chrétien de tout son cœur. Le prêtre a alors la joie de baptiser son hôte et de lui enseigner les fondements de la foi chrétienne. Mais les policiers surgissent pour arrêter le missionnaire. Ni une ni deux, Alban le cache et revêt son habit pour se faire passer pour lui. Reconnu rapidement par le gouverneur, qui n'en croit pas ses yeux, le soldat est sommé de sacrifier au dieu païen. Mais Alban refuse. Furieux, Maximien le condamne par ces mots. « Puisque tu as préféré cacher un rebelle et un sacrilège plutôt que de le rendre au soldat, c'est toi qui subiras les peines qui lui étaient dues. » Alban est emmené pour être sauvagement torturé. Pendant ses tourments, il ne cesse de proclamer sa foi avec courage. Finalement, il est conduit hors de la ville et le funeste cortège parvient jusqu'à une rivière. Mais le pont est saturé de monde et empêche le passage. À la stupeur de tous, la rivière s'assèche pour laisser passer Alban. Ce prodige convertit immédiatement le bourreau qui refuse de poursuivre son office. Il est alors lui aussi arrêté et condamné à suivre Alban dans la mort. Tous deux sont décapités, mêlant leur sang à celui du Christ. Le prêtre qu'Alban avait caché est lui aussi arrêté et assassiné à sa suite. Plus tard, leur ville changera de nom pour devenir Saint-Alban, en l'honneur de ce martyr. En juin 1980, le pape Jean-Paul II disait à Paris « Vous valez ce que vaut votre cœur ». Saint Alban en est un bon exemple. Demandons au Seigneur de transformer nos cœurs un peu plus chaque jour, nous faisant devenir des chrétiens missionnaires.

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1: Prince, prêtre et martyr, le bienheureux Vladimir Gicka semble avoir vécu plusieurs vies. Il était né dans une famille princière roumaine dont les ancêtres avaient régné sur la Valachie et la Moldavie. Il était né à Constantinople où son père était ambassadeur pour la Roumanie. Sa famille, qui était très cosmopolite, l'envoya, ainsi que son frère, faire ses études en France. C'est à Toulouse qu'il fit de nombreuses années d'études, puis à Paris. Son frère était ambassadeur de la Roumanie à Rome. Il le rejoignit et c'est là, après un long cheminement intérieur, qu'il passa à la foi catholique. Il avait 29 ans. Ce ne fut pas facile pour sa famille, particulièrement pour sa mère, qui était une fervente orthodoxe. À cause d'elle, il ne suivit pas son désir de devenir prêtre, mais il resta laïque. De retour en Roumanie, il fonda un dispensaire des filles de la charité qu'il fit venir et organisa en 1913 un lazaret pour les victimes du choléra. Durant la guerre 14-18, il fut extrêmement actif, attentif à tous les besoins, inventif, donnant de sa personne et même de sa peau et de son sang, puisqu'il accepta de donner de sa peau pour un grand brûlé, pour qu'il soit greffé. C'est un homme brûlé de charité. Sa mère étant décédée, il revint à Paris et à l'âge de 50 ans, fut ordonné prêtre en 1923, ordonné prêtre pour le diocèse de Paris. Mais personnalité exceptionnelle, le pape, qui le connaissait, lui donna l'autorisation de célébrer la messe selon les deux rites latins et byzantins, car il était dévoré par le souci de l'unité. S'il était devenu catholique, ce n'était pas pour abandonner l'orthodoxie, mais parce que pour lui, c'était le seul moyen d'unifier, d'unir enfin tous les chrétiens. Le pape lui accorda également la possibilité de célébrer la messe et de confesser partout dans le monde entier, ainsi que d'absoudre les péchés particulièrement graves qui sont normalement réservés aux évêques. Il était vraiment le précurseur d'un œcuménisme moderne et également d'un apostolat brûlant. À Paris, il s'installa à l'église des étrangers où il célébrait. Il fut l'ami proche de beaucoup d'intellectuels chrétiens ou en recherche, Jacques Maritain, Paul Claudel. Il choisit alors de vivre parmi les plus pauvres et demanda la permission à l'archevêque d'évangéliser le bidonville de Villejuif. Il fut à l'origine notamment de l'église Sainte-Thérèse bâtie plus tard. Le pape Pie XI le nomma pronotaire apostolique et l'envoya en mission au Japon et durant des congrès eucharistiques internationaux partout dans le monde entier. Au Japon, il commença beaucoup à s'intéresser aux malades de la lèpre et souhaitait se consacrer à la recherche pour la lèpre, mais la Seconde Guerre mondiale éclata. Il se trouvait alors en famille en Roumanie. Il obtint l'autorisation de réfugiés polonais qui avaient fui l'invasion nazie et se consacra aux plus démunis. Après la guerre et la chute de la monarchie roumaine, beaucoup de sa famille partirent en exil, mais lui voulut rester. Et il subit les persécutions du régime communiste en Roumanie. Le rayonnement de Vladimir Gicka était absolument incroyable. Dans tous les milieux, partout où il allait, sa sainteté, sa charité, sa bonté attiraient beaucoup de monde. Le pouvoir communiste ne le supportait pas et il fut arrêté comme espion au profit d'une puissance impérialiste, le Vatican. Condamné à l'incarcération, malgré son grand âge, privé de sommeil, insulté, battu jusqu'au sang, torturé. Il mourut le 16 mai 1954, à l'âge de 80 ans. Autour de lui, les prisonniers qui survécurent à cela témoignèrent de sa bonté pour chacun, de la lumière qu'il dégageait. Et que ce soit des catholiques, des orthodoxes, des athées, tous avaient recours à lui, à sa présence bienfaisante, qui jamais ne maudissait, jamais ne se plaignait, mais toujours ouvrait à quelque chose de plus grand, ouvrait à la rencontre du ciel. Le bienheureux Vladimir Guica fut béatifié par le pape François en 2013.
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Mes enfants, nous devons aimer, non pas avec des paroles et des discours, mais par des actes et en vérité. En agissant ainsi, nous reconnaîtrons que nous appartenons à la vérité et devant Dieu, nous aurons le cœur en paix. Notre cœur aurait beau nous accuser, Dieu est plus grand que notre cœur et il connaît toutes choses.

Que ton nom soit sanctifié, que ton règne vienne, que ta volonté soit faite sur la terre comme au ciel. Donne-nous aujourd'hui notre pain de ce jour. Pardonne-nous nos offenses, comme nous pardonnons aussi à ceux qui nous ont offensés. Et ne nous laisse pas entrer en tentation, mais délivre-nous du mal. Amen.

0: Bonjour à tous. À la une de l'actualité, la vigilance rouge canicule concerne 49 départements aujourd'hui, touchant plus de 9 Français sur 10. Un épisode de chaleur exceptionnel. 845 écoles et collèges sur tout le pays sont fermés aujourd'hui. 1800 autres n'accueillent que les élèves ce matin. Et attention aux activités physiques et sportives. Les médecins mettent en garde contre les risques pour la santé. Lors d'un effort, le corps produit beaucoup de chaleur et peut avoir du mal à la réguler lorsque les températures grimpent. Il est déconseillé de faire du sport entre 9h et 19h. Alexis est coach sportif. Il donne quelques conseils pour continuer à bouger en toute sécurité.
1: Boire régulièrement pendant l'effort, continuer à boire après et bien boire en amont. Déjà, je pense que c'est le premier conseil à donner. On essaye de changer peut-être les horaires des entraînements, plutôt matinal et plutôt en fin d'après-midi où la chaleur est moins intense. Peut-être choisir des lieux qui sont ombragés et des activités qui sont moins intenses. On peut faire du sport en intérieur, on peut faire du pilates, on peut faire du yoga, on peut faire des activités plus douces en intérieur, on peut aller à la piscine, on peut nager. Je trouve que la piscine, c'est une excellente alternative en cas de forte chaleur. Ça permet de maintenir une activité physique sans subir la chaleur.
0: Des propos recueillis par Mylène Débat qui, pour limiter les dangers, il est recommandé de bien s'hydrater, de porter des vêtements légers et clairs, de se protéger du soleil et de faire des pauses régulières. En cas de soucis de santé, vous pouvez appeler le 15 ou le 112. La canicule a fait ses premières victimes en France. 3 personnes âgées de 80 à 95 ans sont décédées hier en Gironde à leur domicile dans l'agglomération bordelaise. Les secours attribuent ces décès aux fortes chaleurs. Dans la Vienne, un jeune de 16 ans est mort noyé dans une rivière. À l'étranger, le conflit au Moyen-Orient, les négociations de paix s'accélèrent en Suisse pour finaliser l'accord entre les États-Unis et l'Iran. Le vice-président américain Jim Evans a salué les discussions cruciales pour transformer durablement les relations avec Téhéran. Dans le même temps, Donald Trump, lui, menace de reprendre les hostilités si le Hezbollah au Liban continue de poser des problèmes. C'est ce qu'il a dit sur son réseau social hier. On termine par du sport, du football. La France joue son deuxième match de groupe ce soir à la Coupe du Monde. C'est face à l'Irak à 23h, heure française. L'Argentine affronte l'Autriche, coup d'envoi du match à 19h. Et parmi les résultats de cette nuit, l'Égypte a battu la Nouvelle-Zélande sur le score de 3-1. Et l'Uruguay a été tenu en échec par le Cap Vert de partout. Voilà pour l'essentiel de l'actualité. Passez un très bon début de semaine.
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0: est tout-puissant, mais est-il pour autant impassible? Est-il proche de nous quand nous souffrons? Vient-il nous consoler? Bref, Dieu a-t-il de la compassion pour les hommes? Eh bien, c'est à cette grande question que vous vous êtes attelé. Père Michel Fédoux, bonjour.
1: Bonjour.
0: Vous êtes jésuite, agrégé de lettres classiques, docteur en théologie, enseignant en patristique et théologie dogmatique au Centre Sèvres à Paris. Et je le disais, une grande question théologique pour vous qui cherchez inlassablement à mieux connaître le Christ. Une question que vous détaillez dans ce livre publié aux éditions des Clés de Brouwer et intitulé « La compassion de Dieu, retour au cœur du christianisme ». On a du mal à imaginer aujourd'hui que Dieu serait uniquement au-dessus de nos têtes et complètement étranger à nos souffrances. Et pourtant, ça n'a pas toujours été le cas. On a pu penser que Dieu n'avait pas de compassion à l'égard des êtres humains. Et aujourd'hui, Père Michel Fédoux, est-ce que vous diriez que les hommes mesurent que Dieu peut les aimer au point vraiment de compatir et de les rejoindre dans leurs souffrances? Est-ce qu'on mesure ça? Est-ce qu'on arrive à imaginer cela?
1: Je pense qu'il faut répondre de façon contrastée, parce que effectivement, aujourd'hui même, il y a toujours l'idée, chez un certain nombre de personnes, l'idée sur laquelle Dieu est vraiment très très loin, inaccessible, indifférent à l'histoire humaine. Mais ce qui est vrai, c'est que depuis quelques décennies surtout, on a vu s'accroître, en particulier, avant tout, évidemment, au sein du christianisme, la conscience d'une vulnérabilité de Dieu. C'est quelque chose qui n'est pas radicalement nouveau, puisque déjà dans la tradition ancienne, cela avait été pressenti et même exprimé, formulé, mais c'est une conscience qui est devenue plus présente chez un certain nombre de nos contemporains, en particulier à la suite du traumatisme, de la crise terrible qu'a représenté la Seconde Guerre mondiale.
0: Oui, parce que Dieu tout-puissant ne peut pas être vulnérable. Ce serait presque la première réaction spontanée.
1: Oui, alors bien sûr, dans le credo, nous croyons en un seul Dieu, le Père Tout-Puissant. Mais Tout-Puissant, ça veut dire, voilà, auteur du monde, qui nous seigneurise sur la création. Mais ça ne veut pas dire pour autant qu'il ne soit pas, qu'il ne se laisse pas atteindre, toucher de quelque manière par ce qui advient à l'humanité. Et en particulier, ça ne veut pas dire qu'il ne se laisse pas atteindre par la souffrance et les épreuves qu'endure cette humanité. Mmh.
0: Père Michel Fédoux, alors dans ce livre, vous traversez justement des siècles de théologie et plusieurs grands auteurs aussi, vous les convoquez pour venir nourrir la réflexion. Vous interrogez aussi et encore les Écritures avec comme souci d'essayer de saisir des indices pour définir ce qu'est la compassion. Quelle définition est-ce qu'on pourrait donner, même si on va s'apercevoir avec vous que le langage a changé, que le sens parfois qu'on lui donne a pu évoluer aussi?
1: Je crois qu'il est finalement très important de partir des Écritures et de voir comment ce thème de la compassion se trouve ainsi enraciné dans la tradition biblique. Il y a un terme vraiment important dans le Nouveau Testament, c'est le verbe être saisi aux entrailles. On traduit souvent être pris de compassion, justement. C'est un verbe qui est employé à plusieurs reprises. Je dirais la compassion, c'est plus qu'une simple sympathie, c'est plus qu'une simple empathie. La compassion, c'est non pas certes souffrir à la place d'une personne qui souffre, on n'est jamais à la place de la personne qui souffre, mais c'est être avec cette personne, être présent à elle et pouvoir autant que possible lui manifester qu'on se laisse toucher, atteindre par ce qu'elle endure et éventuellement, si c'est possible, essayer de lui apporter l'aide dont elle a besoin.
0: Alors, vous convoquez aussi Nietzsche pour dire combien il a dénoncé en fait ce côté un peu doloriste, je dirais, de vouloir s'associer à la souffrance de quelqu'un. Nietzsche parle de la religion de la pitié. C'est fort comme phrase.
1: C'est vrai. Il y a toute une histoire du mot compassion dans la tradition philosophique en particulier. Certains auteurs ont placé la compassion très haut, comme Jean-Jacques Rousseau par exemple, et d'autres ont été extrêmement critiques. Vous évoquez Nietzsche, déjà dans l'Antiquité, pour des philosophes stoïciens ou épicuriens, c'était impensable d'imaginer que Dieu puisse être compatissant. Dieu devait être considéré comme absolument impassible, immuable, etc. Mais pour en venir à Nietzsche, c'est vrai que ce que Nietzsche avait en vue, c'est surtout en réalité une forme de compassion qui serait une désertion par rapport à nos responsabilités. Et c'est vrai que là, il y a quelque chose à entendre. Il ne faut pas que la compassion soit comprise comme quelque chose qui, en réalité, contourne l'attitude juste vis-à-vis d'autrui. Il pourrait y avoir une manière de pervertir, au fond, le sens de la compassion. Par exemple, en faisant comme si la pitié, une simple pitié, peut être une façon de regarder les gens d'en haut, une forme de condescendance. Et justement, c'est tout autre chose que la compassion bien comprise.
0: Oui, une sorte de satisfaction, une sorte presque d'égoïsme à travers la compassion, paradoxalement.
1: Exactement. C'est vraiment une perversion possible, toujours. toujours de la compassion lorsqu'elle devient cette façon déguisée de surplomber quelqu'un, de le regarder d'en haut et peut-être parfois de trouver un alibi pour ne pas agir envers elle.
0: Alors Nietzsche parle d'humiliation, mais en revanche il y a un aspect qui est intéressant chez lui, c'est qu'il évoque la compassion comme plutôt un asile pour la souffrance de l'autre. Il parle de lit de camp sur lequel vient se reposer celui qui est éprouvé finalement.
1: Oui, c'est vrai. La pensée de Nietzsche est complexe. Il a des mots très durs contre ceux qu'il appelle les compatissants, mais il faut replacer ça dans l'ensemble de sa pensée. Et ce qui est frappant, c'est qu'à la même époque, donc en tout cas à l'époque moderne au sens large, 18e, 19e siècle, il y a eu d'autres courants philosophiques qui, au contraire, ont mis l'accent sur l'importance de cette vertu de compassion bien comprise.

0: Écoute, Michel Fédoux, vous citez Martha Nussbaum qui développe quatre dimensions de la compassion. Il y a la dimension cognitive, le fait de connaître.
1: Oui, c'est-à-dire, à travers la compassion, on a une certaine connaissance d'autrui, une connaissance de la souffrance d'autrui. Et effectivement, elle distingue d'autres dimensions de la compassion, ce qu'elle appelle la dimension affective, être touché par autrui, et puis dimension de l'ordre du vouloir, dans la mesure où, justement, en présence d'une personne qui souffre, eh bien, on est renvoyé à sa propre responsabilité de vouloir remédier au malheur ou à la souffrance de cette personne, autant qu'on peut.
0: Et donc, c'est là qu'on revient au fait que la dérive, ce serait de laisser l'autre, finalement, simplement seul avec sa souffrance, quand bien même on aurait eu envie de compatir. La compassion, ça n'est pas juste se pencher sur le malheur de l'autre. Il y a l'idée qu'on agit derrière.
1: Exactement. Dans la mesure du possible, bien sûr. Dans la mesure du possible. La compassion, idéalement, elle s'accompagne de sollicitude, c'est-à-dire essayer de faire pour autrui ce qu'on peut faire de mieux. Et si ce n'est pas possible, parce que ce n'est pas toujours possible justement d'agir pour autrui dans cette situation, bah, au minimum, on agit par le fait même d'être présent avec cette personne qui souffre.
0: Alors, on en revient au sujet, parce que vous vous penchez sur le fait, non pas à savoir si les hommes ont de la compassion les uns pour les autres, mais on va voir que c'est quand même relié, mais sur le fait que Dieu a de la compassion pour les hommes. Comment est-ce qu'on peut arriver à avoir une réponse, finalement, sur qui est Dieu ?
1: C'est une question qui est très difficile, qui a été très difficile dès les premiers siècles de l'histoire du christianisme. Parce que les auteurs chrétiens des premiers siècles, les pères de l'Église, étaient évidemment marqués, pour une bonne part, par l'héritage de la philosophie grecque, qui avait mis en avant ce qu'on peut appeler le dogme de l'impassibilité de Dieu.
0: Et l'impassibilité de Dieu, ça voulait dire que les dieux, quelque part, sont au-dessus des nuages, ne s'occupent pas de ce que vivent les hommes, oui. Ne s'intéressent pas à les consoler, n'agissent pas, finalement, dans la vie des hommes.
1: Exactement. En fait, la philosophie grecque, en mettant en avant cette idée de l'impassibilité de Dieu, réagissait, à juste titre, contre des représentations mythologiques de la divinité que l'on trouvait chez des auteurs comme Homère ou Hésiode, qui attribuaient aux divinités toutes sortes de passions humaines, trop humaines. Et donc, par rapport à cela, La philosophie grecque a certainement représenté une évolution heureuse. On a en quelque sorte purifié la représentation de la divinité. Mais en même temps, les auteurs chrétiens des premiers siècles se sont bien rendus compte qu'on ne pouvait pas s'en tenir à cette notion héritée de l'impassibilité de Dieu, parce que la tradition biblique, elle, laissait entendre que Dieu se laisse de quelque façon toucher, atteindre par l'expérience, par les épreuves de l'humanité.
0: Et ça, on a pu aussi le chercher à travers les Écritures. Enfin, c'est comme ça qu'est partie la recherche.
1: Oui, déjà dans l'Ancien Testament. On voit bien, par exemple, dans l'Exode, lorsque Dieu dit à Moïse, j'ai vu la misère de mon peuple. On voit bien que déjà dans l'Ancien Testament, il y a cette perception que Dieu n'est pas du tout indifférent à l'histoire, mais qu'il est vraiment atteint par ce qui advient à notre humanité. Et on peut trouver bien d'autres textes, chez les prophètes en particulier. Mais en tout cas, c'est absolument flagrant dans le cas du Nouveau Testament. Puisque là, il est dit à propos de Jésus lui-même que dans certaines situations, il est pris de pitié, il vaut mieux traduire pris de compassion, saisi de compassion, à la vue d'une foule en détresse, d'une personne souffrante, etc.
0: Michel Fédoux, est-ce que dans l'Ancien Testament, la compassion fait partie de l'alliance entre Dieu et les hommes ?
1: Disons que, de certaine manière, l'alliance est déjà une expression, c'est une expression effectivement de cette compassion de Dieu pour l'humanité. C'est-à-dire Dieu n'abandonne pas son peuple, Dieu scelle une alliance avec son peuple, plus largement d'ailleurs au début dans Genèse, il y a vraiment une alliance avec Abraham, puis il y a déjà une alliance avec Noé, donc c'est pas seulement le peuple d'Israël, en amont d'Israël, c'est vraiment toute l'humanité. Et donc l'alliance effectivement est déjà une expression de cette attitude de Dieu qui ne veut pas abandonner son peuple, mais qui veut vraiment être lié à lui et qui veut le conduire. Alors, bien sûr, il y aura d'autres expressions de cette compassion de Dieu dans la suite de l'histoire biblique, mais l'alliance en est une.
0: Mais qu'est-ce que vous faites du Dieu vengeur, du Dieu en colère, du Dieu qui punit Où est la compassion ?
1: Alors, effectivement, il ne faut pas faire abstraction de ces formulations. La colère de Dieu, la vengeance de Dieu, il faut les entendre en réalité à partir et à la lumière de ce qui est le cœur de la révélation néo-testamentaire, à savoir que Dieu est amour, pour reprendre la formule de la première épître de Jean. Et donc, s'il y a effectivement colère de Dieu ou vengeance de Dieu, ça doit être compris, non pas dans un sens immédiat, mais comme l'expression paradoxale de la bonté de Dieu qui ne prend pas son parti du péché de l'humanité.
0: Merci infiniment, Père Michel Fédoux. Je rappelle que vous êtes l'auteur de La Compassion de Dieu. Vous êtes professeur émérite aux facultés Loyola de Paris, où vous enseignez la patristique et la théologie dogmatique. Un grand merci. À demain. Merci.

Évangile de Jésus-Christ selon saint Matthieu. En ce temps-là, Jésus disait à ses disciples : Ne jugez pas pour ne pas être jugés. De la manière dont vous jugez, vous serez jugés. De la mesure dont vous mesurez, on vous mesurera. Quoi, tu regardes la paille dans l'œil de ton frère et la poutre qui est dans ton œil, tu ne la remarques pas ? Ou encore, comment vas-tu dire à ton frère : Laisse-moi enlever la paille de ton œil, alors qu'il y a une poutre dans ton œil à toi. Hypocrite, enlève d'abord la poutre de ton œil, alors tu verras clair, pour enlever la paille qui est dans l'œil de ton frère. Acclamons la parole de Dieu. On voit la paille dans l'œil de son voisin, mais pas la poutre qui est dans son œil. Ce proverbe, que nous avons tous déjà entendu, est bel et bien tiré de l'Évangile. Bien souvent, il est utilisé pour se défausser devant une situation ou des actes anormaux et illégitimes, mais admis socialement. Vous avez certainement déjà tous fait cette expérience en cherchant à faire progresser l'autre en vertu. Nous sommes bien souvent renvoyés à nos propres manquements et faiblesses. Alors, nous restons dans un statu quo. Je me garde bien de faire des remarques aux autres, et je renvoie les autres à leurs propres limites lorsqu'ils osent m'en faire. Tout cela en faisant référence aux textes bibliques ou encore aux figures de l'Église. Ne jugez pas, vous ne serez pas jugés. Qui suis-je pour juger ? Nous tombons alors en plein relativisme. Rien n'est vrai, rien n'est bon, tout est relatif. Nous sabrons l'objectivité de la foi, de la morale et de la vérité. Et nous oublions les autres passages de l'Écriture où les apôtres eux-mêmes s'oppose à des situations injustes. Pierre, avec Ananie et Saphire, dans les Actes des Apôtres, les reproches de saint Paul aux Corinthiens ou même aux Galates. Mais alors, nous pouvons nous poser cette question. Est-ce légitime de la part des apôtres de poser des jugements alors que Jésus leur a demandé de ne pas le faire ? Comme bien souvent dans les Évangiles, il faut regarder au-delà d'une citation isolée. Il faut entrer en profondeur dans l'enseignement du Christ. Que nous dit le Seigneur quelques chapitres plus loin dans le même évangile ? Si ton frère a commis des péchés contre toi, va lui faire des reproches seul à seul. Voilà que Jésus lui-même se met à se contredire. On n'est pas sorti de l'auberge. Eh bien, ce n'est pas que le Seigneur se contredit, mais c'est plutôt qu'il précise l'attitude que nous devons avoir, les uns envers les autres. Jésus n'est pas un grand maître relativiste, bien au contraire, il est le chemin, la vérité et la vie. Ce que le Seigneur nous dit lorsqu'il nous demande de ne pas juger, c'est de ne pas enfermer l'autre dans un acte ou un péché. C'est d'ailleurs aussi ce que disait le pape François avec le fameux « Qui suis-je pour juger ?» Nous devons retrouver la beauté de la correction fraternelle. Nous sommes appelés à nous encourager les uns les autres, à progresser dans l'exercice des vertus. Le chrétien ne peut pas être relativiste et cautionner l'erreur et le péché. Cela va à l'encontre de l'enseignement du Seigneur lui-même. En revanche, s'il doit reprendre son frère, il doit le faire avec beaucoup de respect et de douceur, et toujours animé par une grande charité. Cela suppose de préparer sa correction fraternelle. Si je dois faire une remarque à mon frère, alors il me faut présenter cette situation au Seigneur et demander son aide, demander à l'Esprit-Saint de m'éclairer et de purifier mon intention. Et nous ne devons jamais oublier que nous aussi nous sommes faibles et pécheurs, que nous aussi nous avons besoin de l'aide de nos frères pour progresser en sainteté. Mettons de côté cette attitude mortifère de Caïn qui dit ne pas être le gardien de son frère. Et prenons l'attitude de saint Paul que je cite dans la lettre aux Colossiens, que la parole du Christ habite en vous dans toute sa richesse. Instruisez-vous et reprenez-vous les uns les autres en toute sagesse, par des psaumes, des hymnes et des chants inspirés. Chantez à Dieu dans vos cœurs votre reconnaissance. Rappelons-nous que l'Église est un corps et que nous en sommes les membres. Nous sommes responsables de notre sainteté. Et nous devons nous encourager les uns les autres à progresser sur le chemin de la vertu. Que le Seigneur nous donne la force de mieux l'aimer chaque jour. Qu'il nous donne de témoigner sans cesse de son amour. Seigneur,
fais-nous aimer les pécheurs et haïr le péché. Amen.

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0: 10h59, bonjour à toutes et à tous et bienvenue sur Radio Présence. Nous sommes le lundi 22 juin et la dernière semaine de cette saison 2025-2026, la grille d'été qui commencera la semaine prochaine. On aura largement le temps de vous en reparler tout au long de cette semaine. Mais tout de suite, il est 7h et nous retrouvons l'actualité nationale. Très bon réveil.
1: Bonjour à tous. À la une de l'actualité, la vigilance rouge canicule concerne 49 départements aujourd'hui, touchant plus de 9 Français sur 10, un épisode de chaleur exceptionnel. 845 écoles et collèges sur tout le pays sont fermés aujourd'hui. 1800 autres n'accueillent que les élèves ce matin. Et attention aux activités physiques et sportives. Les médecins mettent en garde contre les risques pour la santé. Lors d'un effort, le corps produit beaucoup de chaleur et peut avoir du mal à la réguler lorsque les températures grimpent. Il est déconseillé de faire du sport entre 9h et 19h. Alexis est coach sportif. Il donne quelques conseils pour continuer à bouger en toute sécurité.
2: Boire régulièrement pendant l'effort, continuer à boire après et bien boire en amont. Déjà, je pense que c'est le premier conseil à donner. On essaye de changer peut-être les horaires des entraînements, plutôt matinal et plutôt en fin d'après-midi où la chaleur est moins intense. Peut-être choisir des lieux qui sont ombragés et des activités qui sont moins intenses. On peut faire du sport en intérieur, on peut faire du pilates, on peut faire du yoga, on peut faire des activités plus douces en intérieur, on peut aller à la piscine, on peut nager. Je trouve que la piscine, c'est une excellente alternative en cas de forte chaleur. Ça permet de maintenir une activité physique sans subir la chaleur.
1: Des propos recueillis par Mylène Deba qui, pour limiter les dangers, il est recommandé de bien s'hydrater, de porter des vêtements légers et clairs, de se protéger du soleil et de faire des pauses régulières. En cas de soucis de santé, vous pouvez appeler le 15 ou le 112. La canicule a fait ses premières victimes en France. 3 personnes âgées de 80 à 95 ans sont décédées hier en Gironde à leur domicile dans l'agglomération bordelaise. Les secours attribuent ces décès aux fortes chaleurs. Dans la Vienne, un jeune de 16 ans est mort noyé dans une rivière. À l'étranger, le conflit au Moyen-Orient, les négociations de paix s'accélèrent en Suisse pour finaliser l'accord entre les États-Unis et l'Iran. Le vice-président américain Jim Evans a salué les discussions cruciales pour transformer durablement les relations avec Téhéran. Dans le même temps, Donald Trump, lui, menace de reprendre les hostilités si le Hezbollah au Liban continue de poser des problèmes. C'est ce qu'il a dit sur son réseau social hier. On termine par du sport, du football. La France joue son deuxième match de groupe ce soir à la Coupe du Monde. C'est face à l'Irak à 23h, heure française. L'Argentine affronte l'Autriche, coup d'envoi du match à 19h. Et parmi les résultats de cette nuit, l'Égypte a battu la Nouvelle-Zélande sur le score de 3-1. Et l'Uruguay a été tenu en échec par le Cap-Vert de partout. Voilà pour l'essentiel de l'actualité. Passez un très bon début de semaine.
0: Et tout de suite, place à l'actualité en région.
3: Bonjour à toutes et à tous. L'alerte canicule est toujours de mise ce lundi avec des températures avoisinant les 40 degrés. Le Gers, Tarn-et-Garonne, Lot, Haute-Garonne et Haute-Pyrénées ont été placés en vigilance rouge, l'Aveyron et l'Ariège en vigilance orange. Certaines préfectures ont déposé des arrêtés interdisant toutes les manifestations sportives de plein air, sauf dans des salles climatisées, ainsi que les activités nautiques et les piscines. Pensez à vérifier sur les sites départementaux. À Toulouse, les fortes températures ont causé une hausse de la pollution de l'air. Il est donc conseillé de réduire sa vitesse sur la route et de limiter les activités en extérieur. Les Hautes-Pyrénées ont également subi ce phénomène de poussière désertique. Selon l'agence de surveillance Atmo Occitanie, il devrait s'atténuer d'ici demain. Pensez à vérifier vos billets de train en avance au départ de Matabiau. La SNCF a annoncé la suppression de 71 trains intercités jusqu'à demain. Sont concernés 31 trains de la ligne Paris-Orléans-Limoges-Toulouse et 21 de la ligne Bordeaux-Toulouse-Marseille. La mairie de Lectoure a décidé d'ouvrir gratuitement le musée archéologique aux aînés, personnes malades et fragiles. De la même manière, les salles de la mairie seront également accessibles à ces publics. Les élus seront présents et de l'eau sera mise à disposition. À noter que la cathédrale reste également un lieu de fraîcheur ouvert à tous. La préfecture du Gers appelle aussi à la vigilance quant aux incendies avec des règles simples. Ne jetez jamais de mégots au sol ou par la fenêtre de votre véhicule. Pas de barbecue, de feu à proximité d'espaces naturels ou de stationnement en zone sèche. Enfin, pas de stockage de produits inflammables près des habitations ou des zones boisées. En cas de départ de feu ou de fumée suspecte, appelez immédiatement les sapeurs-pompiers en composant le 18 ou le 112. Même consigne dans le Lot, après deux importants incendies de végétation survenus hier dans l'après-midi. À Marciac-sur-Célé, 25 pompiers ont été mobilisés pour maîtriser les flammes. Plus de 2 hectares ont été ravagés. Le site reste sous surveillance face au risque de reprise. La ville de Théroux a également été touchée par un incendie d'environ 3 hectares. 17 pompiers ont été mobilisés, sans blessés ni dégâts graves sur les bâtiments voisins. Dans ce cadre de vigilance incendie, le service départemental d'incendie et de secours de l'Aveyron a présenté hier à l'aéroport de Rodez son arsenal estival contre les feux de forêt. Cette année, les grands moyens sont de sortie avec l'installation d'une base temporaire pour ravitailler les avions bombardiers d'eau. Enfin, comme chaque année, qui dit arrivée de l'été dit nouveaux horaires pour les déchetteries et les collectes de bacs à ordures. À partir de demain, les équipes du SMECTOM de Plantorel, en charge de la collecte des déchets sur une partie du département de l'Ariège, allant de Lézat-sur-Lèze à Villeneuve-d'Olmes en passant parfois, passent aux horaires d'été. Concrètement, pour les particuliers, deux changements seront mis en place. Les horaires d'ouverture des déchetteries et l'heure de passage du service de récolte des ordures dans les bacs individuels.
4: La météo.
0: Et la matinée débute sous un ciel parfaitement ensoleillé sur l'ensemble de la région. Quelques fins nuages d'altitude peuvent circuler par moment, mais ils restent sans conséquence. Les températures qui sont déjà lourdes et peu d'air qui circule ce matin. Il fait 18 degrés à Figeac, 19 degrés à Millau, 24 degrés à Montauban, Ondes et Toulouse, 22 du côté d'Auch et Julos. L'après-midi qui restera largement ensoleillé et extrêmement chaude. La canicule qui s'intensifie avec des températures au-dessus des 40 degrés. Un pic de chaleur qui est prévu dans la journée. On ne sait pas pour l'instant quand est-ce que la canicule cessera. Mais en tout cas, elle continue de frapper la région. Il fera cet après-midi 35 degrés à Saint-Gaudens, 38 à Rodez, Cahors et Albi, 39 degrés à Pamiers et 40 du côté de Muré.
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De retour pour vous accompagner jusqu'à 9h avec notamment le Saint du jour et la prière du matin avec le frère Tanguy Marie Pouliquen qui arrive dans quelques minutes. On retrouvera ce matin Michel Cross, membre du Secours catholique Ariège-Garonne, qui sera avec nous pour la toute première chronique de la semaine. Nous irons en Aveyron pour commencer la semaine, pour retrouver Aude Boguin pour l'actualité du diocèse aveyronnais pour ces derniers jours de juin. Et puis, le grand entretien d'Isabelle Duchesse, ce sera à 7h40. Et le célèbre guide Le Petit Futé a fêté ses 50 ans, largement implanté dans notre région. Il propose des adresses de sortie en famille, entre amis, et aussi des idées de séjour spirituel. Son directeur éditorial sera l'invité de la matinale à 7h40. Il partagera les raisons du succès du Petit Futé et présentera les perspectives et développements. Ce sera à 7h40. Mais tout de suite, il est l'heure de jouer.

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Vouloir maîtriser sa vie, c'est renoncer à la subir. Le bon sens comme notre dignité nous le prescrivent, et pourtant mille périls et embûches émaillent nos trajectoires qui, avec insolence, nous rappellent que nous avons prise sur bien peu de choses. 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Bonne chance à toutes et à tous. Juste après Louane sur Radio Présence, on retrouvera le saint du jour décrypté en 3 minutes. Mais 7h10, on vous laisse une première chance de participer. Bonne chance à tous.

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2: Nous souhaitons une très belle fête aux Albans, aux Bannes et aux Bains. L'Église catholique d'Angleterre vénère Saint Alban comme étant le premier martyr de son histoire au IIIe siècle. À cette époque, le gouverneur Maximien poursuit avec férocité les chrétiens. Alban est un soldat au cœur généreux qui n'est pas croyant. Un jour, il recueille un prêtre missionnaire poursuivi par les autorités. En l'observant prier, jeûner et célébrer, il est touché par la grâce et devient chrétien de tout son cœur. Le prêtre a alors la joie de baptiser son hôte et de lui enseigner les fondements de la foi chrétienne. Mais les policiers surgissent pour arrêter le missionnaire. Ni une ni deux, Alban le cache et revêt son habit pour se faire passer pour lui. Reconnu rapidement par le gouverneur, qui n'en croit pas ses yeux, le soldat est sommé de sacrifier au dieu païen. Mais Alban refuse. Furieux, Maximien le condamne par ces mots. « Puisque tu as préféré cacher un rebelle et un sacrilège plutôt que de le rendre au soldat, c'est toi qui subiras les peines qui lui étaient dues. » Alban est emmené pour être sauvagement torturé. Pendant ses tourments, il ne cesse de proclamer sa foi avec courage. Finalement, il est conduit hors de la ville et le funeste cortège parvient jusqu'à une rivière. Mais le pont est saturé de monde et empêche le passage. À la stupeur de tous, la rivière s'assèche pour laisser passer Alban. Ce prodige convertit immédiatement le bourreau qui refuse de poursuivre son office. Il est alors lui aussi arrêté et condamné à suivre Alban dans la mort. Tous deux sont décapités, mêlant leur sang à celui du Christ. Le prêtre qu'Alban avait caché est lui aussi arrêté et assassiné à sa suite. Plus tard, leur ville changera de nom pour devenir Saint-Alban, en l'honneur de ce martyr. En juin 1980, le pape Jean-Paul II disait à Paris « Vous valez ce que vaut votre cœur ». Saint Alban en est un bon exemple. Demandons au Seigneur de transformer nos cœurs un peu plus chaque jour, nous faisant devenir des chrétiens missionnaires.
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soins, n'hésite pas à dire « La mondanité spirituelle, c'est de vivre pour s'apporter la gloire les uns aux autres. » La mondanité spirituelle, c'est une maladie spirituelle, de vouloir montrer aux autres plus que ce qu'on est intérieurement. C'est s'apporter la gloire, c'est s'auto-glorifier. Le seul qui peut nous glorifier, c'est-à-dire qui peut transformer notre vie, c'est celui qui a reçu tous les diplômes de Dieu, à savoir l'Esprit Saint, qui est esprit d'amour, qui est don de l'amour. Il nous donne la gloire de Dieu tout en s'effaçant lui-même. Il nous transmet une présence nouvelle et il nous renouvelle dans cette présence. Les titres, les diplômes, les qualifications professionnelles qui nous invitent à nous comparer socialement les uns aux autres sont vains au regard de Dieu. Seul Dieu donne Dieu. Seul Dieu donne la gloire de Dieu. La gloire de Dieu seul suffit à nous. Que nos activités, même dans nos grandes responsabilités, soient vécues en présence de Dieu et pour servir la gloire de Dieu. Et cette gloire de Dieu au plan social, c'est avant tout la promotion du bien commun. De promouvoir dans notre société un esprit de communion et de manière très concrète d'aider les personnes en présence de Dieu ou du meilleur d'eux-mêmes, de se rapprocher les unes des autres et d'être heureux d'être ensemble.

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1: Bonjour. En France, les femmes et les enfants sont davantage touchés par la pauvreté que le reste de la population.

0: pas. Elles doivent trouver quelque chose pour leurs enfants. Les familles monoparentales sont surtout des mères qui élèvent leurs enfants seules et représentent un quart des personnes. Les associations de distribution alimentaire sont contraintes de réduire le nombre de personnes accueillies depuis plusieurs mois. En cause, un public fragilisé sur le fil ou déjà précaire, dans des cas aggravés par l'inflation. De nombreuses femmes s'adressent aux associations après une séparation ou un divorce. Elles subissent davantage le poids des ruptures conjugales. Un récent rapport de la Fondation pour le logement souligne qu'une séparation représente un risque de choc financier pour les femmes ainsi qu'un déclassement résidentiel. Lors d'une séparation, les femmes perdent 15% de leur niveau de vie. Dans 43% des cas, c'est l'homme qui garde le domicile contre 32% pour les femmes. La dégradation est similaire lors du décès de leur conjoint. De nombreuses femmes voient leur niveau de vie chuter. Les femmes vieillissent plus pauvres et plus isolées que les hommes. Près de 12% des veuves sont pauvres. Beaucoup de personnes ne perçoivent pas de pension de réversion. Le Secours catholique souligne que la précarité féminine a régulièrement augmenté ces dernières décennies. Pourtant, la pauvreté touchait hommes et femmes de façon égale jusqu'au début des années 2000. Aujourd'hui, les femmes représentent 57,5% des personnes rencontrées par l'association. L'association distingue quatre principaux profils. Des jeunes femmes éloignées de l'emploi, souvent mères au foyer. Des étrangères exclues du marché du travail en raison de leur situation irrégulière. Des femmes isolées plus âgées, notamment retraitées, ainsi que des actives. Celles qui travaillent sont moins bien payées, plus souvent dans un temps partiel subi. Selon l'INSEE, les femmes gagnent en moyenne 24% de moins que les hommes dans le secteur privé, tout poste et temps de travail confondus.
1: Secours catholique, Caritas France, délégation Ariège-Garonne.
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3: On attaque cette dernière semaine de la saison 2025-2026. Tous les rendez-vous seront évidemment de retour en septembre. Et donc, pour commencer cette semaine, on part à Rodez pour ce tour des diocèses. Bonjour Aude.
4: Bonjour Jonathan.
3: Alors quels sont les événements que vous avez à nous rapporter alors pour les 15 prochains jours ou bien déjà pour peut-être juillet, août si vous le voulez?
4: Oh, et puis on va même aller jusqu'au mois de septembre,
3: ah,
4: Jonathan,
3: oui.
4: Parce que notre service diocésain des pèlerinages s'active et puis je crois qu'on s'active tous pour accueillir au mieux le pape Léon XIV à Lourdes le 27 septembre. Alors, des bus sont évidemment déjà réservés. Et alors, dès aujourd'hui, lundi, il est possible de s'inscrire uniquement par Internet, à partir de la page d'accueil de notre site Internet, pour participer à cette journée. Ce sera, on n'en connaît pas encore le programme, mais ce sera évidemment quand même une grosse journée. On prévoit un départ très tôt, un retour sans doute assez tard. Ça demandera quand même d'être en bonne condition physique, hein, pour ceux qui vont s'inscrire. Parce qu'il y aura aussi probablement un petit peu de marche à faire pendant la journée, et puis certainement aussi de longues stations debout, comme toujours un petit peu dans ce type d'événement assez incroyable que nous permet de vivre l'Église. Alors ça va être formidable, donc voilà, ben, n'hésitez pas à vous inscrire dès aujourd'hui pour cette cette grande journée à Lourdes et ce rendez-vous avec le pape Léon XIV.
3: Et oui, ça va arriver très vite et évidemment, Radio Présence y sera. Mais avant ça, alors je me permets, je suis sur le site du diocèse rodez.catholique.fr et on voit beaucoup de rendez-vous, des célébrations en juillet, le PLVTT qui d'ailleurs fête ses 25 ans cette année, la procession de la Sainte-Épine, ça sera là aussi en juillet, et puis les nominations.

0: nation dans le diocèse.
1: Oui, tout à fait. Alors, vous pouvez déjà les consulter effectivement sur Internet. Elles sont parues dans notre dernier numéro de Église en Rouergue, qui dorénavant, d'ailleurs, vous pouvez vous le procurer à la librairie de Notre-Dame de Seignac, ainsi qu'à la Maison du Livre à Rodez au numéro, sinon à l'accueil de l'évêché. Et puis, sinon, vous pouvez aussi, bien sûr, vous abonner à Église en Rouergue.
0: Et c'est gratuit, l'abonnement gratuit.
1: Ah non, Église en Rouergue, c'est pas gratuit.
0: Ah non, pas gratuit, la newsletter,
1: il y a
0: pardon. J'ai confondu, pardon.
1: Ah oui, vous avez confondu avec la newsletter. Mais il y a trois formules d'abonnement, cependant, pour Église en Rouergue. On peut le recevoir soit par voie postale uniquement, soit par voie numérique uniquement, soit on fait le combo voie numérique et voie postale. Donc voilà, il y en a vraiment pour tous. Et revenons un peu au calendrier, si vous voulez bien.
0: Oui, bah allez-y, parce qu'il y en a beaucoup des rendez-vous.
1: Oui, pas mal. Alors, surtout qu'avec l'été, se multiplient les rencontres un peu festives. Mercredi 24 juin, ce sera la messe du pèlerinage de Saint-Main, à la chapelle de Saint-Main, dans la commune de Peu-Écouffouleu. Alors, c'est un pèlerinage avec une messe dite en plein air depuis le 24 juin 1887. Tout ça parce que vers l'an 600, Saint-Main qui allait vers Rome, eh bien, au niveau de Peu-Écouffouleu, a été interpellé par des personnes malades de la peste et les a guéris avec de l'eau qui a jailli lorsqu'il a frappé le sol de son bâton. Et depuis, ben, la source est toujours présente et tous les ans, des centaines de personnes viennent chaque année pour ce pèlerinage et demander des guérisons. Donc ça, c'est le mercredi 24 juin. Et puis, alors, en cette fin d'année pastorale, jeudi 25 juin, une grande journée de rencontres autour de nos prêtres jubilaires à la maison diocésaine Saint-Pierre. Et la messe sera à 11h. Alors ce sera vraiment une grande belle journée fraternelle avec tout le presbytérium, la fraternité diaconale, les laïcs en mission ecclésiale, les responsables des services diocésains, les membres de la curie diocésaine et puis évidemment l'équipe de la maison diocésaine Saint-Pierre.
0: Avec du monde, donc.
1: Avec du monde. Le 28 juin... Le 28 juin, rendez-vous à Nantes pour la messe des 1100 ans de l'abbatiale Saint-Pierre. Alors, une abbatiale de toute beauté dans le sud d'Aveyron, pas très loin de Toulouse. C'est un vrai joyau du patrimoine roman des 11e, 12e siècles, donc, et qui témoigne vraiment du riche passé religieux de la région. Alors, je vais pas vous faire toute la visite de l'abbatiale, on peut noter.
0: Il faut regarder un petit peu pour la visite.
1: Mais on peut quand même noter qu'il y a 23 chapiteaux sculptés, ce qui est assez exceptionnel. Et écoutez, j'ai découvert cela en préparant mon intervention là. La lumière qui passe à travers les vitraux est admirable. Et ces vitraux ont été conçus par Jean Hugo, qui est l'arrière-petit-fils de Victor Hugo.
0: D'accord. Ah, ça, c'est une info solide pour ce lundi matin.
1: J'ai trouvé ça sympa. Voilà. Et donc, ce dimanche 26 juin, eh bien, si vous venez à Saint-Pierre, n'hésitez pas à continuer votre visite parce qu'il y a d'autres belles églises romanes dans la commune. Je pense à Saint-Martin du Vicant, Saint-Michel de Rouillac, Saint-Étienne de Cantobre et puis Saint-Sauveur du Larzac, par exemple.
0: Eh bien, merci beaucoup, Aude. Est-ce que vous avez peut-être un dernier rendez-vous parce que le temps file déjà?
1: Ah oui. Alors, le dernier rendez-vous, je suis obligée de choisir, il y en a plein, mais je peux pas terminer sans parler du 10 juillet, la date à écrire en gros gras grand sur vos frigos, qui est la date de clôture des festivités des 150 ans du couronnement de la statue de la Vierge de Seignac, avec ce jour-là le pèlerinage du vœu de Rodez à pied depuis la cathédrale. Là aussi, merci de vous inscrire, chers auditeurs, pour participer. Ça va être une très belle journée. Et puis en arrivant, eh bien, vous retrouverez les jeunes du PLVTT qui arriveront à Seignac en même temps que les marcheurs. Et tous ensemble, après le pique-nique, eh bien, on pourra regarder et découvrir le spectacle du Père Marie-Antoine de Lavaure sur la vie du Père Marie-Antoine de Lavaure avant une grande belle messe à 15h dans la basilique.
0: Eh bien, merci beaucoup d'avoir été avec nous, Aude, pour ce tour des diocèses et pour être venu sur l'antenne de Radio Présence. Et on a le plaisir donc de vous retrouver en septembre.
1: Oh, avec joie. Merci, Jonathan.
0: Bel été. Et non, d'ailleurs, pas en septembre, à vendredi, puisqu'on vous retrouvera avec Monseigneur Luc Meyer pour une carte blanche.
1: Mais oui, bien sûr.
0: J'ai failli oublier ce rendez-vous. Voilà. À vendredi, alors, Aude, avant de se quitter.
1: Avec joie, vendredi, alors.
0: 7h30, tout de suite, nous retrouvons l'actualité nationale.
2: Bonjour à tous. À la une de l'actualité, la vigilance rouge canicule concerne 49 départements aujourd'hui, touchant plus de 9 Français sur 10. Un épisode de chaleur exceptionnel. 845 écoles et collèges sur tout le pays sont fermés aujourd'hui. 1800 autres n'accueillent que les élèves ce matin. Et attention aux activités physiques et sportives. Les médecins mettent en garde contre les risques pour la santé. Lors d'un effort, le corps produit beaucoup de chaleur et peut avoir du mal à la réguler lorsque les températures grimpent. Il est déconseillé de faire du sport entre 9h et 19h. Alexis est coach sportif. Il donne quelques conseils pour continuer à bouger en toute sécurité.
3: Boire régulièrement pendant l'effort, continuer à boire après et bien boire en amont. Déjà, je pense que c'est le premier conseil à donner. On essaye de changer peut-être les horaires des entraînements, plutôt matinal et plutôt en fin d'après-midi où la chaleur est moins intense. Peut-être choisir des lieux qui sont ombragés et des activités qui sont moins intenses. On peut faire du sport en intérieur, on peut faire du pilates, on peut faire du yoga, on peut faire des activités plus douces en intérieur, on peut aller à la piscine, on peut nager. Je trouve que la piscine, c'est une excellente alternative en cas de forte chaleur. Ça permet de maintenir une activité physique sans subir la chaleur.
2: Des propos recueillis par Mylène Débat qui est pour limiter les dangers. Il est recommandé de bien s'hydrater, de porter des vêtements légers et clairs, de se protéger du soleil et de faire des pauses régulières. En cas de soucis de santé, vous pouvez appeler le 15 ou le 112. La canicule a fait ses premières victimes en France. 3 personnes âgées de 80 à 95 ans sont décédées hier en Gironde, à leur domicile dans l'agglomération bordelaise. Les secours attribuent ces décès aux fortes chaleurs. Dans la Vienne, un jeune de 16 ans est mort noyé dans une rivière. À l'étranger, le conflit au Moyen-Orient, les négociations de paix s'accélèrent en Suisse pour finaliser l'accord entre les États-Unis et l'Iran. Le vice-président américain Jim Evans a salué les discussions cruciales pour transformer durablement les relations avec Téhéran. Dans le même temps, Donald Trump, lui, menace de reprendre les hostilités si le Hezbollah au Liban continue de poser des problèmes. C'est ce qu'il a dit sur son réseau social hier. On termine par du sport, du football. La France joue son deuxième match de groupe ce soir à la Coupe du Monde. C'est face à l'Irak à 23h, heure française. L'Argentine affronte l'Autriche, coup d'envoi du match à 19h. Et parmi les résultats de cette nuit, l'Égypte a battu la Nouvelle-Zélande sur le score de 3-1. Et l'Uruguay a été tenu en échec par le Cap-Vert de partout. Voilà pour l'essentiel de l'actualité. Passez un très bon début de semaine.
0: Et juste après, l'actualité nationale, retour de l'information en région présentée par Lou Denneville.
4: Bonjour à toutes et à tous. L'alerte canicule est toujours de mise ce lundi avec des températures avoisinant les 40 degrés. Le Gers, Tarn-et-Garonne, Lot, Haute-Garonne et Haute-Pyrénées ont été placés en vigilance rouge, l'Aveyron et l'Ariège en vigilance orange. Certaines préfectures ont déposé des arrêtés interdisant toutes les manifestations sportives de plein air, sauf dans des salles climatisées, ainsi que les activités nautiques et les piscines. Pensez à vérifier sur les sites départementaux. À Toulouse, les fortes températures ont causé une hausse de la pollution de l'air. Il est donc conseillé de réduire sa vitesse sur la route et de limiter les activités en extérieur. Les Hautes-Pyrénées ont également subi ce phénomène de poussière désertique. Selon l'agence de surveillance Atmo Occitanie, il devrait s'atténuer d'ici demain. Pensez à vérifier vos billets de train en avance au départ de Matabio. La SNCF a annoncé la suppression de 71 trains intercités jusqu'à demain. Sont concernés 31 trains de la ligne Paris-Orléans-Limoges-Toulouse et 21 de la ligne Bordeaux-Toulouse-Marseille. La mairie de Lectoure a décidé d'ouvrir gratuitement le musée archéologique aux aînés, personnes malades et fragiles. De la même manière, les salles de la mairie seront également accessibles à ces publics. Les élus seront présents et de l'eau sera mise à disposition. À noter que la cathédrale reste également un lieu de fraîcheur ouvert à tous. La préfecture du Gers appelle aussi à la vigilance quant aux incendies avec des règles simples. Ne jetez jamais de mégots au sol ou par la fenêtre de votre véhicule. Pas de barbecue, de feu à proximité d'espaces naturels ou de stationnement en zone sèche. Enfin, pas de stockage de produits inflammables près des habitations ou des zones boisées. En cas de départ de feu ou de fumée suspecte, appelez immédiatement les sapeurs-pompiers en composant le 18 ou le 112. Même consigne dans le Lot, après 2 importants incendies de végétation survenus hier dans l'après-midi, à Marciac-sur-Célé, 25 pompiers ont été mobilisés pour maîtriser les flammes. Plus de 2 hectares ont été ravagés. Le site reste sous surveillance face au risque de reprise. La ville de Térou a également été touchée par un incendie d'environ 3 hectares. 17 pompiers ont été mobilisés, sans blessés ni dégâts graves sur les bâtiments voisins. Dans ce cadre de vigilance incendie, le service départemental d'incendie et de secours de l'Aveyron a présenté hier à l'aéroport de Rodez son arsenal estival contre les feux de forêt. Cette année, les grands moyens sont de sortie avec l'installation d'une base temporaire pour ravitailler les avions bombardiers d'eau. Enfin, comme chaque année, qui dit arrivée de l'été dit nouveaux horaires pour les déchetteries et les collectes de bacs à ordures, à partir de demain, les équipes du SMECTOM de Plantorel, en charge de la collecte des déchets sur une partie du département de l'Ariège, allant de Lézat-sur-Lèze à Villeneuve-d'Olmes en passant parfois, passent aux horaires d'été. Concrètement, pour les particuliers, deux changements seront mis en place, les horaires d'ouverture des déchetteries et l'heure de passage du service de récolte des ordures dans les bacs individuels.
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1: Le célèbre guide Le Petit Futé fête son 50e anniversaire, l'occasion de connaître les raisons de son succès dans notre région, Isabelle Duché.
2: Oui, cela fait déjà 50 ans que Le Petit Futé déniche pour nous les meilleures adresses des tables de quartier aux pépites cachées de nos terroirs. Comment s'est-il adapté aux mutations sociologiques et économiques de notre région? Nous en parlons ce matin avec Stéphane Seremeza, en ligne avec nous. Bonjour monsieur.
3: Bonjour.
2: Vous êtes le directeur éditorial du guide Le Petit Futé. Merci d'avoir accepté notre invitation. On va revenir un petit peu aux origines rapidement. Donc, ce Petit Futé, il a été fondé en 1976 par Jean-Paul Labourdette et Dominique Ozias. Ils étaient tous deux étudiants à Nancy. Quelle était l'intuition de départ?
3: En fait, avant d'être étudiant à Nancy, parce que c'est la période où il crée Le Petit Futé, il faut savoir que Dominique Ozias est carcassonné. Jean-Paul Labourdette est à Genève et ils se sont rencontrés en classe prépa à Toulouse dans le bon vieux lycée Fermin. Donc voilà, le Petit Futé déjà commence à avoir un peu de sang occitan et c'est plus tard lorsqu'ils sont à HEC à Nancy qu'ils ont l'idée de créer le Petit Futé. Mais bon, tous deux sont bien originaires de la région.
2: Oui, et justement, c'est peut-être aussi pour ça qu'on constate que le Petit Futé s'est particulièrement développé dans la région toulousaine et dans le sud-ouest plus généralement.
3: Ça a été quelque chose de très important. Alors parce que bien sûr, ils ont l'idée du guide pour les bons plans, pour payer pas cher. Bon, c'était leur obsession, c'est sa mentalité étudiante, on n'a pas trop d'argent,
2: on cherche les bons plans.
3: Il faut bien qu'on se débrouille. Donc c'est ça, l'idée de base, c'est ça. Et ensuite, il y a la notion de... je trouve que ça fonctionnait bien, et ils créent le premier réseau en France de guides de ville, de city guide, avec bien sûr le City Book Toulouse, mais très vite... vient l'idée qu'il faut faire du tourisme vert de proximité. Donc voilà, donc l'idée de vraiment d'ouvrir, et là, tous les départements, hein, Ariège, Gers, Lot, Pyrénées, Aveyron, se font des guides également sur la région. Donc vraiment, c'est quelque chose d'assez important. Et l'idée, en fait, c'était vraiment assez différent. Hein. C'est, à l'époque, existaient beaucoup les annuaires. On est tous sur la table de chevet, la table du salon, un annuaire, et voilà, là c'était un guide commenté, une sélection des recommandations, donc c'était quelque chose de complètement nouveau.
2: Oui, c'était tout à fait innovant. Stéphane Seremeta, vous avez rejoint les équipes du Futé en 1996, votre arrivée a coïncidé peu ou prou avec l'essor du tout numérique, les algorithmes, la surinformation. Comment le Petit Futé a gardé sa place de choix et s'est adapté justement à cette mutation?
3: Alors moi je suis arrivé à 96, c'était juste après, c'était quand même 5 ans après le début de la collection Monde, puisqu'en 91 ils commencent à dire on fait des bons plans sur la France, on peut le faire sur le monde.
2: Oui, c'est
3: 91 c'est le premier guide New York, avec la volonté de couvrir tous les pays du monde. Aujourd'hui d'ailleurs, il n'y a que 3 qui sont inscrits à l'ONU qui ne sont pas couverts. Oui, il n'y a pas moins de 15 guides sur l'Italie, c'est quelque chose d'intéressant. Et aujourd'hui le numérique, c'est quelque chose qui nous tient à cœur aussi. Moi, ils font l'habitude de dire aux rédacteurs qui travaillent avec nous, bon, c'est pas très grave, qu'importe que les gens lisent nos bons plans sur du papier ou lisent les bons biens sur une tablette, sur leur smartphone. Donc voilà, nous, ce qui est intéressant, c'est le contenu. Le Petit Futé, ce sont des bons plans. Alors que vous soyez à le consommer sous la forme du bon vieux livre papier que nous aimons bien, parfait, mais que vous soyez en train de le consommer sur votre tablette, c'est parfait également. L'idée, c'est vraiment profiter de ces recommandations, qu'importe le support. Et on est vraiment à l'affût au niveau du Petit Futé. On essaie d'être assez d'anticiper cela, à l'affût de trouver les nouvelles techniques pour le rendre disponible.
2: Et alors, le contenu, parlons-en justement, parce que le Petit Futé a tout un système, un maillage territorial, si on pourrait l'appeler comme ça, un système de correspondants locaux. Comment vous les sélectionnez?
3: Alors, ça, c'est vraiment très important. À la grande différence d'autres éditeurs, on a le choix d'éditeurs locaux. Alors, ça semble assez évident quand on fait, par exemple, le guide sur le Gers. On va pas délocaliser un Parisien qui vient découvrir le Gers. Il faut que notre auteur arbitre sur place. C'est un peu moins évident quand on... on fait un guide, bah, j'évoquais New York, ça peut être le Cambodge, ça peut être l'Ouganda, le Costa Rica. Et là aussi, on essaie de trouver le rédacteur francophone. Francophone, c'est important parce qu'on a quand même des références, c'est beaucoup plus simple. Mais qui vit sur place, qui connaît, parce qu'il vit tous les jours, il n'a pas besoin d'aller tester spécifiquement un restaurant. S'il y a une nouveauté, il y est allé spontanément dans sa vie personnelle. C'est ça qui est, c'est un peu la clé. Alors ça complique un peu les choses parce que du coup, on a tout un réseau de plus de 600 rédacteurs entre la France et le monde qui travaillent avec nous. Et pour la sélection, eh bien, c'est du bon sens. Nous, ce qui est important, c'est le bon rapport qualité-prix. On ne cherche pas forcément du pas cher. Le pas cher, alors c'est vrai que ça nous colle un peu parce que c'est l'image des débuts de la création du Petit Futé. Et par exemple, on a un très bon guide sur les Seychelles, une des meilleures ventes que nous ayons et sur la Polynésie française. On ne peut pas dire que ce sont des destinations pas chères. Par contre, quand vous allez dans les adresses que l'on recommande, vous dites « Ah, c'est bien, j'en ai eu pour mon argent ». Le service était là, la qualité des produits était là, la sélection était là, donc c'est ça. Donc on a une petite bible pour nos rédacteurs qui sont bien briefés sur nos attendus en fait en termes de sélection. Et ce qui est important, c'est qu'on essaie également d'avoir une sélection un peu pour tous les niveaux de prix, je l'évoquais, mais pour tous les styles du voyageur. Parfois on va faire un voyage romantique, parfois ce sera plutôt en famille avec des enfants. C'est pas exactement la même adresse qui est bien, et nous l'idée c'est que le rédactionnel donne bien le bon plan, qu'on dise ah oui tiens là pour ce séjour là c'est cette bonne adresse qui va bien me correspondre.
2: Oui, c'est ça. Cette année donc marque le cinquantenaire du premier Petit Futé. Oui. Comment il s'est adapté à l'évolution des pratiques touristiques et de consommation, notamment dans notre région, Stéphane Serremeta?
3: Je pense que c'est assez global en fait. Le Petit Futé, on s'adapte du fait de ses rédacteurs locaux. Ils sentent les gens. Nous, ce qu'on sent bien en tout cas sur l'évolution du tourisme en Méditerranée, c'est le retour en force du tourisme nature rural. Et c'est vrai que ça, c'est une tendance nationale. Bon, et la région profite de tous ces grands espaces, hein, entre Edulot, on a les Pyrénées bien sûr, où on a un guide. On voit que les visiteurs cherchent au moins le grand spot unique, que des séjours plus tranquilles, plus verts, villages, rivières, rando, des marchés locaux. Ça, c'est vraiment une tendance très nette cette année. D'ailleurs, on a vu que l'été dernier, en 2025, on n'a pas encore les chiffres cette année, bah, on a cette progression qui se fait dans les zones rurales, donc bien sûr dans les Pyrénées. On a aussi le développement, et c'est lié, du slow tourisme, de l'itinérance. On vient plus seulement voir quelque chose, on vient avoir une expérience où on prend du temps, où on va profiter, en fait, plus de vélo, plus de marche, on va être sur un tourisme plus doux, plus dissu. Et c'est vrai que ça correspond bien à la région, parce que le territoire est tellement immense, tellement varié. Le tourisme à vélo, ça progresse énormément en France, hein, avec tous les vélos rouges, les hébergements adaptés. Bon, c'est vrai que le territoire en fait partie.
2: Oui, et puis il a fait effectivement un grand effort pour accueillir et pour aménager son territoire pour ce slow tourisme, comme vous l'appelez.
3: Tout tourisme reste aussi une locomotive, hein, parce qu'il y a aussi du tourisme urbain, mais là c'est plutôt des courts séjours, ouais. Et avec de la culture, de la gastronomie. C'est vrai que c'est quelque chose qui fonctionne vraiment très très bien. Hein. Toulouse aussi a cette image de destination de loisirs. Il y a plein à faire et il se passe beaucoup de choses. Et aussi ce qui est intéressant sur l'évolution du tourisme, c'est que on a la montagne pyrénéenne qui se réinvente en destination 4 saisons. On mise plus sur une seule saison. Non, ça peut être, on est vraiment sur à chaque période une bonne raison de venir. Ça, c'est vraiment une bonne réponse qui est faite à la fragilité des saisons d'hiver, à des attentes aussi plus écologiques. Voilà, cette volonté de se reconnecter au territoire, c'est vraiment essentiel, c'est la tendance actuelle.
2: Oui, pour terminer, Stéphane Serremeta, je voudrais vous poser cette question sur ces petits futés qui proposent aussi un guide de séjour spirituel. Alors, évidemment, nous, dans notre région, on a ce grand pôle spirituel, ce gros sanctuaire de Notre-Dame de Lourdes, mais on a aussi beaucoup de communautés religieuses. Qu'est-ce que vous constatez comme évolution des besoins dans ce domaine spirituel ?
3: Il y a clairement quelque chose qui se passe, parce qu'en fait, c'est vrai que les gens sont un tout petit peu perdus par rapport à cette digitalisation, ce côté international. À un moment donné, les gens sont noyés, perdus, sans doute un peu anxieux par les tensions qui sont de part et d'autre du monde. On vit dans une période quand même particulièrement difficile. Dans ces périodes-là, eh bien, c'est vrai que les gens se retournent vers finalement les basiques, la base, le côté spirituel, se replonger. C'est lié aussi sur le côté slow-tourisme, le côté...
2: une recherche de sens.
3: Ralentis, voilà, on est pris de soi. Ces endroits-là, ce sont des cadres. On ne sait plus le faire soi-même. On ne sait plus d'être pris. On ne sait plus se poser. On a besoin d'aller. Allez, je fais un stage un peu dans le côté spirituel, entre guillemets. En tout cas, on va se retrouver à plusieurs, recommencer, réapprendre cette démarche de se poser. Bon, et c'est vrai que là aussi, il y a une carte à jouer, entre guillemets. C'est vraiment une tendance assez importante.
2: Et avec une expérience du silence qui est nécessaire dans notre monde. Je vous remercie beaucoup, Stéphane Sermeta.
3: Merci à vous.
2: Je rappelle que vous êtes le directeur éditorial du Petit Futé, et donc bon anniversaire pour ces 50 ans.
3: Merci pour l'anniversaire, et nous sommes ravis d'être continués et de proposer encore nos bons plans sur toute la région.
2: Merci.
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1: Tout de suite, nous retrouvons la lecture et le commentaire de l'Évangile du jour selon Saint Matthieu, chapitre 7, versets 1 à 5, par le Père Jean-Baptiste Onéda, vicaire de l'ensemble paroissiaux de Carbonne et Caserres.
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4: Évangile de Jésus-Christ selon Saint Matthieu. En ce temps-là, Jésus disait à ses disciples : ne jugez pas pour ne pas être jugés. De la manière dont vous jugez, vous serez jugé. De la mesure dont vous mesurez, on vous mesurera. Quoi, tu regardes la paille dans l'œil de ton frère et la poutre qui est dans ton œil, tu ne la remarques pas? Ou encore, comment vas-tu dire à ton frère, laisse-moi enlever la paille de ton œil, alors qu'il y a une poutre dans ton œil à toi? Hypocrite. Enlève d'abord la poutre de ton œil, alors tu verras clair, pour enlever la paille qui est dans l'œil de ton frère. Acclamons la parole de Dieu. On voit la paille dans l'œil de son voisin, mais pas la poutre qui est dans son œil. Ce proverbe que nous avons tous déjà entendu est bel et bien tiré de l'Évangile. Bien souvent, il est utilisé pour se défausser devant une situation ou des actes anormaux et illégitimes, mais admis socialement. Vous avez certainement déjà tous fait cette expérience en cherchant à faire progresser l'autre en vertu. Nous sommes bien souvent renvoyés à nos propres manquements et faiblesses. Alors, nous restons dans un statu quo. Je me garde bien de faire des remarques aux autres et je renvoie les autres à leurs propres limites lorsqu'ils osent m'en faire. Tout cela en faisant référence aux textes bibliques ou encore aux figures de l'Église. Ne jugez pas, vous ne serez pas jugés. Qui suis-je pour juger? Nous tombons alors en plein relativisme. Rien n'est vrai, rien n'est bon, tout est relatif. Nous sabrons l'objectivité de la foi, de la morale et de la vérité. Et nous oublions les autres passages de l'Écriture où les apôtres eux-mêmes s'opposent à des situations injustes. Pierre avec Ananie et Saphir, dans les Actes des Apôtres, les reproches de saint Paul aux Corinthiens ou même aux Galates. Mais alors, nous pouvons nous poser cette question. Est-ce légitime de la part des apôtres de poser des jugements alors que Jésus leur a demandé de ne pas le faire? Comme bien souvent dans les évangiles, il faut regarder au-delà d'une citation isolée. Il faut entrer en profondeur dans l'enseignement du Christ. Que nous dit le Seigneur quelques chapitres plus loin dans le même évangile? Si ton frère a commis des péchés contre toi, va lui faire des reproches seul à seul. Voilà que Jésus lui-même se met à se contredire. On n'est pas sorti de l'auberge. Eh bien, ce n'est pas que le Seigneur se contredit, mais c'est plutôt qu'il précise l'attitude que nous devons avoir, les uns envers les autres. Jésus n'est pas un grand maître relativiste, bien au contraire, il est le chemin, la vérité et la vie. Ce que le Seigneur nous dit, lorsqu'il nous demande de ne pas juger, c'est de ne pas enfermer l'autre dans un acte ou un péché. C'est d'ailleurs aussi ce que disait le pape François avec le fameux « Qui suis-je pour juger ?» Nous devons retrouver la beauté de la correction fraternelle. Nous sommes appelés à nous encourager les uns les autres, à progresser dans l'exercice des vertus. Le chrétien ne peut pas être relativiste et cautionner l'erreur et le péché. Cela va à l'encontre de l'enseignement du Seigneur lui-même. En revanche, s'il doit reprendre son frère, il doit le faire avec beaucoup de respect et de douceur, et toujours animé par une grande charité. Cela suppose de préparer sa correction fraternelle. Si je dois faire une remarque à mon frère, alors il me faut présenter cette situation au Seigneur et demander son aide, demander à l'Esprit-Saint de m'éclairer et de purifier mon intention. Et nous ne devons jamais oublier que nous aussi nous sommes faibles et pécheurs, que nous aussi nous avons besoin de l'aide de nos frères pour progresser en sainteté. Mettons de côté cette attitude mortifère de Caïn qui dit ne pas être le gardien de son frère. Et prenons l'attitude de saint Paul que je cite dans la lettre aux Colossiens. Que la parole du Christ habite en vous, dans toute sa richesse. Instruisez-vous et reprenez-vous les uns les autres, en toute sagesse. Par des psaumes, des hymnes et des chants inspirés. Chantez à Dieu dans vos cœurs, votre reconnaissance. Rappelons-nous que l'Église est un corps et que nous en sommes les membres. Nous sommes responsables de notre sainteté et nous devons nous encourager les uns les autres à progresser sur le chemin de la vertu. Que le Seigneur nous donne la force de mieux l'aimer chaque jour. Qu'il nous donne de témoigner sans cesse de son amour. Seigneur, fais-nous aimer les pécheurs et haïr le péché. Amen.

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1: Il est 8h, une nouvelle heure commence et tout de suite, nous retrouvons un nouveau point sur l'information nationale.
2: Bonjour à tous, à la une de l'actualité, vous le ressentez déjà au réveil, il fait chaud, 27 degrés ont été relevés à Bordeaux au petit matin, 28 à Biarritz ou encore 24 à Nantes. La vigilance rouge canicule concerne 49 départements aujourd'hui, touchant plus de 9 Français sur 10. Un épisode de chaleur exceptionnel, plus de 800 écoles et collèges dans le pays sont fermés aujourd'hui. 1800 autres n'accueillent les élèves que ce matin. Le grand oral du bac est reporté pour plusieurs milliers de candidats, notamment dans les académies de Bordeaux, Lyon ou encore Poitiers. Une nouvelle cellule interministérielle de crise sur la canicule est prévue aujourd'hui. Des fortes chaleurs qui ont perturbé le trafic des trains hier en déformant les rails par endroits. La circulation a été fortement impactée sur la LGV Atlantique avec des retards allant jusqu'à 2h20 entre Paris et Bordeaux. Dans l'Est, la ligne Metz-Thionville-Luxembourg est aussi touchée avec un retour à la normale prévu ce soir. Un rapport d'inspection est remis aujourd'hui au Premier ministre Sébastien Lecornu sur la mort de Liana, 11 ans, dans le Gers. Le document évoquerait des défaillances individuelles ayant retardé l'enquête. Ses conclusions pourraient déboucher sur des sanctions administratives. Des rassemblements sont prévus aujourd'hui devant plusieurs tribunaux en France. L'Iran et les États-Unis ont lancé ce matin en Suisse une première session de négociation. Les deux pays visent un accord définitif sous 60 jours pour mettre fin à la guerre au Moyen-Orient, avec notamment un accord iranien de ne pas développer d'armes nucléaires, de sécuriser le détroit d'Ormuz et permettre la reprise du trafic maritime. Les discussions portent également sur le Liban et la levée de plusieurs sanctions économiques. On passe au sport avec du football. La France joue son deuxième match dans le mondial, un match contre l'Irak ce soir dès 23h, heure française. Et la FIFA a désigné le Canadien Drew Fischer pour diriger la rencontre, Jacques Terrance.
3: Oui, à 45 ans, il va arbitrer pour la première fois un match de Coupe du Monde sur le terrain après avoir officié comme arbitre vidéo lors du Mondial 2022. Une désignation qui ne passe pas inaperçue. Drew Fischer est considéré comme un arbitre particulièrement strict. Cette saison en MLS, le championnat nord-américain, il a distribué 53 cartons jaunes en seulement 11 rencontres, une moyenne élevée qui pourrait inciter les joueurs français à la prudence. La France qui est en confiance après sa victoire 3-1 contre le Sénégal lors de la première journée et à la clé en cas de victoire ce soir un billet pour les huitièmes de finale.
2: Merci Jacques. Coup d'envoi de ce match ce soir à 23h heure française. C'est à voir sur M6. Belle journée à tous.
1: Et juste après, l'information nationale. Retour de l'actualité en région présentée par Lou Denneville.
4: Bonjour à toutes et à tous. L'alerte canicule est toujours de mise ce lundi avec des températures avoisinant les 40 degrés. Le Gers, Tarn-et-Garonne, Lot, Haute-Garonne et Haute-Pyrénées ont été placés en vigilance rouge, l'Aveyron et l'Ariège en vigilance orange. Certaines préfectures ont déposé des arrêtés interdisant toutes les manifestations sportives de plein air, sauf dans des salles climatisées, ainsi que les activités nautiques et les piscines. Pensez à vérifier sur les sites départementaux. À Toulouse, les fortes températures ont causé une hausse de la pollution de l'air. Il est donc conseillé de réduire sa vitesse sur la route et de limiter les activités en extérieur. Les Hautes-Pyrénées ont également subi ce phénomène de poussière désertique. Selon l'agence de surveillance Atmo Occitanie, il devrait s'atténuer d'ici demain. Pensez à vérifier vos billets de train en avance au départ de Matabiau. La SNCF a annoncé la suppression de 71 trains intercités jusqu'à demain. Sont concernés 31 trains de la ligne Paris-Orléans-Limoges-Toulouse et 21 de la ligne Bordeaux-Toulouse-Marseille. La mairie de Lectoure a décidé d'ouvrir gratuitement le musée archéologique aux aînés, personnes malades et fragiles. De la même manière, les salles de la mairie seront également accessibles à ces publics. Les élus seront présents et de l'eau sera mise à disposition. À noter que la cathédrale reste également un lieu de fraîcheur ouvert à tous. La préfecture du Gers appelle aussi à la vigilance quant aux incendies avec des règles simples. Ne jetez jamais de mégots au sol ou par la fenêtre de votre véhicule. Pas de barbecue, de feu à proximité d'espaces naturels ou de stationnement en zone sèche. Enfin, pas de stockage de produits inflammables près des habitations ou des zones boisées. En cas de départ de feu ou de fumée suspecte, appelez immédiatement les sapeurs-pompiers en composant le 18 ou le 112. Même consigne dans le Lot, après deux importants incendies de végétation survenus hier dans l'après-midi. À Marcillac-sur-Célé, 25 pompiers ont été mobilisés pour maîtriser les flammes. Plus de 2 hectares ont été ravagés. Le site reste sous surveillance face au risque de reprise. La ville de Théroux a également été touchée par un incendie d'environ 3 hectares. 17 pompiers ont été mobilisés, sans blessés ni dégâts graves sur le bâtiment voisin. Dans ce cadre de vigilance incendie, le service départemental d'incendie et de secours de l'Aveyron a présenté hier à l'aéroport de Rodez son arsenal estival contre les feux de forêt. Cette année, les grands moyens sont de sortie avec l'installation d'une base temporaire pour ravitailler les avions bombardiers d'eau. Enfin, comme chaque année, qui dit arrivée de l'été dit nouveaux horaires pour les déchetteries et les collectes de bacs à ordures, à partir de demain, les équipes du SMECTOM de Plantorel, en charge de la collecte des déchets sur une partie du département de l'Ariège, allant de Lézat-sur-Lèze à Villeneuve-d'Olmes en passant parfois, passent aux horaires d'été. Concrètement, pour les particuliers, deux changements seront mis en place, les horaires d'ouverture des déchetteries et l'heure de passage du service de récolte des ordures dans les bacs individuels.
0: La météo.
1: La matinée débute sous un ciel parfaitement ensoleillé sur l'ensemble de la région. Quelques fins nuages d'altitude peuvent circuler par moment, mais ils resteront sans conséquence. Des températures qui sont déjà lourdes et peu d'air circule en ce moment. Il fait 18 à Figeac, 19 à Millau, 24 à Montauban, Onde et Toulouse, 22 degrés à Auch et Julos. L'après-midi restera largement ensoleillé et extrêmement chaude. La canicule qui s'intensifie. Entendu avec des alertes rouges canicule, des températures qui sont au-dessus des 40 degrés au pic de chaleur de la journée. Dans le détail, il fera 36 à Saint-Gaudens, 39 à Rodez, Cahors et Albi, 39 aussi à Pamiers et plus de 40 degrés attendus à Muret. A noter que les températures continueront de grimper et pourront généralement dépasser 40 degrés de moyenne. N'hésitez pas à rester au frais si vous le pouvez et à vous hydrater tout au long de la journée.

On aurait pu faire une météo plus courte en disant il fait chaud, il fait beau, et passer à autre chose. En tout cas, pensez oui à bien vous hydrater, évidemment, partout que vous soyez au travail, chez vous ou même dans la voiture. C'est très important, première grosse chaleur de l'année, il faut y penser. En tout cas, une chose est sûre, malgré la chaleur, malgré tout, il y aura Jean-Claude Jaffé ce matin qui sera de retour pour un coup de cœur littéraire. Et puis, le huitième jour, toujours sous canicule, avec Claire Bressolette qui sera avec nous pour nous donner un jour de plus pour espérer à partir de la création. Elle fera des liens entre la musique, la littérature, la peinture, la philosophie, et elle sera avec nous à 8h20. Et puis des cadeaux aussi à remporter une nouvelle fois cette semaine, c'est un nouveau livre, toujours de la collection Éloge spirituel 2 aujourd'hui, et tout au long de cette semaine c'est le livre de Cécilia Duterre aux éditions Artege, Éloge spirituel de l'abandon, c'est à gagner ce matin avant 8h55. Je vous pose la question juste après Brigitte sur Radio Présence, 8h08, très bon début de journée.

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1: Une suggestion de lecture de vacances. Dans ce monde violent, un peu de tendresse, une belle histoire d'amour. Pour connaître l'autrice, Ivan Jaffé-Prévost, je vous invite à visiter son blog. Un livre, en minuscule, et ça se tient, tiré du 6, un rêve, en minuscule, et ça se tient, .fr. Son premier roman s'intitule « Il et elle ». Je préfère vous l'épeler pour ne pas vous tromper si vous voulez commander l'ouvrage. Il, I accent circonflexe, L-E, L-A-I-L-E. Si vous avez compris de prime abord il, I-L et L-E-2-L-E, vous n'êtes pas loin de la réalité de ce récit d'altérité qui se compose de rencontres et de correspondances. Il, c'est Esteban, parent d'élève. Elle, c'est Elia, professeur des écoles. Ils se rencontrent brièvement et correspondent assez longuement. Quand deux êtres correspondent, et c'est bien le cas ici, quand deux êtres correspondent, dans le sens littéral du terme, des courriels, bien sûr, car le romantisme n'est pas suranné, il sait s'adapter aux technologies modernes. Dans ces correspondances, se révèle cette quête, timide d'abord, progressive, insistante ou hésitante, persévérante finalement, lancinante tout de même, tout en nuances, en finesse, en traits poétiques. Cette quête fiévreuse permettra-t-elle de se rejoindre ? C'est tout l'intérêt et le suspense de ce narratif romanesque qui met en valeur l'alchimie de deux âmes. Christian Bobin éclaire ce récit de sa poésie inspirante. Un grand livre commence longtemps avant le livre, nous dit-il en préambule. Aimer quelqu'un, c'est le lire, dit-il plus loin. Vous aimerez ce livre, car vous vous identifierez dans cette quête qui touche chaque être humain, dans cette espérance qui anime nos cœurs, dans ce cheminement vertigineux et abyssal de l'amour qui se construit pas à pas, frémissant et palpitant. Un vrai livre d'amour.

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2: Tout de suite, 8h15, il est l'heure de jouer.

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Bonne chance à toutes et à tous. Dans quelques minutes, on va retrouver Claire Bressolette pour le 8e jour, mais tout de suite, Time After Time de Cyndi Lauper. 8h17, très bon début de journée, on est ensemble jusqu'à 9h.

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1: Bonjour, je vous propose de partir dans le folklore traditionnel, mais d'une manière classique, c'est-à-dire avec Beethoven. Vous connaissez peut-être la Waldstein, magnifique sonate, grandiose sonate, sous-titrée très souvent l'Aurore. Pourquoi ? Alors je vais vous donner mon interprétation. Parce que je pense que c'est la naissance de la musique. On est au piano, c'est complexe, c'est plus facile de faire naître la musique avec la voix, avec un violon, un violoncelle. Mais au piano, c'est complexe, les notes sont en quelque sorte déjà là, il faut entrer dans le son. Et Beethoven va penser cela à partir de la fondamentale. Vous savez que dans tout son, il y a une fondamentale et puis des harmoniques. On a l'octave, la quinte, la tierce, etc. Et la Waldstein commence par les graves.

magnifique premier mouvement qui paraît un petit peu, comment vous dire, décousu. Je dis ça sans jugement. C'est objectif, il n'y a pas de thème. On a l'impression qu'il n'y a pas de thème qui émerge de ce magma sonore, cette fusion, cette richesse, cette promesse, j'allais dire. On est dans les graves du piano, on est dans un rythme, vous voyez, de double croche, assez fort, d'accord. L'interprétation que vous entendez de Claudio Arrao en 1977 à Bonn. Et je l'aime beaucoup parce que dans le deuxième mouvement, qui est très court, qui est simplement une page, Claudio Arrao fait entendre autre chose qui permet la naissance de la musique. Ce n'est pas le son, mais le silence. Alors Beethoven ne compose qu'une page pour cette partie centrale, qui dans d'autres sonates était un véritable adagio, splendide. Qu'une seule page qui peut être interprétée ou bien comme un deuxième mouvement traditionnel, ou bien comme une simple introduction au deuxième, dès lors, ou au troisième mouvement, tout dépend de quel point de vue on se place. Si c'est une introduction au troisième mouvement, c'est une simple suspension avec des silences. Et si c'est un adagio, il est extrêmement lent et il met en valeur le silence. Écoutons.

remarquez comment c'est construit. On part d'en bas, toujours pareil, des graves, et puis l'intervalle va augmenter. Là, on n'a eu que le tout début. Hein. C'est un crime d'arrêter en plein milieu, mais c'est comme ça. Et puis ensuite, on va augmenter l'ambitus de l'accord. On le répète trois fois, quoi. Beethoven l'écrit pour le répéter trois fois, comme des petites germinations d'un thème à venir. Et on a une écriture de silence que vous avez entendue. Rao renforce cette écriture du silence en atténuant les aigus. Au lieu de les faire forts, il les fait plus piano. Et on a une impression de suspension qui est très intéressante. On trouve d'ailleurs cette écriture du silence dans une autre sonate qui s'appelle La Tempête. La Tempête, pour vous, c'est quoi? Est-ce que c'est un ouragan? Est-ce que c'est un anticyclone? Non, ce sont des bourrasques. C'est-à-dire quelque chose qui est très violent et qui subitement s'arrête, fait place au silence. Eh bien, vous remarquerez combien dans La Tempête, autre sonate de Beethoven, cet emploi du silence, de la rupture, de la note suspendue, est éloquente pour exprimer, en l'occurrence, de manière très figurative, la tempête. Ici, c'est simplement une écriture musicale qui part une fois de plus des graves du piano pour introduire quoi? Eh bien, la lumière. Alors la lumière va apparaître sous

d'un thème hyper populaire. Je suis sûre que si vous écoutez ça dans votre voiture, vous allez sortir en chantant le thème. Et c'est en ce sens que la chanson est la matrice classique, on va dire, d'une réflexion sur le huitième jour, sur la naissance de la musique. Qu'est-ce qu'une chanson ? Une chanson, c'est une alternance entre couplet et refrain. Et c'est quelque chose qui est répétable très rapidement. On se l'approprie très rapidement. Dans ce troisième mouvement, ou deuxième mouvement, tout dépend comment on lit la sonate, mais justement, elle peut être un triptyque ou un diptyque. Beethoven laisse la libre interprétation. Mais ce qui est certain, c'est que le troisième mouvement propose une écriture de la chanson avec couplet-refrain et thème et variation. C'est comme si le thème de la chanson allait donner lieu à des variations. Alors on les a dès le début où le thème est repris deux fois. Une première fois, il est exposé dans le médium du piano, puis il va être repris à l'octave et dans la partie supérieure. Et on aura ensuite une sorte de développement très technique. C'est un troisième mouvement extrêmement technique où Beethoven va montrer la virtuosité du pianiste et de l'écriture qui peut se lire comme une apologie de la musique enfin sortie de son magma harmonique, de son magma grave.

0: Et vous entendez ce joli petit pont qui nous mène vers la deuxième exposition du thème. Mais ce petit pont, je vais vous le laisser pour rêver. Écoutez chez vous cette magnifique sonate et surtout, dites-vous que le folklore traditionnel peut donner lieu donc à des grandes œuvres classiques qui se l'auraient approprié pour réfléchir sur le huitième jour comme lieu de recréation.
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3: 8h29, on s'intéresse à ce que l'on va écouter après la matinale au frais, Isabelle.
4: Oui, au frais, et ce sera bienvenue. C'est une troisième émission sur l'exégèse que je vous propose aujourd'hui. Elle sera consacrée à l'exégèse spirituelle. C'est vrai qu'on a, souvent reproché à l'exégèse d'être trop desséchante. Et justement, l'exégèse spirituelle vient pallier ce défaut en alliant l'étude scientifique de la Bible avec la dimension intérieure de la vie spirituelle. Alors, ça vous paraît peut-être un petit peu compliqué comme ça, mais vous verrez, avec le frère Baptiste de l'Assomption, Carme au couvent de Toulouse et docteur en théologie, ce sera beaucoup plus clair. Il est aussi directeur de cette nouvelle collection aux éditions du Carmel intitulée Bible et mystique qui répond justement à cet équilibre entre l'exégèse et la vie spirituelle.
3: C'est bien, on va chauffer les ménages à 9h03.
4: Ah oui.
3: Merci beaucoup Isabelle. À tout à l'heure.
4: À tout à l'heure.
3: Tout de suite, il est 8h30 et nous partons à Rome pour l'actualité internationale.
5: La rencontre personnelle avec Jésus, voilà la source profonde de toute mission chrétienne. C'est ce que le pape a expliqué hier dans son commentaire de l'évangile lors de la prière de l'Angélus. On y revient juste après les titres. Première session de négociation entre États-Unis et Iran. Dimanche en Suisse, les deux parties s'accordent pour gérer et pour créer une cellule de gestion des conflits au Liban. Mais encore beaucoup de tensions verbales entre les deux parties. Les bombardements ukrainiens sur les infrastructures en Crimée poussent les autorités russes à interdire la vente de carburant depuis ce matin dans la péninsule. Un succès pour Kiev, un cuisant revers pour la Russie. C'est le candidat d'extrême droite, l'avocat millionnaire pro-Trump, Abelardo de la Espriella, qui a été élu président de la Colombie hier à l'issue du second tour de la présidentielle. Victoire très courte face au candidat de gauche, Ivan Cepeda. Et puis visite ce matin du pape au programme alimentaire mondial. L'organisation onusienne est en pleine mutation. Nous verrons dans notre dossier si c'est là le signe de l'effritement du modèle alimentaire en place depuis 1945.
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5: Bonjour. Redécouvrir la source profonde de toute mission chrétienne, c'est-à-dire la rencontre personnelle avec Jésus. C'est l'invitation que le pape a lancée hier en commentant l'évangile du 12e dimanche du temps ordinaire lors de la prière de l'Angélus. Devant des milliers de fidèles rassemblés, place Saint-Pierre, Léon XIV a souligné que l'annonce de l'évangile puise sa force dans la prière, la contemplation et l'action de l'Esprit-Saint qui rendent les croyants capables de témoigner avec courage de leur foi. Le compte-rendu d'Augustin Asta.
7: Léon XIV s'est appuyé sur l'évangile selon saint Matthieu pour expliquer le lien essentiel que Jésus établit entre ce que nous entendons au creux de l'oreille, c'est-à-dire dans le secret du cœur, et ce que nous sommes appelés à proclamer à tous.
8: La force de l'apostolat,
7: au-delà des techniques et des outils, repose sur l'œuvre du Saint-Esprit présent en nous et sur l'authenticité de notre réponse, a souligné le pape. Aussi, l'évêque de Rome a fait remarquer que contempler n'est pas une expérience exclusive réservée à quelques saints ou aux moines et aux ermites. C'est pourquoi il a encouragé chaque baptisé à trouver au milieu des obligations quotidiennes des moments de calme où il se met en silence devant Dieu pour écouter sa voix, lui confier ses joies et ses préoccupations, passer en revue sa vie avec lui. Cette démarche, a ajouté le pape, permet de devenir des personnes à la fois toujours plus solides et conscientes et par conséquent des apôtres crédibles et libres qui répondent à la haine par l'amour, à l'arrogance par la douceur, au découragement par la persévérance.
9: Rispondere all'odio con l'amore, alla prepotenza con amitezza, allo scoraggiamento con la perseveranza.
5: Augustin Astaï, après la prière de l'Angélus, Léon XIV est revenu sur la 75e journée mondiale des réfugiés qui avait lieu samedi. Personne ne peut détourner le regard face à ceux qui cherchent protection et sécurité, a-t-il déclaré, dans un appel à réserver un accueil garant de paix, de dignité, de confiance en l'avenir. Le pape a souhaité également que l'esprit qui a guidé la rédaction de la Convention relative au statut du réfugié continue aujourd'hui encore à éclairer les consciences des dirigeants des nations. C'est juste au milieu de la nuit que les négociateurs américains et iraniens ont discuté en Suisse sous la médiation du Pakistan et du Qatar. Le ministre iranien des Affaires étrangères évoque des progrès majeurs sur plusieurs points. Dans un communiqué conjoint, les médiateurs parlent de progrès encourageants et annoncent la mise en place de plusieurs mécanismes pour faciliter les échanges entre les États-Unis et l'Iran. Les détails à New York de Gwenda Lavina.
8: Les deux pays se sont entendus sur une feuille de route pour conclure un accord définitif dans les 60 jours. Les discussions techniques vont donc se poursuivre cette semaine en Suisse à travers des groupes de travail, notamment sur le nucléaire, se félicitent le Pakistan et le Qatar. Sur le détroit d'Ormuz, une ligne de communication est créée entre Washington et Téhéran afin, je cite, d'éviter les incidents et assurer un passage sûr pour les navires commerciaux. Pas d'informations en revanche sur l'état actuel du détroit que l'Iran dit avoir refermé avant-hier. Autre point de tension, le cessez-le-feu fragile au Liban. Les deux pays mettent sur pied une cellule de gestion des conflits animée par les médiateurs à laquelle participera le Liban. Le ministre des Affaires étrangères iranien se félicite aussi du déblocage d'avoir gelé et de la levée de restrictions sur le pétrole. Les avancées obtenues tranchent avec le climat des négociations. Seule une réunion directe entre les États-Unis et l'Iran a eu lieu hier. Les représentants iraniens refusant de poursuivre les discussions après de nouvelles menaces de Donald Trump de bombarder l'Iran. Gwendal Lavina, New York, Radio Vatican.
5: Un cargo en feu en mer Noire. Il a été attaqué par un drone russe, annonce ce matin du gouvernement ukrainien. Il y aurait à bord de ce navire battant pavillon panaméen au moins un mort, un cuisinier égyptien de 58 ans. Deux autres navires sous pavillon du Belize et de Palau ont également été attaqués cette nuit, sans compter cette fois de victimes. À Moscou, cette fois ce sont des drones ukrainiens qui ont poussé les autorités russes à fermer brièvement les quatre aéroports de la capitale. À la fin de la nuit, les autorités russes affirment avoir détruit 60 drones en une heure et demie. Et puis en Crimée, annexée depuis 2014, en revanche, les attaques de drones ukrainiens se multiplient sur des cibles diverses, allant de la logistique militaire, l'industrie pétrolière, à la défense anti-aérienne. Conséquence de cette stratégie, depuis ce matin, la vente de carburant aux particuliers et aux entreprises dans les stations-service est interdite dans toute la péninsule. À Moscou, Jean-Didier Revoy.
10: La nuit dernière, des attaques de drones ukrainiens ont sérieusement touché les infrastructures de la Crimée, à tel point que les stations-service de la péninsule ne vendent plus de carburant aux particuliers ni aux entreprises. Seuls les véhicules des services assurant l'activité et la sécurité de la région auront accès aux pompes à essence, selon un communiqué du gouverneur Sergueï Aksionov. Par ailleurs, les frappes ont endommagé les réseaux électriques, au point que plusieurs régions de Crimée ont été privées de courant au nord-ouest, dans le centre et dans le sud. Enfin, les autorités locales ont dénombré 4 morts et 28 blessés, dont la moitié a dû être hospitalisée. Une situation qui marque le succès de la stratégie développée par l'armée ukrainienne. Depuis plusieurs semaines, elle cible des raffineries, des sites de stockage d'hydrocarbures et les axes logistiques reliant la péninsule au territoire russe pour l'asphyxier. Depuis plusieurs semaines, les ventes de carburant étaient limitées à 20 litres par semaine et cela a d'importantes répercussions sur l'économie de la région, largement dépendante du tourisme. Selon le quotidien russe Kommersant, les réservations hôtelières dans la péninsule se sont effondrées de 30 à 40% sur un an. Jean-Didier Revoin, Moscou pour Radio Vatican.
5: Les tensions économiques ne se sont pas atténuées entre la Chine et les États-Unis malgré la visite il y a un mois de Donald Trump à Pékin. Les autorités chinoises ont en effet annoncé ce matin sanctionner plusieurs dizaines d'entreprises américaines, notamment dans les secteurs de la défense et de l'aéronautique. Une réponse à une mesure similaire prise par Washington il y a deux semaines. Le ministère américain de la Défense avait placé plusieurs dizaines d'entités considérées comme des compagnies militaires chinoises, parmi lesquelles Alibaba, Baidu ou BYD. Second tour de la présidentielle en Colombie hier, élection d'un président d'extrême droite. Au terme d'un scrutin très serré, Abelardo de la Espriella a remporté l'élection avec 49,7% des voix, soit à peine 1% de plus que son rival de gauche, Iván Cepeda, présenté comme l'outsider, celui qui se fait appeler le tigre, a convaincu les Colombiens avec un discours d'ultra-fermeté sur la sécurité et la lutte contre le crime organisé. À Bogota, William Gazo.
11: Colombie, voici ton tigre, voici ton président. Dans la ville côtière de Barranquilla, Abelardo de la Espriella a fait son apparition dans une cage transparente blindée. Vêtu d'un maillot de l'équipe de foot colombienne, le président élu a célébré sa victoire entouré de sa femme et de ses quatre enfants. L'avocat d'extrême droite, encore inconnu il y a quelques mois, a promis une nouvelle ère pour la Colombie, assurant que le pays avait besoin d'être sauvé. Contrairement à sa campagne virulente envers ses opposants, le tigre a montré un visage plus rassembleur au soir de sa victoire, en assurant qu'il serait le président de tous les Colombiens. Élu sur un programme ultra-sécuritaire inspiré par le président salvadorien Nayib Bukele, Abelardo de la Espriella a promis une guerre totale aux groupes armés qui dominent toujours certaines régions périphériques. Une recrudescence de la violence qu'il attribue volontiers au mandat de l'actuel président de gauche Gustavo Petro et à son rival Iván Cepeda. Le perdant a quant à lui appelé à une reconnaissance prudente des résultats préliminaires du scrutin. Ils doivent encore être confirmés par un contrôle minutieux des votes dans les prochains jours, mais la différence entre les deux décomptes est historiquement infime. Le nouveau président prendra ensuite ses fonction le 7 août. En attendant, sa victoire a déjà été saluée par Donald Trump qui a félicité le nouveau président par téléphone. Bogota, William Gazo pour Radio Vatican.
5: Premiers affrontements hier en Bolivie après l'entrée en vigueur de l'état d'exception décrété pour mettre fin des semaines de contestation. Policiers et paysans se sont opposés dans le département de Cochabamba. Cela fait 7 semaines que les manifestations et les blocages de routes se multiplient pour réclamer la démission du président Rodrigo Paz. Malgré ces heurts, plusieurs dizaines de barrages ont été levés à travers le pays. Les États-Unis poursuivent leur politique anti-drogue en mer des Caraïbes. Ils ont détruit hier un bateau de présumés trafiquants. 2 de ses occupants ont été tués, 6 autres sont naufragés. C'est ce qu'a indiqué l'armée américaine. Ce lundi, en fin de matinée, le pape Léon XIV se rendra visite au siège du PAM, le programme alimentaire mondial situé à Rome, une visite coutumière pour les successeurs de Pierre. Mais celle-ci intervient à un moment où l'organisation onusienne traverse une crise sans précédent. À la multiplication des conflits et l'aggravation de la faim dans le monde s'ajoute l'effondrement des financements humanitaires. Après sa prise de fonction en janvier 2025, Donald Trump avait en effet provoqué un véritable séisme en coupant drastiquement les fonds alloués par les États-Unis, principal pays donateur du PAM. Mais le gouvernement américain a récemment créé la surprise en annonçant une subvention de 680 millions d'euros. Léon XIV s'apprête donc à s'adresser à une organisation en pleine mutation, fragilisée financièrement et en crise de légitimité. Assiste-t-on à l'effritement du modèle humanitaire mis en place à la fin de la Seconde Guerre mondiale? Élément de réponse avec Lila Ricard, intervenante à l'école humanitaire Bioforce.
12: À bien des égards, oui. En tout cas, une reconfiguration profonde avec des crises qui témoignent en tout cas d'une certaine faillite de la part du secteur, d'une incapacité à faire face. Je pense bien entendu à Gaza et à d'autres crises où le secteur humanitaire ne sait plus comment se positionner. Donc il y a eu évidemment le coup de semonce de l'administration états-unienne au début de l'année 2025, qui a donc provoqué cette dissolution du SED, 60% des financements. Et l'impact a été tellement immense qu'il n'a pas été senti tout de suite. Donc il y a eu ces 6 mois de reconfiguration, d'incertitude, où chacun cherchait un peu la survie. Donc il y a eu des grosses coupes qui ont affecté avant tout des petites opérations. On a parlé de grosses fermetures au Zimbabwe, dans des pays facilement oubliables dans la géopolitique actuelle, et avec du personnel national en premier lieu qui a sauté. Et là, en 2026, le gouvernement états-unien annonce quand même donner d'importants financements sur son budget 2026. Donc, de nouveau, ça fait un espèce d'ascenseur émotionnel. Les structures ne savent plus trop où elles en sont. Il y a crise, il n'y a pas crise. Il faut reconfigurer, mais en même temps, il faut survivre. Et on est dans un espèce de flou, finalement, où pour moi, cette reconfiguration profonde qui est moralement, symboliquement actée, elle n'a pas encore pris racine.
13: En 2020, le PAM a reçu le prix Nobel de la paix. 6 ans plus tard, sa survie en tant que telle semble menacée. Pourquoi est-ce que le système humanitaire onusien est devenu si vulnérable?
12: Beaucoup diraient qu'il y a eu une politisation assez profonde. Le principe humanitaire, c'était l'impartialité, la neutralité. Nous, on fait nos actions humanitaires, mais on ne veut pas rentrer dans la géopolitique. On identifie des besoins importants dans des populations et on y va. Mais mine de rien, c'était des mécanismes qui étaient financés par des gouvernements. Et le PAM, c'était à la base, dans sa construction, évidemment, une branche de l'ONU indépendante qui se consacre à la réponse en aide alimentaire d'urgence, mais qui a été toujours financée et chapeautée par les États-Unis. Donc c'était un accord un peu diplomatique. Voilà, les États-Unis nommaient tout le temps des directeurs exécutifs du PAM de leur pays. Et donc il y a eu cette ligne pour moi qui a été floutée et dont le floutage a été consacré avec la dissolution du SED où les États-Unis, voilà, soit c'est dans notre intérêt, soit c'est America first, soit ça ne l'est pas. Comme une politisation qui a entraîné des formes de compromission. Le PAM a choisi de négocier à cet endroit-là, de dire bah, nous, il faut qu'on soit en Palestine, mais en même temps qu'on préserve certaines relations. Donc quelle posture on prend, le temps qu'ils ont mis à déclarer leur soutien à un cessez-le-feu pour une organisation humanitaire, c'était pas possible en termes de crédibilité. C'est bien d'être politisé, mais si on se politise pour plaire à des bailleurs, et ben là on est en danger.
13: Qu'est-ce qui doit concrètement évoluer aujourd'hui selon vous?
12: Moi, je reviens quand même souvent sur une dimension création d'un statut un peu privilégié, parce que quand on travaille à l'ONU, c'est des salaires qui sont quand même assez déconnectés du reste du monde humanitaire et de la réalité d'un pays. Donc, on a ce statut de privilège un peu que les gens vont vouloir rentrer et rester, pas forcément pour des raisons de vocation, mais pour des raisons de carrière. Donc, peut-être que déjà, ce concept d'humanitaire, symboliquement, il faut qu'il soit détricoté. Et la machine bureaucratique qui a été créée parce que c'était nécessaire d'assurer de la transparence et de la capacité à pouvoir rendre compte aux bailleurs des financements, comment ils ont été implémentés de manière très très claire, en évitant des cas de corruption, etc. Mais la bête bureaucratique est devenue plus grande que la fonctionnalité même de la plupart des agences.
13: Et qu'est-ce qu'il faudrait au contraire conserver?
12: Du savoir institutionnel très fort qui a été accumulé, des bonnes pratiques, une historicité sur « ah ben ça on sait comment on a fait par le passé face à tel cyclone, dans telle chose comme ça ». Il faut pour moi pouvoir faire émerger cette notion de bien commun digital, parce que c'est là où repose beaucoup du savoir institutionnel accumulé des Nations Unies, et matériel, des camions, des hélicoptères, des entrepôts, peu importe si on travaille pour MSF, pour UNICEF, l'objectif c'est de répondre à des besoins donnés dans ce pays-là. Donc comment on délogoïse?
5: Interrogé par Alexandra Sirgan, Lila Ricard était ce matin l'invité de Radio Vatican.
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3: Et 8h45, tout de suite, nous retrouvons l'essentiel de l'actualité en région. C'est le rappel des titres présentés par Lou de Neuville.
14: L'alerte canicule est toujours de mise ce lundi avec des températures avoisinant les 40 degrés. Le Gers, Tarn-et-Garonne, Lot, Haute-Garonne et Haute-Pyrénées ont été placés en vigilance rouge. L'Aveyron et l'Ariège en vigilance orange. Pensez à vérifier vos billets de train en avance au départ de Matabio. La SNCF a annoncé la suppression de 71 trains intercités jusqu'à demain. Sont concernés 31 trains de la ligne Paris-Orléans-Limoges-Toulouse et 21 de la ligne Bordeaux-Toulouse-Marseille. La mairie de Lectoure a décidé d'ouvrir gratuitement le musée archéologique aux aînés, personnes malades et fragiles. Une distribution d'eau est prévue sur place. La préfecture du Gers appelle aussi à la vigilance quant aux incendies. En cas de départ de feu ou de fumée suspecte, appelez immédiatement les sapeurs-pompiers en composant le 18 ou le 112. Même consigne dans le Lot. Après deux importants incendies de végétation survenus hier dans l'après-midi dans les communes de Marciac-sur-Célé et du Thérou, dans ce cadre de vigilance, le service départemental d'incendie et de secours de l'Aveyron a présenté hier à l'aéroport de Rodez son arsenal estival contre les feux de forêt, avec l'installation d'une base temporaire pour ravitailler les avions bombardiers d'eau. Comme chaque année, qui dit arrivée de l'été dit nouveaux horaires pour les déchetteries et les collectes de bacs à ordures, à partir de demain, une partie du département de l'Ariège, allant de Lézat-sur-Lèze à Villeneuve-d'Ols en passant parfois, passe aux horaires d'été.
3: Et tout de suite, nous retrouvons le père Jean-Baptiste Oneda, vicaire des ensembles paroissiaux de Carbonne et Caser, pour la lecture et le commentaire de l'évangile du jour, selon Saint Matthieu, chapitre 7, versets 1 à 5.
15: Évangile de Jésus-Christ selon saint Matthieu. En ce temps-là, Jésus disait à ses disciples « Ne jugez pas pour ne pas être jugés. De la manière dont vous jugez, vous serez jugés. De la mesure dont vous mesurez, on vous mesurera. Quoi, tu regardes la paille dans l'œil de ton frère et la poutre qui est dans ton œil, tu ne la remarques pas? Ou encore, comment vas-tu dire à ton frère « Laisse-moi enlever la paille de ton œil, alors qu'il y a une poutre dans ton œil à toi. Hypocrite, enlève d'abord la poutre de ton œil, alors tu verras clair, pour enlever la paille qui est dans l'œil de ton frère. Acclamons la parole de Dieu. » On voit la paille dans l'œil de son voisin, mais pas la poutre qui est dans son œil. Ce proverbe, que nous avons tous déjà entendu, est bel et bien tiré de l'Évangile. Bien souvent, il est utilisé pour se défausser devant une situation ou des actes anormaux et illégitimes, mais admis socialement. Vous avez certainement déjà tous fait cette expérience en cherchant à faire progresser l'autre en vertu. Nous sommes bien souvent renvoyés à nos propres manquements et faiblesses. Alors, nous restons dans un statu quo. Je me garde bien de faire des remarques aux autres et je renvoie les autres à leurs propres limites lorsqu'ils osent m'en faire. Tout cela en faisant référence aux textes bibliques ou encore aux figures de l'Église. Ne jugez pas, vous ne serez pas jugés. Qui suis-je pour juger ? Nous tombons alors en plein relativisme. Rien n'est vrai, rien n'est bon, tout est relatif. Nous sabrons l'objectivité de la foi, de la morale et de la vérité. Et nous oublions les autres passages de l'Écriture, où les apôtres eux-mêmes s'opposent à des situations injustes. Pierre avec Ananie et Saphir, dans les Actes des apôtres, les reproches de saint Paul aux Corinthiens ou même aux Galates. Mais alors, nous pouvons nous poser cette question. Est-ce légitime de la part des apôtres de poser des jugements alors que Jésus leur a demandé de ne pas le faire? Comme bien souvent dans les évangiles, il faut regarder au-delà d'une citation isolée. Il faut entrer en profondeur dans l'enseignement du Christ. Que nous dit le Seigneur quelques chapitres plus loin dans le même évangile? Si ton frère a commis des péchés contre toi, va lui faire des reproches seul à seul. Voilà que Jésus lui-même se met à se contredire. On n'est pas sorti de l'auberge. Eh bien, ce n'est pas que le Seigneur se contredit, mais c'est plutôt qu'il précise l'attitude que nous devons avoir, les uns envers les autres. Jésus n'est pas un grand maître relativiste, bien au contraire, il est le chemin, la vérité et la vie. Ce que le Seigneur nous dit lorsqu'il nous demande de ne pas juger, c'est de ne pas enfermer l'autre dans un acte ou un péché. C'est d'ailleurs aussi ce que disait le pape François avec le fameux « Qui suis-je pour juger ?». Nous devons retrouver la beauté de la correction fraternelle. Nous sommes appelés à nous encourager les uns les autres, à progresser dans l'exercice des vertus. Le chrétien ne peut pas être relativiste et cautionner l'erreur et le péché. Cela va à l'encontre de l'enseignement du Seigneur lui-même. En revanche, s'il doit reprendre son frère, il doit le faire avec beaucoup de respect et de douceur, et toujours animé par une grande charité. Cela suppose de préparer sa correction fraternelle. Si je dois faire une remarque à mon frère, alors il me faut présenter cette situation au Seigneur et demander son aide, demander à l'Esprit-Saint de m'éclairer et de purifier mon intention. Et nous ne devons jamais oublier que nous aussi nous sommes faibles et pécheurs, que nous aussi nous avons besoin de l'aide de nos frères pour progresser en sainteté. Mettons de côté cette attitude mortifère de Caïn qui dit ne pas être le gardien de son frère. Et prenons l'attitude de saint Paul que je cite dans la lettre aux Colossiens. Que la parole du Christ habite en vous, dans toute sa richesse. Instruisez-vous et reprenez-vous les uns les autres, en toute sagesse. Par des psaumes, des hymnes et des chants inspirés. Chantez à Dieu dans vos cœurs, votre reconnaissance. Rappelons-nous que l'Église est un corps et que nous en sommes les membres. Nous sommes responsables de notre sainteté et nous devons nous encourager les uns les autres à progresser sur le chemin de la vertu. Que le Seigneur nous donne la force de mieux l'aimer chaque jour. Qu'il nous donne de témoigner sans cesse de son amour. Seigneur, fais-nous aimer les pécheurs et haïr le péché. Amen.

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0: 8h57, avant de se quitter, Isabelle Duché, vous nous rappelez le thème du grand entretien de ce lundi matin.
1: Oui, nous avons fêté un anniversaire puisque le guide Le Petit Futé a 50 ans. Il a été créé par deux jeunes de notre région en 1976 et il s'est depuis largement développé dans ses différents départements en proposant des bons plans de sortie. Nous étions en ligne avec le directeur éditorial du Petit Futé, Stéphane Seremeta, a fait part d'attentes plus fortes en termes de séjour spirituel notamment.
2: Il y a clairement quelque chose qui se passe parce qu'en fait, c'est que les gens sont un tout petit peu perdus par rapport à cette digitalisation, ce côté international. À un moment donné, les gens sont noyés, perdus, sans doute un peu anxieux par les tensions qui sont de part et d'autre du monde. On est dans une période quand même particulièrement difficile. Dans ces périodes-là, eh bien, c'est vrai que les gens se retournent vers finalement les basiques, la base, le côté spirituel, se replonger. C'est lié aussi sur le côté slow-tourisme, le côté...
1: une recherche de sens.
2: Ralenti, on est très près de soi. Ces endroits-là, ce sont des cadres. On ne sait plus le faire soi-même. On ne sait plus d'être prié. On ne sait plus se poser. On a besoin d'aller... Allez, je fais un stage un peu dans le côté spirituel, entre guillemets. En tout cas, on va se retrouver à plusieurs, recommencer, réapprendre cette démarche de se poser.
1: C'était Stéphane Seremeta, le directeur éditorial du guide Le Petit Futé, a aussi présenté l'évolution des attentes des touristes. Ceux-ci recherchent davantage des expériences à vivre et en prenant le temps de vivre tout simplement.
0: Et c'est en podcast, si jamais, sur le site internet de Radio Présence. Demain, nous n'allons pas encore fêter l'anniversaire.
1: Non, quand même pas.
0: Non, pas tous les jours.
1: Hein, oui. Enfin, il y en aurait certainement, mais bon. On va se tourner vers la commune de Castanet-au-Lauzon. Figurez-vous que son orgue a besoin d'une sérieuse rénovation. Nous en parlerons avec Stéphane Barcet, qui est organiste de l'église de Castanet, et Christine Berti, qui est élue au patrimoine.
0: Et ce sera donc demain à 7h40. Merci beaucoup, Isabelle.
1: Je vous en prie.
0: Dans 3 minutes, Vivante Église. Mais avant ça, on répond à la question du jour dans l'évangile d'aujourd'hui. Que reproche Jésus à celui qui veut enlever la paille de l'œil de son frère? Réponse A, il oublie de prier avant d'agir. Réponse B, il ne voit pas la poutre qui est dans son propre œil. Ou réponse C, il n'écoute pas les conseils des anciens. Écoutons la réponse d'aujourd'hui.
3: Bonjour, il s'agit de la réponse D. Tati, à haute rive, c'est bonne
0: journée. Eh bien, félicitations, Cathy d'Haute-Rive, dans la Haute-Garonne. Le cadeau d'aujourd'hui part donc chez vous, Cathy. Félicitations, l'éloge spirituel de l'abandon aux éditions Artege qui part directement chez vous. Rendez-vous demain dès 7h pour tenter votre chance si jamais vous n'avez pas été tiré au sort aujourd'hui. Bonne journée à tous et à toutes. Bon courage avec la chaleur. Pensez à vous hydrater et à rester au frais. Et à demain.
4: Bonjour à tous, à la une de l'actualité, vous le ressentez déjà au réveil, il fait chaud, 27 degrés ont été relevés à Bordeaux au petit matin, 28 à Biarritz ou encore 24 à Nantes. La vigilance rouge canicule concerne 49 départements aujourd'hui, touchant plus de 9 Français sur 10. Un épisode de chaleur exceptionnel, plus de 800 écoles et collèges dans le pays sont fermés aujourd'hui. 1800 autres n'accueillent les élèves que ce matin. Le grand oral du bac est reporté pour plusieurs milliers de candidats, notamment dans les académies de Bordeaux, Lyon ou encore Poitiers. Une nouvelle cellule interministérielle de crise sur la canicule est prévue aujourd'hui. Des fortes chaleurs qui ont perturbé le trafic des trains hier en déformant les rails par endroits. La circulation a été fortement impactée sur la LGV Atlantique avec des retards allant jusqu'à 2h20 entre Paris et Bordeaux. Dans l'Est, la ligne Metz-Thionville-Luxembourg est aussi touchée avec un retour à la normale prévu ce soir. Un rapport d'inspection est remis aujourd'hui au Premier ministre Sébastien Lecornu sur la mort de Liana, 11 ans, dans le Gers. Le document évoquerait des défaillances individuelles ayant retardé l'enquête. Ses conclusions pourraient déboucher sur des sanctions administratives. Des rassemblements sont prévus aujourd'hui devant plusieurs tribunaux en France. L'Iran et les États-Unis ont lancé ce matin en Suisse une première session de négociation. Les deux pays visent un accord définitif sous 60 jours pour mettre fin à la guerre au Moyen-Orient, avec notamment un accord iranien de ne pas développer d'armes nucléaires, de sécuriser le détroit d'Ormuz et permettre la reprise du trafic maritime. Les discussions portent également sur le Liban et la levée de plusieurs sanctions économiques. On passe au sport avec du football. La France joue son deuxième match dans le mondial, un match contre l'Irak ce soir. soir dès 23h, heure française. Et la FIFA a désigné le Canadien Drew Fischer pour diriger la rencontre, Jacques Terrance.
3: Oui, à 45 ans, il va arbitrer pour la première fois un match de Coupe du Monde sur le terrain après avoir officié comme arbitre vidéo lors du Mondial 2022. Une désignation qui ne passe pas inaperçue. Drew Fischer est considéré comme un arbitre particulièrement strict. Cette saison en MLS, le championnat nord-américain, il a distribué 53 cartons jaunes en seulement 11 rencontres. Une moyenne élevée qui pourrait inciter les joueurs français à la prudence. La France qui est en confiance après sa victoire 3-1 contre le Sénégal lors de la première journée. Et à la clé en cas de victoire ce soir, un billet pour les huitièmes de finale.
4: Merci Jacques. Coup d'envoi de ce match ce soir à 23h, heure française. C'est à voir sur M6. Belle journée à tous.
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1: L'exégèse que nous vous proposons aujourd'hui, et nous allons découvrir avec l'invité de Radio Présence ce qu'est l'exégèse spirituelle. L'exégèse spirituelle avec frère Baptiste de l'Assomption. Bonjour frère.
6: Bonjour.
1: Vous êtes carme au couvent de Toulouse et docteur en théologie. Je signale votre dernier ouvrage, Faire oraison avec l'édition du Carmel et le char des chérubins aux éditions du Cerf.
6: Voilà.
1: Voilà. Vous avez lancé en mars dernier une nouvelle collection intitulée Bible et mystique aux éditions du Carmel. Et à travers ces nouveaux ouvrages, vous souhaitez voir réconcilier la dimension scientifique de l'exégèse avec la dimension intérieure de la vie spirituelle. Et c'est vrai qu'on reproche parfois à l'exégèse d'être trop desséchante ou trop désincarnée, si on peut dire. Si je comprends bien, à travers cette collection, il y a vraiment cette nécessité d'étudier la Bible dans le but de nourrir sa foi.
6: Oui, exactement, qui a toujours été le but, même quand on a eu des approches plus scientifiques, plus historiques. Et qui sont d'ailleurs toujours valides parce qu'elles sont encouragées par le Magistère, le Concile Vatican II, les documents de la Commission Biblique Pontificale. Mais justement, tout ce travail immense de recherche a pour but finalement de mieux connaître les conditions de rédaction des textes bibliques et donc de mieux percevoir aussi la finesse de la parole que ces textes portent pour la foi des croyants, puisque ces textes, et c'est un peu l'intuition qui est à l'origine de cette collection, ces textes ont été écrits dans un milieu spirituel extrêmement fort. On peut penser justement à tout le judaïsme qui a entouré ce qu'on appelle la période du judaïsme du Second Temple, où on a une forme de judaïsme, enfin, ou plutôt des formes de judaïsme diverses, mais toutes unies par un désir intense de communion avec Dieu. Et donc c'est dans ce contexte que les textes bibliques sont écrits, c'est dans ce contexte aussi qu'il faudrait les lire. Et toute cette science qui entoure l'exégèse a pour but, probablement, espérons-le, de nous replonger dans ce contexte, et donc de réentendre la parole de Dieu avec une nouvelle fraîcheur.
1: On est aussi dans la droite ligne de cette réconciliation entre la foi et la raison dont parlait Benoît XVI.
6: C'est exactement ça. Et en particulier dans son dernier document, après le synode des évêques sur la parole de Dieu, Verbum Domini, c'est ce qu'il appelait de ses voeux pour l'exégèse aussi. Il a été le contemporain, et c'est un des constats qu'il a fait dans le testament qu'il a légué à son église, c'est-à-dire qu'il a été contemporain de nombreuses théories historiques qui se sont contredites les unes les autres, et c'est normal puisqu'il s'agit de théories scientifiques, donc il y a de nouvelles avancées, etc. Mais justement, il a remarqué que cette approche croyante des Écritures, elle, demeurait. Et donc, toute la démarche rationnelle animée par la foi et n'est pas en contradiction, justement, avec cette aspiration des croyants à prier avec les Écritures. On peut se souvenir aussi de son discours au Collège des Bernardins, qui illustre ça. Un monastère qui est comme à l'origine, ou qui est porteur d'une vie universitaire, et où la prière nourrit la recherche de l'intelligence, au service justement de cette écoute de la parole de Dieu qui est au cœur de notre vie chrétienne.
1: Est-ce que depuis ce texte de 2010, ça fait déjà maintenant 16 ans, est-ce que ça a encore évolué sur justement cette nécessité de que cette parole de Dieu, elle nourrisse la vie intérieure?
6: Mais je trouve qu'effectivement, il y a une sorte de... Alors, je ne sais pas si c'est le texte en tant que tel de Benoît XVI ou c'est l'avancée naturelle de ce que découvre l'exégèse, hein, mais on sent un mouvement de fond. C'est pour ça qu'on parlait de notre collection Bible et Mystique, mais elle n'est pas une originalité parmi d'autres. Elle est plutôt l'expression d'une aspiration que je remarque dans beaucoup de milieux. Ce qui est très intéressant, c'est que même souvent, par exemple, dans la recherche américaine protestante, on va être, ou anglo-saxonne, on va être attentif justement à cette période du Second Temple, ce qu'on appelle aussi les textes intertestamentaires, donc les écrits apocalyptiques. Juste un exemple pour ceux qui aiment lire les Écritures, et en particulier qui se souviennent de la petite épître de Jude. Il fait une citation du livre d'Enoch, par exemple. Livre d'Enoch qui est reconnu comme canonique dans l'église éthiopienne, mais que nous ne connaissons pas parce qu'il ne fait pas partie du canon de nos églises catholiques, etc. Et ce livre d'Enoch, donc, qui pour nous, chrétiens, catholiques, n'est pas reconnu comme inspiré, mais il faisait partie de la culture environnante. Et donc, il nous parle de cette élévation d'Enoch dans le ciel. Et il nous fait comprendre aussi que tout ce milieu que connaissait donc Jude, tout ce milieu était extrêmement spirituel. Et c'est ça que les recherches de beaucoup d'endroits dans le monde mettent de mieux en mieux en lumière, si bien que le texte de Benoît XVI, on pourrait dire, arrive au bon moment. Toutes ces trouvailles vraiment passionnantes qui montrent à quel point ce texte biblique est pétri de spiritualité, et pas seulement, comme parfois on a pu le réduire, d'options idéologiques, politiques ou sociologiques, ce qui est vrai aussi. Mais on pourrait dire que ces options idéologiques ou politiques étaient portées par des courants extrêmement religieux. Et donc, toutes ces découvertes nous invitent à retrouver ce courant religieux pour mieux, et comme on le disait, aller dans cette direction indiqué par Benoît XVI, qui est la réconciliation entre la foi et la raison. Si bien que je pense qu'on peut le dire, même d'un point de vue académique et froid, on a probablement dépassé la période du positivisme ou du rationalisme, c'est-à-dire d'une réduction du texte biblique à ses seuls conditionnements historiques analyser avec la raison moderne, c'est-à-dire avec le prisme réducteur de la raison moderne. On est passé à autre chose,
1: et c'est donc justement cette exégèse spirituelle. Finalement, si vous deviez donner une définition de cette exégèse, comment vous pourriez la définir, la cadrer?
6: Oui, en fait, c'est le, on pourrait dire que c'est même la forme d'exégèse la plus ancienne, puisqu'elle était celle des pères, et donc elle consiste à exploiter cette distinction entre la lettre et l'esprit que fait saint Paul, disant que justement la lettre des Écritures est porteuse d'un sens historique, parfois théologique, mais que l'esprit qui y est caché nous parle du Christ et de l'accomplissement du mystère des Écritures dans le Christ et dans l'Église, en vue de l'union des croyants avec Dieu. Vous voyez, donc cette dimension spirituelle de la lettre, c'est celle qui va donner toute sa saveur et tout son sens aux Écritures. Et des personnages comme Origène y étaient déjà très attentifs. Ils faisaient cette distinction qu'on fait encore entre le sens littéral et le sens spirituel. À l'époque aussi, il utilisait de tous les moyens disponibles de la science pour étudier le sens littéral. Il faisait appel aux rabbins et il est le premier à avoir inventé ce que l'on appelle aujourd'hui la critique textuelle, c'est-à-dire que il recueillait tous les manuscrits à sa disposition, les mettait dans 6 colonnes différentes, c'est ce qu'on appelle les exaples d'Origène, pour voir les variantes qu'il y avait entre les différents manuscrits. Et il fait exactement ce que font les savants aujourd'hui. Mais il ne se contentait pas de ce travail, on pourrait dire, de préparation. Il essayait toujours de trouver la trace du Christ dans les Écritures. Et il les considérait toujours, après un labeur colossal en fait.
1: Oui, un énorme travail.
6: Il les considérait toujours comme source de vie spirituelle et sa vie en a témoigné jusqu'à l'offrande de sa vie pour le Christ. Hein. Il a quand même subi la torture il est un témoin de la foi, cet Origène. Combien mieux il ne serait pas canonisé, ça c'est une autre question.
1: Est-ce que vous auriez, frère Baptiste, un exemple justement d'un texte qu'Origène aurait étudié, si on peut dire ce mot, et qui montre vraiment que cette étude le conduit au Christ?
6: Il y en aurait énormément, mais évidemment. Ce qui est intéressant, c'est que par exemple, ce qu'Origène va dire, c'est que les textes qui nous semblent les plus, osons le mot, barbants, sont souvent ceux qui sont peut-être les plus stimulants pour essayer d'y découvrir le Christ. Il parle de pierres d'achoppement, c'est-à-dire que la sagesse divine a mis des pierres d'achoppement dans le texte biblique, pour nous obliger, parce que nous sommes dérangés dans notre intelligence qui aimerait bien avoir une réponse simple, et bien pour nous obliger à essayer de trouver cette dimension spirituelle, mais plus, vous voyez, parce qu'on pourrait se dire, la dimension spirituelle, c'est un tour de passe-passe pour éviter le scandale de tel ou tel texte biblique, vous voyez. Donc on pourrait l'interpréter de cette manière, alors que pas du tout. C'est plutôt entrer profondément dans l'épaisseur de la lettre pour y laisser jaillir l'esprit. Et alors, comme exemple, il y en a tellement, mais je ne résiste pas à la tentation peut-être de vous parler de Josué. Oui. Parce que c'est un peu justement un de nos premiers livres là, dans notre collection Bible et Mystique, commenté par Charles-Antoine Fogilman, qui connaît très bien Origène, et qui justement, le livre de Josué, pour le replacer, c'est le livre de la conquête de la terre, où Dieu demande même l'anathème des populations. Et donc, c'est le livre le plus choquant pour un lecteur moderne. Et il a raison, et de toute façon, il me semble que quand même le livre est écrit de telle manière qu'on puisse être légitimement choqué, mais justement, ne pas se contenter de cette première réaction.
1: Oui, ne pas rester sur ce choc.
6: Exactement, pour aller beaucoup plus loin. Et ce que montre, par exemple, Charles-Antoine Fogilman, c'est que, en réalité, il ne s'agit pas, même dans l'esprit des auteurs anciens, d'un texte qui nous parle d'une guerre matérielle, d'une conquête de la terre, parce que de toute façon, les anciens eux-mêmes étaient conscients des incohérences, même archéologiques. Il y a des villes qui n'existent pas, d'autres qui n'étaient pas là au moment de la conquête, et des incohérences qui ne pouvaient pas échapper à l'esprit des rédacteurs. Et donc, il montre que même dans l'esprit, on pourrait dire, de cette rédaction finale, c'est-à-dire le moment où le livre parvient à sa maturité, il ne pouvait pas être conçu seulement comme un manuel guerrier. Si on voulait justifier la puissance des armées d'Israël pour parler de la conquête de Jéricho, on l'aurait fait autrement. On n'aurait pas utilisé une grande liturgie. Si on voulait glorifier Israël, ça aurait été plutôt justement montrer la prouesse guerrière. Alors qu'en réalité, non, les guerriers ne se battent pas. Ils font juste le tour de la ville en sonnant du cor. Oui. Vous voyez, il y a quelque chose qui ne va pas. Et donc, on veut nous dire autre chose. Voilà. Et donc, c'est ce que montre Charles-Antoine Fogilman. Même dans le texte, il y a une incohérence qui montre qu'on parle d'autre chose qu'une guerre temporelle. Et c'est exactement la ligne dans laquelle va s'engouffrer Origène pour nous montrer qu'effectivement, il s'agit d'une conquête de l'âme. C'est-à-dire que les ennemis dont il est question sont les démons. Il reprend Saint Paul, l'épître aux Éphésiens. Et là aussi, on pourrait dire tour de passe-passe pour éviter le scandale d'une sorte de promotion de la guerre. Non, parce qu'en réalité, il est dans ce courant d'une lecture symbolique de la guerre qui montre que elle n'est portée à son terme que par une obéissance à la Torah, à la loi, une obéissance à la voix de Dieu et une lutte contre les ennemis les plus intérieurs qui nous habitent. Et si bien que ce que dit Origène du livre de Josué est dans le droit prolongement de ce que le livre de Josué voulait dire lui-même. Vous voyez. D'accord. Donc cette exégèse spirituelle, c'est pas tant les chrétiens qui surimposent un sens qui leur conviendrait mieux devant les scandales que pourrait conserver l'Ancien Testament. Non, c'est plutôt cette exégèse qui va au cœur du scandale pour y entendre la voix de Dieu.
1: Et est-ce que ça signifie pour nous chrétiens qui ne sommes pas forcément des grands spécialistes de la Bible, même si un certain nombre de nos auditeurs lisent la parole de Dieu tous les jours, est-ce que ça veut dire que quand on tombe sur un texte justement qui choque, comme dont, puisque vous parliez de ce texte de Josué, de ce livre de Josué, pardon, est-ce que ça veut dire qu'il ne faut pas s'arrêter à ce choc, mais avoir, et à côté de ça, ne pas mettre le texte de côté?
6: Oui, bien sûr. Et ce que je dirais bien volontiers, c'est qu'en réalité, même ce choc est légitime. Et c'est ça, la parole de Dieu est un glaive, et elle fait sortir les pensées du cœur. Et par exemple, si vous êtes un peu du tempérament d'un prophète qui s'appelle Habacuc, il ne comprend pas que Dieu puisse voir le mal. Et il lui dit, tes yeux sont trop purs pour voir le mal. Ça, c'est Habacuc. Et donc, Habacuc est un prophète choqué, et qui nous montre que nous, comme lecteurs, on a le droit d'être choqués, et que c'est justement en allant jusqu'au bout de ce que la parole produit en nous, et en le présentant devant Dieu, qu'une réponse qui ne sera pas, là pour le coup, un tour de passe-passe pourra nous être donnée. C'est-à-dire qu'Habacuc va finir par entendre une parole qui vient de Dieu et qui est justement celle dont il avait besoin. Pas la petite réponse de la petite théologie trop facile, mais justement celle exactement qui est proportionnée au choc qu'il a osé exprimer. Et c'est toute la pédagogie de Job aussi, c'est-à-dire que il souffre, on lui explique que c'est en raison de son péché, mais cette explication ne convainc pas Job. Et donc il va jusqu'au bout de sa question. Et c'est ça que les Écritures finalement permettent, et c'est pour ça que le choc est plutôt un moyen de stimuler le lecteur. Comme Jésus d'ailleurs, dans ses paroles, elles sont souvent paradoxales. Est-ce qu'on va le suivre ou non? Est-ce que après le discours du pain de vie dans Jean chapitre 6, est-ce qu'on va partir parce que ses paroles nous dérangent, ou est-ce qu'on va faire comme Pierre? On ne sait pas trop pourquoi, mais on sent quand même si c'est incohérent selon nous ce qu'il vient de dire, on sent quand même qu'il y a les paroles de la vie éternelle, donc on ne le comprend pas, mais on va continuer. Et je pense qu'à chaque lecture des Écritures, il y a cette question qui se pose, c'est vas-tu continuer à me suivre? Tu n'as pas compris, tu as été choqué. Mais alors, par exemple, un exemple qui me fait rire, mais qui est tellement notre expérience, c'est quand on lit les premiers livres de la Bible, c'est-à-dire la Genèse, ça va encore, il y a des petites histoires.
1: Oui.
6: Mais quand vous arrivez avec l'Exode, avec les dimensions du temple, du sanctuaire, vous avez envie d'arrêter et vous vous ennuyez. Et c'est exactement l'impression du peuple d'Israël dans le désert qui s'ennuie, si bien que celle du lecteur, elle rejoint celle du peuple. Et peut-être que c'est bien, dans un premier temps, de lire et de s'ennuyer, parce qu'il y a un travail des profondeurs dont on n'est pas conscient, qui s'opère par cette simple lecture, et que la bonne réaction à avoir, c'est effectivement de s'ennuyer, mais pourquoi pas de persévérer?
1: Oui, c'est ça. Mais à condition aussi de crier cette incompréhension ou ce choc dont vous parliez tout à l'heure, frère Baptiste, de crier vers Dieu en disant « éclaire-moi ».
6: Exactement. Oui, tout à fait. Et ce qui fait qu'ensuite même cette réaction, elle est et c'est ça aussi qui, à mon avis, engendre ce qu'on appelle par la recherche biblique, c'est-à-dire que on va essayer de trouver tous les moyens possibles pour essayer de trouver un sens à ce qui semble insensé. Et on pourrait dire que Dieu a pris le risque de dire une parole qui pourrait ne pas être comprise.

0: Livre des Proverbes qui nous dit que la sagesse est un trésor et qu'il faut creuser bien en profondeur pour pouvoir la trouver. En lisant ces formules, la première fois on se dit oui, c'est bien beau, petite sagesse de l'Ancien Testament, bon, merci. Mais en fait, quand on lit la Bible avec justement ce désir de comprendre, en réalité, on s'émerveille de voir que notre effort, nos souffrances pour saisir ont déjà été anticipées dans le texte biblique lui-même. C'est ça aussi. C'est le texte qui même nous donne des clés pour comprendre à quel point parfois il est dur de le lire. Et donc, on est pris en charge par la Bible elle-même. C'est ça qui est magnifique.
1: Mmh. Ouais. Oui, c'est ça. Oui, en fait, le Seigneur a tout prévu.
0: Exactement. Exactement. Pourvu qu'on ose. Pourvu qu'on ose. Et c'est aussi, par exemple, cette grande parole de Pascal. C'est il y a suffisamment d'obscurité. Alors, pardon, Pascal, j'ai plus les termes exacts, mais il y a suffisamment d'obscurité dans les Écritures pour que, justement, en vue de la liberté du lecteur hein, ou des croyants, pour que celui qui ne veut pas s'arrête et que celui qui souhaite continuer à suivre le Christ le fasse librement.
1: Oui, voyez
0: s'il avait été trop clair, on aurait été ébloui. Et notre liberté n'aurait pas été suffisamment sollicitée. S'il était trop obscur, on aurait été découragé. Mais là, il y a la pénombre juste nécessaire.
1: Oui, et c'est la délicatesse de Dieu.
0: Exactement.
1: Oui, oui. Oui. Je vous propose, frère Baptiste de l'Assomption, de nous arrêter quelques instants. Nous écoutons le Gloria de Vivaldi. Et vous nous direz juste après, nous expliquer quelles sont les différentes méthodes, justement,
0: oui.
1: pour entrer dans cette exégèse spirituelle.

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1: De retour avec le frère Baptiste de l'Assomption, carme du couvent de Toulouse et théologien, pour comprendre ce qu'est l'exégèse spirituelle. Frère Baptiste, vous nous disiez, dans cette première partie, vous nous parliez d'Origène et de tout son travail pour laisser le Christ habiter, l'étude de sa parole, l'étude de la Bible. Il y a aussi, il faut le mentionner, le cardinal Henri de Lubac au XXe siècle, qui lui s'est inscrit dans cette tradition menée par Origène.
2: Oui, c'est ça, qu'il a fait connaître à travers ses études, hein, Histoire et Esprit, donc c'est un grand livre d'Henri Lubac, et justement qui, par son approche savante, parce qu'il avait une connaissance des pères de l'Église inouïe, hein,

0: justement a permis peut-être de lancer un défi aux exégètes, ce serait justement de retrouver à la fois cette exigence de scientificité ou de technique qui était celle d'Origène à son époque avec ses moyens, et aussi de spiritualité en raccordant les deux bouts, puisque justement Henri de Lubac était aussi contemporain de l'émergence de l'étude historique dans l'Église catholique, c'est-à-dire puisque le Concile Vatican II, mais même avant Pie XII, y avait encouragé, il voyait bien à quel point elle était importante, mais aussi à quel point il était nécessaire qu'elle soit finalisée par une recherche contemplative et croyante. Et donc, Henri de Lubac, c'est le grand savant du XXe siècle qui lance ce défi aux exégètes. Allez-vous être à la hauteur d'Origène, en quelque sorte? Et donc, à nous de travailler, ouais.
1: Parce que entre le cardinal de Lubac et aujourd'hui, finalement, il n'a pas été tellement suivi.
0: Alors, il a été beaucoup, évidemment, reçu, parce que c'est même un des pères de la patrologie, parce qu'il y en avait bien avant lui, mais quand même, c'est une des figures les plus importantes. Donc, dans le milieu des patrologues, c'est-à-dire ceux qui étudient les pères de l'Église, ces grands commentateurs des Écritures, évêques souvent du début de l'Église, il est la figure de référence. Dans le monde de l'exégèse, ça commence à venir. Surtout d'ailleurs, et ça c'est intéressant, dans les courants américains qui raccordent les deux bouts, il y a aussi le monde de l'orthodoxie qui essaye d'utiliser certains outils de l'exégèse moderne avec une approche sacramentelle du texte biblique. Il parle même non pas seulement d'une exégèse christologique, mais une exégèse christophanique.
1: Dans comme le sens, une révélation alors.
0: C'est ça. C'est-à-dire que une apparition, une manifestation, une épiphanie du Christ à travers le texte. Et pour eux, c'est la meilleure manière de rendre compte de ce que faisait Justin, pour qui Jésus lui-même était présent dans le buisson ardent, dans la parole des prophètes. Et donc, c'est lui qu'il faut rencontrer. Mais ça vient. Et je remarque la grande partie des exégètes que je connais a envie de faire ça. Donc il y a vraiment un, oui c'est ça, je pense que, comme on le disait tout à l'heure, une nouvelle phase qui est pas une révolution parce que c'est ce que tout le monde voulait, mais étant donné que les outils sont désormais bien intégrés, peut-être qu'on va les utiliser en les finalisant encore plus vers cette fin qui est la découverte du Christ dans les Écritures.
1: Oui, c'est ça. Jean-Paul II, dans son encyclique Fides et Ratio, publié en 1998, indiquait qu'on ne peut pas réduire la parole de Dieu à une seule approche. Ça signifie donc qu'il y a une pluralité de méthodes pour s'approcher de l'infini.
0: Oui, exactement.
1: Et quelles sont finalement ces différentes méthodes, frère Baptiste?
0: Oui, c'est ça. Alors, un grand texte de la Commission biblique pontificale à la fin du XXe siècle en a parlé, l'interprétation des Écritures dans l'Église aujourd'hui, et justement leur a donné toute leur place, mais avec cette caractéristique d'une méthode qui n'est qu'une méthode, c'est-à-dire une approche d'un texte qui contient une parole infiniment riche et donc qui ne peut pas être réduite, comme le disait Jean-Paul II, à cette approche-là. Et donc, il y en a beaucoup, et c'est la richesse de l'exégèse aujourd'hui, ce qui, justement, nous donne un aperçu encore plus, peut-être fin, plus riche sur le texte. Et on pourrait les dérouler. Il y a celle qui a été la méthode phare, en quelque sorte, du XXe siècle, qu'on sait déjà bien avant, qui est ce qu'on appelle parfois la recherche de l'histoire rédactionnelle, la méthode historico-critique, et qui donne cette conscience qu'un texte a été écrit aussi en tenant compte de l'histoire. Donc un texte a pu être écrit, réécrit, et même un livre biblique peut être l'assemblage de plusieurs traditions de textes. Et là aussi, on a pu en souffrir quand on n'en restait que là, alors qu'en réalité, cette approche est vraiment vivifiante pour notre foi, parce que déjà, d'une part, elle valorise toute la dimension humaine dans la rédaction du texte biblique. Donc c'est presque une presque analyser d'une manière théologique, c'est une préparation du mystère de l'incarnation, c'est-à-dire que la parole est passée par plusieurs générations d'hommes avant de se faire chair pleinement dans le Christ Jésus. Et puis, il y a une dimension aussi très ecclésiale dans cette pluralité de rédactions qui sont rassemblées dans un seul livre biblique, puisque elle vous fait comprendre, cette pluralité, que le mystère est tellement grand qu'on a voulu, qu'on a jugé bon de multiplier les points de vue pour essayer de rendre compte d'un événement de l'histoire du salut. Donc le récit de la création qui est dit raconté une fois en Genèse 1, une deuxième fois en Genèse 2, avec des modalités bien différentes, et parfois même des contradictions apparentes. Donc là, on retrouve les pierres d'achoppement dont nous parlait Origène. Oui. Eh bien, justement, ça nous dit que peut-être que la réalité la plus importante n'est pas le détail de la succession, est-ce que l'homme apparaît en premier ou les animaux, selon les versions qui justement sont contradictoires sur ce point. Donc c'est le texte qui serait en train de nous dire, ne vous arrêtez pas à la recherche de ces détails, je les brouille volontairement, mais regardez comment ce mystère est tellement grand, celui de la création, que j'ai voulu vous en parler deux fois pour vous faire comprendre que vous n'en ferez pas le tour. Vous voyez, ah, et donc vous voyez un arbre dans la rue, bah vous pouvez le contempler comme expression de la parole de Dieu, ça c'est Genèse 1, ou alors plutôt comme travail du jardinier qui est Dieu qui le fait croître à vos côtés, ça c'est plutôt Genèse 2. Que vous le regardez d'en haut ou d'en bas, en quelque sorte, cet arbre est sorti des mains de Dieu et donc il est plus mystérieux que vous n'auriez pu le penser, vous voyez. Et donc l'histoire rédactionnelle nous aide à comprendre ça. Oui, et donc c'est une des premières méthodes qui est une parmi d'autres. Il y en aurait tellement. Une autre qui est très intéressante aujourd'hui et qui nous fait sentir le texte aussi dans la multiplicité de ses versions, c'est ce qu'on appelle, et dont on parlait aussi avec Origène, la critique textuelle. Ah oui. Et c'est celle justement qui vous fait voir que, et là aussi ça différencie la Bible du Coran, c'est-à-dire que le texte biblique n'est pas sorti matériellement en fait, d'un coup, et donc il n'est pas même définitif dans sa lettre même, puisque pour une même Bible, vous avez au moins deux, et même il y en a plus évidemment, mais vous avez au moins deux grandes expressions, qui sont celles de la Septante, donc la Bible grecque, et celle hébraïque, le texte massorétique, qui parfois divergent. Une même histoire vous est racontée de manière légèrement différente selon les versions, et justement qui enrichissent encore plus cette parole. Donc la parole de Dieu n'est pas enfermée dans le texte, et même la dualité, on va dire, des versions qui nous rapportent un même épisode va comme l'enrichir. Là aussi, peut-être un simple exemple, mais le fameux épisode où Élie va dans sa grotte,
1: ah oui,
0: et qui va entendre cette voix de fin silence, mmh, eh bien, dans le texte grec, on va beaucoup plus insister sur un aspect qu'on entend moins dans nos textes liturgiques, c'est-à-dire que, en fait, Élie, quand il est appelé par Dieu pour sortir de sa grotte, il va sous la grotte, donc il se cache. Et donc, dans la version grecque, c'est Élie qui plutôt a envie de se cacher, vous voyez, qui n'a pas envie, un peu comme Jonas.
1: Parce que quoi, il a peur de Dieu ?
0: On ne sait pas, ouais. En tout cas, il refuse, il résiste, ouais. Donc probablement, c'est peut-être peur, peut-être c'est aussi sa résistance, peut-être qu'il est sûr d'avoir raison et qu'il veut faire valoir son bon droit. Donc il y a toute cette saveur aussi hein, de la psychologie humaine qui est prise en compte. Alors que dans le texte hébreu, et ça c'est ce qu'on entend le plus souvent et ce qu'on a retenu, c'est qu'on va valoriser beaucoup mieux l'expérience de la voix de fin silence, donc approche beaucoup plus mystique. Oui. Dans un côté, c'est plutôt le Élie récalcitrant, et dans l'autre, c'est l'Élie mystique. Laquelle est la bonne ? Bah, les deux. Les deux nous disent quelque chose de vrai sur Élie, sur Dieu. Et donc, il est bon d'avoir ces deux versions. Vous voyez ? Donc, ça, c'est la critique textuelle.
1: Il y en aurait encore beaucoup. L'analyse linguistique aussi.
0: Oui, évidemment, c'est toute la, ce qu'on pourrait dire la philologie, c'est-à-dire la connaissance d'un terme hébreu. Alors c'est ce qu'on va faire aussi beaucoup avec les termes rares, ce qu'on appelle la pax legomenon, c'est-à-dire qu'un terme de la langue hébraïque biblique qui n'apparaît qu'une seule fois et qui souvent va être éclairé par les cultures environnantes.
1: Ah oui.
0: Par exemple, dans le texte que j'avais étudié, qui est Ézéchiel 1, Il y a une expression.
1: Le courage, le char des chérubins.
0: Oui, c'est ça. Et c'est une expression qui est complètement mystérieuse, c'est le hashmal. Alors, on en rit beaucoup parce que il y a toute une tradition, même chez les juifs, presque mystique, mystérieuse autour de ce terme. Celui qui le comprend prend un grand risque, vous voyez. Donc, et d'ailleurs, aujourd'hui, dans l'hébreu moderne, ça signifie l'électricité. Donc, vous voyez, il est redevenu très plat. Ouais.
1: Oui.
0: mais ce que justement l'approche linguistique, la comparaison avec les cultures environnantes permet de comprendre, c'est qu'il s'agit très probablement de l'elmeshu, et donc c'est de l'ambre dont on se servait pour les statues des dieux, pour leur donner un nouvel éclat. D'accord. Donc c'est presque même une manière, dans le texte prophétique, d'anticiper ce que sera un corps glorieux, vous voyez. Et donc toute cette approche philologique va faire sentir avec plus de finesse certaines expressions obscures. Oui, c'est ça. Donc il y aurait bien sûr la narratologie qui nous fait entendre le texte comme histoire et qui va
1: le récit
0: exactement et qui a beaucoup revivifié l'exégèse ces derniers temps à juste titre. Qu'est-ce qu'un personnage, comment est-ce qu'il évolue, comment le narrateur nous dit des choses de lui mais ne nous dit pas aussi d'autres choses,
1: oui,
0: vous voyez. Il y a cette fameuse réserve de la manière biblique de décrire les psychologies, tout en retenue, tout en délicatesse. Il est aussi qui, même parfois avec de l'humour, vous voyez, c'est ça qui est impressionnant, c'est de voir à quel point ils étaient vraiment maîtres de leur art. Le grand père de la narratologie, qui est moins connu, mais qui en fait est vraiment le savant qui l'a mise en œuvre avec une sorte de puissance impressionnante, c'est Meir Sternberg, un professeur de littérature comparée à Tel Aviv, et qui, après toutes ses études, a dit que même dans la littérature moderne, on pourrait dire avec les audaces qu'on lui connaît, il n'a jamais vu un tel foisonnement de trouvailles narratologiques pour essayer de rendre compte d'un texte et de sa profondeur. Vous voyez, il y a un usage de la chronologie d'une finesse inouïe, une approche des caractères dans leur épaisseur que même l'approche, les textes modernes les plus novateurs n'arrivent pas à retrouver. Donc il y a un génie du récit dans le texte biblique qui est inégalé, selon lui, qui connaissait toute la littérature comparée de son époque. Donc, c'est très intéressant.
1: Oui, c'est intéressant. Est-ce que, frère Baptiste, il y a des méthodes qui sont propres au Nouveau Testament et d'autres qui sont propres à l'Ancien Testament?
0: Je pense qu'elles sont, généralement et globalement les mêmes, mais elles s'adaptent à leur objet en fonction des circonstances. Dans tous les cas, par exemple, on fera de la littérature comparée, on essaiera de comprendre les littératures environnantes. Dans tous les cas, on essaiera de voir ce qu'est l'histoire rédactionnelle d'un texte. Mais c'est sûr que quand vous êtes à l'échelle de plusieurs siècles, c'est plutôt l'Ancien Testament, et à l'échelle plutôt d'un seul siècle, ça c'est le Nouveau Testament, vous avez des questions qui se posent d'une manière différente. Et peut-être aussi, du point de vue de l'approche croyante, l'articulation entre l'exégèse littérale et spirituelle va être différente, parce que dans l'approche de l'Ancien Testament, vous êtes proprement dans l'exégèse littérale, et le sens spirituel, c'est de découvrir le Christ dedans. Alors que dans le Nouveau Testament, le sens littéral nous parle du Christ, mais le sens spirituel va nous faire aller encore plus loin. Par exemple, vous pouvez lire Saint Marc et regarder Jésus comme tête de l'Église, c'est-à-dire avec l'arrière-fond de Saint Paul. Vous voyez, donc, en fonction de la nature de ce qu'est l'Ancien Testament et de ce qu'est le Nouveau comme accomplissement de l'Ancien, les méthodes, on pourrait dire, s'adaptent.
1: Oui, c'est ça.
0: Il faut une certaine souplesse. Voilà.
1: Il faut une certaine souplesse. Pour terminer cette émission, frère Baptiste, peut-être un petit mot de conclusion justement sur cette exégèse spirituelle pour que voilà, le commun des mortels puisse entrer aussi dans cette intelligence des Écritures.
0: Oui.
1: Et s'en servir de support pour prier.
0: Oui, exactement.
1: De rencontre avec Dieu.
0: Ce qui la caractérise de la manière la plus nette, me semble-t-il, c'est que sa finalité, c'est justement de faire entrer le lecteur dans la transformation que les Écritures proposent. Donc, lire les Écritures, c'est toujours être bousculé, on a parlé même d'être choqué parfois, mais en même temps, ces réactions qui sont produites par le texte biblique, et donc par la parole qui est vivante, comme un glaive, elle a pour but justement d'exposer l'âme devant Dieu, c'est-à-dire qu'on comparaîtra tous devant lui, notre âme sera à nu. Et c'est ce que la lecture du texte biblique, cette approche spirituelle permet, c'est-à-dire d'être, c'est presque finalement une sorte de comparution, de jugement, mais pour être sauvé évidemment, pour que tous les recoins de notre âme puissent être
1: soient visités
0: par la parole. Et donc cette approche spirituelle se nourrit de toutes ces méthodes dont on a parlé, non pas pour produire des savants plus érudits que nos prédécesseurs, mais justement pour que notre âme soit visitée avec une plus grande finesse encore. Vous voyez, ce qu'on a dit par exemple d'Élie, selon la version grecque ou hébraïque, justement nous montre des nuances qui sont exactement les nôtres quand on est face à Dieu. Effectivement, on expérimente cette voie de fin silence, et en même temps, on sent en nous aussi des résistances et une volonté de se cacher. Cette approche spirituelle du texte biblique, justement, finalement, nous permet d'oser être tel que nous sommes face à Dieu pour pouvoir être sauvés.
1: Tout simplement.
0: Tout simplement.
1: Voilà, donc ouvrons notre Bible. Merci beaucoup, frère Baptiste de l'Assomption. Vous avez présenté aujourd'hui l'exégèse spirituelle, et donc je rappelle cette nouvelle collection Bible et mystique aux éditions du Carmel, avec deux premiers ouvrages, donc celui sur le livre de Josué et le deuxième
0: sur Qohélète.
1: Sur Qohélète. Voilà, c'était Vivante Église, votre émission quotidienne de la vie chrétienne en Occitanie. Merci.
0: Merci.
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Mes enfants, nous devons aimer, non pas avec des paroles et des discours, mais par des actes et en vérité. En agissant ainsi, nous reconnaîtrons que nous appartenons à la vérité et devant Dieu, nous aurons le cœur en paix. Notre cœur aurait beau nous accuser, Dieu est plus grand que notre cœur et il connaît toutes choses.

Notre Père, qui es aux cieux, que ton nom soit sanctifié, que ton règne vienne, que ta volonté soit faite sur la terre comme au ciel. Donne-nous aujourd'hui notre pain de ce jour. Pardonne-nous nos offenses, comme nous pardonnons aussi à ceux qui nous ont offensés. Et ne nous laisse pas entrer en tentation, mais délivre-nous du mal. Amen.

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2: Bonjour, Météo France place les départements de la Haute-Garonne et des Hautes-Pyrénées en vigilance rouge canicule à compter d'aujourd'hui en raison du dépassement des seuils de température. La préfecture de la Haute-Garonne réglemente les usages de l'eau provenant du réseau d'eau potable en raison de la sécheresse. Depuis le samedi 20 juin à 8h du matin sont interdits tous les jours de 13h à 20h l'arrosage des jardins, terrains de sport, golf, le lavage et le nettoyage des véhicules, façades, trottoirs, voiries. C'est arrêté été valable jusqu'au 31 octobre prochain. Un an après sa remise en service au terme de 10 ans de fermeture, la ligne Morégeau, Gourdan-Polignan, Bagnères-de-Luchon affiche des résultats bien au-delà des attentes avec 125 000 voyageurs transportés, soit deux fois plus que les prévisions initiales. Réunion publique sur le projet OZE par le collectif citoyen Mortose, projet de zone artisanale, industrielle et commerciale de 100,6 hectares, dont 44 d'artificialisation nouvelle, 59 lots s'étalant de Cède à Villeneuve-de-Rivière. Pourquoi un tel projet en 2026? Cette réunion publique a lieu ce soir à 19h à la salle du Belvédère à Saint-Gaudens. L'Assemblée Générale Ordinaire du Foyer de Comminges, UOS, se tiendra le samedi 27 juin à 14h30 chez les Sœurs Dominicaines du Saint-Nom de Jésus à Morégeau. Balade fleurie en montagne mardi 23 à 9h à Cap Nesté à Nistos. Réservation obligatoire au 06 71 98 58 77. Spectacle, théâtre et danse mardi 23 à 19h15 sous le préau de l'ancien collège à Aspet. L'association Les 3A vous propose un spectacle théâtre et danse. Spectacle de danse traditionnel jeudi 25 à 18h à la salle des fêtes de Barbazan. Pièce de théâtre, un amour de mer présenté par le club d'activité de la MJC vendredi 26 à 21h au théâtre du Casino à Bagnères-de-Luchon. Ricardo Garcia vous propose un concert, un flamenco énergique à la guitare avec des influences de musique du monde, mardi 23 à 17h30 à la Nouvelle Scène à Salary-Soulan. Visite guidée d'Aro, mercredi 24 à 16h, rendez-vous devant l'office de tourisme à la confluence des Vallées d'Or et du Louron. Ce village de caractère, cœur emblématique du grand site Occitanie, vous dévoilera son histoire et son riche patrimoine au fil des nests et de ses monuments historiques. Tour et détour à Tramuzaïgues, déambulation autour de la tour, véritable plaque tournante de la vallée. Rendez-vous dimanche 28 à 10h30 devant la mairie.
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2: Spectacle équestre aux écuries de Sainte-Anne à Saint-Gaudens le samedi 27 juin. Spectacle équestre unique avec Horse, Show, Marie et Pierre-Antoine Chastan. Un événement familial et visuel mêlant chevaux, mise en scène et émotion accessible à tous les publics. Laurent Tréhin, bonjour.
3: Bonjour.
2: Alors vous êtes le directeur du centre équestre Écurie Sainte-Anne. Avant de présenter ce spectacle, découvrons ensemble les écuries Sainte-Anne. Le site s'étend sur combien d'hectares?
3: À peu près 14 hectares. Dedans, il y a pas mal de prairies. Après, on a des installations qui permettent de travailler correctement et par tout temps les chevaux. Et on accueille tout public, que ce soit les petits à partir de 3 ans jusqu'aux adultes, tant qu'ils peuvent monter à cheval.
2: Ça fait combien de temps que les écuries Sainte-Anne existent?
3: Les écuries de Sainte-Anne existaient déjà même avant que je les reprenne. Moi, je les ai repris en 2003. Et depuis, on a cessé d'améliorer justement ces installations et de faire en sorte de pouvoir accueillir le mieux possible nos chers équidés. Je voulais vraiment créer un espace dans lequel ils soient le mieux possible pour pouvoir en faire un plaisir et s'amuser avec eux comme on le fait.
2: Alors, quelle est l'histoire de ces écuries ?
3: Oh, alors, là, par contre, vous me posez une colle parce que je ne sais pas mon prédécesseur quand est-ce qu'il les avait créées, mais quelques années auparavant déjà. Et en tout cas, moi, quand j'ai repris la structure, il y avait vraiment une structure qui était très familiale. Il y avait beaucoup d'enfants. C'est ce qui m'a beaucoup plu dans cette structure. Et il y avait vraiment ce côté sympathique et avec l'amour du cheval.
2: C'est ce qui vous a amené à ouvrir, à reprendre ces écuries à l'époque ?
3: Oui, j'étais moi à la recherche d'une structure pour pouvoir exercer mon boulot. Et voilà. Et c'était une occasion parfaite. Et puis voilà, on a fait notre petit bout de chemin et aujourd'hui on est pas mal.
2: Et l'équipe est composée de combien de personnes ?
3: Là, à ce jour, j'ai une monitrice avec moi et je travaille avec des jeunes qui sont en apprentissage dans la filière équine. Hein, c'est un CAP palefrenier soigneur qui me soutiennent pour tout ce qui va être entretien des écuries et soins aux chevaux.
2: Alors, le centre équestre de Sainte-Anne est devenu une référence en matière d'équipement équestre. Et quel est cet équipement ? Pouvez-vous nous donner un peu des détails de ce qui est proposé ?
3: Alors, on a déjà nos pistes équestres qui sont quand même de renommée mondiale, puisque c'est ce qu'on appelle des sols tout bien cléments. Ce sont des sols vraiment spécifiques à la pratique de l'équitation. Donc, on a une grande carrière extérieure. Avec une piste de 70 par 40. Et puis après, on a un petit manège couvert qui, lui, est très pratique pour pouvoir pratiquer par tout temps, justement, et en plus dans des dimensions qui sont très pratiques pour les petits-enfants, pour, en l'occurrence, le public de 3 à 8 ans, on va dire, qui vont évoluer sur des petits poneys. Donc, ils n'ont pas besoin d'une piste qui soit immense, pour pas se perdre et pour pouvoir rester au contrôle de leur monture. Et puis après, on a encore une autre piste sous laquelle il va y avoir d'ailleurs le spectacle. Une piste de 66 par 25 qui elle aussi est couverte, mais aérée sur les côtés. Donc, parce que c'est vrai que les conditions météo qu'on a dans la région...
2: Un peu compliquées.
3: Pas forcément compliquées, mais au contraire, qui permettent pas de fermer forcément un air. Et par contre... Le fait d'avoir un toit, il a deux avantages, ce grand manège. C'est que il est très pratique quand il pleut, mais il est aussi, comme en ce moment, quand il me fait très chaud, et ben, ça fait un air ombragé pour pouvoir évoluer. Et puis après, on a des extérieurs. Ce qu'on appelle un spring garden, dans lequel on peut évoluer et travailler les chevaux à l'extérieur. Faire débuter aussi également les jeunes cavaliers en équitation d'extérieur, d'une manière sécurisée, dans un air qui est fermé. Voilà. Et puis après, on a aussi un marcheur, et puis des paddocks et des boxes.
2: Alors, des cours et des stages d'équitation sont proposés toute l'année, aussi bien pour les personnes ayant pratiqué l'équitation que pour celles et ceux qui n'en ont jamais fait, et de tous âges.
3: Exactement.
2: C'est ouvert
3: vraiment... tout public et on s'adapte complètement. C'est-à-dire que, par exemple, pour la période estivale qui arrive bientôt, on met en place des programmes où une personne qui a 5 ans d'équitation va pouvoir se retrouver dans un stage avec une personne qui va, elle, démarrer. Mais tous les deux, on a préparé justement des activités. Et puis ma monitrice est très très forte pour ça, Véronique. Et on leur prépare donc des activités dans lesquelles... tout le monde va s'éclater pendant la demi-journée qui vont passer, ou la journée qui vont passer, ou la semaine. Ils vont vraiment pouvoir s'amuser et évoluer.
2: Vous organisez des compétitions ?
3: Oui. Ce week-end, d'ailleurs, on en a une petite compétition. On organise des compétitions sur une journée en saut d'obstacle, des compétitions sur une journée en... Alors, c'est nouveau, en ride and run. C'est une discipline émergente de l'équitation où ça se fait par couple, où il y a un cavalier et un coureur, et parfois ils alternent et ils ont une distance à parcourir. Ça aura lieu le 7 juin, pareil, aux écuries. On organise aussi des compétitions en dressage, des compétitions en équifun.
2: Ça veut dire quoi ? C'est quoi l'équifun ?
3: Alors l'équifun, c'est une discipline ludique de maniabilité. C'est une discipline dont on se sert beaucoup pour faire démarrer les élèves en compétition. Parce que c'est des parcours de maniabilité, justement, et c'est très, très pratique de leur faire découvrir un petit peu la compétition sur des ateliers avec des parcours et des difficultés différentes. Et puis après, on organise également en compétition, dans une autre discipline, en travail à pied. Donc ça va être encore une nouveauté. Ça va être mi-juin. Voilà.
2: Alors, les écuries Sainte-Anne à Saint-Gaudens, ce sont aussi l'hébergement en pension ou en demi-pension, hein ?
3: Exactement.
2: On a le choix ?
3: On a le choix, plutôt en pension. Les demi-pensions, c'est vrai que c'est souvent, ça se fait après entre propriétaires qui partagent un cheval, par exemple.
2: Et vous pouvez accueillir combien de chevaux ?
3: On est un peu plus d'une quarantaine aujourd'hui, c'est notre rythme de croisière qui va très bien.
2: Si on souhaite devenir propriétaire, vous proposez d'accompagner les propriétaires ?
3: Oui, également, ouais. Ça je l'ai déjà fait.
2: Un accompagnement ?
3: Oui, complètement. Ouais. C'est-à-dire que si demain vous êtes dans la recherche d'un cheval, mais je peux, on voit ensemble déjà vos attentes, parce qu'en fonction de ce que vous voulez faire, vous n'allez pas avoir besoin du même équidé que votre voisin qui va vouloir, lui, faire de la compétition de très haut niveau. Et puis, en fonction de chacun, ben, après, on va essayer d'adapter et vous trouver l'équidé qui va vous convenir.
2: Alors, justement, s'occuper d'un cheval, c'est un travail quotidien. Cela consiste à quoi, précisément ? Parce qu'il faut bien se rendre compte que, voilà, on n'achète pas un cheval et puis on faut s'en occuper, quand même.
3: Alors, on peut avoir un cheval pour son loisir, pour son plaisir. Ça, c'est possible pour tout le monde. Après, il suffit d'être encadré avec des bons professionnels derrière. Ça, c'est pas un problème. En faire son métier, comme on fait, c'est, comme j'ai toujours l'habitude de dire, c'est un choix de vie. Parce que vous y consacrez tout votre temps. Et qu'est-ce qu'on fait dans une journée ? Ben, on démarre le matin, on commence par les soigner. Après, on va entretenir les écuries. Après, on va aller travailler un petit peu pour certains chevaux. Après, on va aller s'occuper des chevaux qui sont à l'extérieur, dans des troupeaux. Après, on va avoir toujours un peu de bricolage à droite à gauche. Il faut avoir un peu une multicasquette. Et puis après, le soir, eh ben, on refait la démarche inverse où on va re-soigner à nouveau. Et puis, voilà. Et le lendemain, ça sera exactement la même et tous les jours pareil.
2: Et qu'apporte la pratique du cheval ?
3: Qu'importe. Les chevaux, ils ont besoin d'un rythme qui soit très, très régulier, en fait. C'est toujours la... Faut toujours essayer de rester dans la même chose. Ça, c'est...
2: Parce que la routine.
3: C'est complètement. Oui. Complètement.
2: Alors, le samedi 27 juin, spectacle équestre unique avec Horse Show, Marie et Pierre-Antoine Chastan. Un show exceptionnel, hein, mêlant élégance, prouesse technique, émotion et complicité entre l'homme et le cheval, porté par deux artistes reconnus qui sont Marie et Pierre-Antoine Chastan. Quel est leur parcours ?
3: Alors, Pierre-Antoine a été de nombreuses années membre du Cirque du Soleil, qui est quand même un cirque mondialement reconnu. Et Marie, elle faisait du spectacle à côté, et puis ils se sont rencontrés, ils se sont montés une troupe ensemble, ça fait maintenant quelques années, et ils nous font le plaisir de venir organiser un spectacle aux écuries. Nous, ça fait 2 ans qu'on organise un spectacle aux écuries, et c'est vrai que cette année, on voulait un acteur un peu différent, puisqu'on a fait, on a travaillé pendant 2 années avec le même acteur qui était Jean-François Pignon. Et par contre, il nous a mis la barre assez haute, parce que pour ceux qui connaissent un petit peu le spectacle équestre, Jean-François Pignon, c'est quand même un des pontes. Et de ce fait, on a trouvé Marie et Pierre-Antoine Chastan qui vont, je pense, être largement aussi à la hauteur et nous présenter un beau spectacle.
2: Et qu'est-ce qui vous a plu dans le choix de proposer ce spectacle ?
3: Ce qui m'a interpellé, c'est que justement, pendant ces 2 années consécutives, j'ai eu le sentiment qu'il y a eu de la demande auprès du public local d'avoir un spectacle équestre, puisqu'ils ont répondu présent ces deux années précédentes. Donc j'ai dit, à cette date-là, on va continuer à proposer aux gens un spectacle parce que ça les attire, et puis on a les installations pour le faire, donc autant en profiter.
2: Alors je rappelle la date, hein, c'est le samedi 27 juin, à quelle heure ?
3: À partir de 18h, on va pouvoir accueillir les gens. N'hésitez pas à venir un petit peu à l'avance. On peut vous offrir, vous aurez la possibilité sur place de, il y a une buvette, il y aura la restauration. Et puis ça vous permettra de découvrir un petit peu le cadre, de vous installer tranquillement. Et puis après, le spectacle va démarrer vers 19h30, 20h.
2: Et faut-il réserver sa place ?
3: C'est mieux.
2: Où alors ?
3: Alors, où vous pouvez aller sur notre site internet, mmh. Et vous avez directement les liens, ou sinon après directement sur Hello Asso, c'est là où il y a la billetterie en ligne. Voilà. Mais c'est vrai que.
2: Faut taper les écuries Sainte-Anne de Saint-Gaudens. Hein.
3: Vous tapez les écuries de Sainte-Anne sur Saint-Gaudens, et vous allez tomber sur le site internet. Sur le site internet, vous allez trouver tous les liens pour aller directement vous réserver vos billets à l'avance.
2: Ah, je rappelle la date, hein, samedi 27 juin. Aux écuries Sainte-Anne à Saint-Gaudens, le spectacle équestre unique avec Horse Show, Marie et Pierre-Antoine Chastan. Laurent Tréhin, merci.
3: Merci.
2: Vous êtes le directeur du centre équestre écuries Sainte-Anne à Saint-Gaudens. Merci.
3: Merci, au revoir.
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5: Depuis une quinzaine d'années, l'ensemble baroque de Toulouse fait revivre les 200 cantates de Jean-Sébastien Bach avec les cantates sans filet, plusieurs fois par an à l'église Saint-Exupère. Elles sont interprétées sans avoir été préalablement répétées devant le public et le chef d'orchestre invité commente la structure de la cantate et ce qu'il demande aux interprètes, musiciens et chanteurs. Marie-France Lepestipon, bénévole de l'ensemble baroque de Toulouse.
6: Les cantates sans filet, c'est d'abord une aventure entre amis musiciens de l'ensemble baroque de Toulouse, sous la direction et à l'initiative de leur chef de l'époque, Michel Brun. Les musiciens de l'ensemble baroque ont fait un pari un peu fou de donner l'intégralité des cantates de Jean-Sébastien Bach, et ce, dans l'esprit de l'époque, c'est-à-dire dans l'urgence. C'est dans ce sens qu'il s'agit de répétition de concerts et non de concerts à purement parler. Le public est invité à participer au choral final, à chanter sous la direction du chef. À la fin de la séance, tout le monde est invité à échanger sur le parvis de l'église pour un moment convivial.
7: Je suis Laurence Martineau, je suis violoniste et au sein de l'ensemble baroque de Toulouse, j'occupe la place du premier violon. Sur les cantates sans filet, c'est un dispositif où on est bénévole. Le plaisir, c'est de découvrir à chaque fois une nouvelle cantate et de la partager avec un public et de la décortiquer au fil de la séance et après de la jouer en entier. Pour nous, c'est le bonheur de découvrir cette grande œuvre. Il y a quand même dans l'idée de Jean-Sébastien Bach que ce soit facile à monter d'une certaine manière. Certaines cantates sont plus compliquées. Bon, ça fait partie du challenge. Là, c'est pas un concert, donc on n'a pas d'enjeu de restitution parfaite. Le seul objectif, c'est le plaisir de partager avec le public.

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0: Bonjour à tous, à la une de l'actualité, vous le ressentez déjà au réveil, il fait chaud, 27 degrés ont été relevés à Bordeaux au petit matin, 28 à Biarritz ou encore 24 à Nantes. La vigilance rouge canicule concerne 49 départements aujourd'hui, touchant plus de 9 Français sur 10. Un épisode de chaleur exceptionnel, plus de 800 écoles et collèges dans le pays sont fermés aujourd'hui. 1800 autres n'accueillent les élèves que ce matin. Le grand oral du bac est reporté pour plusieurs milliers de candidats, notamment dans les académies de Bordeaux, Lyon ou encore Poitiers. Une nouvelle cellule interministérielle de crise sur la canicule est prévue aujourd'hui. Des fortes chaleurs qui ont perturbé le trafic des trains hier en déformant les rails par endroits. La circulation a été fortement impactée sur la LGV Atlantique avec des retards allant jusqu'à 2h20 entre Paris et Bordeaux. Dans l'Est, la ligne Metz-Thionville-Luxembourg est aussi touchée avec un retour à la normale prévu ce soir. Un rapport d'inspection est remis aujourd'hui au Premier ministre Sébastien Lecornu sur la mort de Liana, 11 ans, dans le Gers. Le document évoquerait des défaillances individuelles ayant retardé l'enquête. Ses conclusions pourraient déboucher sur des sanctions administratives. Des rassemblements sont prévus aujourd'hui devant plusieurs tribunaux en France. L'Iran et les États-Unis ont lancé ce matin en Suisse une première session de négociation. Les deux pays visent un accord définitif sous 60 jours pour mettre fin à la guerre au Moyen-Orient, avec notamment un accord iranien de ne pas développer d'armes nucléaires, de sécuriser le détroit d'Ormuz et permettre la reprise du trafic maritime. Les discussions portent également sur le Liban et la levée de plusieurs sanctions économiques. On passe au sport avec du football. La France joue son deuxième match dans le mondial, un match contre l'Irak ce soir dès 23h heure française. Et la FIFA a désigné le Canadien Drew Fischer pour diriger la rencontre, Jacques Terrance.
1: Oui, à 45 ans, il va arbitrer pour la première fois un match de Coupe du Monde sur le terrain après avoir officié comme arbitre vidéo lors du Mondial 2022. Une désignation qui ne passe pas inaperçue. Drew Fischer est considéré comme un arbitre particulièrement strict. Cette saison en MLS, le championnat nord-américain, il a distribué 53 cartons jaunes en seulement 11 rencontres. Une moyenne élevée qui pourrait inciter les joueurs français à la prudence. La France qui est en confiance après sa victoire 3-1 contre le Sénégal lors de la première journée. Et à la clé en cas de victoire ce soir, un billet pour les huitièmes de finale.
0: Merci Jacques. Coup d'envoi de ce match ce soir à 23h heure française. C'est à voir sur M6. Belle journée à tous.

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1: Bonjour frère Edouard.
2: Bonjour frère Louis.
1: On continue avec le numéro, le grand 3 du catéchisme de l'Église catholique au numéro 830 et 831. Et dans le numéro 830, on peut encore lire que Jésus a voulu que dans l'Église catholique soit la plénitude des moyens de salut. Et il est écrit que cette plénitude des moyens de salut, c'est la confession de foi droite et complète, la vie sacramentelle intégrale et le ministère ordonné dans la succession apostolique. Alors j'ai deux questions, ça veut dire, est-ce que Jésus a voulu donc la vie sacramentelle, a voulu le ministère ordonné, la foi évidemment, mais... Et mon autre question, c'est qu'est-ce que c'est que cette succession apostolique ?
2: Alors, la succession apostolique, donc, c'est le fait que les apôtres ont ressenti qu'ils allaient disparaître parce que leur vie était déterminée par un temps précis. Ils ont compris que le Christ n'arriverait pas immédiatement dans ce qui était promis, ce qu'on appelle la fin des temps, la parousie. Et ils ont senti l'obligation de transmettre en quelque sorte leur autorité à ceux qui seraient les chefs constitués des églises particulières qu'ils avaient fondées. Et on le voit dans les lettres de saint Paul, il institue des frères dans la vie de l'église pour diriger les communautés. Et c'est ça qui constitue en quelque sorte la succession apostolique depuis les origines. Irénée en donne les listes très émouvantes pour le siège de Saint-Pierre. Dans la succession de Saint-Pierre, il donne la liste jusqu'à son temps, vers les années 200. Donc très vite, cette succession apostolique a permis de donner, je dirais, un squelette à l'Église. Mais le squelette ne suffit pas, il ne suffit pas de chef pour que les choses soient, il faut aussi un corps. Et donc, qu'est-ce qui fait le corps ? Ben, ce sont tous ces moyens de salut administrés à ceux qui se rapprochent de Jésus, une confession de foi droite et complète, une vie sacramentelle, et tous les ministres subordonnés aux successeurs des apôtres qui font le travail concret, parce que les sacrements, n'oublions jamais, ne sont pas donnés autrement qu'individuellement. On ne reçoit qu'un sacrement un à un et individuellement. Je ne peux pas me faire baptiser pour quelqu'un d'autre. Je ne peux pas recevoir la confirmation pour quelqu'un d'autre. C'est un tel qui le reçoit et il faut donc que ça passe de bouche à oreille au niveau de l'enseignement, au niveau des différents moyens qui sont donnés. Fides ex auditu, dit saint Paul, la foi vient de ce que l'on entend la foi. Alors on peut être évidemment plusieurs dans une salle en entendant une prédication, être touché à plusieurs, mais après, au moment où on passe au sacrement, et non plus seulement à l'intentionnalité de la parole de Dieu, mais à la réalité des sacrements, il faut que ça se fasse un à un.
1: Et Jésus a voulu ça, alors, parce qu'on dit, alors souvent certaines personnes disent Jésus n'a pas voulu toute cette structure, tous ces sacrements, c'est l'Église qui a inventé tout ça. Mais là, il semble qu'au numéro 830, on rappelle que Jésus a voulu ça pour son Église.
2: Jésus a voulu ça certainement pour son Église, puisqu'il a nommé individuellement les 12, en les nommant avec un prénom précis. C'est-à-dire, c'était pas j'en nomme quelques-uns pour que ça se passe bien, mais il a nommé Pierre, Jacques, Jean, etc. Et il les a nommés pour que nous comprenions bien qu'il s'agissait d'une sorte de prolongement de son incarnation. L'Église, c'est Jésus prolongé, actualisé. Et du coup, il faut bien cela. Et le catéchisme cite très volontiers Lumen Gentium numéro 13. Tous les hommes sont appelés à faire partie du peuple de Dieu. C'est pourquoi ce peuple, demeurant un et unique, est destiné à se dilater aux dimensions de l'univers entier et à toute la suite des siècles pour que s'accomplisse ce que s'est proposé la volonté de Dieu, créant à l'origine la nature humaine dans l'unité et décidant de rassembler enfin dans l'unité ses fils dispersés. Ce caractère d'universalité qui brille sur le peuple de Dieu est un don du Seigneur lui-même, grâce auquel l'Église catholique efficacement et perpétuellement tend à récapituler l'humanité entière avec tout ce qu'elle comporte de bien sous le Christ chef dans l'unité de son esprit. C'est extrêmement bien, je dirais, exprimé pour comprendre tous ces liens qui sont sans cesse à refaire, parce que si c'est perpétuellement, c'est de génération en génération, et les générations passent, les anciens décèdent, les jeunes naissent, il faut tout le temps tout refaire. C'est pas comme si c'était un acquis charnel ethnique qui ferait qu'on était chrétien de génération en génération. On le devient parce qu'on reçoit le baptême, à condition que les parents veuillent transmettre ce trésor qui leur a été confié.
1: Et, mais qu'est-ce que ça veut dire Dieu veut rassembler dans l'unité tout le genre humain? C'est dans le sens, ce serait dans le sens où on n'est pas unis et qu'il voudrait faire en sorte qu'on ait une même communion tous.
2: Alors, les récits du début de la Genèse montrent bien que les hommes se sont rapidement désunis, comme le récit de la tour de Babel, ou d'autres récits qui montrent que l'homme, sous l'effet du péché des origines, avec sa transmission en forme de péché originel, qui touche la nature humaine, qui la corrompt, fait que les hommes sont naturellement divisé, que naturellement ils ont tendance à s'opposer les uns aux autres, et donc l'unité, loin d'être un donné, je dirais naturel, est une réalité sans cesse à rechercher, à recomposer. Et saint Ignace d'Antioche aimait dire à son ami évêque à Smyrne, saint Polycarpe, préoccupe-toi de l'unité, il n'y a rien de meilleur.
1: Oui. Et une fois que toute l'humanité sera rassemblée dans la charité, dans une communion avec Dieu, on pourra dire que ça, c'est l'Église catholique au complet, dans sa finalité.
2: Exactement. Au ciel, nous avons déjà cette finalité qui est atteinte, puisque tous ceux qui sont au ciel ont découvert cette plénitude, se sont rassemblés autour du Christ, tête de son Église, et assemblant dans son corps tous ceux qui entrent par cette porte étroite de la foi et de tout ce qui est nécessaire avec elle, l'espérance et la charité. À partir du moment où les hommes de bonne volonté se laissent convertir par le Saint-Esprit et renoncent à leur péché, ils peuvent passer la porte de la foi.
1: Oui. Et alors, Dieu semble vouloir que les chrétiens appellent des nouveaux à rentrer dans cette Église, partent en mission pour annoncer l'Évangile et pour encourager les gens à trouver la foi et surtout le chemin de l'Église catholique. Et pourquoi Dieu veut qu'on fasse, nous, ce travail de rassemblement, alors que lui-même pourrait le faire très facilement?
2: Alors, Jésus s'est montré comme exemple, et l'exemplarité joue un rôle considérable dans les œuvres de Dieu, parce que Dieu n'est pas seulement la cause efficiente et la cause finale, il est en même temps la détermination, et cette détermination passe par l'exemplarité. Or, le Christ, pour rassembler ceux qui étaient dispersés, a subi sa passion, a subi en même temps que sa mort et sa résurrection, le souci d'annoncer cette bonne nouvelle qui fait l'unité à tous les peuples. Jésus le dit dans la finale de saint Matthieu chapitre 28, « Allez, et de toutes les nations faites des disciples, baptisez-les au nom du Père, du Fils et du Saint-Esprit, leur apprenant tout ce que je vous ai prescrit. » Donc il y a un enseignement qui accompagne ce ritualisme des sacrements, en particulier du baptême, là, qui est explicitement donné dans cette annonce finale de saint Matthieu.
1: Donc on invite tous nos auditeurs à essayer d'être attentifs à tendre la main le plus largement possible, à essayer de faire découvrir Jésus, faire découvrir l'Église catholique à ceux avec qui ils travaillent, avec leur famille, avec tous ceux qui sont autour d'eux.
2: Exactement. Et saint Dominique avait ce cri dans son cœur, que deviendront les pécheurs? C'est-à-dire, il faut avoir cette inquiétude, je dirais, du salut de tous et avoir toujours la main sur le cœur pour témoigner de l'amour incommensurable de Dieu qui est amour. Saint Dominique avait toujours sur son cœur l'évangile de saint Matthieu et les lettres de saint Paul. Mais d'une certaine manière, ce serait pas mal que tout bon chrétien ait sur lui ce minimum pour pouvoir le distribuer à droite et à gauche. Il y a des petites éditions de poche qui sont faciles, ou des éditions catéchétiques, la Foi Express ou autre, qui permettent comme ça de distribuer facilement le contenu de la foi à ceux qui nous entourent.
1: Pour qu'ils puissent recevoir ces vérités et puis se greffer à cette communion avec Dieu.
2: Et y adhérer. Alors rien ne se fait sans ces causes secondes, comme on les appelle, que nous acceptons d'être comme des serviteurs inutiles. C'est-à-dire, nous savons bien que c'est Dieu qui fait tout, mais nous le faisons comme cause seconde, c'est-à-dire Dieu veut que nous passions notre vie à prier pour cet agrandissement du corps du Christ selon sa volonté, et cela se réalise dans la mesure où nous acceptons nous aussi d'être ses serviteurs inutiles au service de ce corps.
1: Et ce mouvement, il doit avoir lieu, on le lit au numéro 830, jusqu'à la parousie. Ça veut dire quoi, la parousie?
2: Alors, la parousie, eh bien, c'est la fin des temps, c'est quand le Christ reviendra dans la gloire, nous le disons dans le credo, et il reviendra dans la gloire. Et nous annonçons clairement que le Christ est venu et qu'il viendra encore, non plus dans, je dirais, la faiblesse de la chair, mais dans la gloire du Christ ressuscité, où il dressera ce grand jugement final en mettant à sa droite tous les bénis du Père et à sa gauche ceux qui malheureusement n'auront pas écouté la voix de la conversion.
1: Merci Frère Edouard.
2: À bientôt.
1: À bientôt.

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4: Maud, nous allons avancer dans le combat spirituel en faisant une focale aujourd'hui sur le couple missionnaire. Lorsqu'un couple est engagé dans une mission d'église, lorsqu'il annonce ou témoigne de l'évangile, lorsqu'il sert ses frères par des œuvres de charité et de solidarité, il participe à sa place à l'avènement du royaume. Il vit une grâce singulière. Il a un rayonnement et un impact missionnaire particulier en raison même de son mariage. Nous avons pu constater que ceux que Dieu a unis par le sacrement nuptial, ceux qui sont à sa ressemblance, à la ressemblance de Dieu, ceux qui forment une seule chair dans le Christ, rayonnent d'eux-mêmes de manière singulière de la grâce et de la présence de Dieu. Logiquement, la grâce particulière correspond à un combat particulier auquel il est nécessaire d'apporter des réponses pertinentes. Un des sujets majeurs qui peut donner prise à de fortes tensions entre les époux est celui du déséquilibre qui peut survenir dans l'engagement missionnaire du couple. Beaucoup s'engagent avec générosité dans la mission, mais parfois avec excès, au risque de l'épuisement, de la dispersion, ou même de délaisser ce qui relève du devoir d'État, la famille, la santé, le travail, etc. Des exemples malheureux de couples qui se sont investis sans mesure et sans ménager leur équilibre conjugal et familial ne sont pas rares. Certains en sortent vidés, épuisés. D'autres se mettent en danger, ils mettent en danger leur couple. Certains enfants sont dégoûtés de la foi ou de l'Église et ressentent une rancune tenace à l'égard de leurs parents.
5: Il est vrai que l'Église elle-même, bien souvent, ne sait pas très bien prendre soin de ses ministres, de ses missionnaires, de ceux qu'elle appelle ou envoie sur le front, qu'ils soient laïcs, religieux ou prêtres d'ailleurs. Trop souvent, un manque de sérieux et de disponibilité dans le suivi des personnes engagées n'a pas aidé à ajuster cet équilibre. On a cru que l'obéissance à l'Église, le don généreux de soi et une célébration d'envoi suffiraient, que la grâce de Dieu pallierait à ce qui manque au plan humain. Les nombreuses déficiences d'encadrement ecclésial sont aujourd'hui mises à jour, avec des situations parfois dramatiques. La prise de

0: à remettre fréquemment l'ouvrage sur le métier. L'engagement ecclésial ne peut être une manière déguisée de fuir ses responsabilités conjugales. Et à contrario, nos exigences familiales ne peuvent être des excuses pour ne pas devenir de vrais disciples missionnaires. En dehors de l'appel en lui-même, il nous faut donc discerner le point d'équilibre, le bon ajustement de la forme et de la fréquence des missions. Même, et si bien souvent, là encore, les deux époux n'ont en général pas le même référentiel et la même approche de ce point d'équilibre. Nouvelle occasion de travailler, avec l'assistance de l'Esprit-Saint, à notre discernement commun.
1: Un autre sujet majeur pour le couple missionnaire est la persévérance malgré les épreuves. Puisqu'il y a un enjeu très fort dans l'annonce de l'Évangile, les embûches de l'adversaire cherchent à décourager les missionnaires. Nous avons déjà évoqué les ennuis matériels ainsi que les combats intérieurs qui nous déstabilisent, comme douter de l'utilité de ce que nous faisons, supporter les tensions avec les personnes qui sont dans nos équipes et celles qui naissent au sein de notre couple. Au final, certains jettent l'éponge en disant « à quoi bon ?» Tout ça pour récolter tant de difficultés, des soucis et de l'amertume. C'est peut-être là encore le signe d'un manque d'équilibre entre la prière et l'engagement. Sans doute manquons-nous de temps ou d'intimité avec le Seigneur pour savoir vraiment où nous allons et comment y parvenir malgré les obstacles. Si nous perdons notre regard de foi qui permet d'entrevoir ce que le Seigneur accomplit au travers de nos engagements, il n'y a plus alors qu'une réalité parfois âpre à regarder, pouvant générer à la longue aigreur et amertume. Si nous n'avons plus la vision de l'œuvre de Dieu qui s'accomplit, même dans de petites choses, nous baisserons tôt ou tard les bras. Nous évoquions combien un management sérieux des missionnaires est nécessaire, mais leur prise en charge spirituelle l'est tout autant. Lorsqu'on comprend que la mission chatouille, dérange et perturbe le travail de sape de l'humanité opéré par l'adversaire et ses sbires, il va de soi qu'un soutien spirituel est indispensable.
0: C'est pourquoi nous invitons particulièrement les couples engagés dans la mission à être accompagnés spirituellement, pour être guidés dans leur discernement, pour relire leurs aventures missionnaires et approfondir leur vie de prière. Ensuite, nous les invitons à ne pas omettre de prier pour demander la protection du Seigneur, afin qu'ils soient, avec leur famille, préservés des attaques de l'adversaire. Avoir recours à une prière de protection du couple, que ce soit pour sa propre vie ou pour la mission, est en ce sens une façon d'anticiper, d'éviter parfois, ou tout au moins d'apaiser les combats, pour les vivre avec la foi et la force des enfants de Dieu, pour neutraliser autant que possible ce qui ne participe pas à ce labeur de conversion et de mission, mais le perturbe ou l'entrave.
1: Alors, il est bon de pouvoir identifier le levier de conversion du combat spirituel. Celui du couple est loin d'être systématiquement négatif, qu'il soit relatif à la mission, c'est-à-dire lorsqu'il vise à lui nuire, ou qu'il soit le signe, l'invitation à un nouveau palier de conversion pour le couple ou l'un des conjoints. Tout combat spirituel n'est donc pas à redouter ou contourner en tant que tel. Il faut souvent l'assumer, le regarder en face et décider de le traverser autant que possible dans la paix, la foi et la confiance en Dieu. Certes, il est nécessaire d'être lucide, car le combat spirituel secoue toujours. Celui qui touche la mission est souvent explicite, frontal, surgissant parfois de là où on ne l'attend pas. Celui mené en vue de notre conversion personnelle et conjugale est plus intime, sans doute plus coûteux, plus douloureux et fragilisant. Le combat spirituel peut aussi servir à convertir l'orgueil du missionnaire, toujours tapis dans l'ombre et prêt à montrer le bout de son nez dès qu'il y a un quelconque succès apostolique ou la manifestation de merveilles que Dieu accorde. L'épreuve, les difficultés, l'adversité sont de bons alliés pour nous aider à convertir notre cœur. Elles nous ramènent constamment à l'humilité. Elles purifient notre zèle et elles fortifient notre courage. Jésus lui-même exhorte ses disciples à ne pas se décourager. Il leur disait une parabole sur ce qu'il leur fallait prier sans cesse et ne pas se décourager. Dans l'évangile de Luc au chapitre 18. Saint Paul identifie les épreuves

0: être de vraies corrections de la part de Dieu, utiles pour la croissance et l'édification des disciples, même si elles sont douloureuses. Plus encore, il met clairement en évidence que celles-ci sont nécessaires. Dans Hébreux chapitre 12, il dit « Mon fils, ne méprise pas la correction du Seigneur et ne te décourage pas quand il te reprend. Car celui qui aime le Seigneur, il le corrige, il châtie tout fils qu'il agrée. C'est pour votre correction que vous souffrez. C'est en fils que Dieu vous traite. Et quel est le fils que ne corrige son père ?» Sachons donc enfin relativiser en nous rappelant de la lucidité et de l'humour de Paul, toujours dans l'Épître aux Hébreux au chapitre 12. Il remet les différents éléments en perspective, permettant de dédramatiser nos combats, nos petits bobos spirituels et apostoliques. Voilà, citons « Ne vous lassez point, l'âme découragée, car vous n'avez pas encore résisté jusqu'au sang en luttant contre le péché. » Bon, cool, on a de quoi voir venir.
1: Il est heureux de constater ces derniers temps un certain retour des anges dans la vie spirituelle du peuple de Dieu, dans les homélies des prêtres et dans le magistère. Le pape François avait lui-même une grande familiarité avec eux. Il en parlait comme nos compagnons, nos gardiens, nos guides. Il nous assurait que les archanges nous soutiennent dans la lutte contre le mal et nous guident sur les chemins de nos vies. Il invitait à croire que nous avons chacun un ange gardien, toujours à nos côtés, toujours avec nous, disait-il. Il soulignait l'importance de, dit-il, l'écouter parce qu'il nous donne des conseils. Pourtant, encore assez récemment, les anges étaient remisés dans le flot des superstitions, des croyances naïves ou obsolètes de l'Église, eux-mêmes renvoyés aux sphères ésotériques ou aux manipulations de charlatans. Pourtant, toute la Bible est parsemée d'interventions et de présences angéliques. Il en est de même dans la vie de Jésus. L'Église considère que du début de l'existence jusqu'au décès, toute vie humaine est confiée à leur garde et à leur intercession. Chaque fidèle a à ses côtés un ange comme protecteur et pasteur pour le conduire à la vie. C'est dans le catéchisme de l'Église catholique au paragraphe 336. Les anges gardiens sont considérés par l'Église comme des messagers, des conseillers, des protecteurs personnels, envoyés par Dieu pour aider les croyants dans leur vie spirituelle, notamment dans leur sanctification et leur conversion, mais aussi dans leur discernement et leur combat. La mission des anges gardiens peut être regardée sous plusieurs angles. Tout d'abord, une protection spirituelle et matérielle, ce qui inclut la protection contre les tentations, les attaques spirituelles, comme les tentations du diable, et parfois même les dangers physiques. Voici ce qu'il est dit dans le psaume 91. Il donnera l'ordre à ses anges de te garder dans toutes tes voies.
0: Un autre angle, Maude, c'est de guider les baptisés dans leur cheminement spirituel.
1: Il les assiste dans le discernement de la volonté de Dieu pour vivre une vie conforme à la foi et à l'Évangile. Ils sont source d'inspiration et rappellent aux croyants la vérité de Dieu, en particulier lorsque nous traversons des périodes de doute ou d'incertitude. L'action des anges comme messagers de Dieu est souvent associée à celle de l'Esprit-Saint.
0: Un autre point, Maude, soutenir dans le combat spirituel.
1: Dans l'Écriture, ils combattent aux côtés des croyants contre les forces des ténèbres, comme dans le livre de Daniel, où un ange est envoyé pour le soutenir dans sa prière et dans sa lutte contre les puissances des ténèbres.
0: Notre angle, c'est découvrir sa propre vocation et son appel.
1: C'est comme dans le magnifique récit du combat de Jacob, où, victorieux contre l'ange, il recevra son nom nouveau et la bénédiction qui lui est associée. C'est en Genèse au chapitre 32.
0: Résister aux attaques du diable et de ses tentations également.
1: Oui, les anges aident les baptisés et l'Église à participer à cette bataille invisible entre le bien et le mal. Ils rappellent aux croyants que bien que l'ennemi soit puissant, Dieu et ses anges sont plus puissants encore et la victoire finale leur est acquise grâce au Christ, comme l'illustre clairement le texte de l'Apocalypse.
0: Enfin, un mot de dernier angle, offrir la consolation et le soutien dans l'épreuve.
1: Dans les moments de détresse, de souffrance ou de confusion, les anges apportent souvent réconfort et consolation, notamment pour les plus grandes épreuves, comme l'ange apparut à Jésus dans le jardin de Gethsémani pour le fortifier. C'est dans le récit de Luc, au chapitre 22, verset 43.
0: Dans la vie et le combat spirituel des époux, la présence et la sollicitation des anges est d'un grand secours. Bon nombre de conjoints et de couples témoignent que la proximité familiale de leur ange gardien leur est d'une grande aide au quotidien. Que ce soit dans leur vie de tous les jours, dans leurs prières, dans les épreuves ou dans leurs grandes étapes de discernement. Certains même s'en amusent dans les familles où des enfants ou des parents organisent parfois avec humour et malice des concours d'anges pour savoir par exemple lequel sera le plus performant pour soit inspirer une bonne réponse à une question délicate, soit trouver même la place de parking la plus proche du lieu de destination. À prendre avec prudence et recul, bien entendu. Mais cela peut simplement nous inviter à entrer chacun dans cette proximité et cette familiarité avec le ciel, la prière, les anges et le Saint-Esprit. En préparation de rencontres à risque, type professionnel, de famille, voire de couple, prier dans la foi les anges gardiens de tous ceux qui vont se réunir est d'un grand secours. C'est une autre manière de prier Marie qui défait les nœuds. Nous-mêmes témoignons avoir plusieurs fois sollicité nos anges gardiens en vue de préparer le terrain d'une rencontre délicate, en les priant de se réunir avant avec les anges de tous ceux que nous allions rencontrer en vue de préparer les cœurs, démêler les problèmes, voire démêler les choses trappes, et nous assister donc de leurs conseils pour nous permettre à tous de trouver le chemin de la paix en discernant avec sagesse les voies du Seigneur. Cela ne nous dénoie nullement de nos efforts, de notre charité, de notre conversion, mais les résultats sont souvent avérés, surprenants et inattendus. En ce qui concerne la vie spirituelle de nos couples, et pour soutenir les combats à mener, il est opportun de vivre ensemble une certaine familiarité avec nos anges gardiens. Nous observons que pour certains, l'ange gardien est un recours familier, et qui dit ange gardien induit qu'il nous est assigné par Dieu. Son seul job est de veiller sur nous. Il nous connaît par cœur. Il est toujours là. Il nous est proche. Moins intimidant, il est le messager de Dieu et ne peut agir qu'en fonction du dessein et de l'amour particulier que Dieu a pour notre couple.
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5: Dimanche 28 juin, accueil des reliques de Sainte Rafka, cette religieuse maronite libanaise du 19e siècle, canonisée par Saint Jean-Paul II, connue pour son humilité et son offrande de la souffrance. L'accueil se fera à 18h15 à l'église du Christ-Roi à Toulouse, suivi à 18h30 d'une messe en rite maronite et en français, célébrée par Monseigneur Guy de Kerimel. Jeudi 25 juin, barbecue de fin d'année des jeunes professionnels de Toulouse. Rendez-vous à 19h avec une messe à la chapelle Sainte-Anne, juste derrière la cathédrale, avant de poursuivre par des grillades dans la cour de la chapelle. L'inscription est obligatoire sur jeunes-pro@diocese-toulouse.org. Du 1er au 3 juillet, 18e édition de l'Université chrétienne d'été de Castanet. Le thème retenu, la paix aura ton visage. Un sujet qui sera décliné sur tous les angles, théologique, historique ou encore sociologique. Parmi les intervenants, le dominicain Édouard d'Ivry abordera la notion de guerre juste et l'historien diacre Philippe Faureau retracera le parcours d'Aldo Moro, figure italienne de la paix. Rendez-vous à la maison de la Fraternité, au 10 avenue de Toulouse, à Castanet-Tolosan. L'événement est gratuit et ouvert à tous, en présentiel ou en vidéo. Les inscriptions sont à faire par mail à ucecastanet@gmail.com et plus de renseignements sur toulouse.catholique.fr. Édition de la Nuit des Églises du 26 juin au 6 juillet avec le thème « La lumière et la paix au cœur du patrimoine ». L'église Saint-Pierre de Gramat dans le Lot vous propose un rendez-vous le dimanche 5 juillet à partir de 20h. Au programme, une méditation spirituelle et visuelle à travers la parole de Dieu appuyée par les 30 magnifiques vitraux de l'abside qui retracent la vie de Saint-Pierre. Toutes les informations sont à retrouver sur le site cahors.catholique.fr. Retraite de discernement pour les 18-30 ans du 30 juin au 5 juillet à Lourdes. Quel saint seras-tu? C'est la question posée aux jeunes par le diocèse d'Auch. Les prédications sont assurées par Mgr David Macaire et par le père Roland Gosselin. Vous pouvez vous inscrire sur le site auch.catholique.fr. Et enfin, un stage national de musique liturgique du 27 juillet au 2 août, également à Lourdes. Organisé par les provinces de Toulouse et de Montpellier, ce stage de chant et de liturgie est ouvert à tous dès 15 ans, même aux grands débutants. Animation, direction de chœur, grégorien ou pratique instrumentale. Inscription par mail à session31@orange.fr.
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6: Bonjour à tous et à toutes, bienvenue dans cette nouvelle série des clés pour vivre. Cette semaine, nous prenons le chemin, la route avec François d'Assise et en particulier avec Suzanne Giuseppi Testu, auteur d'un dernier livre paru aux éditions de Nouvelle Cité, L'audace de la rencontre. Avec elle, nous allons essayer de découvrir pourquoi la relation est peut-être aujourd'hui l'un des peut-être plus grand défi spirituel et humain. Bonjour Madame Suzanne Giuseppi Testu.
7: Bonjour.
6: Ravie de vous accueillir aujourd'hui et puis vous allez nous accompagner avec le bon François, le frère François. J'ai presque envie de reprendre avec vous aujourd'hui dans ces premières minutes, frère François.
7: Il est le frère de chacun de nous.
6: Il est votre frère et
7: il
6: votre
7: Il n'est pas
6: ami,
7: seulement hein. mon frère. Il est bien sûr en tant que franciscaine, mais il est le frère de chacun de nous, c'est le frère universel.
6: Alors dans cet ouvrage intitulé « L'audace de la rencontre à l'école de François d'Assise », quand vous écrivez que nous sommes tous créés en vue de la relation, qu'est-ce que cela change dans notre manière de regarder la vie et de regarder l'autre ?
7: Je crois qu'il est très important de comprendre cette chose-là dans notre monde actuel, qui est un monde qui est peut-être se laisse emporter un petit peu plus par l'égoïsme, par le pouvoir, par toutes les tentations de ce monde. C'est un monde qui va très vite. Il nous suffit de croiser les gens dans la rue, on les voit tous avec leurs écouteurs sur les oreilles. On se croise, ils nous bousculent, ils ne nous regardent pas. On part en montagne, même en randonnée en haute montagne, on rencontre des gens avec leur portable ou avec leurs écouteurs. On ne sait plus regarder une fleur comme François. On ne sait plus regarder un animal qui va bondir dans la montagne. Alors en ville, c'est encore pire. Donc je crois que être en relation, c'est déjà apprendre à se regarder soi-même. Déjà, savoir que j'existe, savoir que je suis une personne créée, une personne humaine, et que je suis là, pas seulement pour moi, mais aussi pour les autres, que j'ai un rôle à remplir vis-à-vis des autres. Et je crois que ce qui est très important, et ce que nous apprend François, c'est qu'il a le souci, il a le souci de l'autre. Et il a le souci de la personne dans son histoire, dans ses conditionnements. Parce que la plupart du temps, on se croise, peut-être que la personne qui nous fait face va nous raconter peut-être quelque chose qu'elle vit à l'heure actuelle et qui est douloureux, mais est-ce que je vais vraiment avoir le souci? Je vais l'écouter rapidement et puis on va se quitter comme ça et ça va m'échapper. Oh François, il se pose toujours une question, il se dit mais qu'est-ce que mon frère me demande vraiment? qu'est-ce qu'il est en train de me dire là? Donc, est-ce qu'il me demande un geste social ou ce plus dont tout homme a besoin pour vivre? Si je ne me pose pas cette question, je passe à côté de la question. Nous avons besoin d'exister pour quelqu'un. Nous avons besoin de ne pas être coupés du monde des vivants. Nous avons besoin d'être regardés comme un homme, comme une femme. Et tout simplement, nous avons besoin d'être regardés comme une personne créée à l'image de Dieu. Donc si je ne regarde pas l'autre avec cette intensité de regard, avec ce souci de la personne, est-ce que je lui montre que je suis image de Dieu? Est-ce que je lui montre qu'il est image de Dieu, qu'il m'intéresse, que j'ai le souci de lui? Donc, ce que François d'Assise nous apprend dans sa relation aux autres, c'est la reconnaissance réciproque qui instaure la relation. S'il n'y a pas cette reconnaissance, s'il n'y a pas ce regard, si mon regard ne s'appuie pas sur la personne, eh bien, ça ne va pas libérer la parole. Ça ne va pas ouvrir l'autre à l'espérance. Mais si je sais le regarder avec cette profondeur du regard, si je sais que moi-même je suis une personne créée qui a besoin du regard de l'autre, qui a besoin de cette reconnaissance, qui a besoin d'une écoute profonde, hein, eh bien à ce moment-là, je ne vais pas véritablement le rencontrer. Il ne peut pas y avoir relation. Voilà. L'acte opposé va rester lourd. S'il n'y a pas cette reconnaissance, l'acte sera lourd, aussi charitable soit-il. Je vais peut-être le faire par charité, hein, mais il va lui manquer la légèreté de l'amour. Je serai très fière de moi parce que j'aurai été charitable, j'aurai écouté, j'aurai l'impression d'avoir écouté la personne. Mais il va lui manquer la légèreté de l'amour. Et je vais partir comme ça. Et la personne peut-être ne ressentira pas ce lien d'amour que je pouvais lui donner, que j'avais la capacité de lui donner. C'est ce que François fait en rencontrant chaque personne sur son chemin.
6: Alors, peut-être que nous pouvons, dans les rues des grandes villes, métro, transports en commun, quitter nos portables, nos écrans, et puis garder ce regard au fond vivant.
7: Oui,
6: vivant
7: pour regard, l'autre. Ce regard vivant pour l'autre. Lui renvoyer en quelque sorte cette flamme qui est en moi et lui renvoyer aussi peut-être ce que j'ai reçu d'un autre et qui m'a été très utile à un moment de ma vie. Ne pas oublier ces moments où moi-même j'ai reçu ce regard, j'ai reçu cet amour, j'ai reçu cette aide. Ne jamais l'oublier. Et alors nous avons à faire un chemin de simplicité. Hein, parce que comment accueillir cet enseignement de la part de François, comment l'accueillir? Parce que les sciences humaines nous parlent beaucoup de l'écoute attentive, mais il manque peut-être l'amour. Certes, c'est utile, mais il manque la légèreté de l'amour. Je crois que nous manquons de simplicité, nous manquons de curiosité, nous ne savons pas nous émerveiller de l'autre. Voilà, nous manquons, oui, d'humilité, nous manquons de foi, nous ne savons pas écouter avec attention. Nous ne savons pas nous laisser interroger par ce que nous dit l'autre. Nous ne savons pas, peut-être, nous n'osons pas prononcer le mot qui va toucher son cœur. Parce que parfois nous avons peur. Nous n'osons pas, nous sommes frileux. Alors, nous manquons de foi.
6: Alors que François, lui, frère François, a cette audace.
7: François a cette audace. François, il n'a pas peur. Il n'a pas peur.
6: Il est libre. Mais, hein,
7: dans il est libre. Oui, c'est... Pourquoi il est libre? Parce que justement, il suit le Christ. Il est conscient qu'il suit le Christ. Il a choisi de suivre le Christ. Il est porteur de la parole. Il est habité par le Christ. Donc François parle en tant qu'homme. Il parle avec son expérience humaine, bien sûr, parce que nous avons besoin de cette expérience. Elle est riche. Mais les mots vont jaillir avec beaucoup plus de simplicité. Ça ne va pas être un beau discours qui va dire tu devrais, il faudrait, mais ne t'inquiète pas. C'est la parole qui va jaillir, c'est la douceur de la parole, c'est la tendresse du Christ qui va jaillir. Et ça change tout. C'est la relation, alors, c'est la rencontre.
6: Aujourd'hui, beaucoup de personnes, permettez-moi, Suzanne, José Pitestu, ont peur, puisqu'on parle de peur, hein, peur de la relation, peur d'être blessée, peur parfois d'être rejetée et peur parfois d'être déçue. Que peut nous apprendre frère François sur cette au fond fragilité, cette peur de la rencontre de l'autre ou de se laisser rencontrer?
7: Oui, nous avons tous des peurs. Nous avons tous des peurs. On a peur d'être jugé, on a peur d'être condamné, on a peur d'être incompris, on a peur d'avoir peur. François aussi a eu toutes ses peurs. Mais quand on est habité par l'audace et par l'amour du Christ, et qu'on accepte l'imprévu de Dieu, qu'on accepte le regard de l'autre, peut-être déprobatif, peut-être l'autre ne va pas nous comprendre, il va nous juger. Si j'accepte l'imprévu de Dieu, et si j'ai le désir de témoigner de l'amour que je contiens, de l'amour qui m'habite, et de témoigner de la parole, je n'ai plus peur. Je prends le risque de l'incompréhension. Je prends ce risque. Je prends le risque du jugement. Peu importe, je n'ai rien à perdre. Parce que cet amour est en moi, il reste en moi, il m'habite, il demeure. Et peu importe, et je vais dire à ce moment-là, ben l'autre m'a jugé, l'autre n'a pas compris, je l'ai vu. À toi, Seigneur, cela ne m'appartient plus. J'ai donné le meilleur de moi-même, j'ai donné l'amour que tu as inscrit en moi. L'autre n'a pas su, n'a pas compris, ne peut peut-être pas. À toi, Seigneur, toi tu peux. Toi tu peux, ça ne m'appartient plus. Mais j'ai posé les paroles que je pensais devoir poser pour aider mon frère en humanité. À toi, Seigneur, maintenant. Moi, je n'ai pas pu. Mais toi, tu peux peut-être. Et peut-être que ces paroles vont... Il n'a pas compris sur l'instant, mais peut-être ça va le travailler. Et toi, tu vas l'aider à comprendre. Humilité. Humilité et simplicité. On n'a pas à vouloir convaincre. On n'a pas à vouloir convaincre. On a à donner des mots d'amour, tout simplement. Ne pas convaincre.
6: Alors, au fond, si on devait retenir dans ces 10 minutes de rencontre avec vous, Suzanne Giuseppe Testu, auteur de ce dernier ouvrage, L'audace de la rencontre à l'école de François d'Assise, on peut retenir, donc aux éditions Nouvelle Cité, on peut retenir cette clé aussi de l'humilité.
7: Oui. Hein? Sans de l'humilité, il ne peut pas y avoir rencontre.
6: Alors, gardons cette clé pour entrer peut-être et ne pas avoir peur de, oui, de la rencontre.
7: Devenir un pauvre.
6: Alors, on se rencontre, si vous le voulez bien, dès demain, à la même heure, pour un deuxième rendez-vous. Merci, à demain.
7: Merci.

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2: Aujourd'hui, je vous parle d'un livre qui pose une question vieille comme la philosophie, mais toujours actuelle. Faut-il choisir entre le cœur et la raison ? Le livre s'intitule « Aimer par le cœur et la raison » du père Pierre Descouvement, publié récemment aux éditions Salvatore. Et derrière ce titre assez simple, « Aimer par le cœur et la raison », se cache une réflexion profonde sur la foi, l'intelligence, les émotions et notre manière d'aimer. Le père Descouvement part d'un constat très contemporain. D'un côté, certains réduisent la foi à une expérience émotionnelle. Il faut ressentir Dieu, vivre quelque chose de fort intérieurement. De l'autre, certains abordent la religion presque uniquement par les idées, les doctrines, les raisonnements. Lui refuse cette opposition. Selon lui, le cœur et la raison ne sont pas des ennemis, ils sont faits pour travailler ensemble. Et c'est là tout l'enjeu du livre, montrer qu'une foi authentique ne peut pas être seulement intellectuelle ni seulement affective. Elle doit être à la fois réflexion et relation, compréhension et expérience vécue. Le père Descouvement s'inscrit d'ailleurs dans la lignée de Blaise Pascal, ce philosophe chrétien qui écrivait déjà « Le cœur a ses raisons que la raison ne connaît point ». Mais ici, il ne s'agit pas d'opposer les deux, il s'agit plutôt de les réconcilier. Ce qui rend ce livre particulièrement accessible, c'est qu'il ne reste jamais dans l'abstraction. L'auteur multiplie les exemples, les témoignages, les références spirituelles. Il évoque aussi bien saint Augustin que sainte Thérèse de Lisieux, André Frossard ou de simples paroles d'enfants. On sent un auteur qui a passé sa vie à accompagner des personnes dans leur cheminement intérieur et qui cherche ici à transmettre quelque chose d'essentiel avec beaucoup de simplicité. Le ton est calme, pédagogique, presque paternel. Le père Descouvement ne cherche pas à impressionner. Il écrit comme quelqu'un qui dialogue avec le lecteur. Et cela donne un livre avec une atmosphère très apaisante. On n'a pas l'impression de lire un traité compliqué de théologie, mais plutôt une conversation profonde sur ce qui fait vivre la foi et plus largement sur ce qui nourrit une existence humaine équilibrée. Ce qui est intéressant aussi dans ce livre, c'est que il touche à une question qui dépasse largement le cadre religieux. Dans nos sociétés très polarisées, on oppose souvent émotion et réflexion. Soit il faudrait suivre son cœur, soit il faudrait tout rationaliser. Aimer par le cœur et la raison propose une autre voie, reconnaître que l'être humain a besoin des deux, de l'intelligence, mais aussi de la sensibilité, de pensée, mais aussi de relations. Et puis, il y a une dimension particulière autour de ce livre. Il s'agit du dernier ouvrage inédit du père Descouvement, un auteur majeur de la spiritualité chrétienne contemporaine. Plusieurs présentations le décrivent même comme le livre qui lui tenait le plus à cœur. Cela donne à ses pages une tonalité presque testamentaire, comme si l'auteur voulait transmettre une dernière fois ce qu'il considère comme essentiel. Alors bien sûr, le livre s'adresse d'abord à des lecteurs intéressés par la spiritualité chrétienne, mais même en dehors de ce cadre, il peut parler à tous ceux qui cherchent un équilibre intérieur dans un monde souvent excessif et fragmenté. Aimé par le cœur et la raison est donc un livre de réconciliation, réconciliation entre la pensée et l'émotion, entre l'intelligence et la foi, entre ce que nous comprenons et ce que nous vivons. Et finalement, peut-être que grandir humainement consiste précisément à apprendre à faire dialoguer les deux. Aimé par le cœur et la raison du père Pierre d'Escouvement est un livre aux éditions Salvator. Il est au prix de 19,90 €. Et puis je vous encourage à découvrir ce livre et bien d'autres chez vos libraires plutôt que sur les plateformes ennemies du livre et de la pluralité des idées. Merci pour votre écoute et à la semaine prochaine.
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0: 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Amen.
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2: Et c'est avec une température de 37 degrés que nous allons entamer cette émission. J'espère que si vous êtes fragile pour la chaleur, restez bien au frais. Et n'oubliez pas, si vous avez un malaise ou si vous sentez que ça ne va pas, n'oubliez pas d'appeler absolument les voisins ou le 15 pour qu'on vous prenne en charge. Et n'oubliez pas de boire. C'est vrai que les personnes âgées n'ont pas cette sensation. Voilà, après ces quelques conseils pour éviter la chaleur. Bonjour David.
3: Bonjour Philippe, bonjour à tous.
2: Et la chaleur, il va en être question dans votre chronique aujourd'hui.
3: Eh bien oui, évidemment. Il fait très très chaud dans le sanctuaire de Lourdes et donc depuis hier dimanche, il faut réorganiser les célébrations, se mettre à l'abri. Mais par chance, on a plein d'abris et on a l'eau qui coule à flot dans le sanctuaire de Lourdes.
2: Ah, vous nous direz tout ça. Puis vous êtes accompagné aujourd'hui. Hein ?
3: Ah oui, j'ai une grande chance. Je suis avec des stagiaires. Ils sont formidables, nos stagiaires de 3e. Il y a Stella. Bonjour Stella. Qui a bien parlé dans le micro, oui. Stella. On a Martin.
4: Bonjour.
3: Et voilà. Et puis on a Colline.
5: Bonjour.
2: Et je crois qu'ils sont en seconde, pas en troisième.
3: Ils sont en seconde, on ne peut pas se tromper. Et ils ont du talent, vous verrez tout à l'heure. Ils sont allés à la rencontre des pèlerins pour recueillir des réactions avec cette canicule. On va les entendre tout à l'heure.
2: Tout à fait. Et puis après, on va parler aussi du pèlerinage des motards qui est parti. Mais il y a d'autres motards qui s'appellent Une Rose, un Espoir, qui chaque année vont vendre des roses aux sorties des supermarchés et des marché, ils ont remis un joli chèque de plus de 14 000 euros à la Ligue contre le cancer. On aura son président. Et puis, on parlera aussi de deux livres qui ont été écrits pour les catéchumènes. Ça sera l'invité de Mathias Terrier dans le magazine de Passage à Lourdes. Voilà pour l'essentiel du sommaire de ce magazine. Moi, ce que je vous propose tout de suite, c'est de retrouver les titres de l'actualité. Et à mon avis, on va parler, bien sûr, de la chaleur.
6: L'alerte canicule est toujours de mise ce lundi avec des températures avoisinant les 40 degrés. Le Gers, Tarn-et-Garonne, Lot, Haute-Garonne et Hautes-Pyrénées ont été placés en vigilance rouge. L'Aveyron et l'Ariège en vigilance orange. Pensez à vérifier vos billets de train en avance au départ de Matabiau. La SNCF a annoncé la suppression de 71 trains intercités jusqu'à demain. Sont concernés 31 trains de la ligne Paris-Orléans-Limoges-Toulouse et 21 de la ligne Bordeaux-Toulouse-Marseille. La mairie de Lectoure a décidé d'ouvrir gratuitement le musée archéologique aux aînés, personnes malades et fragiles. Une distribution d'eau est prévue sur place. La préfecture du Gers appelle aussi à la vigilance quant aux incendies. En cas de départ de feu ou de fumée suspecte, appelez immédiatement les sapeurs-pompiers en composant le 18 ou le 112. Même consigne dans le Lot. Après deux importants incendies de végétation survenus hier dans l'après-midi dans les communes de Marciac-sur-Célé et du Théroux, dans ce cadre de vigilance, le service départemental d'incendie et de secours de l'Aveyron a présenté hier à l'aéroport de Rodez son arsenal estival contre les feux de forêt, avec l'installation d'une base temporaire pour ravitailler les avions bombardiers d'eau. Comme chaque année, qui dit arrivée de l'été dit nouveaux horaires pour les déchetteries et les collectes de bacs à ordures, à partir de demain, une partie du département de l'Ariège, allant de Lézat-sur-Lèze à Villeneuve d'Olme en passant parfois, passe aux horaires d'été.
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2: Un grand merci à Clémence Roux, qui est étudiante à l'école du journalisme de Toulouse, qui nous présente l'actualité. On la retrouvera tout à l'heure à 12h30 pour le journal de la mi-journée. Avec vous, David Torchala, on vous retrouve pour l'actualité du sanctuaire Notre-Dame de Lourdes. Et on l'a entendu dans l'actualité, il fait chaud, il fait même très chaud.
3: Oui, c'est vrai qu'il fait très chaud, je vous le disais avant les titres. Évidemment, il faut que le sanctuaire se réorganise, s'adapte, parce que il y a de fait du monde. Effectivement, il y avait plus de 1000 motards ce week-end pour le pèlerinage annuel des motards à Lourdes. Alors, il y avait du bruit, mais il y avait pour le coup un peu de sueur pendant ce pèlerinage. Et puis ça continue avec notamment, nous avons la présence du principal des groupes de pèlerinage, c'est le pèlerinage de Lille. Ils sont plus de 4000 pèlerins, dont plus de 600 personnes malades. Et on peut le dire, c'est quand même rude, le pèlerinage sur cette période. Mais ils sont vraiment, toutes ces personnes malades, fragiles, sont accompagnées par des hospitaliers, par du personnel soignant. Donc pour être là à leur côté, prendre soin, pouvoir s'hydrater, se mettre à l'abri, etc. Et pouvoir regagner aussi les établissements médicalisés du sanctuaire. sanctuaire et de Lourdes. Et donc, tout se passe plutôt bien, mais il faut évidemment réorganiser les choses. Alors, le pèlerinage de Lille, pour prendre cet exemple-là, mais ils sont d'autres bien plus nombreux, eh bien, ils ont choisi de prendre pour refuge la basilique souterraine Saint-Pédis. C'est incroyable d'avoir cette chance d'avoir une des plus grandes basiliques du monde, la basilique souterraine Saint-Pédis, qui fait 200 mètres de large, et on peut rentrer à plus de 20 000 personnes à l'intérieur, ben, a été conçue hein, dans cet esprit déjà à l'époque, comme refuge des pèlerins. Alors, je pense qu'à l'époque, on pensait beaucoup des intempéries. Alors, évidemment, il pleut aussi à Lourdes, enfin, là, pas trop ces derniers temps, mais la canicule, évidemment, est aussi un moyen, en tout cas, à la basilique souterraine, de pouvoir en être épargné. Il y a évidemment ces pèlerins qui sont là de manière organisée, puis on va les entendre, hein, parce qu'on a nos stagiaires avec nous qui sont allés à la rencontre des pèlerins de Lille, mais il y a aussi tous les autres, tous ceux qui viennent et qui poussent la porte du sanctuaire, et donc pour lequel il faut aussi s'adapter. Vous voyez, par exemple, comme mesure, les chapelets de l'après-midi, ceux que vous aimez entendre en français à 15h30 chaque jour sur Radio Présence, mais qui sont dits également en anglais, en espagnol, en italien, eux sont toujours prononcés à la grotte, avec juste le chapelain et quelques répondants, et puis pour le public qui le souhaite, nous avons ouvert l'hémicycle du sanctuaire pour pouvoir être resté au frais, de pouvoir prier tous ensemble le chapelet. Et puis il y a aussi évidemment ces visites que nous organisons chaque après-midi, les pas de Bernadette, pour le coup, on les a annulés. Et donc, il ne sera pas possible, en tout cas depuis hier, aujourd'hui et encore les jours de canicule, de pouvoir être accompagné sur les lieux de vie de Bernadette, même s'ils demeurent ouverts. Mais les équipes du centre d'information proposent la diffusion gratuite d'un film documentaire sur Lourdes, sur la naissance du sanctuaire, toute l'histoire de la construction du sanctuaire. Ça dure 40 minutes au frais, dans des salles de projection, gratuites. Et voilà. Je ne peux pas être plus invitant que ça pour venir à Lourdes cette fois, parce qu'effectivement, il faut venir jusqu'ici, et c'est peut-être pas très raisonnable de sortir de chez soi, mais en tout cas, pour ceux qui avaient prévu d'être là, ils sont choyés, ils sont soignés. Je voudrais qu'on ait quand même une pensée particulière pour les feutiers. Ce sont nos collègues qui travaillent et qui recueillent les cierges qui sont déposés par les pèlerins. Ils souffrent de la chaleur, nos chers feutiers. Donc, ils ont un petit cabanon tout près des chapelles de lumière climatisées. Et donc, on a vraiment cette extrême vigilance pour tout le personnel qui est en extérieur. Et la vigilance aussi des gardes du sanctuaire, oui, qui donnent aussi, évidemment, les conseils de se couvrir la tête et, en tout cas, d'aller dans les points frais. Il y en a, hein, il y a plein de lieux climatisés, vous savez, naturellement, à Lourdes, avec 3 basiliques, 25 chapelles, et puis une source qui coule, évidemment, abondamment. Malgré tout, se rafraîchir.
2: Alors, David, vous avez confié une petite tâche à nos stagiaires, et ils sont partis braver la chaleur ce matin pour faire un micro-trottoir.
3: Exactement, hein, c'était aux heures les plus fraîches quand même de la journée. Bah oui, parce qu'on s'était engagé. La semaine dernière, on avait dit, tiens, avec nos stagiaires, on va les faire travailler. Et donc, ils sont allés à la rencontre des pèlerins de Lille, voilà, tout près de la basilique souterraine, pour le coup, Saint-Pédis. Ils sont au micro de Stella et de Martin. Vous avez rencontré Stella et Martin. Emma, c'est ça, 22 ans, c'est Stella.
4: Oui, c'est ça.
3: Tu fais le lancement, tu proposes qu'on l'écoute. Eh ben alors, on y va.
2: On y va et on écoute. Et Emma, c'est un joli prénom pour Lourdes. Hein.
3: Ah oui, c'est vrai.
4: Bonjour, je m'appelle Emma Jarry, j'ai 22 ans et je viens de Lille. Pourquoi êtes-vous venue à Lourdes ? Pour offrir mes services, aider les gens qui en ont besoin. Et qu'est-ce que vous aimez ici au sanctuaire ?
5: La fraternité, la bienveillance des gens, le fait que tout le monde est disponible pour aider et s'entraide à n'importe quel moment, quoi.
4: Est-ce que c'est votre premier pèlerinage à Lourdes ou est-ce que vous êtes déjà venu ici ?
5: Je suis déjà venue ici une fois avec le diocèse, avec le train jaune, et une fois avec les scouts.
4: Et qu'est-ce qui vous a le plus marqué ?
5: Ce qui m'a le plus marqué, c'est quand je suis venue avec les scouts et que j'étais responsable d'une malade avec une de mes coéquipières et qu'on l'a emmenée au-dessus de la basilique et elle a pleuré tellement, c'était beau. Donc voilà, c'est ça et ça m'a marqué.
4: Et qu'est-ce qui vous a donné envie de venir pour accompagner des malades ?
5: Bah, de donner de mon temps et de voir leur sourire, enfin leur quotidien pas forcément simplifié, mais aider à le simplifier, à le rendre meilleur et de mettre un peu de joie dans leur vie qui n'est pas forcément facile de temps en temps, quoi.
3: Emma, 22 ans de Lille, ben voilà, elle nous dit que la chaleur, elle est bien là, mais elle ne prend pas le dessus sur l'essentiel. Alors, Martin, il y a eu une autre rencontre, de qui s'agit-il ?
7: Notre rencontre, c'est de Jeanne.
3: C'est Jeanne. Jeanne, elle a 23 ans, elle est aussi pèlerine de Lille.
7: Oui.
3: Et on l'écoute ?
7: Ben oui.
3: Allez, on y va.
8: Moi, je m'appelle Jeanne, j'ai 23 ans. Ben, je suis à Lourdes pour le PLE du diocèse de Lille.
9: Et qu'est-ce que vous aimez à Lourdes ?
8: À Lourdes, déjà, il fait toujours hyper beau par rapport au nord de la France. Donc ça, c'est top. Surtout même très, très chaud. Et moi, j'aime bien parce que c'est vraiment une espèce de micro-ville où t'oublies tout, où t'arrives pour aider les autres, pour mettre toute ta vie de côté et pour vraiment te concentrer sur juste ce qui se passe à Lourdes. Et c'est fatigant, mais en même temps tellement reposant de ta vie de tous les jours à côté.
9: Est-ce que c'est votre premier pèlerinage à Lourdes ou est-ce que vous êtes déjà venu ?
8: Non, c'est mon cinquième. Donc je viens tous les ans et j'essaye de jamais rater ça, parce que, enfin depuis 5 ans. Parce que c'est vraiment, ça m'apporte trop. J'ai toujours mes petits rendez-vous.
9: Et qu'est-ce qui vous a le plus marqué ?
8: Je pense que c'est pas, il n'y a pas de moment. Si, il y a eu des drames, il y a eu des trucs qui ont marqué forcément tous les esprits. Mais je pense que c'est surtout tous les petits. Enfin, toutes les personnes qui sont hyper présentes, et dès qu'il y a un petit problème, parce qu'il y a des problèmes partout, mais comme dans la vie, il y a toujours 4-5 personnes qui accourent pour venir t'aider, pour venir te soutenir, même si les gens ils connaissent que ton prénom, pas du tout ta vie de tous les jours. Et ici, on a le droit de pleurer pour tel ou tel problème sans forcément avoir besoin d'en parler et avoir quand même 4 épaules sur lesquelles se reposer, quoi. Donc c'est ça qui est top.
3: C'est ça qui est top, nous dit Jeanne de Lille. C'est vrai que c'est beau, vous travaillez bien là, les stagiaires, elles sont bien les questions. Stella, on écoute le dernier interview de qui allons-nous entendre ?
10: Il s'agit de Françoise, c'est une personne âgée qui est aidée par les hospitaliers et elle vient de Bailleul. Et c'est une habituée, c'est son 37e pèlerinage ici à Lourdes.
3: Allez, on l'écoute.
11: Françoise Lazor, Bailleul.
9: Et vous venez d'où ?
11: Bailleul, Nord.
9: Et pourquoi êtes-vous venu ici à Lourdes ?
11: Ah, c'est une ressource pour nous. Venir à Lourdes tous les ans, c'est recharger nos batteries, parce qu'on a obtenu tellement de grâce du Seigneur et de la Vierge qu'on tient tant qu'on peut. Et grâce à l'aide des brancardiers, des hospitalières qui nous aident, on tient à venir remercier le Seigneur et la Vierge.
9: Et vous venez depuis combien de temps à Lourdes ?
11: C'est mon 37e pèlerinage avec le train rose. Sinon, j'étais venu deux fois avant.
9: Et qu'est-ce qui vous a le plus marqué ici ?
11: C'est tout. C'est les jeunes. C'est tellement beau. Moi, je les appelle notre bouquet de fleurs. C'est tellement beau. Et ils l'oublieront jamais, jamais. Ils reviendront peut-être qu'à Lourdes dans 10 ans, dans 15 ans, c'est rien. Mais un jour, ils reviendront. Mais chez eux, toute leur vie, ça leur restera.
3: Les jeunes, le bouquet de fleurs de Françoise. C'est beau.
2: Est-ce que ça vous a fait du bien, David, d'écouter les gens du Nord ?
3: Mais oui, ben vous savez, ils se moquent tous ici à l'antenne avec mon accent. Mais vous savez, je suis originaire du Nord. Quand je vais dans le Nord, on me dit que j'ai l'accent du Sud, vous savez. Et inversement, quand je suis ici,
2: c'était pas une moquerie. Hein. Au contraire.
3: Non, c'est beau. 3 témoignages, 3 voix. Et c'est vrai, après tout, une même réalité.
2: Donc, et pour ces jeunes, qu'est-ce que ça vous fait d'avoir été faire un micro-trottoir, avoir rencontré les gens, et puis là, entendre les interviews que vous avez réalisées qui passent à la radio et que tout le monde les entende.
3: Martin ?
7: Si, c'était très, très émouvant d'entendre ces personnes parler et de les voir faire leur pèlerinage.
3: C'est beau. Et pour toi, Stella ?
10: C'était une très belle expérience d'entendre leurs témoignages.
3: Moi, j'ai envie de dire qu'on en veut un peu plus, hein, de témoignages, parce que, en fait, on a Colline qui vient de rejoindre cette dernière semaine de stage. Hein, Colline ?
12: Oui.
3: Est-ce que ça t'a donné envie d'aller toi aussi à la rencontre des pèlerins ?
12: Ah oui, ça a l'air d'être une chouette expérience à vivre et ça me donne envie pour cette semaine.
3: Eh ben, très bien, donc le rendez-vous est pris. Lundi prochain, on recommence.
2: On aura d'autres.
3: Peut-être plus des Lillois pour le coup, parce que eux seront repartis. Mais en tout cas, voilà, on le voit bien, à Lourdes, la canicule, ça impose des adaptations, de la prudence, de la vigilance. Mais voilà, ça ne retire en rien à l'essentiel du pèlerinage.
2: Voilà pour l'actualité du sanctuaire Notre-Dame de Lourdes. Vous l'avez rappelé, David, effectivement, on est peut-être en vigilance rouge, mais il y a des lieux de fraîcheur au sanctuaire naturel, comme vous l'avez dit, les églises, les basiliques. Donc, si vous êtes dans le secteur, venez aussi un moment de ressourcement, de prière et offrez.
3: Et puis ce soir, comme tous les soirs, 21h, procession mariale au flambeau. Il fait vraiment meilleur à cette heure-ci. Donc voilà, une belle occasion de venir à Lourdes en soirée.
2: Voilà, alors le pèlerinage de motards était là ce week-end. Eh bien, moi je vous propose d'autres motards. Il s'appelle Une Rose, un Espoir. C'est une grande chaîne nationale. Il y a des associations un peu partout en France. Et chaque année, au mois d'avril, ils vont vendre des roses. Voilà, pour un prix symbolique. Et puis ils font les marchés, ils font les supermarchés. Et les gens achètent. Et cette année, pour le comité des Hautes-Pyrénées, c'est un chèque de plus de 14 000 euros qui a été remis à la Ligue contre le cancer. Voilà, c'est une belle opération quand les motards, avec tous les bénévoles, eh bien, font cette partie. Et il y avait la remise du chèque, donc officiel, avec, à la commune de Bénac. Et nous y étions. Radio Présence était là pour cette remise de chèque. Et on a le président au micro. Voilà, pour Une Rose, un Espoir, ça fait du bien aussi d'avoir des choses positives.
3: Ah oui, ça c'est vrai. Ils sont beaux, ils ont grand cœur, ces motards.
2: Voilà, tout à fait. Et on pense bien sûr au pèlerinage qui vient de se conclure au sanctuaire Notre-Dame de Lourdes. Et puis toujours cette belle image de la moto qui amène le cierge à la grotte.
3: Ah ça, oui, ça fait partie des grands temps de ce pèlerinage. Tous ces motards qui viennent confier, tous ceux qui sont morts sur la route toute l'année. Et d'amener,
2: et la grande bénédiction.
3: Et d'amener exactement ce grand cierge à la grotte. Et puis chaque équipage est béni aux portes du sanctuaire avec de l'abondance. Hein, il en faut de l'eau là, hein, sur les casques et les visières. Voilà, de très belles images que vous pourrez retrouver sur le site internet du sanctuaire de Lourdes.
2: Et bravo aux organisateurs de ce pèlerinage qui sont lourdés.
3: Exactement, et je suis sûr qu'ils seront aussi là l'année prochaine, parce qu'ils ont une grande fidélité.
2: Allez, à la semaine prochaine, David Torchala, et puis à très vite, donc, nos stagiaires qui sont là et qui nous écoutent. Merci pour le travail accompli. Allez, moi, je vous emmène du côté de Bénac.
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2: Monsieur le Président, c'est toujours un plaisir de venir à votre invitation pour la remise du chèque officiel donc à la Ligue contre le cancer. Une partie des dons qui ont été donc collectés pendant cette grande campagne de vente de roses dans tout le département des Hautes-Pyrénées, enfin une partie du moins. Le chèque est de plus en plus gros chaque année.
14: Oui, encore une fois, il a été augmenté par rapport à l'année dernière. Donc ça veut dire que les gens... Ils nous attendent de plus en plus et font des dons qui sont conséquents. Malgré les difficultés que tout le monde rencontre actuellement, c'est vrai qu'on était assez surpris et agréablement surpris de ces dons qui étaient toujours présents.
2: Mmh. Alors, peut-être un rappel, Une Rose, un Espoir, c'est quoi ?
14: Une Rose, un Espoir, c'est une association de motards donc qui a été créée dans l'Est de la France il y a 25 ou 27, 28 ans maintenant. Qui avait pour but de récolter de l'argent pour la Ligue contre le cancer. Donc la Ligue contre le cancer. Donc cette association elle a fait des petits un peu partout et en 2015, Bernard Coudert et quelques amis motards à lui ont décidé de créer l'association des Hautes-Pyrénées. Donc depuis 2015, donc une Rose, un Espoir existe dans les Hautes-Pyrénées. Voilà.
2: Vous êtes une antenne de ce qui se fait au niveau national, quoi.
14: C'est ça. On est une association indépendante, mais on répond à la charte de Une Rose, un Espoir, et etc. Et le chèque de toutes les associations locales est comptabilisé pour faire un chèque officiel remis à la Ligue contre le cancer au niveau national. Donc l'an dernier, il y avait eu un montant de plus de 2 600 000 euros. On verra si cette année on va réussir à le battre encore.
2: Alors le concept c'est tout simplement vendre des roses.
14: Proposer des roses aux gens quand un don minimum de 2 euros.
2: De 2 euros.
14: De 2 euros, voilà. Voilà.
2: Alors avant tout cela, d'abord, il faut arriver à avoir les bénévoles, c'est-à-dire les motards, oui. Mais également donc s'approvisionner en roses. Oui. Et puis, une fois que vous avez les roses qui arrivent par camion, le travail ne s'arrête pas là.
14: Ah non, parce que les roses, pour pouvoir leur permettre de rester belles pendant quelques jours, donc quand on reçoit les roses, donc généralement on les reçoit le mercredi ou jeudi avant l'événement, donc la première opération qui est faite par les bénévoles motards et pas motards, parce qu'il y a beaucoup de bénévoles qui ne sont pas motards, c'est de couper couper les côtes des roses et de changer l'eau des bacs. Donc on renouvelle l'eau et on change. Après, le vendredi, eh ben, toutes les roses sont mises individuellement dans des cravates avec le logo d'une rose un espoir, de façon à avoir une présentation plus pop. Et pour éviter que lorsqu'on propose la rose aux donateurs, les gens se piquent les mains ou n'importe quoi. Donc la cravate valorise l'association et protège la rose encore. Voilà.
2: Ouais.
14: Et après, le samedi et le dimanche, mais généralement, là, depuis quelques temps, on arrive à écouler toutes les roses que le dans le samedi. Donc le samedi, tous les bénévoles partent de Bénac et on se répartit sur 9 secteurs maintenant, un peu partout dans la Haute-Pyrénées.
2: Donc, à peu près, il y a Lourdes.
14: C'est le marché de Lourdes. Non, c'est Leclerc de Lourdes, du Méridien, dans l'Aix. C'est le marché de Bagnères, c'est le marché de Vic. C'est l'Intermarché de Julian. C'est l'Intermarché Route de Bordeaux. Intermarché à Orient. C'est marché Brevent le samedi matin. Et après, c'est Leclerc de l'Ormeau le samedi après-midi. Et je pense que... Et cette année, il y avait aussi le secteur Caout. Les langues qui étaient avec vous.
2: D'accord. Et donc, bien sûr, c'est les gens répondent de présent et ils achètent votre rose et parce qu'ils savent que c'est pour le cancer, quoi.
14: Oui. Nous, tout notre événement est associé à la Ligue. Donc, on a toujours, soit les deux logos sont toujours très proches l'un de l'autre. Voilà.
2: C'est peut-être aussi une fierté pour vous. Vous êtes Annette Cuc, la présidente de la Ligue contre le cancer pour les Hautes-Pyrénées, l'a dit tout à l'heure. Vous êtes le deuxième plus gros chèque que la Ligue départementale reçoit.
14: Oui.

0: de faire une chanson pour l'opération Une Rose, un Espoir. Et on leur a dit oui. On était très, très heureux de cette proposition. Et lorsqu'ils nous ont envoyé le premier rush, ou je sais pas comment on dit, le premier essai de la chanson, c'est vrai qu'on était tous très, très, très émus parce que ce que raconte la chanson, c'est exactement ce qu'on vit nous tout le temps, quoi. Lorsqu'on part le matin, même s'il fait froid, même s'il pleut, eh ben c'est dans l'espoir de récupérer des dons pour la Ligue.
1: Voilà, donc le Vautrin est au rendez-vous ce week-end? Il a fait le week-end des roses?
0: Il a pas fait mauvais. Il n'a pas fait trop chaud, mais c'était très bien. Pour une fois, on n'a pas eu de pluie, non?
1: Par contre, les remises de chèques, il fait toujours très chaud. Hein.
0: Ça, c'est
1: plutôt la même chose. Et puis le deuxième, on va terminer par ça, c'est bien sûr Bernard Coudert, que vous avez rendu hommage, qui ne peut pas être là à cause de la chaleur.
0: Bernard Coudert, donc, qui est à l'origine de l'association, parce que c'est lui qui a connu Une Rose, un Espoir. Donc, et Bernard, c'était un motard... Qui avait la moto dans le corps et qui a associé à quelques années plus tard, a décidé de se lancer, en partant de rien, de se lancer dans la Rose d'un Espoir Pirec. Et ils ont commencé ça en 2015. Donc, au début, c'était un peu dur, mais maintenant, je pense qu'on commence à être, grâce à tout le travail qui a été fait par tous les bénévoles, donc on commence à être connu un peu et les gens commencent à nous attendre le dernier week-end du mois d'avril, généralement.
1: Et puis, on termine. Si des gens veulent gonfler le rang des bénévoles, comment on peut faire pour venir vous rejoindre?
0: Donc, faut pas hésiter. On a une page Facebook, donc Une Rose d'un Espoir, Haute-Pyrénées 65, ou Une Rose d'un Espoir 65. C'est une page fermée, mais il faut demander à rentrer dessus et on accepte tous les gens. Et après, pour venir nous aider, il faut simplement être là, être présent. Nous, l'objectif, c'est pas d'être hyper performant, c'est passer un bon temps, un bon moment. Et c'est vrai que à chaque opération, donc on prend en charge les repas des bénévoles, on fait les cafés et il y a le samedi soir, il y a toujours le grand repas. Qui a lieu généralement à la salle des fêtes de Bénac et qui est accompagné d'un groupe musical. Cette année, on avait un groupe de musique celtique qui nous a qui nous a animé une superbe soirée. Voilà. Donc, n'hésitez pas. Il faut que la bonne volonté et puis la bonne humeur.
1: Et la bonne
0: humeur. C'est les seules conditions qu'on peut demander aux gens pour venir nous aider.
1: Merci beaucoup, Monsieur le Président.

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1: 12h30, on retrouve l'actualité de la mi-journée en compagnie aujourd'hui de Clémence Roux de l'École du journalisme. Bonjour Clémence, et je pense qu'on parle de la canicule.
2: Bonjour à toutes et à tous. L'alerte canicule est toujours de mise ce lundi avec des températures avoisinant les 40 degrés. Le Gers, Tarn-et-Garonne, Lot, Haute-Garonne et Haute-Pyrénées ont été placés en vigilance rouge, l'Aveyron et l'Ariège en vigilance orange. Certaines préfectures ont déposé des arrêtés interdisant toutes les manifestations sportives de plein air, sauf dans des salles climatisées, ainsi que les activités nautiques et les piscines. Pensez à vérifier sur les sites départementaux. À Toulouse, les fortes températures ont causé une hausse de la pollution de l'air. Il est donc conseillé de réduire sa vitesse sur la route et de limiter les activités en extérieur. Les Hautes-Pyrénées ont également subi ce phénomène de poussière désertique. Selon l'agence de surveillance Atmo Occitanie, il devrait s'atténuer d'ici demain. Pensez à vérifier vos billets de train en avance au départ de Matabiau. La SNCF a annoncé la suppression de 71 trains intercités jusqu'à demain. Sont concernés 31 trains de la ligne Paris-Orléans-Limoges-Toulouse et 21 de la ligne Bordeaux-Toulouse-Marseille. La mairie de Lectoure a décidé d'ouvrir gratuitement le musée archéologique aux aînés, personnes malades et fragiles. De la même manière, les salles de la mairie seront également accessibles à ces publics. Les élus seront présents et de l'eau sera mise à disposition. À noter que la cathédrale reste également un lieu de fraîcheur ouvert à tous. La préfecture du Gers appelle aussi à la vigilance quant aux incendies avec des règles simples. Ne jetez jamais de mégots au sol ou par la fenêtre de votre véhicule. Pas de barbecue, de feu à proximité d'espaces naturels ou de stationnement en zone sèche. Enfin, pas de stockage de produits inflammables près des habitations ou des zones boisées. En cas de départ de feu ou de fumée suspecte, appelez immédiatement les sapeurs-pompiers en composant le 18 ou le 112. Même consigne dans le Lot, après deux importants incendies de végétation survenus hier dans l'après-midi, à Marciac-sur-Célé, 25 pompiers ont été mobilisés pour maîtriser les flammes. Plus de 2 hectares ont été ravagés. Le site reste sous surveillance face au risque de reprise. La ville de Théroux a également été touchée par un incendie d'environ 3 hectares. 17 pompiers ont été mobilisés, sans blessés ni dégâts graves sur les bâtiments voisins. Dans ce cadre de vigilance incendie, le service départemental d'incendie et de secours de l'Aveyron a présenté hier à l'aéroport de Rodez son arsenal estival contre les feux de forêt. Cette année, les grands moyens sont de sortie avec l'installation d'une base temporaire pour ravitailler les avions bombardiers d'eau. Enfin, comme chaque année, qui dit arrivée de l'été dit nouveaux horaires pour les déchetteries et les collectes de bacs à ordures. À partir de demain, les équipes du SMECTOM de Plantourelle, en charge de la collecte des déchets sur une partie du département de l'Ariège, allant de Lézat-sur-Lèze à Villeneuve-d'Olmes en passant parfois, passent aux horaires d'été. Concrètement, pour les particuliers, deux changements seront mis en place. Les horaires d'ouverture des déchetteries et l'heure de passage du service de récolte des ordures dans les bacs individuels.
1: Merci beaucoup à Clémence Roux qui fait donc ses études à l'École de journalisme de Toulouse, qui est en notre compagnie pour ce journal de la mi-journée. Puis le retour de l'actualité, vous le savez, ce sera 13h avec toute la rédaction française de Radio Vatican. On va parler de catéchuménat aujourd'hui. L'invité de Mathias Terrier aujourd'hui est Guillaume-François Salin. Il nous parle tout simplement de deux livres qu'il a écrits pour les catéchumènes avant de se faire baptiser et après. S'être fait baptiser. On écoute De Passage à Lourdes.
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3: Bonjour à toutes et à tous. Aujourd'hui, nous allons aborder modestement la question assez fondamentale qui traverse l'Église, ce grand mouvement de catéchuménat, de demande de baptême dans l'Église de la part des adultes. Et nous sommes en compagnie de Guillaume-François Salin.
4: Bonjour.
3: On vous doit deux ouvrages aux éditions de l'Emmanuel. Pour toi qui demande le baptême et pour toi qui a reçu le baptême. Nous parlerons largement de ces ouvrages dans la deuxième partie de cette émission parce que vous nous permettez de toucher du doigt ce que j'ai appelé un mouvement de fond qui bouscule positivement l'Église catholique, toutes ces demandes de baptême. Mais auparavant, j'aimerais que nous parlions de votre histoire. Guillaume-François Salin, au fond, les titres de ces ouvrages pourraient parler directement de vous. Pour vous, Guillaume-François Salin, qui avez demandé le baptême, et pour vous, qui avez reçu le baptême, parce que vous avez vécu, à l'âge de 18 ans, une conversion à Lourdes. Et alors, cette histoire-là, évidemment, on a envie de l'entendre de votre bouche. Vous venez régulièrement, dorénavant, dans ce grand lieu de pèlerinage, Vous nous parlerez de vos missions actuelles. Vous êtes formateur, vous êtes formé en théologie, vous avez aussi une formation en psychologie. Vous avez un cabinet
4: Tout à fait.
3: Dans lequel vous recevez des personnes pour les conseiller, les accompagner sur le terrain de la psychologie. Et puis vous vous occupez de jeunesse. Vous êtes adjoint en pastoral dans un établissement, dans un lycée. À 18 ans, pourquoi, Guillaume-François Salin, venez-vous à Lourdes alors même que vous n'êtes pas baptisé?
4: Je pense que j'avais déjà une recherche spirituelle au sens très large du terme, c'est-à-dire que je regardais un peu tous les courants, toutes les différentes religions, aussi les courants un peu philosophiques, spirituels, et j'ai fini par lire l'Évangile, et c'est le seul ouvrage avec lequel j'ai vécu une expérience spirituelle forte en lisant Matthieu, là où Jésus dit dans la continuité de son discours sur la montagne, là où est ton trésor, là aussi est ton cœur. Et donc j'ai senti la présence vraiment vivante et réelle du Christ. C'est vraiment pas des concepts, j'ai vraiment senti présent là où je lisais des grandes figures comme le Bouddha ou autre, et c'était beau, c'était inspirant, mais voilà, j'avais pas vécu cette présence vivante et agissante encore aujourd'hui. Et donc j'ai continué à poursuivre, et j'étais vraiment passionné par la question du Christ, parce que moi j'étais un peu neutre, hein. J'ai pas vraiment été éduqué dans la foi chrétienne. Moi, la question de Dieu, jusqu'à mes 15-16 ans, elle était absente en fait, hein. Et finalement j'en parlais tellement à travers les associations que je faisais, que je rencontrais beaucoup de catholiques engagés dans des associations qui ne parlaient pas forcément de Dieu, mais quand moi je parlais de Dieu, finalement ils en parlaient avec moi. Et au bout d'un moment, j'étais tellement, je pense, fatigant, on va dire, qu'on m'a conseillé d'aller voir un prêtre, très gentiment, voilà, pour échanger sur toutes mes questions. Le prêtre, lui aussi, sentant qu'il n'arriverait pas à s'en défaire, il m'a dit « Tu devrais aller à Lourdes t'occuper de personnes handicapées. » Il y a un pèlerinage chaque année. À l'époque, c'était avec l'hospitalité landaise. J'étais vraiment curieux et en même temps étonné de me dire ah ben tiens, les catholiques ils font des choses quoi.
3: Au fond, ce prêtre, il ne répond pas à vos questions, il vous dit va voir ce qui se passe là ou là.
4: Alors il a essayé au début de répondre à quelques questions, puis je pense qu'il a vu qu'il y avait une pas une fermeture, mais qu'il y aurait pas de que ça permettrait pas d'aller plus loin quoi. Et donc en effet là il se dit je pense il faut qu'il vive une expérience de foi à Lourdes, et donc j'y vais, et voilà, j'ai vécu quelque chose de vraiment très fort là-bas.
3: Et donc, ce que vous vivez à Lourdes, vous pourriez nous le décrire? Vous avez 18 ans, toutes ces questions en tête, plutôt intellectuelles, on l'a
4: voilà,
3: compris.
4: Voilà, c'est ça, tout à fait.
3: Bon, vous venez de faire paraître deux ouvrages successivement, un troisième étant en préparation. Bon, vous êtes un homme de la réflexion. Mais là, ce qu'on vous dit, c'est va voir, mets les pieds dans la glèbe. Parce qu'à Lourdes, il y a une espèce de belle glèbe de chrétiens qui mettent la charité en acte.
4: Exactement. Je pense que au début, les premières expériences, j'y allais curieux et en même temps assez réfractaire, assez rebelle, comme un adolescent, jeune adulte peut l'être. Et aussi, je repérais un peu toutes les failles assez rapidement. Je voyais un peu le manque de conviction, de connaissance des autres jeunes de mon âge. Mais finalement, petit à petit, avec l'ambiance du sanctuaire, le contact avec les malades, cette foi simple, vécue, concrète, incarnée, avec des gestes, je me suis laissé un peu emporter. Et mon cœur s'est de plus en plus ouvert. Et je pense que c'est vraiment le contact avec une personne handicapée qui était retardée mentale qui m'a aidé à basculer, voilà, qui a fait vraiment la bascule en me demandant de l'accompagner dans les eaux de Lourdes. Donc je peux vous raconter si vous voulez.
3: Ah oui, racontez-nous. Oui.
4: Voilà le moment. Alors bon, déjà il faut savoir que moi, ne lisant que la Bible, j'avais un a priori sans le savoir protestant plutôt. Donc j'avais plutôt un rejet de la Vierge Marie dans le sens de la prier. Donc ça, j'étais un peu fermé dans le sanctuaire. Je comprenais pas la piété mariale. Ouais, j'étais un peu en distance. Moi, c'était vraiment que Jésus. Et donc, il se trouve que les eaux de Lourdes, c'est quand même lié à l'apparition de la Vierge Marie, hein, j'avais compris, donc je voulais pas trop aller me baigner dans les eaux. À l'époque, c'était des immersions complètes encore. Donc, j'étais un peu distant. Et cette personne avec qui je m'entendais bien me dit qu'il voulait que je l'accompagne dans les eaux de Lourdes. Je lui réponds très gentiment non. Il insiste, on s'entendait bien. Hein, et il insiste, je me dis, bon, je serais quand même horrible de pas l'accompagner. Donc, je l'accompagne. Et en fait, ce qui est marrant, c'est qu'il m'a tiré progressivement. Pour ceux qui voient, devant les piscines, il y a des espèces de bancs où on attend et où on prie le chapelet souvent. Et en fait, sur ce banc-là, je lui disais, je t'attends là. Et puis après, il me dit, est-ce que tu peux m'accompagner à l'intérieur ? J'ai un peu peur. Et du coup, après, j'ai encore avancé juste avant les rideaux, la piscine, je l'ai accompagné là. Et je lui dis, je t'attends à l'extérieur de la piscine. Et il insiste encore, il me dit, non, mais juste devant les bains, est-ce que tu peux m'accompagner ? Parce que lui, ça m'a marqué. Hein, il vivait ça intensément. Quoi. Il y avait une forme de gravité, de peur et en même temps de joie. C'était très impressionnant. Et du coup, je lui dis, ok, je t'accompagne devant, je serai avec toi, mais je ne me baigne pas. Et après, on est devant, et vous savez, on commence à se préparer. Hein, pour ceux qui savent, hein, on y va nu hein, quand même, hein, on met une serviette, hein, mais voilà, il y a ce moment-là très solennel. Et cette personne me dit, au dernier moment, tu vas te baigner quand même, avec un regard. Et là, je me dis, non, mais...
5: Je peux pas reculer.
4: Oui, voilà, c'est ça, il faut que j'y aille, parce que là, il m'a vraiment... Puis c'était pas une obligation, c'était tu vas te baigner quand même. Et là je me dis j'y vais. Et l'expérience que j'ai vécue elle m'a marqué parce que les plongeons total, en fait ça dure qu'une seconde pour ceux qui savent pas. En fait c'est vraiment ça dure à peine une seconde. Donc rationnellement on n'a pas le temps de d'imaginer quelque chose. Enfin vraiment c'est on se baigne, on est ressorti quoi. Et là à ce moment-là je suis comme sorti de mon corps. J'étais comme dans un environnement où il faisait tout noir. C'est pas de l'obscurité, mais c'est pas comme si je voyais ça avec mes yeux. Mais j'étais dans un lieu un peu hors du temps. Et il y avait au-dessus de moi la Vierge Marie et Jésus. Et ce qui est étonnant, c'est que je savais où j'étais. J'étais pas au paradis, mais je disais à l'époque, j'étais comme au paradis. Comme. Vous voyez, donc j'avais bien une notion que c'était pas le paradis non plus. Et puis j'étais face à Jésus et je me rappelle la première chose que je lui dis, c'est trop triste, c'est trop moche ici-bas, emporte-moi. Comme si en fait je savais que où j'étais, face à qui j'étais, et je lui disais emporte-moi, j'ai pas envie de revenir. Et du coup la réponse, il m'a pas répondu avec des mots, mais c'est comme ça m'a répondu intérieurement, c'était non. Et j'ai pas été triste, je l'ai accepté calmement. Et puis après spontanément je lui ai dit je te donnerai toute ma vie, voilà je te donnerai vraiment toute ma vie. Et je suis resté là-dessus et puis je suis revenu dans mon corps complètement hagard. Ce qui était assez étonnant, c'est que tout le reste du pèlerinage, j'étais un peu souriant bébête. Vous voyez, un sourire un peu bébête qui ne me ressemble pas. Hein. Voilà, j'étais un peu plus sur la réserve. Et là, j'étais tout souriant. Voilà, un peu, excusez-moi du terme, shooté, enfin, dans un peu sur une autre planète, quoi. Et malheureusement, ça c'était pendant le pèlerinage, parce que je me rappellerai, hein, quand on prend les bus pour sortir et qu'on sort de Lourdes, je ressens l'angoisse revenir. L'angoisse de me dire, je vais revenir dans mon quotidien, qu'est-ce que je vais faire de cette expérience ? Parce que moi, j'ai pas d'entourage chrétien, en fait, hein, donc j'ai personne à qui parler de la foi. Il y avait mon père qui était ouvert, hein, qui va se faire baptiser après moi. Il était ouvert, on pouvait changer, mais il n'était pas pratiquant, il était lui-même pas baptisé, donc c'était, ouais, on a des belles discussions, mais ça allait pas plus loin que ça pour une pratique, une vie religieuse, donc voilà. Et je pense que j'ai eu un début de guérison à Lourdes parce que j'avais une vie difficile. Et c'est pour ça que je lui avais dit que je voulais pas revenir. Voilà, moi je me rendais compte de la méchanceté des hommes, des femmes, de la propre méchanceté dans mon cœur, des limites du monde. Et le parallèle avec Lourdes où tous les gens sont c'est assez exceptionnel, quoi, cette gentillesse, cette ouverture. Puis le monde de tous les jours où les gens peuvent être durs, hein, même les jeunes de mon âge. Donc voilà un peu cette expérience. Puis après, je suis revenu, je pense, tous les ans. Là, cette année, je suis venu, pour vous dire, 4 fois à Lourdes.
5: Donc, vous aviez 18 ans. Depuis 12 ans, vous ne cessez de revenir à Lourdes. Mmh. Vous avez beaucoup avancé, puisque vous avez reçu le baptême, vous avez écrit ces ouvrages pour vous adresser à ceux-là même qui le demandent aujourd'hui.
4: Exactement.
5: Donc, pour toi qui demande le baptême, et puis pour toi qui a reçu le baptême, c'est-à-dire comment ne pas rentrer dans ce trou d'air, hein, qui peut faire qu'on s'éloigne de nouveau de la vie spirituelle et de la vie de l'Église. Pour rester sur l'expérience de Lourdes, vous parliez de l'eau de Lourdes, donc qui a été découverte à l'indication de la Vierge Marie, hein, au creux de la grotte, qui a dit à Bernadette, allez boire à la source et vous y lavez. C'est ce que vous avez fait.
4: Finalement, oui. Tout à fait.
5: Qu'est-ce que vous diriez de ce Lourdes que vous nous décrivez ? Au fond, il peut s'adresser à tout un chacun, quelqu'un qui n'a aucun prérequis, qui arrive tel qu'il est. Il n'a il n'entre pas dans un univers d'initié. Il va être touché, il peut être touché par ce qu'on appelle parfois la grâce de Lourdes.
4: Je pense qu'à Lourdes, il y a plusieurs entrées. Ceux qui sont à la recherche ou curieux du côté spectaculaire vont y trouver leur compte. Ceux qui sont à la recherche vraiment d'une dimension fraternelle, de partage, vont aussi être touchés. Ceux qui sont touchés par les gestes, les bougies, l'eau, les processions, les gestes, le corps qui bouge beaucoup aussi. Je trouve qu'à Lourdes, finalement, c'est la personne entière qui est mobilisée. Ça peut être autant intellectuel parce qu'il y a des enseignements, ça peut être psychologique, émotionnel à travers le partage et le corps. Parce qu'à Lourdes, on peut bien marcher, le sanctuaire est assez grand, il y a des processions, il y a des gestes à faire. Donc je trouve que ces trois dimensions sont invoquées et donc peuvent permettre de rejoindre beaucoup de personnes, qu'elles soient dans une démarche intellectuelle ou pas, qu'elles soient d'un milieu populaire ou pas. Voilà, c'est un lieu, je pense, qui peut toucher beaucoup de personnes.
5: Y compris les jeunes.
4: Et y compris les jeunes,
5: tout à fait. Que vous amenez régulièrement à Lourdes.
4: Voilà, c'est ça. Et généralement, je ne fais pas que des retraites, des accompagnements qu'à Lourdes, mais je remarque qu'à Lourdes, c'est là où ils sont le plus touchés, de mon expérience.
5: Nous allons nous arrêter quelques instants, si vous le voulez bien, Guillaume-François Salin. Juste après la pause, nous reparlons là spécifiquement de ces deux ouvrages qui, je le disais en commençant, sont un peu votre expérience, mais pas que, s'adressent plus largement à tous ceux qui demandent le baptême, à aussi l'Église, les croyants. Que font-ils de ces demandes? Comment accompagnent-ils aujourd'hui? Et puis, pour ceux qui ont reçu le baptême et qui peuvent aussi avoir du mal à continuer dans une certaine constance et une durée sur ce qu'ils ont vécu de façon très intense par le baptême. Ces deux ouvrages sont parus aux éditions de l'Emmanuel. Nous en reparlons juste après ceci.
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5: Nous recevons aujourd'hui l'auteur de ces deux ouvrages. Je vous les montre. Alors, l'un concerne ceux qui demandent le baptême et puis ceux qui ont reçu le baptême, comment continuer dans la foi du baptême. Merci Guillaume-François Salin d'être avec nous. Vous qui accompagnez de la jeunesse au sein d'un lycée, puisque vous êtes adjoint pastoral, dans le sud-ouest, du côté de Bordeaux.
4: C'est ça, tout à fait.
5: Voilà. Vous avez aussi un cabinet où vous recevez des personnes pour les accompagner sur le plan psychologique, puisque vous êtes formé dans ce domaine. Et vous avez une formation en théologie. Votre histoire personnelle, c'est une conversion, j'ai envie de dire fulgurante, à Lourdes.
4: Oui.
5: Même si vous faisiez du chemin avant sur les questions spirituelles, et à 18 ans, quelque chose de bascule ici à Lourdes, en vous plongeant dans l'eau de la source, dans le bain aux piscines de Lourdes. Et 12 ans après, vous vous servez de Lourdes, j'emploie volontiers ce mot, comme vraiment un lieu qui peut annoncer la foi de façon simple, populaire, large.
4: C'est ça, tout à fait.
5: Et vous vous êtes aussi mis à écrire un peu l'expérience du baptême et puis l'expérience de l'après-baptême. Diriez-vous qu'aujourd'hui, alors même qu'il y a 20 000 baptêmes d'adultes chaque année en France, l'Église catholique fait ce qu'il faut, est suffisamment réceptive, les catholiques ne sont-ils pas trop jargonnants, compliqués entre eux, tristes parfois, alors même que leur foi devrait les conduire à être joyeux. Qu'est-ce qui se passe? Est-ce qu'on est insuffisamment réceptif à ce mouvement de fond?
4: Alors, je
5: des demandes de baptême.
4: Oui, je distinguerai le fait d'être réceptif et est-ce qu'on fait ce qu'il faut. De mon avis, on ne fait pas ce qu'il faut. On en est très loin. Et je suis heureux de tout ce qui se passe, de ce qui est mis en œuvre. Je vois qu'il y a une vraie volonté, donc une vraie réceptivité du phénomène. Mais c'est la raison pour laquelle j'ai écrit ces deux ouvrages. Hein. Je pense qu'il y a beaucoup à faire et qu'on n'est pas au rendez-vous de tout ce que l'on devrait faire. Alors ce sera jamais parfait, tout le monde a des limites, les paroisses font ce qu'elles peuvent. Il y a plein de gens engagés qui donnent toute leur vie, qui donnent beaucoup. Mais voilà, je pense qu'on a vraiment encore beaucoup de travail et qu'il faut surtout pas se dire, et c'est ce que je dis partout où je témoigne, que c'est gagné, que c'est bon, qu'on fait ce qu'il faut. Je pense qu'on en est encore loin. Beaucoup de catéchumènes et de néophytes, du coup, donc ceux qui ont reçu le baptême, ne persévèrent pas dans la foi. C'est un constat largement partagé, peut-être pas partout, mais en tout cas c'est celui que j'entends le plus souvent, et malheureusement c'est un nombre assez conséquent. Donc voilà, il y a encore beaucoup de choses à faire, il faut se réjouir, Mais il ne faut pas se dire que c'est gagné, que tout est fait. On a encore beaucoup de travail au niveau pastoral, paroissial, diocésain et de l'Église en France en général. Parce que c'est un phénomène, je précise, c'est un phénomène plutôt français, américain et anglais. Les Espagnols, Italiens sont moins concernés parce qu'il y a encore beaucoup de baptêmes d'enfants. Donc c'est un phénomène, voilà, en Occident, dans une part de l'Occident et particulièrement en France.
5: Qu'est-ce que vous diriez de ce paradoxe d'une Église catholique minoritaire, voire ultra-minoritaire, hein,
4: oui,
5: en France, aujourd'hui,
4: minoritaire, oui,
5: moins de 10% de pratiquants. Et puis ces demandes de baptême, très conséquentes. Et puis, on ajouterait un contexte qui, pour une bonne partie, n'est pas très favorable à l'Église catholique, dû à ses égarements, ses erreurs, ses fautes, hein, aussi. Tout cela est là, et pourtant, les gens frappent à la porte. Comment vous voyez-vous ça? Est-ce que ça vous paraît de l'ordre du mystère ou bien vous dites bah, moi je l'ai vécu ou...
4: Alors pour moi ce n'est pas que de l'ordre du mystère. Bien sûr il y a toujours l'action de Dieu qui nous dépasse, mais je pense qu'il y a des choses très concrètes. La première chose c'est que par rapport à l'époque où moi je me suis fait baptiser, où il n'y avait pas encore beaucoup de catéchumènes, je crois que de mémoire il y en avait quelque chose comme 2000-3000 à l'époque où je me suis fait baptiser. C'est monté à plus de 10 000 en termes d'adultes, 21 000 en tout cette année, en 2026, c'est qu'en fait, moi, à l'époque, j'entendais jamais parler du christianisme, sauf pour le critiquer, sauf pour dire que c'est la pire horreur de l'histoire de l'humanité. Vraiment, hein, je n'exagère pas. Moi, j'avais un a priori très négatif envers les catholiques, et pourtant, ils ne m'ont jamais rien fait. Jamais un catholique m'a fait du mal. Jamais un catholique s'est mal comporté avec moi. Mais de manière très subtile, à travers les médias, les séries, les films, vous voyez, de manière très très subtile en fait, hein, il y a un anti-catholicisme, et j'insiste, anti-catholicisme très prégnant, qui fait qu'en fait ça va chez beaucoup créer un anti-catholicisme un peu primaire, un peu inconscient, qui est souvent pas conscientisé, hein. Et donc plus ce que vous avez dit, hein, des erreurs, hein, des manquements, hein, dans l'histoire de l'Église, hein, qui ont pu arriver, hein. Et alors qu'est-ce qui s'est passé entre temps? Moi, ce que j'ai remarqué, après, je suis devenu accompagnateur de catéchumènes, j'ai vu la première vague, et en fait, ce qui s'est passé, c'est déjà l'après-Covid. Là, il y a eu une espèce de réaction d'après-Covid. La deuxième chose, c'est que par le biais des réseaux sociaux, des médias, on a entendu de plus en plus parler d'un catholicisme plus ouvert, plus direct, plus assumé. Moi, ça n'existait pas à l'époque. À l'époque, quand je cherchais une vidéo qui parlait du catholicisme et qui était grand public, qui n'était pas juste des catéchèses, c'était plutôt difficile, hein. Donc j'en trouvais pas beaucoup. Et là maintenant, à travers les médias, etc., ben, en fait on en entend parler et on entend un autre discours. Alors ce n'est pas les réseaux sociaux qui convertissent, c'est plutôt les réseaux sociaux permettent aux personnes d'entendre parler du christianisme sous un autre jour. Et après c'est une expérience spirituelle qui va être en posant une bougie à l'église, en priant, en lisant le Nouveau Testament. Et donc, je pense qu'aujourd'hui, voilà, on parle beaucoup plus du catholicisme, pas que en bien, mais on en parle aussi en bien plus qu'avant.
5: Ce livre, Pour toi qui demande le baptême, il s'adresse évidemment à des personnes qui sont dans cette recherche et cette demande, mais également à tous les catholiques.
4: Tout à fait.
5: Que ne font-ils pas qu'il faudrait qu'ils fassent? Alors, sans être grand donneur de leçons, c'est pas
4: non,
5: ça le sujet.
4: De toute façon, je ne compte pas.
5: Mais tout de même, qu'est-ce qu'on fait de pas très bien, de pas très ajusté?
4: Alors, je m'inclus dedans et j'en parle dans l'ouvrage parce que maintenant, je me considère pleinement catholique. Ça fait plus de 10 ans. Et donc, ce que je décris dedans, en fait, je vais aussi me viser aussi parce que j'ai vu certains de mes comportements à moi. Et donc, moi, je décris ce qui me semble... trois maladies spirituelles dans l'Église d'Occident qui sont dues à la fois à l'histoire. Il y a une histoire difficile. Voilà, il y a depuis la Révolution. Voilà, il y a un contexte historique difficile pour le catholicisme. Des choses aussi dont elle est responsable. Et donc voilà, les catholiques font ce qu'ils peuvent.
5: Ils sont héritiers de ça.
4: Et ils sont héritiers de ça, tout à fait. Et donc les trois maladies spirituelles que je repère, qui vont beaucoup freiner les catholiques et sur lesquels nous devons, par un souci de conversion, de travailler dessus. Le premier, ce serait la tiédeur, ce que j'appelle la tiédeur. Donc la tiédeur, c'est une maladie spirituelle qui est le manque de zèle, de motivation à faire le bien que l'on pourrait faire. Donc le bien, ce n'est pas que un acte de charité, aider les pauvres, etc., mais c'est aussi annoncer l'évangile, assumer sa foi, s'engager dans sa paroisse, voyez, des choses concrètes comme ça. Donc on sent en France, mais c'est pas que d'aujourd'hui, hein, c'est un vieux, ça fait déjà pas mal de temps que c'est inscrit, hein, une certaine mollesse, une certaine tiédeur. Mais parce que le catholicisme est tellement attaqué, il y a tellement de critiques, c'est tellement éprouvant d'être pleinement catholique.
5: Qu'on est en mode protection un peu.
4: Exactement. Protection, repli, retrait. Voilà, les personnes, voilà, au bout d'un moment, des fois, peuvent se protéger, en effet. Il peut y avoir aussi un manque de zèle, une certaine mollesse du fait du contexte. Donc ça, ce serait vraiment la première maladie que j'entends le plus des catéchumènes, où ils disent les catholiques sont mous. Il faut dire ce qui est. En France, c'est assez mou, en fait, hein, par rapport à d'autres pays. Alors, les autres pays n'ont pas la même histoire. Vous voyez, c'est sûr que le catholicisme en Amérique latine n'a pas la même histoire que nous. Donc voilà. La deuxième, ce serait la mondanité. Parce que par mondanité, je vais plus loin qu'une classe sociale, même si aujourd'hui, le catholicisme, malheureusement, s'est beaucoup éloigné des classes populaires depuis les années d'après-guerre. Hein, il y a eu un éloignement progressif des classes populaires, pour plein de raisons que j'aurais pas le temps d'aborder là. Je parlerai par mondanité plus largement d'un entre-soi, d'un enfermement. En fait, les catholiques, par protection, liés à cette tiédeur sûrement, restent entre soi, se protègent, ont les mêmes codes, les mêmes façons de parler, et sans s'en rendre compte, en fait. Et quand il y a quelqu'un qui vient de l'extérieur, en fait, si on n'adhère pas à ça ou qu'on est différent, et ben très discrètement, pas de manière frontale souvent, on va être mis de côté. Et ça, beaucoup de catholiques, enfin de catéchumènes me le témoignent trop souvent, qui sont mis de côté de manière
5: subjective. Et la dernière maladie
4: L'angélisme. C'est un discours déconnecté, non incarné. Alors, à Lourdes, je trouve que ce discours-là n'est pas présent. Hein. Je ne trouve pas ça angélique à Lourdes, c'est le contraire. Mais en tout cas, l'angélisme, ce serait une manière déconnectée de parler de la foi, non concrète. On dit pas les choses concrètement, on est sur des discours un peu perchés, un peu déconnectés. Et ça n'a rien à voir avec la profondeur. Les pères de l'Église peuvent être très profonds et en même temps très concrets. Quand on lit Augustin, ça peut être très profond, mais on comprend, en fait, on sait de quoi il parle. Aujourd'hui, voilà, et je pense que ces discours un peu déconnectés peuvent être parce qu'il y a une peur de dire les choses concrètement, directement. Je donne un exemple. Un catéchumène, ça arrive souvent, hein, c'est pour ça que je donne cet exemple, un catéchumène va demander de l'aide sur telle situation, et puis directement, on va dire, il faut que tu discernes, prie l'Esprit Saint, il va t'aider. Alors oui, il faut discerner, oui, l'Esprit Saint va m'aider.
5: Il demande de l'aide.
4: Mais là, je demande une réponse concrète à une situation concrète. Donc est-ce qu'on peut avoir un discours mobilisateur qui parle, quoi, qui soit concret?
5: Bon, merci pour votre franchise, Guillaume-François Salin. Et puis, une fois qu'on a reçu le baptême, parfois, on se décourage. On pense que la grâce du baptême va nous faire traverser toutes les difficultés. Et non. Pas facile. Ça aussi, vous le décrivez à travers ce deuxième ouvrage, pour toi qui as reçu le baptême.
4: Tout à fait.
5: Il faut accepter qu'il y ait des parties de ce qu'on appelle du désert, où on ne voit pas trop où est l'horizon, enfin, c'est compliqué.
4: En soi, dans le baptême, on reçoit toutes les grâces nécessaires à notre salut. Mais il y a ce qu'on appelle les dispositions, c'est-à-dire est-ce que nous-mêmes, nous allons accueillir pleinement cette grâce? C'est-à-dire ce cadeau, cette énergie, cette force de Dieu. Et donc, il peut y avoir dans les moments de bas, dans les moments d'épreuve, nos dispositions, c'est-à-dire notre souhait de nous convertir davantage, qui va être freiné, qui va être remis en question. Et donc, en effet, il peut y avoir, et il y a très fréquemment, des moments de désert, des moments un peu de vide. Et puis surtout, on passe d'un accompagnement, d'un parcours où on est très accompagné, chouchouté, je dis le terme coucouné, hein, à en fait, maintenant, tu dois pleinement avoir une vie catholique, un peu ordinaire, plus ordinaire. Aussi, on a encore à beaucoup travailler sur l'après-catéchuménat. Voilà, il y a encore beaucoup de carences, hein, dans les paroisses sur l'après-catéchuménat. Donc, ce qu'on pourrait appeler le néophyta, c'est-à-dire l'accompagnement de ceux qui ont été baptisés. Je sais qu'il y a des paroisses qui mettent en place des choses intéressantes, mais voilà, il y a encore beaucoup de travail. Donc, et du fait du contexte ambiant où il est difficile d'être catholique, d'être pleinement catholique, tout ça va jouer.
5: C'est frustrant, mais nous ne pourrons pas aller beaucoup au-delà, parce qu'il faut aller lire l'ouvrage, l'un qui est la démarche de la demande de baptême, et puis l'autre qui est, une fois qu'on a reçu le baptême, eh bien, comment tenir et durer dans la foi. C'est très accessible, et c'est même sur un mode épistolaire.
4: Tout à fait.
5: Vous vous adressez directement à
4: exactement.
5: Nous, à tout un chacun, cher ami, cher néophyte, cher catéchumène. Par une série de lettres, vous nous faites avancer. vers toutes ces difficultés, ces joies, ces peines, ces errements. Merci beaucoup, Guillaume François Salin. Ces deux ouvrages, Pour toi qui demande le baptême, paru aux éditions de l'Emmanuel, Pour toi qui a reçu le baptême, même éditeur. On vous souhaite bon vent, bon retour chez vous, puis vous revenez.
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9: Le pape en visite au siège du PAM, le programme alimentaire mondial. Les mots 14 s'est élevé contre la marchandisation des besoins humains fondamentaux. C'est ce que nous verrons en détail juste après les titres. Autre audience du pape ce matin au Vatican, celle avec les membres de la fondation Jérôme Lejeune à l'occasion des 100 ans de la naissance de ce médecin généticien. Léon XIV a mis en garde contre les risques de déviance à cause de la technique utilisée en médecine. C'est ce que nous verrons avec la postulatrice de la cause en béatification du professeur Lejeune. Keir Starmer démissionne, le premier ministre britannique impopulaire confronté à l'affront des députés travaillistes quitte la tête du gouvernement. C'est le maire du Grand Manchester qui devrait le remplacer.
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9: Bonjour, le pape s'élève donc contre la marchandisation des besoins humains fondamentaux. Léon XIV s'est rendu ce matin au siège du PAM, le programme alimentaire mondial situé à Rome. Devant l'institution onusienne, il a rappelé combien Olivier Bonnel, son engagement, rejoignait la mission de l'Église.
11: Oui Xavier, ensemble nous partageons la tâche urgente de lutter contre la faim et la malnutrition tout en nous attaquant aux causes structurelles sous-jacentes qui les alimentent, a dit le pape tout à l'heure devant les cadres du PAM, qui a qualifié les crises actuelles de réalité persistante, marquée par des conflits prolongés, une insécurité alimentaire chronique, une instabilité économique et des vulnérabilités climatiques croissantes. Citant son encyclique Magnifica Humanitas, Léon XIV a déploré l'absence d'un horizon éthique partagé qui a créé un multipolarisme désordonné et conflictuel où règne un climat de méfiance. Le pape qui a regretté aussi ce qu'il appelle une bureaucratisation progressive de la solidarité parallèlement à la marchandisation silencieuse de la vie humaine qu'il exhorte donc à corriger. On alimente plus facilement les conflits que l'on arrive à nourrir les personnes, a encore déploré le souverain pontife. La faim, a-t-il rappelé, érode la cohésion sociale, accroît le risque de conflit et alimente les migrations forcées.
9: Et Léon XIV a également lancé un appel, Olivier, aux dirigeants pour agir contre la faim.
11: Oui, face à ces défis, le multilatéralisme si malmené aujourd'hui est essentiel et le rôle d'une institution comme le PAM reste crucial. Il est l'expression concrète de la solidarité internationale, a-t-il précisé. Je souhaite donc lancer un appel au gouvernement, au peuple du monde entier afin qu'ils renouvellent et renforcent leur engagement, qu'ils augmentent les ressources consacrées à la lutte contre la faim et ses causes profondes, a lancé Léon XIV. L'alimentation, l'eau et les soins de santé ne peuvent être subordonnés à des considérations de marché ou à des intérêts géopolitiques. Sont en jeu, Xavier, la reconnaissance que chaque personne humaine possède une dignité inhérente et inaliénable, mais aussi la crédibilité de la coopération internationale.
9: Olivier Bonnel, auparavant au Vatican, le pape a reçu en audience privée la fondation Jérôme Lejeune, à l'occasion des 100 ans de la naissance du médecin et chercheur en génétique. Celui qui se consacra à l'étude de la trisomie 21 a été déclaré vénérable par le pape François en janvier 2021. Dans son discours, Léon XIV a rendu hommage au travail du médecin et son investissement dans le respect de la vie. Soyez comme lui des témoins engagés dans la société au service de la recherche constante du bien commun, a-t-il exhorté. Dans son discours également, le pape a fait référence au rôle de la technique dans la médecine et des risques de déviance. C'est ce que nous raconte Aude Dugas, postulatrice de la cause en béatification du professeur Lejeune.
12: On sentait évidemment que l'encyclique sur l'intelligence artificielle n'était pas loin. Notamment, il dit si la technique peut aider la médecine, elle ne saurait en revanche la remplacer et qu'elle ne peut être utilisée contre la médecine. Et jamais, je cite là le Saint-Père, jamais un médecin ne devrait se permettre, sur la base d'algorithmes de laboratoire, de décider de la vie de tel embryon ou de telle personne âgée. Jamais la médecine ne pourra se faire la servante de la mort programmée. Alors on sent bien sûr son inquiétude pour l'usage hors d'un champ qui serait harmonisé par la sagesse, donc d'un usage immodéré de l'intelligence artificielle. On sent aussi son inquiétude pour évidemment la loi sur l'euthanasie en France. Quand il parle de la mort programmée de telle personne âgée, évidemment, on parle de l'euthanasie. Donc là, le Saint-Père, vraiment, dans son discours, nous invite à continuer ce travail au service, il a cette belle formule aussi, au service du bien commun. Voilà. Servir la vie, servir les patients, c'est vraiment servir le bien commun dans la tradition constante de l'Église, hein, de l'enseignement social et de l'attention aux plus pauvres.
9: Aude Dugas, postulatrice de la cause en béatification du professeur Lejeune, elle était au micro de Cécile Mérieux. Et concernant la protection de la vie en France, les évêques ont invité les fidèles depuis hier à prier neuvaine, alors que les députés doivent se prononcer définitivement sur la proposition de loi relative aux soins de vie. Le vote aura lieu lundi prochain, le 30 juin. En cas de vote positif, l'euthanasie et le suicide assisté seraient autorisés en France. Que le Saint-Esprit, à l'aube de nouveau débat, éclaire les consciences et nous renouvelle dans l'espérance afin que la dignité de toute vie humaine soit reconnue, protégée, respectée, soulignent les évêques français. Fin du suspense au Royaume-Uni. Keir Starmer a annoncé ce matin sa démission du poste de Premier ministre près de 2 ans après la victoire écrasante du Parti travailliste aux élections législatives. Andy Burnham, le maire du Grand Manchester qui fera son retour au Parlement cet après-midi, est le mieux placé pour lui succéder. De plus en plus de députés travaillistes s'inquiètent en fait d'une possible victoire du parti d'extrême droite Reform UK, dirigé par Nigel Farage aux prochaines législatives en 2029, après de très mauvais résultats aux dernières municipales en mai et à cause surtout de l'impopularité de Keir Starmer. À Londres, Jean Jaffray.
8: Vendredi encore, Sir Keir Starmer confirmait sa détermination à se présenter à sa propre succession au cas où un scrutin pour désigner un nouveau chef du Parti travailliste serait organisé. Mais face à la pression de nombreux députés et après la démission d'une demi-douzaine de ministres, Keir Starmer annonçait qu'il ferait tout son possible pour assurer une passation de pouvoir en bon ordre. Il a assuré que son successeur hériterait d'un Royaume-Uni mieux équipé pour faire face aux défis à venir, notamment sur le plan économique, dans un contexte international instable, et mieux placé afin d'assurer une victoire du Labour pour un second mandat en 2029 face à la crainte d'une victoire du parti d'extrême droite Reform UK. Jamais un Premier ministre britannique n'avait été aussi impopulaire dans les sondages. Il lui est reproché des reniements, revirements et de temporiser. Il lui a été notamment reproché d'avoir accepté la suppression d'une allocation de chauffage en hiver pour les retraités et d'avoir résisté à l'augmentation des allocations familiales pour les foyers à partir d'un troisième enfant. Mais ce sont les révélations sur comment la décision de nommer Peter Mandelson, l'un des artisans de la victoire du New Labour en 1998 comme ambassadeur à Washington pour amadouer Donald Trump, qui lui a été fatal. Avec le prochain Premier ministre, Andy Burnham, étant le favori, le Royaume-Uni en aura eu 7 en 10 ans. Long Jean Jaffray, Radio Vatican.
9: Et Nigel Farage, le chef de file de Reform UK, a appelé dans la foulée à la convocation d'élections législatives anticipées. Si Français et Allemands ne se sont pas entendus sur la construction du futur avion de chasse européen, ils poursuivent malgré tout leur collaboration pour fabriquer cette fois le char du futur. Un accord a été conclu aujourd'hui sur la stratégie et la gouvernance paritaire du groupe franco-allemand KNDS, un acteur clé de l'industrie européenne de défense terrestre. Après les négociations ce week-end en Suisse, place aux discussions techniques entre Américains et Iraniens pour mettre en œuvre les progrès encourageants constatés la nuit dernière, selon le communiqué conjoint, toujours sous la médiation du Pakistan et du Qatar. Les deux délégations vont plancher notamment sur la cellule de gestion des conflits au Liban, sur la ligne de communication entre Washington et Téhéran concernant le détroit d'Hormuz, sur le déblocage des avoirs gelés et sur la levée des restrictions sur le pétrole. Peut-être un nouveau massacre au Soudan dans le cadre de la guerre civile qui déchire ce pays. Ce week-end, le Conseil de sécurité de l'ONU a alerté sur le risque d'un nouveau massacre à El Obeid, le chef-lieu de l'État du Kordofan du Nord, encerclé par les paramilitaires depuis plusieurs mois. Les explications d'Augustine Passilly.
13: Tous les regards devraient se tourner vers El Obeid au Soudan, où le Conseil de sécurité de l'ONU s'est inquiété samedi d'un risque imminent d'atrocités de masse. Cette déclaration intervient dans un contexte d'intensification des combats ces dernières semaines. Toujours selon l'ONU, cette escalade pourrait aggraver une situation humanitaire déjà catastrophique. Plus de 4 Soudanais sur 10 sont en effet confrontés à une grave insécurité alimentaire aiguë, tandis que la famine menace 14 zones du pays. Le Conseil de sécurité de l'ONU a en outre condamné les frappes de drones menées à El Obeid par les forces de soutien rapide, ces paramilitaires en guerre contre l'armée soudanaise depuis plus de 3 ans. Jeudi dernier, le secrétaire général de l'ONU, Antonio Guterres, a appelé à ne pas répéter à El Obeid les horreurs commises à El Fasher. Fin octobre 2025, les FSR ont tué plus de 6000 civils en 3 jours lors de la capture d'El Fasher, la capitale du Darfour du Nord. Augustine Passy pour Radio Vatican.
9: Voilà, c'est ainsi que prend fin cette édition. Prochain retour de l'actualité en langue française, ce sera à 18h, heure de Rome. D'ici là, vous pouvez nous retrouver sur notre site internet www.vaticannews.va ou notre page Facebook. Excellente journée à toutes et à tous.
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16: Les autres m'agacent. J'ai souvent entendu cette phrase, vous aussi sans doute. Et pour tout vous avouer, j'ai souvent pensé cela. Mais même au-delà de la pensée, j'ai souvent vécu cela. Parce que l'agacement n'est pas avant tout une pensée. C'est un ressenti. Et une fois l'agacement passé, parce que il retombe un peu à la manière d'une colère, je me suis demandé donc à froid pourquoi les autres m'agaçaient. Dans quelles circonstances? Ou bien, parfois je me suis aperçu que telle personne m'agace quoi qu'elle fasse, quoi qu'elle dise. Et je me trouve désolé parce que mon agacement n'est pas juste, en fin de compte. Autant parfois je peux lui trouver de bonnes raisons, autant là, il me semble que je fais une espèce de fixation sur une personne en particulier et que même quand elle ne fait que respirer, elle m'agace. C'est dire que j'ai développé vis-à-vis de cette personne une aversion particulière. Et il faut que j'essaye de comprendre pourquoi, si je veux désamorcer cet agacement systématique. Pourquoi, allez-vous me dire, faut-il le désamorcer? Ben parce que, en fait, cet agacement me pourrit la vie à moi-même. Et puis, effectivement, il doit avoir des conséquences néfastes aussi autour de moi, notamment vis-à-vis de cette personne qui, même si je ne lui dis pas en face qu'elle m'agace, mon comportement le lui dit. Cette fixation de l'agacement sur une personne peut provenir de beaucoup de situations passées. Peut-être que j'ai eu un certain nombre de difficultés avec ces personnes, des difficultés comme récurrentes. Plusieurs fois, j'ai été déçu ou non reçu ou critiqué, que sais-je. Et du coup, le fait d'avoir ainsi multiplié en quelque sorte les échecs dans la relation avec cette personne, eh bien, maintenant, c'est une espèce de réaction réflexe. Il suffit que je la voie au bout du couloir et ça y est. Je suis agacé. Au fond, pourquoi les autres m'agacent-ils? Oh, il y a certainement de nombreuses raisons. Peut-être que dans tel ou tel domaine, ils me sont supérieurs. Peut-être que dans tel domaine, ils connaissent beaucoup plus de choses que moi. Et à chaque fois, ils me clouent le bec parce que ils en savent plus. Ou bien, ils m'agacent parce qu'ils n'agissent pas comme moi j'agirais. Ils ne réagissent pas pareil aux événements. Ils ne répondent pas de la même manière. Et cela m'agace parce qu'à chaque fois, je pense qu'ils sont en dehors des clous. Mais en réalité, est-ce moi qui ai raison? Est-ce moi qui décide où sont les clous? Est-ce ma façon à moi de réagir qui est la bonne? D'autres m'agacent parce que, apparemment, ils marchent un peu sur mes plates-bandes. Ils viennent entamer peut-être un domaine que je voudrais me réserver à moi-même. Ils ne me laissent pas le temps que j'aurais aimé pour me reposer, pour faire autre chose que d'habitude. Ils me sollicitent sans cesse. Ou bien ils ont aussi des comportements que je n'apprécie guère et qui sont répétitifs. Alors voilà une chose qui est très agaçante, c'est la répétition des petites manies, des petites habitudes, qui ne sont pas dramatiques, mais la répétition fait que, à un moment donné, cela devient quasi insupportable. C'est-à-dire qu'on attend que l'autre change, qu'il change comme moi je voudrais qu'il change. Et du même coup, cela provoque une tension qui se manifeste ainsi par l'agacement. Et je pense que l'agacement est quelque chose de beaucoup plus sournois en fin de compte que la colère. Au moins la colère, elle est là, elle monte, elle éclate, elle retombe, et voilà. L'agacement, il est là toujours un peu en permanence. Ah oui, comme un peu un serpent là qui est présent, qui dort à moitié, mais qui est tout le temps là, et qui provoque en nous une irritation permanente. Alors que la colère s'exprime beaucoup plus par un coup de poing, quelque chose de fort, de puissant, mais qui est extrêmement ponctuel. Au fond, à travers l'agacement, à travers la colère, nous sommes en train de parler de nos relations avec les autres. Elles sont tellement difficiles à juguler, à maîtriser, à pacifier. Et c'est sur toutes ces questions relationnelles que je voudrais m'arrêter cette semaine.

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1: Nous sommes des êtres de relation. Et même si certains d'entre nous peuvent avoir un tempérament un peu plus solitaire, ils aiment être seuls et justement ne pas forcément développer énormément de relations avec les autres. Néanmoins, ceux-là même sont en relation avec d'autres. L'homme est ainsi fait. C'est un être de relation. Alors quand on se penche sur l'étymologie du mot « relation », eh bien, on est un petit peu surpris. Ça signifie « faire un récit », une narration. Ça signifie « rapporter en détail ce dont on a été le témoin ou dont on a eu connaissance ». Donc, la relation, au départ en tout cas, l'utilisation de ce mot décrivait un récit. Même si le sens du mot a un peu évolué et signifie plutôt aujourd'hui un lien, un rapport, il existe de manière un peu sous-jacente la notion de partage. Nous allons dire à d'autres ce que nous vivons avec une personne en particulier. Et vous voyez, même le mot rapport, il est ambigu. Puisqu'un rapport, ce peut être un lien entre une, deux ou plusieurs personnes. Mais un rapport, c'est aussi le récit résumé d'une situation. Faire un rapport sur tel ou tel événement ou tel phénomène. Alors il y a cette notion, oui, la relation c'est un lien, mais c'est aussi un récit, c'est aussi une histoire, en fait, qui va s'installer dans le temps. Et de fait, nous voyons bien que nos relations, que ce soit les relations familiales, les relations amicales, les relations professionnelles ou autres, ce sont des liens avec des personnes qui s'inscrivent dans une histoire, parfois dans des histoires. Et ces histoires sont forcément passées par des moments plus ou moins faciles, plus ou moins heureux et plus ou moins difficiles ou malheureux. C'est-à-dire qu'une relation, ce n'est jamais qu'un lien pur, on pourrait dire, mais c'est toujours un lien qui, d'une certaine manière, a été entamé, pas jusqu'à la brisure, mais a été entamé, a été réparé, a été distendu, puis a été resserré. Il y a toute une histoire dans nos relations. Et, bien entendu, la relation que j'ai avec une personne, elle vient s'enchevêtrer avec d'autres relations que j'ai avec d'autres personnes. Et, de la même manière, la personne avec qui je suis en relation, elle est aussi en relation avec beaucoup d'autres. Et tout cela forme parfois des sacs de nœuds très difficiles à comprendre et très difficiles à démêler. Il est rare qu'une relation avec une personne soit claire, simple, transparente, évidente. Pourquoi ? Parce que nous-mêmes, nous ne sommes pas clairs, simples, transparents et évidents, et les autres non plus.

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Bonsoir à tous et bienvenue sur le plateau d'Un cœur qui écoute, votre émission de spiritualité. Alors là, nous approchons de la fête de la musique. Et donc, comment ne pas la fêter avec le roi des instruments et celui qui est derrière. Bonjour, monsieur l'organiste. Vous êtes donc Thomas Hospital, organiste titulaire à Saint-Eustache, à Paris. Allez, on va dire que c'est le ou les deux. Ça fait partie des deux, trois grands orgues de la ville de Paris, qui nous régalent à chaque fois. Hein, je vous remercie d'ailleurs, j'en profite en passant. On va parler de ce que vous faites, on va parler aussi de ce qui vous anime, dans le fond, pour notamment le dimanche animer les messes, et aussi donner des concerts. Juste avant, on va écouter un extrait de ce que vous faites. Je crois que c'est du Duruflé.

0: dans le sud-ouest de la France, pour ceux qui peuvent l'entendre un petit peu, dans le côté du Pays Basque, il y a 36 ans à peu près.
1: C'est exactement ça, il y a 36 ans, je venais donc au Pays Basque, dans le village d'Ayers, qui est à peu près à 20 minutes de Bayonne.
0: D'accord. Là-bas, vous étiez enfant de cœur, notamment dans la paroisse.
1: Oui, tout à fait. Je dis toujours, j'ai grandi un peu dans une sorte de catholicisme populaire, c'est-à-dire qu'on se pose pas des questions. J'ai toujours été à l'école privée. J'allais à la messe. Je pensais à ma grand-mère. Je devais avoir 2 ans. Très vite, parce que j'arrivais pas à rester sur place, le curé m'a pris comme enfant de cœur. Je devais avoir 7 ans. J'ai tout fait sauf m'occuper de l'encensoir, parce que je pense que sinon je me prenais les pieds dans les cordes. Donc voilà. Et puis je suis tombé très vite dans la marmite de la musique, puisque j'accompagnais mon père qui chantait dans la chorale paroissiale du village. Et j'ai vu le chef de chœur jouer de l'orgue. Et là, pour une fois, je suis resté calme. J'étais complètement fasciné par cet instrument. Il m'a dit, écoute, au lieu de rester là à côté de ton père, tu n'es pas très utile avec les barytons à 10 ans, tu vas aller à l'orgue et tu vas nous donner le ton. Je lui dis, je ne sais pas jouer, je ne sais pas lire la musique, c'est pas grave. Il prenait ma main, il me disait, hop, tu mets ta main comme ça, et quand je te dis, et puis hop, on va démarrer pour le chant. Et voilà, ça a été mes premiers concerts, j'avais 10 ans, et depuis, je n'ai jamais laissé le banc de l'orgue.
0: Et qu'est-ce qui s'est passé entre-temps, comment on devient organiste?
1: J'ai eu beaucoup de chance. J'ai rencontré beaucoup de personnes qui m'ont vraiment accompagné. Donc moi, j'ai dit à mes parents, écoute, je veux absolument faire de l'orgue. Alors, ils ont trouvé des gens qui m'ont donné des cours, d'abord de synthétiseur, puis de piano, puis un professeur d'orgue. Puis je me souviens très bien, j'avais vraiment 10 ans, j'étais en CM2, et j'étais à l'école, et puis mon curé du village qui arrive, en plein cours, voilà, il frappe même pas, il ouvre la porte, et devant tout le monde, en plein cours, il me pose la grande clé de Saint-Pierre, puisque l'église s'appelait Saint-Pierre, sur la table. Il me dit, comme ça, tu as un instrument pour travailler. Par contre, tu viens jouer des dimanches. Et alors, j'étais très impressionné. C'était comme ça, il n'y avait pas d'organiste dans le village. Il y avait ma grand-mère qui avait quand même repris l'accompagnement de l'harmonium. Elle en avait fait quand elle était toute jeune, elle avait arrêté pendant toute sa carrière professionnelle dans le restaurant. Puis, quand elle m'a vu commencer à m'intéresser à l'orgue, elle s'est dit, tiens, je vais peut-être m'y remettre. Puis bon, elle ne pouvait pas assurer tous les dimanches. Et puis donc, le curé me donne cette clé, il me dit, maintenant, je veux te voir le dimanche jouer. Et c'était comme ça. Et j'ai eu beaucoup de chance. J'ai aussi grandi à côté de l'abbaye de Belloc, pour les gens à qui ça peut évoquer quelque chose. Et j'ai été très aidé par les bénédictins de Belloc, qui m'ont vraiment développé cette sensibilité à la liturgie. Si je me souviens d'avoir accompagné énormément d'offices là-bas, et avec eux, il fallait tout préparer la veille, on répétait tout jusqu'à la durée de l'introduction, tout ça. C'était des bénédictins, donc le travail, ça comptait avant toute chose. Et je dois dire que j'ai été élevé, j'ai été éduqué dans ces valeurs-là. Et moi, ça m'a énormément aidé. Ça m'a peut-être rendu un peu maniaque, exigeant, mais en tous les cas, je crois que c'était la meilleure école.
0: Donc déjà, il y avait, c'était pas juste de la musique, c'était pas juste de la musique liturgique. C'était vous, né dans un bassin religieux, qui interprétiez la musique liturgique. Donc c'était une musique qui avait du sens.
1: Alors je vais être même tout à fait honnête, c'est-à-dire que je pense que je savais accompagner des chants pour la messe avant de savoir qui était Jean-Sébastien Bach. Je vais sans doute choquer tout le monde en disant ça, mais pour moi l'orgue c'était avant tout...
0: Jean-Sébastien quoi, pardon?
1: Oui, mais avant tout pour moi l'orgue c'était un instrument d'accompagnement. Enfin moi je suis rentré dans l'orgue par la liturgie. Et c'est pour ça que, je continue malgré tout ce que j'ai pu faire après, des études poussées finalement à Nord, tout ça, mais pour moi, je ne peux pas concevoir, entre guillemets, ma carrière comme organiste aujourd'hui sans avoir une dose plus que homéopathique de liturgie et tout ce que cela implique, c'est-à-dire la composition pour la liturgie, mener des projets pour améliorer la liturgie et aussi être un défenseur d'une belle liturgie.
0: Ça veut dire quoi?
1: Ça veut dire que moi, j'estime que quand on regarde une belle église, comme c'est le cas par exemple à Saint-Eustache, on a la chance d'avoir un magnifique écrin, une belle église gothique. Quand on regarde un bâtiment comme ça, on a envie d'écouter une musique qui épouse ce lieu-là. Voilà. Donc c'est vrai que j'assume pleinement aimer les liturgies plus ou moins traditionnelles, entre je mets les guillemets, ça ne veut pas dire que je suis traditionnaliste pour autant, mais je défends le grégorien parce que j'estime que c'est le chant principal de l'église catholique et qui ne devrait pas être abandonné au plus extrême de l'église. Je ne vois pas pourquoi on le laisserait au plus extrême. Je pense qu'on doit se réapproprier ce répertoire-là. Je pense qu'il faut développer des chœurs qui puissent chanter des motets, qui puissent répondre comme ça à l'acte liturgique, et aussi développer bien sûr la participation active des fidèles, mais pas que. Je veux dire, la participation active des fidèles, c'est aussi l'écoute et c'est aussi la participation pour le chant. Je pense que tout

0: ça peut rentrer en communion. Je pense que tout ça peut vivre ensemble si c'est fait intelligemment.
1: Et sachant que la palette est assez large, puisque vous venez là de nous proposer du rufflé, qui évidemment n'est peut-être pas le cousin immédiat de Bach.
0: Non, c'est vrai, bah absolument. Duruflé, c'est quelqu'un, lui par exemple, qui a été un compositeur qui s'est énormément inspiré de la musique grégorienne. Lui, il a grandi dans la cathédrale de Rouen, il a été maîtrisien là, et cette musique l'a habité. Et je dois dire, j'étais aussi touché et bercé par ça. Puisque, si vous voulez, en grandissant au Pays Basque, donc on a un répertoire de cantiques qui est très différent des cantiques français. Et par chance, ça c'est vraiment une chance, l'abbaye de Belloc a été le berceau de la réforme liturgique, Vatican II. Donc ce sont les moines qui se sont chargés à transmettre un répertoire musical en langue basque. Et donc pour ça, soit ils ont transformé du grégorien, soit ils ont repris des cantiques, mais qui ont toujours ce souffle, cette ligne modale. Donc ça a été mon berceau. C'est vrai que ça n'a pas été forcément le grégorien, hein, mon berceau, je le dis, c'est plutôt ces mélodies-là. Mais ça a été vraiment Marsus. Et c'est vrai que, bon, j'ai découvert les liturgies françaises assez tardivement. C'était quand j'avais 18 ans, quand je suis arrivé sur Paris. Et là, pour moi, c'était parfois un choc des cultures. Hein. Pour moi, ça a été vraiment... Je me disais, mais qu'est-ce que c'est que ça? Donc, c'est vrai que ça n'a jamais été mon berceau, ça n'a pas été mon éducation. Donc, bon, mais j'ai appris à faire avec. Mais c'est vrai que je défends cette espèce d'enracinement qui trouve ses sources, en tout cas, dans le chant grégorien, dans ce souffle, parce que j'estime qu'il y a une lumière, il y a un souffle qu'on doit pouvoir retrouver dans notre musique.
1: Alors, l'arrivée à Paris, à 18 ans, forcément, ça change un peu du Pays Basque et du village où vous étiez, hein, quand même. Et donc, on voit que vous avez découvert des musiques différentes.
0: Oui.
1: Mais vous aussi, le milieu porteur religieux dans lequel vous étiez, et culturel, oui. Là, à Paris, paf, il a explosé.
0: Ah, mais je vais vous dire, ça a été un énorme changement pour moi, parce que quand je suis arrivé à Paris, au conservatoire, il y avait un partenariat entre l'église Notre-Dame des Vertus d'Aubervilliers et le conservatoire. Donc le curé d'Aubervilliers, qui était vraiment un curé missionnaire, il souhaitait que ce soit un des étudiants toujours de la classe d'orgue ou un groupe d'étudiants de la classe d'orgue du conservatoire qui anime les messes à Aubervilliers. Et donc là, j'ai découvert tout à fait une autre sociologie, oui, de paroisse. Parce que, oui, moi, j'ai grandi dans mes petits villages basques où vraiment basque égale basque. Mmh. Il y avait peu de mixité en soi. Mmh. Et là, je découvre un univers complètement avec énormément de communautés africaines ou antillaises. Et là, je me souviens d'offertoires où on venait avec des plateaux de poissons, des choses, quelque chose. Et puis, je dirais, une manière de vivre sa foi beaucoup plus exaltée, oui, beaucoup plus...
1: ferveur exprimée.
0: Voilà, une communion comme ça, besoin de s'exprimer, que je connaissais pas du tout, moi, à côté de mon abbaye, ça a été...
1: Un peu plus réservé.
0: C'était plus réservé, mais ça a été... Mais j'ai été touché par cette foi qui les animait, c'était une foi dont ils avaient besoin de l'exprimer constamment. Ça n'a pas été mon éducation, mais j'ai passé des années formidables, ça m'a permis de découvrir, ben, il y a d'autres choses. Voilà. Puis après, j'ai fait beaucoup de remplacements dans beaucoup d'églises de Paris, jusqu'à être nommé en 2015 à Saint-Eustache.
1: Après des concours un petit peu exigeants quand même.
0: Oui, absolument. Là, il y avait un concours. On était 52 candidats, je crois. Puis ils en ont retenu au final deux. Donc Baptiste Florian Marlouvrard, mon collègue, et moi-même.
1: Et côté vie de foi, alors, ça a donné quoi, cette confrontation à Aubervilliers? Ça l'a nourri, ça l'a enrichi, ça l'a... Et puis après, surtout, les années qui ont suivi à Paris, finalement...
0: Oui, alors je vais être très honnête. Je veux dire, quand on est né dans le milieu qui est le mien, au Pays Basque, en fait, je crois qu'on ne se pose pas de questions. Mm-hmm. Puisqu'en fait, tout le monde va à la messe, tout le monde fait le catéchisme. Enfin, ça fait partie du quotidien, en fait. Donc, en fait, vous êtes catholique, mais je crois que vous ne vous posez pas de questions. Mm-hmm. C'est normal. Vos grands-parents vous amènent à la messe, vous y allez. Si vous n'y allez pas, vous vous faites gronder par les grands-parents. Enfin, normal, je veux dire. Enfin, pour moi, c'est normal. Ça ne m'a pas semblé être quelque chose de particulier. Puis c'est vrai que vous arrivez à Paris, ben, y a beaucoup plus de, je dirais, de tendance, il y a beaucoup plus de... Il y a beaucoup de religions, là, qui s'expriment, etc. Mm-hmm. Il y a aussi beaucoup de gens qui n'ont pas la foi, qui ne partagent pas. Mais il y a aussi beaucoup
1: et
0: de gens qui vivent sans. Et puis, il y a aussi beaucoup de gens qui se questionnent. Mm-hmm. Parce que moi, je ne me suis jamais questionné, en fait. C'était naturel. Et puis là, on commence à se poser des questions. Puis vous arrivez, vous avez 18 ans, voilà, c'est la vie aussi qui prend le relais. On se pose des questions, on essaie. Puis on découvre une foi qui est aussi peut-être plus... presque plus politique, qui a besoin de s'affirmer, qui a besoin d'affirmer ses valeurs. Et c'est vrai que c'était pas la foi que je connaissais. Donc, ça vous questionne. Vous dites, mais pourquoi besoin d'avoir un étendard à chaque fois que l'on dit qu'on est catholique? Pourquoi besoin d'avoir des avis tranchés qui devraient être des avis politiques?
1: Ce dont vous n'aviez pas besoin là-bas, puisque.
0: Pas du tout. Pas du tout, parce que c'était presque culturel, enfin, oui, populaire ou culturel, je veux dire, on ne se posait pas. C'est une foi beaucoup plus ouverte, en fait.
1: Alors, cette période de questionnement, de rencontre, a fait que ça fait gentiment tout descendre à l'intérieur, ou bien
0: oui, en tout cas,
1: vous avez rechoisi?
0: Je remercie mes parents de m'avoir appelé Thomas, parce que j'avais l'impression que ça rentrait en écho directement avec qui j'étais. Mais bien sûr, ça m'a questionné, bien sûr, je me suis un peu... Alors déjà, je me retrouvais pas dans la liturgie. Ça déjà, la liturgie, pour moi, c'était un moment de grâce. Là, je m'y retrouvais pas. Enfin, c'était trop loin de mes convictions, peut-être trop loin de mon éducation aussi, oui. Parce que je pense que les convictions, elles viennent de l'éducation que vous avez reçue. Beaucoup trop loin. Je m'y retrouvais pas, j'avais pas un plaisir énorme à vivre ça comme ça. J'étais admiratif de la foi qu'ils avaient. J'étais admiratif de la manière dont ils l'exprimaient. Oui. Mais je ne m'y retrouvais pas. Voilà. Et beaucoup, quand j'ai été dans d'autres paroisses où il y avait que des chants de communautés nouvelles, etc., vraiment, je comprenais pas. Simplement, j'étais perdu. Donc, j'avais plus cette envie quotidienne d'y aller, ou cette envie de participer vraiment pour élever la liturgie.
1: Cet élan s'était un peu asséché parce que...
0: Oui. Ben,
1: ça correspondait plus à vos canons, vos critères
0: exactement.
1: De beauté.
0: Enfin, exactement. C'était exactement ça. Je ne me retrouvais plus dans les canons de la beauté, tant que j'estimais que la liturgie devait se célébrer. En même temps, ça m'a appris à justement sortir de mes écoutilles, parce que évidemment, quand vous grandissez comme ça, vous êtes tout petit peu peut-être étroit d'esprit, disons-le. Mais néanmoins, je ne m'y retrouvais pas. Ce qui m'a permis, en fait, je pense que ma foi est revenu vraiment, en tout cas j'ai pu la revivre pleinement quand j'étais nommé à Saint-Eustache, à 25 ans. Puisque Saint-Eustache, c'est une paroisse très particulière, on est alors en plein centre de Paris, je ne pouvais pas vous redire la sociologie du centre de Paris, c'est-à-dire s'il n'y a pas plus cosmopolite, il n'y a pas plus, on est sur la station Châtelet-Léal, donc vous avez toutes les cultures qui se confrontent, mais qui se respectent, c'est ça qui est beau. Donc,
1: ça dépend de l'heure.
0: Ça dépend de l'heure, c'est vrai. Mais en tout cas, parmi les paroissiens de Saint-Eustache, vous avez tous les profils. Vous avez tous les profils qui s'y retrouvent, parce que ça a toujours été une paroisse d'ouverture, c'est vrai, sur, on va dire, le plan sociétal, sur le plan social aussi, avec toutes les actions qui sont menées par cette paroisse-là. Mais néanmoins, on n'a jamais voulu faire une liturgie de facilité ou de compromis. Ça a toujours été une liturgie où la musique a une place très importante et l'acte liturgique est assez fastueux. Et je me suis dit, comme quoi, on peut à la fois être sensible à la réalité sociétale du monde d'aujourd'hui. Oui. Parce qu'il faut arrêter d'avoir des lorgnères. Le monde, il est tel qu'il est, ça ne sert à rien d'essayer de se réfugier derrière un bunker. Non. C'est un monde ouvert, c'est un monde où il y a des personnes qui ne partagent pas votre foi. Ça ne veut pas dire pour autant qu'il faut les exclure ou encore moins qu'il faut se battre contre eux. On ne partage pas, c'est comme ça, ça ne veut pas dire qu'on ne peut pas vivre ensemble. Il y a une vraie, on dirait, un vrai vivre ensemble, mais pour autant, la liturgie est fastueuse, la liturgie est belle.
1: Et alors, comment vous vivez votre foi à travers votre instrument?
0: Alors, c'est vrai que quand on est au charbon, je dirais... on la vit par l'acte, mais c'est vrai que on est extrêmement pris. Moi, j'aime la vivre en silence, parfois, tout simplement, dans un coin de chapelle, quand il n'y a personne. J'ai la chance de pouvoir avoir les clés de l'église et pouvoir y aller très souvent. Parfois, je la vis plus quand je vais travailler le soir et que je m'assois sur le banc seul dans l'église, dans la pénombre. Et je crois que c'est les moments les plus intimes qui sont les plus vivifiants.
1: Et qu'est-ce que vous entendez, qu'est-ce que vous vivez dans ce silence? Parce que vous êtes un homme de musique, vous donnez des cours au conservatoire, vous jouez donc le dimanche, on a dit, à Saint-Eustache, un dimanche sur deux. En semaine, il vous arrive d'aller donner des concerts à travers le monde et autres. Donc là-haut, à mon avis, c'est rare qu'il y ait du silence.
0: Oui, absolument.
1: Vous composez, plus, donc c'est-à-dire que ça continue, c'est pas le petit vélo qui tourne, c'est l'orgue qui continue.
0: Justement, vous l'avez décrit, donc c'est plutôt une vie hyperactive. Et justement, c'est ces moments que je peux avoir pour moi, seul avec le Seigneur, assis dans l'église, au calme, où justement...
1: Et ça s'arrête.
0: je m'oblige à ce que ça s'arrête. Et je me retrouve avec moi-même, voilà. Et ça me fait énormément de bien. Et j'en ai besoin.
1: Alors on a donc un nouveau pape qui a remis encore plus saint Augustin au goût du jour. Saint Augustin qui parlait de ce Dieu qui est plus intime à moi-même que moi-même. Donc c'est bien gentil de le chercher partout dehors. En fait, il se trouve à l'intérieur. Dans ces temps de silence, vous pensez pouvoir le rejoindre, l'entendre ?
0: En tout cas, j'essaye. Je cherche le chemin, on n'y arrive pas toujours. Et comme je vous disais, moi je n'ai pas honte de dire que c'est ça aussi, suivant ce qui peut se passer dans le monde, etc. Donc ça aussi, mais ce qu'on vit aussi personnellement. Mais j'essaye.
1: Et qu'est-ce que la musique liturgique que vous pratiquez peut apporter aux autres croyants ?
0: Moi, je crois qu'on a besoin que la musique liturgique élève les gens. Je crois que dans un monde tel qu'il est, qui est de plus en plus actif, on n'arrive pas à se déconnecter. Je parle pour moi-même, hein, je suis un jeune, je rejette pas le monde tel qu'il est, je le vis, le monde tel qu'il est. Mais néanmoins, je crois que quand on arrive, on a besoin de s'élever, on a besoin de s'extirper de notre quotidien. C'est pour ça que moi, je pense que c'est important que la musique liturgique ait sa propre identité. Je dis toujours, quitte à choquer, moi je ne me retrouve pas dans une liturgie où j'entends le dimanche matin la musique que j'aurais entendue en boîte de nuit la veille. Voilà. Je suis un jeune d'aujourd'hui, je sors aussi. Quand je vais à la messe, j'ai besoin d'entendre quelque chose de différent, quelque chose qui m'élève, quelque chose qui a une connotation qui me permet de m'évader peut-être de mon quotidien. C'est comme ça que je vis la foi. J'entends que d'autres personnes aient besoin de la vivre autrement. Je ne remets pas ça en question. Mais puisque vous me posez la question, c'est comme ça que je la vis.
1: Quelles seraient les particularités de cette musique qui justement élève ?
0: Moi, je retrouve ça dans la musique grégorienne. Je l'avoue qu'on a de la chance de se faire une part de grégorien dans la liturgie. Moi, cette musique m'élève parce que c'est une musique qui est basée sur le souffle. Voilà, elle n'est pas basée sur quelque chose qui est rythmé, elle n'est pas basée sur quelque chose qui est quantifiable. Elle est basée par une espèce de volupté comme ça, comme de l'encens qui monte. C'est difforme dans la consistance. Et moi, ça me transporte. Et donc, c'est vrai que quand j'écris de la musique, j'ai fait un travail important il y a quelques années sur les psautiers, mais je continue sur des messes ou sur des cantiques. J'essaye, bien que ce n'est pas facile, mais j'essaye toujours de me remettre dans ce souffle grégorien.
1: Parfois, quand on entend l'orgue, que ce soit à Saint-Eustache ou à Notre-Dame de Paris, et que là, l'organiste envoie beaucoup de notes, beaucoup de sons, beaucoup de puissance. Est-ce que parfois, il n'y a pas l'idée de montrer à l'homme qu'il y a quelque chose... est-ce que ça ne pourrait pas être l'illustration qu'il y a quelque chose de plus grand que lui, de plus puissant que lui, et dont on aurait peut-être parfois besoin ?
0: Je ne sais pas s'il y a qu'est-ce qu'il y a comme volonté derrière ça. En tout cas, quand moi je suis de service, simplement que j'aime colorer le moment de liturgie ou le temps liturgique. Je sais qu'à Saint-Eustache, par exemple, pendant le carême, où il y a très peu d'orgue. Voilà, ça nous permet de vivre le temps de carême autrement, par le silence, par l'écoute, et de pouvoir profiter à Pâques et pendant le temps pascal, là, d'un retour de la musique. Je pense que c'est important que l'orgue puisse colorer le moment liturgique et accompagner. Je pense que c'est un vecteur, c'est un liant de la liturgique. Je pense qu'il y a un vecteur entre le célébrant et l'orgue. Ces deux doivent rentrer en communion. Et donc voilà, j'ai pas d'envie particulière par rapport à la place de l'homme comme ça. Je pense simplement que c'est pour donner une résonance à ce qui se passe dans le cœur.
1: Alors votre ami l'orgue va être au repos là pendant peut-être 2 ou 3 ans,
0: oui.
1: Parce qu'il va être refait, et pendant ce temps-là, vous allez continuer à jouer quand même avec l'orgue de chœur, et puis vous aviez un projet, vous vouliez nous dire un mot ?
0: Oui, absolument. Depuis cette année, à partir de septembre, on va créer un jeune chœur à Saint-Eustache, la Schola Saint-Eustache, qui sera dirigée par Paul Tuerkov, qui est aussi un jeune qui est étudiant en direction de chœur, et c'est un projet qui me tient très à cœur, un projet que le curé, le père Vivarès, a souhaité mettre en place à Saint-Eustache. Et c'est justement pour créer un chœur qui sera amené à chanter du grégorien, des motets de musique sacrée ou des cantiques que l'on remettra un peu avec des arrangements particuliers, des contre-chants et tout ça, pour élever la liturgie, pour solenniser la liturgie du dimanche soir, alors de l'office des vêpres et du dimanche soir. Donc ils chanteront dans les stalles, à Naby. Et donc c'est quelque chose qui va falloir construire, hein, qui va débuter en décembre, en septembre. Donc ça ne va pas être tout de suite peut-être une finalité, mais on va le bâtir. Et j'invite vraiment tous les chrétiens ou non chrétiens, parce que la musique va pouvoir, je pense, nous mener dans un... va pouvoir transcender chacun, je crois, et vraiment à venir rejoindre ce cœur-là.
1: Donc si on veut en savoir plus, il faut aller sur le site...
0: Absolument, de Saint-Eustache ou de la Scola, sur les réseaux sociaux.
1: Alors on arrive à la fin de cette émission, c'est le temps des questions courtes, réponses courtes. Est-ce que vous pourriez me dire un chiffre entre 1 et 10, s'il vous plaît ?
0: 7.
1: Y a-t-il une parole que vous regrettez de n'avoir pas dite à quelqu'un ?
0: Parfois, j'ai du mal à dire merci. Et donc, peut-être savoir remercier des gens pour tout ce qu'ils m'ont apporté.
1: À nouveau, je vous écoute.
0: 3.
1: Que diriez-vous à quelqu'un qui a des difficultés à pardonner ?
0: Apprenons à vivre ensemble.
1: Une dernière ?
0: 1.
1: Quelle est la dernière fois où vous avez sollicité l'aide de votre ange gardien ?
0: Hier soir, au quotidien.
1: Merci beaucoup Thomas, merci d'avoir délaissé un peu l'orgue pour venir nous voir, nous partager votre chemin de foi. Pour ceux qui veulent vous entendre, il y a l'église, il y a aussi le site ou d'autres concerts à travers la France. Merci beaucoup, bonne fête de la musique. Merci à vous tous pour votre fidélité. 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Bonne semaine.

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3: Bonjour à tous et à toutes, bienvenue dans cette nouvelle série des clés pour vivre. Cette semaine, nous prenons le chemin, la route avec François d'Assise et en particulier avec Suzanne Giuseppi Testu, auteur d'un dernier livre paru aux éditions de Nouvelle Cité, L'audace de la rencontre. Avec elle, nous allons essayer de découvrir pourquoi la relation est peut-être aujourd'hui l'un des peut-être plus grand défi spirituel et humain. Bonjour Madame Suzanne Giuseppi Testu.
4: Bonjour.
3: Ravie de vous accueillir aujourd'hui et puis vous allez nous accompagner avec le bon François, le frère François. J'ai presque envie de reprendre avec vous aujourd'hui dans ces premières minutes, frère François.
4: Il est le frère de chacun de nous.
3: Il est votre frère et
4: il
3: votre
4: n'est pas
3: ami.
4: Seulement mon frère. Il est bien sûr en tant que franciscaine, mais il est le frère de chacun de nous, c'est le frère universel.
3: Alors dans cet ouvrage intitulé « L'audace de la rencontre à l'école de François d'Assise », quand vous écrivez que nous sommes tous créés en vue de la relation, qu'est-ce que cela change dans notre manière de regarder la vie et de regarder l'autre ?
4: Je crois qu'il est très important de comprendre cette chose-là dans notre monde actuel, qui est un monde qui est peut-être se laisse emporter un petit peu plus par l'égoïsme, par le pouvoir, par toutes les tentations de ce monde. C'est un monde qui va très vite. Il nous suffit de croiser les gens dans la rue, on les voit tous avec leurs écouteurs sur les oreilles. On se croise, ils nous bousculent, ils ne nous regardent pas. On part en montagne, même en randonnée en haute montagne, on rencontre des gens avec leur portable ou avec leurs écouteurs. On ne sait plus regarder une fleur comme François. On ne sait plus regarder un animal qui va bondir dans la montagne. Alors en ville, c'est encore pire. Donc je crois que être en relation, c'est déjà apprendre à se regarder soi-même. Déjà, savoir que j'existe, savoir que je suis une personne créée, une personne humaine, et que je suis là, pas seulement pour moi, mais aussi pour les autres, que j'ai un rôle à remplir vis-à-vis des autres. Et je crois que ce qui est très important, et ce que nous apprend François, c'est qu'il a le souci, il a le souci de l'autre. Et il a le souci de la personne dans son histoire, dans ses conditionnements. Parce que la plupart du temps, on se croise, peut-être que la personne qui nous fait face va nous raconter peut-être quelque chose qu'elle vit à l'heure actuelle qui est douloureux, mais est-ce que je vais vraiment avoir le souci ? Je vais l'écouter rapidement et puis on va se quitter comme ça et ça va m'échapper. Oh François, il se pose toujours une question, il se dit mais qu'est-ce que mon frère me demande vraiment ? Qu'est-ce qu'il est en train de me dire là ? Donc est-ce qu'il me demande un geste social ? Ou ce plus dont tout homme a besoin pour vivre. Si je ne me pose pas cette question, je passe à côté de la rencontre, je passe à côté de la relation. Nous avons besoin d'exister pour quelqu'un. Nous avons besoin de ne pas être coupés du monde des vivants. Nous avons besoin d'être regardés comme un homme, comme une femme. Et tout simplement, nous avons besoin d'être regardés comme une personne créée à l'image de Dieu. Donc si je ne regarde pas l'autre, avec cette intensité de regard, avec ce souci de la personne, est-ce que je lui montre que je suis image de Dieu ? Est-ce que je lui montre qu'il est image de Dieu, qu'il m'intéresse, que j'ai le souci de lui ? Donc, ce que François d'Assise nous apprend dans sa relation aux autres, c'est la reconnaissance réciproque qui instaure la relation. S'il n'y a pas cette reconnaissance, s'il n'y a pas ce regard, si mon regard ne s'appuie pas sur la personne, eh bien, ça ne va pas libérer la parole. Ça ne va pas ouvrir l'autre à l'espérance. Mais si je sais le regarder avec cette profondeur du regard, si je sais que moi-même je suis une personne créée qui a besoin du regard de l'autre, qui a besoin de cette reconnaissance, qui a besoin d'une écoute profonde, hein, eh bien à ce moment-là, je ne vais pas véritablement le rencontrer. Il ne peut pas y avoir relation. Voilà. L'acte opposé va rester lourd. S'il n'y a pas cette reconnaissance, l'acte sera lourd, aussi charitable soit-il. Je vais peut-être le faire par charité, hein, mais il va lui manquer la légèreté de l'amour. Je serai très fière de moi parce que j'aurai été charitable, j'aurai écouté, j'aurai l'impression d'avoir écouté la personne. Mais il va lui manquer la légèreté de l'amour. Et je vais partir comme ça. Et la personne peut-être ne ressentira pas ce lien d'amour que je pouvais lui donner, que j'avais la capacité de lui donner. C'est ce que François fait en rencontrant chaque personne sur son chemin.
5: Alors, peut-être que nous pouvons, dans les rues des grandes villes, métro, transports en commun, quitter nos portables, nos écrans, et puis oui, garder ce regard au fond vivant.
4: Oui,
5: vivant
4: pour regard, l'autre, ce regard vivant pour l'autre, lui renvoyer une, en quelque sorte, cette flamme qui est en moi, et lui renvoyer aussi peut-être ce que j'ai reçu d'un autre et qui m'a été très utile à un moment de ma vie. Ne pas oublier ces moments où moi-même j'ai reçu ce regard, j'ai reçu cet amour, j'ai reçu cette aide. Ne jamais l'oublier. Et alors nous avons à faire un chemin de simplicité, hein, parce que comment accueillir cet enseignement de la part de François, comment l'accueillir? Parce que les sciences humaines nous parlent beaucoup de l'écoute attentive, mais il manque peut-être l'amour. Certes, c'est utile, mais il manque la légèreté de l'amour. Je crois que nous manquons de simplicité, nous manquons de curiosité, nous ne savons pas nous émerveiller de l'autre. Voilà, nous manquons, oui, d'humilité, nous manquons de foi, nous ne savons pas écouter avec attention. Nous ne savons pas nous laisser interroger par ce que nous dit l'autre. Nous ne savons pas, peut-être, nous n'osons pas prononcer le mot qui va toucher son cœur. Parce que parfois nous avons peur. Nous n'osons pas, nous sommes frileux. Nous manquons de foi.
5: Alors que François, lui, frère François, a cette audace.
4: François a cette audace. François, il n'a pas peur. Il n'a pas peur.
5: Il est libre. Mais, hein, dans
4: il est libre. Oui, pourquoi il est libre? Parce que justement, d'abord, il suit le Christ. Il est conscient qu'il suit le Christ. Il a choisi de suivre le Christ. Il est porteur de la parole. Il est habité par le Christ. Donc, François parle en tant qu'homme. Il parle avec son expérience humaine, bien sûr, parce que nous avons besoin de cette expérience. Elle est riche. Mais les mots vont jaillir avec beaucoup plus de simplicité. Ça ne va pas être un beau discours qui va dire tu devrais, il faudrait, mais ne t'inquiète pas. C'est la parole qui va jaillir, c'est la douceur de la parole, c'est la tendresse du Christ qui va jaillir. Et ça change tout. C'est la relation, alors, c'est la rencontre.
5: Aujourd'hui, beaucoup de personnes, permettez-moi, Suzanne Joseph-Pitest, ont peur, puisqu'on parle de peur, hein, peur de la relation, peur d'être blessée, peur parfois d'être rejetée et peur parfois d'être déçue. Que peut nous apprendre frère François sur cette au fond fragilité, cette peur de la rencontre de l'autre, oui, ou de se laisser rencontrer?
4: Oui, nous avons tous des peurs. Nous avons tous des peurs. On a peur d'être jugé, on a peur d'être condamné, on a peur d'être incompris, on a peur d'avoir peur. François aussi a eu toutes ces peurs. Mais quand on est habité par l'audace et par l'amour du Christ et qu'on accepte l'imprévu de Dieu, qu'on accepte le regard de l'autre, peut-être déprobatif, peut-être l'autre ne va pas nous comprendre, il va nous juger. Si j'accepte l'imprévu de Dieu, et si j'ai le désir de témoigner de l'amour que je contiens, de l'amour qui m'habite, et de témoigner de la parole, je n'ai plus peur. Je prends le risque de l'incompréhension. Je prends ce risque, je prends le risque du jugement. Peu importe, je n'ai rien à perdre. Parce que cet amour est en moi, il reste en moi, il m'habite, il demeure. Et peu importe, et je vais dire à ce moment-là, ben l'autre m'a jugé, l'autre n'a pas compris, je l'ai vu. À toi Seigneur, cela ne m'appartient plus. J'ai donné le meilleur de moi-même, j'ai donné l'amour que tu as inscrit en moi. L'autre n'a pas su, n'a pas compris, ne peut peut-être pas. À toi, Seigneur, toi tu peux. toi tu peux, ça ne m'appartient plus. Mais j'ai posé les paroles que je pensais devoir poser pour aider mon frère en humanité. À toi, Seigneur, maintenant. Moi, je n'ai pas pu. Mais toi, tu peux, peut-être. Et peut-être que ces paroles vont... Il n'a pas compris sur l'instant, mais peut-être ça va le travailler. Et toi, tu vas l'aider à comprendre. Humilité. Humilité et simplicité. On n'a pas à vouloir convaincre. On n'a pas à vouloir convaincre. On a à donner des mots d'amour, tout simplement. Ne pas convaincre.
5: Alors, au fond, si on devait retenir dans ces 10 minutes de rencontre avec vous, Suzanne Giuseppi Testu, auteur de ce dernier ouvrage, L'audace de la rencontre à l'école de François d'Assise, on peut retenir, donc aux éditions Nouvelle Cité, on peut retenir cette clé aussi de l'humilité.
4: Oui. Hein? Sans de l'humilité, il ne peut pas y avoir rencontre.
5: Alors, gardons cette clé pour entrer peut-être et ne pas avoir peur de, oui, de la rencontre.
4: Devenir un pauvre.
5: Alors, on se rencontre, si vous le voulez bien, dès demain, à la même heure, pour un deuxième rendez-vous. Merci, à demain.
4: Merci.

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1: Bonjour, Météo France place les départements de la Haute-Garonne et des Hautes-Pyrénées en vigilance rouge canicule à compter d'aujourd'hui en raison du dépassement des seuils de température. La préfecture de la Haute-Garonne réglemente les usages de l'eau provenant du réseau d'eau potable en raison de la sécheresse. Depuis le samedi 20 juin à 8h du matin sont interdits tous les jours de 13h à 20h l'arrosage des jardins, terrains de sport, golf, le lavage et le nettoyage des véhicules, façades, trottoirs, voiries. C'est arrêté est valable jusqu'au 31 octobre prochain. Un an après sa remise en service au terme de 10 ans de fermeture, la ligne Morigeau, Gourdan-Polignan-Bagnères-de-Luchon affiche des résultats bien au-delà des attentes avec 125 000 voyageurs transportés, soit deux fois plus que les prévisions initiales. Réunion publique sur le projet OSE par le collectif citoyen Mortose, projet de zone artisanale, industrielle et commerciale de 100,6 hectares, dont 44 d'artificialisation nouvelle, 59 lots s'étalant de Cède à Villeneuve-de-Rivière. Pourquoi un tel projet en 2026? Cette réunion publique a lieu ce soir à 19h à la salle du Belvédère à Saint-Gaudens. L'Assemblée Générale Ordinaire du Foyer de Comminges UOS se tiendra le samedi 27 juin à 14h30 chez les Sœurs Dominicaines du Saint-Nom de Jésus à Morigeau. Balade fleurie en montagne mardi 23 à 9h à Cap Nesté à Nistos. Réservation obligatoire au 06 71 98 58 77. Spectacle théâtre et danse mardi 23 à 19h15 sous le préau de l'ancien collège à Aspet. L'association Les 3A vous propose un spectacle théâtre et danse. Spectacle de danse traditionnelle jeudi 25 à 18h à la salle des fêtes de Barbazan. Pièce de théâtre Un amour de mer présenté par le club d'activité de la MJC vendredi 26 à 21h au théâtre du Casino à Bagnères-de-Luchon. Ricardo Garcia vous propose un concert, un flamenco énergique à la guitare avec des influences de musique du monde, mardi 23 à 17h30 à la Nouvelle Scène à Salary-Soulan. Visite guidée d'Arreau, mercredi 24 à 16h, rendez-vous devant l'office de tourisme à la confluence des Vallées d'Or et du Louron. Ce village de caractère, cœur emblématique du grand site Occitanie, vous dévoilera son histoire et son riche patrimoine au fil des nests et de ses monuments historiques. Tour et détour à Tramuzaïg, déambulation autour de la tour, véritable plaque tournante de la vallée. Rendez-vous dimanche 28 à 10h30 devant la mairie.
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1: Spectacle équestre aux écuries de Sainte-Anne à Saint-Gaudens le samedi 27 juin. Spectacle équestre unique avec Horse Show Marie et Pierre-Antoine Chastan. Un événement familial et visuel mêlant chevaux, mise en scène et émotion accessible à tous les publics. Laurent Tréhin, bonjour.
3: Bonjour.
1: Alors vous êtes le directeur du centre équestre Écurie Sainte-Anne. Avant de présenter ce spectacle, découvrons ensemble les écuries Sainte-Anne. Le site s'étend sur combien d'hectares?
3: À peu près 14 hectares, donc dedans il y a pas mal de prairies. Après on a des installations qui permettent de travailler correctement et par tout temps les chevaux. Et on accueille tout public, que ce soit les petits à partir de 3 ans jusqu'aux adultes, tant qu'ils peuvent monter à cheval.
1: Alors, cela fait combien de temps que les écuries Sainte-Anne existent?
3: Les écuries de Sainte-Anne existaient déjà même avant que je les reprenne. Moi, je les ai repris en 2003. Et depuis, on a cessé d'améliorer justement ces installations et de faire en sorte de pouvoir accueillir le mieux possible nos chers équidés. Je voulais vraiment créer un espace dans lequel ils soient le mieux possible pour pouvoir en faire un plaisir et s'amuser avec eux comme on le fait.
1: Alors, quelle est l'histoire de ces écuries ?
3: Oh, alors, là, par contre, vous me posez une colle parce que je ne sais pas mon prédécesseur quand est-ce qu'il les avait créées, mais quelques années auparavant déjà. Et en tout cas, moi, quand j'ai repris la structure, il y avait vraiment une structure qui était très familiale. Il y avait beaucoup d'enfants. C'est ce qui m'a beaucoup plu dans cette structure. Et il y avait vraiment ce côté sympathique et avec l'amour du cheval.
1: C'est ce qui vous a amené à ouvrir, à reprendre ces écuries à l'époque ?
3: Oui, j'étais moi à la recherche d'une structure pour pouvoir exercer mon boulot. Et voilà. Et c'était une occasion parfaite. Et puis voilà, on a fait notre petit bout de chemin et aujourd'hui on est pas mal.
1: Et l'équipe est composée de combien de personnes ?
3: Là, ce jour, j'ai une monitrice avec moi et je travaille avec des jeunes qui sont en apprentissage dans la filière équine. Hein, c'est un CAP palefrenier soigneur qui me soutiennent pour tout ce qui va être entretien des écuries et soins aux chevaux.
1: Alors, le centre équestre de Sainte-Anne est devenu une référence en matière d'équipement équestre. Et quel est cet équipement ? Pouvez-vous nous donner un peu des détails de ce qui est proposé ?
3: Alors, on a déjà nos pistes équestres qui sont quand même de renommée mondiale, puisque c'est ce qu'on appelle des sols tout bien cléments. Ce sont des sols vraiment spécifiques à la pratique de l'équitation. Donc, on a une grande carrière extérieure. Avec une piste de 70 par 40. Et puis après, on a un petit manège couvert qui, lui, est très pratique pour pouvoir pratiquer par tout temps, justement, et en plus dans des dimensions qui sont très pratiques pour les petits-enfants, pour, en l'occurrence, le public de 3 à 8 ans, on va dire, qui vont évoluer sur des petits poneys. Donc, ils n'ont pas besoin d'une piste qui soit immense, pour pas se perdre et pour pouvoir rester au contrôle de leur monture. Et puis après, on a encore une autre piste sous laquelle il va y avoir d'ailleurs le spectacle. Une piste de 66 par 25 qui elle aussi est couverte, mais aéré sur les côtés. Donc, parce que c'est vrai que les conditions météo qu'on a dans la région...
1: Un peu compliquées.
3: Pas forcément compliquées, mais au contraire, qui permettent pas de fermer forcément un air. Et par contre... Le fait d'avoir un toit, il a deux avantages, ce grand manège. C'est qu'il est très pratique quand il pleut, mais il est aussi, comme en ce moment, quand il me fait très chaud, ça fait un air ombragé pour pouvoir évoluer. Et puis après, on a des extérieurs. Ce qu'on appelle un spring garden, dans lequel on peut évoluer et travailler les chevaux à l'extérieur. Faire débuter aussi également les jeunes cavaliers en équitation d'extérieur, d'une manière sécurisée, dans un air qui est fermé. Voilà. Et puis après, on a aussi un marcheur, et puis des paddocks et des boxes.
1: Alors, des cours et des stages d'équitation sont proposés toute l'année, aussi bien pour les personnes ayant pratiqué l'équitation que pour celles et ceux qui n'en ont jamais fait, et de tous âges.
3: Exactement.
1: C'est ouvert
3: tout public et on s'adapte complètement. C'est-à-dire que, par exemple, pour la période estivale qui arrive bientôt, on met en place des programmes où une personne qui a 5 ans d'équitation va pouvoir se retrouver dans un stage avec une personne qui va, elle, démarrer. Mais tous les deux, on a prépare justement des activités. Et puis ma monitrice est très très forte pour ça, Véronique. Et on leur prépare donc des activités dans lesquelles... Tout le monde va s'éclater pendant la demi-journée qu'ils vont passer, ou la journée qu'ils vont passer, ou la semaine. Ils vont vraiment pouvoir s'amuser et évoluer.
1: Vous organisez des compétitions ?
3: Oui. Ce week-end, d'ailleurs, on en a une petite compétition. On organise des compétitions sur une journée en saut d'obstacle, des compétitions sur une journée en... Alors, c'est nouveau, en ride and run. C'est une discipline émergente de l'équitation où ça se fait par couple, où il y a un cavalier et un coureur, et parfois ils alternent et ils ont une distance à parcourir. Ça aura lieu le 7 juin, pareil, aux écuries. On organise aussi des compétitions en dressage, des compétitions en équifun.
1: Ça veut dire quoi ? C'est quoi l'équifun ?
3: Alors l'équifun, c'est une discipline ludique de maniabilité. c'est une discipline dont on se sert beaucoup pour faire démarrer les élèves en compétition. Parce que c'est des parcours de maniabilité, justement, et c'est très, très pratique de leur faire découvrir un petit peu la compétition sur des ateliers avec des parcours et des difficultés différentes. Et puis après, on organise également en compétition dans une autre discipline, en travail à pied. Donc ça va être encore une nouveauté. Ça va être mi-juin. Voilà.
1: Alors, les écuries Sainte-Anne à Saint-Gaudens, ce sont aussi l'hébergement en pension ou en demi-pension, hein ?
3: Exactement.
1: On a le choix ?
3: On a le choix, plutôt en pension. Les demi-pensions, c'est vrai que c'est souvent, ça se fait après entre propriétaires qui partagent un cheval, par exemple.
1: Et vous pouvez accueillir combien de chevaux ?
3: On est un peu plus d'une quarantaine aujourd'hui, c'est notre rythme de croisière qui va très bien.
1: Si l'on souhaite devenir propriétaire, vous proposez d'accompagner les propriétaires ?
3: Oui, également, ouais. Ça je l'ai déjà fait.
1: Un accompagnement ?
3: Oui, complètement. Ouais. C'est-à-dire que si demain vous êtes dans la recherche d'un cheval, mais je peux, on voit ensemble déjà vos attentes, parce qu'en fonction de ce que vous voulez faire, vous n'allez pas avoir besoin du même équidé que votre voisin qui va vouloir, lui, faire de la compétition de très haut niveau. Et puis, en fonction de chacun, ben, après, on va essayer d'adapter et vous trouver l'équidé qui va vous convenir.
1: Alors, justement, s'occuper d'un cheval, c'est un travail quotidien. Cela consiste à quoi, précisément ? Parce qu'il faut bien se rendre compte que, voilà, on n'achète pas un cheval et puis on s'en occuper quand même.
3: Alors, on peut avoir un cheval pour son loisir, pour son plaisir. Ça, c'est possible pour tout le monde. Après, il suffit d'être encadré avec des bons professionnels derrière. Ça, c'est pas un problème. En faire son métier comme on fait, c'est, comme j'ai toujours l'habitude de dire, c'est un choix de vie. Parce que vous y consacrez tout votre temps. Et qu'est-ce qu'on fait dans une journée ? Ben, on démarre le matin, on commence par les soigner. Après, on va entretenir les écuries. Après, on va aller travailler un petit peu pour certains chevaux. Après, on va aller s'occuper des chevaux qui sont à l'extérieur, dans des troupeaux. Après, on va avoir toujours un peu de bricolage à droite à gauche. Il faut avoir un peu une multicasquette. Et puis après, le soir, eh ben, on refait la démarche inverse où on va re-soigner à nouveau. Et puis, voilà. Et le lendemain, ça sera exactement la même et tous les jours pareil.
1: Et qu'apporte la pratique du cheval ?
3: Qu'importe. Les chevaux, ils ont besoin d'un rythme qui soit très, très régulier, en fait. C'est toujours la... Faut toujours essayer de rester dans la même chose. Ça, c'est
1: parce que la routine.
3: C'est complètement, oui. Complètement.
1: Alors le samedi 27 juin, spectacle équestre unique avec Ors Show, Marie et Pierre-Antoine Chastan. Un show exceptionnel, hein, mêlant élégance, prouesse technique, émotion et complicité entre l'homme et le cheval, porté par deux artistes reconnus qui sont Marie et Pierre-Antoine Chastan. Quel est leur parcours ?
3: Alors, Pierre-Antoine a été de nombreuses années membre du Cirque du Soleil. Qui est quand même un cirque mondialement reconnu. Et Marie, elle faisait du spectacle à côté. Mmh. Et puis, ils se sont rencontrés, ils se sont montés une troupe ensemble. Ça fait maintenant quelques années. Et ils nous font le plaisir de venir organiser un spectacle aux écuries. Nous, ça fait 2 ans qu'on organise un spectacle aux écuries et c'est vrai que cette année, on voulait un acteur un peu différent puisqu'on a fait, on a travaillé pendant 2 années avec le même acteur qui était Jean-François Pignon. Et par contre, il nous a mis la barre assez haute parce que pour ceux qui connaissent un petit peu le spectacle équestre, Jean-François Pignon, c'est quand même un des pontes. Et de ce fait, on a trouvé Marie et Pierre-Antoine Chastan qui... vont, je pense, être largement aussi à la hauteur et nous présenter un beau spectacle.
1: Et qu'est-ce qui vous a plu dans le choix de proposer ce spectacle ?
3: Ce qui m'a interpellé, c'est que justement, pendant ces 2 années consécutives, il y a vraiment eu, j'ai eu le sentiment qu'il y a eu de la demande auprès du public local d'avoir un spectacle équestre, puisque ils ont répondu présent ces deux années précédentes. Donc j'ai dit, à cette date-là, on va continuer à proposer aux gens un spectacle parce que ça les attire. Et puis, on a les installations pour le faire, donc autant en profiter.
1: Alors, je rappelle la date, hein, c'est le samedi 27 juin. À quelle heure ?
3: À partir de 18h, on va pouvoir accueillir les gens. N'hésitez pas à venir un petit peu à l'avance. On peut vous offrir, vous aurez la possibilité sur place de, il y a une buvette, il y aura la restauration. Et puis ça vous permettra de découvrir un petit peu le cadre, de vous installer tranquillement. Et puis après, le spectacle va démarrer vers 19h30, 20h.
1: Et faut-il réserver sa place ?
3: C'est mieux.
1: Où alors ?
3: Alors, où vous pouvez aller sur notre site internet, mmh. Et vous avez directement les liens, ou sinon après directement sur Hello Asso, c'est là où il y a la billetterie en ligne. Voilà. Mais c'est vrai que.
1: Faut taper les écuries Sainte-Anne de Saint-Gaudens. Hein.
3: Vous tapez les écuries de Sainte-Anne sur Saint-Gaudens et vous allez tomber sur le site internet. Sur le site internet, vous allez trouver tous les liens pour aller directement vous réserver vos billets à l'avance.
1: Ah, je rappelle la date, hein, samedi 27 juin. Aux écuries Sainte-Anne à Saint-Gaudens, le spectacle équestre unique avec Horse Show, Marie et Pierre-Antoine Chastan. Laurent Tréhin, merci.
3: Merci.
1: Vous êtes le directeur du centre équestre écuries Sainte-Anne à Saint-Gaudens. Merci.
3: Merci, au revoir.
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4: Depuis une quinzaine d'années, l'ensemble baroque de Toulouse fait revivre les 200 cantates de Jean-Sébastien Bach avec les cantates sans filet, plusieurs fois par an à l'église Saint-Exupère. Elles sont interprétées sans avoir été préalablement répétées devant le public et le chef d'orchestre invité commente la structure de la cantate et ce qu'il demande aux interprètes, musiciens et chanteurs. Marie-France Lepestipon, bénévole de l'ensemble baroque de Toulouse.
5: Les cantates sans filet, c'est d'abord une aventure entre amis musiciens de l'ensemble baroque de Toulouse, sous la direction et à l'initiative de leur chef de l'époque, Michel Brun. Les musiciens de l'ensemble baroque ont fait un pari un peu fou de donner l'intégralité des cantates de Jean-Sébastien Bach, et ce, dans l'esprit de l'époque, c'est-à-dire dans l'urgence. C'est dans ce sens qu'il s'agit de répétition de concerts et non de concerts à purement parler. Le public est invité à participer au choral final, à chanter sous la direction du chef. À la fin de la séance, tout le monde est invité à échanger sur le parvis de l'église pour un moment convivial.
6: Je suis Laurence Martineau, je suis violoniste et au sein de l'ensemble baroque de Toulouse, j'occupe la place du premier violon. Sur les cantates sans filet, c'est un dispositif où on est bénévole. Le plaisir, c'est de découvrir à chaque fois une nouvelle cantate et de la partager avec un public et de la décortiquer au fil de la séance et après de la jouer en entier. Pour nous, c'est le bonheur de découvrir cette grande œuvre. Il y a quand même dans l'idée de Jean-Sébastien Bach que ce soit facile à monter d'une certaine manière. Certaines cantates sont plus compliquées. Bon, ça fait partie du challenge. Là, c'est pas un concert, donc on n'a pas d'enjeu de restitution parfaite. Le seul objectif, c'est le plaisir de partager avec le public.

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En ce temps-là, Jésus disait à ses disciples, « Ne jugez pas pour ne pas être jugés. De la manière dont vous jugez, vous serez jugés. De la mesure dont vous mesurez, on vous mesurera. Quoi ? Tu regardes la paille dans l'œil de ton frère et la poutre qui est dans ton œil, tu ne la remarques pas. Ou encore, comment vas-tu dire à ton frère, laisse-moi enlever la paille de ton œil, alors qu'il y a une poutre dans ton œil à toi. Hypocrite, enlève d'abord la poutre de ton œil, alors tu verras clair pour enlever la paille qui est dans l'œil de ton frère. »

petite remarque pour commencer qui n'a rien à voir avec l'évangile. Si vous portez le chapeau aujourd'hui pendant cette messe, il n'y a pas péché vu les circonstances climatiques. Voilà. C'est presque une invitation. Mais vous faites ce que vous voulez. Voilà, cette histoire de la paille et de la poutre est probablement une des plus connues de l'évangile. C'est une sagesse pour tous, pas besoin d'être chrétien pour l'entendre, pour le mettre en pratique d'ailleurs. Pas simplement pour les croyants, donc. Regarde la poutre qui est dans ton œil avant de regarder la paille de ton voisin. En fait, cette sentence vient récapituler tout ce que nous avons entendu ces jours derniers, alors que nous avons fait une lecture continue du discours sur la montagne dans l'évangile selon saint Matthieu. Jésus commente la loi. Et vous savez, ça avait commencé avec cette histoire du meurtre et de l'adultère, où Jésus avait commenté la loi, donc en disant, vous avez appris qu'il a été dit, tu ne commettras pas de meurtre. Eh bien, moi je vous dis, tout homme qui se met en colère contre son frère devra passer en jugement. Et puis par rapport à l'adultère, on vous a dit, tu ne commettras pas d'adultère. Eh bien, moi je vous dis, tu regardes une femme et tu la désires, tu as déjà commis l'adultère avec elle. On l'a compris, hein, avec Jésus, il n'y a plus ceux qui sont dans la loi et les hors la loi, il n'y a que des pécheurs, tous dans le même sac. Bien sûr que on peut faire cette critique à Jésus, c'est quand même pas la même chose de tuer quelqu'un ou de le critiquer, c'est évident. Voilà, il vaut mieux critiquer son voisin que de le tuer, on est d'accord. Voilà. Et la terrible actualité nous montre bien l'horreur de certains crimes et le délire des abus en tout genre. Il est évident que la justice des hommes doit faire son travail. Sans cela, sans cette morale, où irions-nous? Nous sommes bien d'accord. Mais Jésus veut nous conduire au-delà des évidences. Et nous sommes là au cœur de la finesse de la morale évangélique. Ce qui est bien et ce qui est mal, on n'a pas besoin de Jésus pour le savoir. Lui, Jésus, il veut aller à la racine du mal et il veut nous libérer d'un péché terrible. C'est le jugement, l'accusation, la comparaison avec les pécheurs publics. Ne jugez pas et vous ne serez pas jugés. Vous savez, c'est la fameuse parabole du pharisien et du publicain. Je suis tellement heureux d'être en règle que je m'estime du bon côté de la barrière. Et alors du coup, j'accuse les autres et je dénonce. Vous avez remarqué d'ailleurs qu'on sait bien faire, aujourd'hui encore, hein, dénoncer. On ne fait plus que dénoncer d'ailleurs et on lynche. Autrefois, les foules regardaient passer avec délectation le cortège des condamnés à mort, mais n'y a-t-il pas une certaine complaisance dans le lynchage médiatique? Il est tellement rassurant d'être du bon côté de la loi, du bon côté de la séparation franche entre les bons et les mauvais, entre les pécheurs et les vertueux. Alors lui, Jésus, il fait sauter la barrière en nous révélant que nous sommes tous pécheurs. Il nous invite à aller à la racine du mal, et cette racine se trouve en chacun de nous. Je ne sais pas si vous connaissez le journal de Eti Ilsoum, cette intellectuelle juive qui a été déportée, qui est morte en camp d'extermination. Je la cite très souvent parce que vraiment, ça vaut le coup. Il y a des pages tout à fait bouleversantes dans ses écrits, et notamment cette conversation qu'elle nous rapporte avec un de ses amis qui s'appelle Yann. Et l'ami se désole quand il voit le déclin du monde et la haine dans laquelle ils sont plongés. Et il dit à Eti, il se désole devant l'homme qui veut passe son temps à vouloir détruire ainsi ses semblables. Et Eti va lui faire cette réponse. Les hommes, n'oublie pas que tu en es un. Et la saloperie des autres est aussi en nous. Je la cite. Hein. Et je ne vois pas d'autre solution, vraiment aucune autre solution, que de rentrer en soi-même et d'extirper de son âme toute cette pourriture. Je ne crois pas que nous puissions corriger quoi que ce soit dans le monde extérieur que nous n'ayons d'abord corrigé en nous. Voilà, ces paroles sont celles d'une juive. Et pourtant, il n'y a pas plus évangélique que cela, pas plus consonant avec les paroles de Jésus. Je ne crois pas que nous puissions corriger quoi que ce soit dans le monde extérieur que nous n'ayons d'abord corrigé en nous.
On entend là évidemment l'écho de l'évangile, de la paille et de la poutre. Alors on aura compris que la morale de l'évangile est beaucoup plus exigeante que le simple constat moralisateur « ça c'est bien, ça c'est pas bien, ça c'est permis, ça c'est défendu ». La morale de l'évangile n'est pas une frontière qui sépare les bons et les méchants, elle fait toujours l'unité là où le diable divise. Vous savez, dès qu'on voit de la division, dès qu'on voit une frontière, c'est le diable, il divise. La morale de l'évangile, elle fait l'unité, y compris l'unité des pécheurs. D'ailleurs, vous avez remarqué, hein, le début de la messe, on ne dit pas « montrez vos cartes de vertu ». Pour entrer dans le mystère de l'Eucharistie, reconnaissons que nous avons péché. Rien n'est possible dans la célébration si on ne commence par se reconnaître pécheur. Et puis la morale de l'évangile, du coup, elle ne contraint pas, elle libère. Elle nous libère de la tentation d'accuser, comme si nous étions sans péché. Elle est, cette morale, comme une source en chacun que l'on atteint, cette source, qu'en acceptant de passer par la boue. Vous savez, le geste de Bernadette, « Je vais chercher la source, mais il faut que je passe par la boue. » Et cette boue, c'est la nôtre. C'est pas la boue des autres, c'est la nôtre. La boue de notre péché, de nos compromissions au mal. Cette boue qui a sali le visage de Bernadette parce qu'elle a fait ce geste pour nous, pauvres pécheurs. Alors comment ne pas entendre comme adressé à chacun de nous cet appel de l'Immaculée « Allez boire à la fontaine et vous y lavez avec joie, puisez de l'eau vive à la source du salut ».

0: déposer vos intentions de prière à la grotte de Lourdes, trois possibilités. Le téléphone au 0892 46 00 12, 34 centimes d'euros la minute. 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
3: Chers amis de Radio Présence, nous voici de nouveau ensemble pour l'heure mariale. Et puisque nous sommes au mois de juin, je vous propose de vous parler du Sacré-Cœur de Jésus et de celui de Marie pour cette petite émission. Pour vous parler de ces deux cœurs, tout d'abord du cœur de Sainte Jeanne d'Arc. Voilà ce qui lui arriva à ce cœur de Sainte Jeanne d'Arc. Et je cite le cardinal Xavier-Marie Touchet, qui écrivit ce livre-là, La Sainte de la Patrie, que je cite à la page 360. Le broutirache avait amené son tombereau et il y jetait à large pelle charbon encore fumant, cendres chaudes, os calcinés. Lorsque quelque chose frappa ses yeux, il regarda de près. C'était bien les entrailles et le cœur de la grande victime. Le cœur n'avait pas été mordu par la flamme, il demeurait plein de sang. La consigne étant que Jeanne fût arse, c'est-à-dire qu'elle soit complètement réduite en cendres, Thirache conclut qu'il devait brûler ses restes sacrés. Il versa dessus de l'huile, du soufre, des charbons, rien n'y fit. Ce cœur qui n'avait aimé que son père, sa pauvre mère, son roi, la France, ses voix, la Vierge, Messire Jésus, était devenu de diamant. Thirache en tira la conséquence. Ce fut un miracle évident, dit-il. Alors il se décida brutalement, en bourreau. D'un coup de pelle, il jeta le plus vénérable, le plus dur, le plus sacré des débris dans le tombereau. Un quart d'heure plus tard, du haut du pont Mathilde, tout allait au fleuve. Fermez les guillemets. L'indestructibilité du cœur de Jeanne illustre cette promesse de saint Paul et révèle que le cœur de la sainte s'était joyeusement effacé dans un autre cœur, un cœur brûlant mais ne se consumant pas. L'indestructibilité du cœur de Jeanne montre tout cela, que le cœur de Jeanne et le Sacré-Cœur n'étaient plus qu'une seule chair. Fêter le cœur de Jésus, comme il se doit au mois de juin, c'est y coller son propre cœur pour qu'il y prenne feu pour toujours. Voilà ce que Jésus nous demande avant toute autre chose. Comprenons que son « Je vous donnerai un cœur nouveau » qu'il dit par la bouche du prophète Ézéchiel est un cri, un désir. Sainte Jeanne d'Arc ainsi que Saint Jean ont bien voulu de cette transplantation. Souvenez-vous de ce qui est dit de celui-ci, de Saint Jean, comme il y avait à table tout contre Jésus, celui que Jésus aimait. Cette transplantation se fait tout simplement par une intimité de table, par un épanchement très simple de notre cœur sur le cœur de Jésus. Et bien évidemment que la Vierge Marie, elle aussi, a bien voulu de cette transplantation, elle a bien voulu pratiquer cette proximité, elle l'a fait plus que volontiers, cette proximité d'avec son Fils. Elle est bien sûr le modèle de cette union des cœurs. Qui plus qu'elle colla son cœur au cœur de Jésus? À partir du 18e, 19e siècle, on représente souvent son cœur collé à celui de Jésus. Le cœur de Jésus est entouré d'épines, surmonté d'une croix. Le sien est transpercé d'un glaive. L'union est si forte que les souffrances sont partagées. Entrons, chers amis, dans cette union des cœurs.
0: Dans quelques instants, suivez la prière du chapelet en direct de la grotte de Lourdes.

0: moi, j'ai une intention de prier pour ma petite fille qui a 10 ans. Elle a une baisse de plaquettes. Et je vous remercie si vous faites la prière pour elle. Je vous remercie. Moi, elle s'appelle Maïli.
1: Oui, bonjour, ma bonne Vierge Marie. Je demande par l'intercession de ton fils de aider Cécile et Christian dans leur situation. Merci pour ce chapelet. Merci, bonne Vierge Marie.
2: En mémoire d'Agnès Trépas qui nous a quittés le lundi de Pâques 2026, nous confions à la Sainte Vierge les malades du cancer du pancréas et leurs familles et aidants qui trouvent réconfort et soutien. Merci.
3: Au nom du Père et du Fils et du Saint-Esprit. Amen. Dans l'évangile de Saint Jean, Jésus dit « Moi je suis venu pour que les brebis aient la vie en abondance. » Moi, je suis le bon pasteur, le vrai berger, qui donne sa vie pour ses brebis. Chers frères et sœurs, la venue du Fils de Dieu parmi nous est le signe et la réalité que Dieu est l'auteur de la vie, qu'il veut nous donner sa propre vie divine. Il n'est pas le Dieu qui règne sur les tombeaux vides, mais le Dieu qui nous donne la vie de son Fils ressuscité. Réjouissons-nous du don de la vie. Accueillons-la, respectons-la du début jusqu'à la fin, sa fin naturelle. Comme Dieu le Père, nous sommes appelés à donner la vie, jamais la mort. La gloire de Dieu, c'est l'homme vivant, disait Saint Irénée, évêque de Lyon. Que la Vierge Marie nous aide à donner la vie avec Dieu, qui est notre lumière, notre force, notre vie bienheureuse maintenant et dans l'éternité. Dans la joie de cette espérance qui ne déçoit pas, professons notre confiance en Dieu par le symbole des apôtres. Je crois en Dieu, le Père Tout-Puissant, Créateur du ciel et de la terre, et en Jésus-Christ, son Fils unique, notre Seigneur, qui a été conçu du Saint-Esprit, est né de la Vierge Marie, a souffert sous Ponce Pilate, a été crucifié, est mort et a été enseveli, est descendu aux enfers. Le troisième jour est ressuscité des morts, est monté aux cieux, est assis à la droite de Dieu le Père Tout-Puissant, d'où il viendra juger les vivants et les morts. Je crois en l'Esprit Saint, à la Sainte Église catholique,
4: à la communion des saints,
3: à la rémission des péchés,
4: à la résurrection de la chair,
3: à la vie éternelle. Amen. Notre Père qui es aux cieux, que ton nom soit sanctifié, que ton règne vienne, que ta volonté soit faite sur la terre comme au ciel.
4: Donne-nous aujourd'hui notre pain de ce jour. Pardonne-nous nos offenses, comme nous pardonnons de ce jour à ceux qui nous ont offensés. Et ne nous laisse pas entrer en tentation, mais délivre-nous du mal.
3: Je vous salue Marie, pleine de grâce. Le Seigneur est avec vous. Vous êtes bénie entre toutes les femmes, et Jésus, le fruit de vos entrailles, est béni.
4: Sainte Marie, Mère de Dieu, priez pour nous pauvres pécheurs, maintenant et à l'heure de notre mort. Amen.
3: Je vous salue Marie, pleine de grâce. Le Seigneur est avec vous. Vous êtes bénie entre toutes les femmes, et Jésus, le fruit de vos entrailles, est béni.
4: Sainte Marie, Mère de Dieu,
3: je vous salue Marie, pleine de grâce. Le Seigneur est avec vous. Vous êtes bénie entre toutes les femmes, et Jésus, le fruit de vos entrailles, est béni.
4: Sainte Marie, Mère de Dieu, priez pour nous pécheurs, maintenant et à l'heure de notre mort. Amen.
3: Gloire au Père et au Fils et au Saint-Esprit, comme il était au commencement, maintenant et toujours, et dans les siècles des siècles. Amen. Le premier mystère joyeux, l'Annonciation. Marie dit à l'ange, « Voici la servante du Seigneur. » Sainte Gertrude dit concernant ce mystère, « Si aujourd'hui nous entendons la voix du Seigneur, n'endurcissons pas nos cœurs, ne différons pas d'un moment à donner plein pouvoir à la grâce. » Notre Père qui es aux cieux, que ton nom soit sanctifié, que ton règne vienne, que ta volonté soit faite sur la terre comme au ciel.
4: Donne-nous aujourd'hui notre pain de ce jour. Pardonne-nous nos offenses, comme nous pardonnons aussi à ceux qui nous ont offensés. Et ne nous laisse pas entrer en tentation, mais délivre-nous du mal.
3: Je vous salue Marie, pleine de grâce. Le Seigneur est avec vous. Vous êtes bénie entre toutes les femmes, et Jésus, le fruit de vos entrailles, est béni.
4: Sainte Marie, Mère de Dieu, priez pour nous pauvres pécheurs, maintenant et à l'heure de notre mort. Amen.
3: Je vous salue Marie, pleine de grâce. Le Seigneur est avec vous. Vous êtes bénie entre toutes les femmes, et Jésus, le fruit de vos entrailles, est béni.
4: Sainte Marie, Mère de Dieu,
3: je vous salue Marie, pleine de grâce. Le Seigneur est avec vous. Vous êtes bénie entre toutes les femmes, et Jésus, le fruit de vos entrailles, est béni.
4: Sainte Marie, Mère de Dieu, priez pour nous pauvres pécheurs,
3: Je vous salue Marie, pleine de grâce. Le Seigneur est avec vous. Vous êtes bénie entre toutes les femmes, et Jésus, le fruit de vos entrailles, est béni.
4: Sainte Marie, Mère de Dieu, priez pour nous pécheurs, maintenant et à l'heure de notre mort.
3: Je vous salue Marie, pleine de grâce. Le Seigneur est avec vous. Vous êtes bénie entre toutes les femmes, et Jésus, le fruit de vos entrailles, est béni.
4: Sainte Marie, Mère de Dieu, priez pour nous pauvres pécheurs, maintenant et à l'heure de notre mort. Amen.
5: Je vous salue Marie, pleine de grâce. Le Seigneur est avec vous et vous êtes bénie entre toutes les femmes. Et Jésus, le fruit de vos entrailles, est béni.
4: Sainte Marie, Mère de Dieu, priez pour nous pauvres pécheurs, maintenant et à l'heure de notre mort. Amen.
5: Je vous salue Marie, pleine de grâce. Le Seigneur est avec vous. Vous êtes bénie entre toutes les femmes. Et Jésus, le fruit de vos entrailles, est béni.
4: Sainte Marie, Mère de Dieu, priez pour nous pauvres pécheurs, maintenant et à l'heure de notre mort. Amen.
5: Je vous salue, Marie, pleine de grâce. Le Seigneur est avec vous. Vous êtes bénie entre toutes les femmes. Et Jésus, le fruit de vos entrailles, est béni.
4: Sainte Marie, Mère de Dieu, priez pour nous pauvres pécheurs, maintenant et à l'heure de notre mort. Amen.
5: Je vous salue, Marie, pleine de grâce. Le Seigneur est avec vous. Vous êtes bénie entre toutes les femmes, et Jésus, le fruit de vos entrailles, est béni.
4: Sainte Marie, Mère de Dieu, priez pour nous pauvres pécheurs, maintenant et à l'heure de notre mort. Amen.
5: Je vous salue, Marie, pleine de grâce. Le Seigneur est avec vous. Vous êtes bénie entre toutes les femmes, et Jésus, le fruit de vos entrailles, est béni.
4: Sainte Marie, Mère de Dieu, priez pour nous pauvres pécheurs, maintenant et à l'heure de notre mort. Amen.

0: Deuxième mystère joyeux, la visitation. Élisabeth dit à Marie, bénie es-tu entre les femmes et béni le fruit de ton sein. Saint Jean-Paul II a dit ces mots. Prions Marie pour que nous soyons toujours plus proches du cœur de son Fils, pour que nous soyons aidés à nous mettre à son école, à celle de ses vertus. Notre Père qui es aux cieux, que ton nom soit sanctifié, que ton règne vienne, que ta volonté soit faite sur la terre comme au ciel.
1: Donne-nous aujourd'hui notre pain de ce jour. Pardonne-nous nos offenses, comme nous pardonnons aussi à ceux qui nous ont offensés. Et ne nous laisse pas entrer en tentation, mais délivre-nous du mal.
2: Je vous salue, Marie, pleine de grâce. Le Seigneur est avec vous. Vous êtes bénie entre toutes les femmes. Et Jésus, le fruit de vos entrailles, est béni.
1: Sainte Marie, Mère de Dieu, priez pour nous pauvres pécheurs, maintenant et à l'heure de notre mort. Amen.
2: Je vous salue, Marie, pleine de grâce. Le Seigneur est avec vous. Vous êtes bénie entre toutes les femmes. Et Jésus, le fruit de vos entrailles, est béni.
1: Sainte Marie, Mère de Dieu, priez pour nous pauvres pécheurs, maintenant et à l'heure de notre mort. Amen.
2: Je vous salue, Marie, pleine de grâce. Le Seigneur est avec vous. Vous êtes bénie entre toutes les femmes. Et Jésus, le fruit de vos entrailles, est béni.
1: Sainte Marie, Mère de Dieu, priez pour nous pauvres pécheurs, maintenant et à l'heure de notre mort. Amen.
2: Je vous salue, Marie, pleine de grâce. Le Seigneur est avec vous. Vous êtes bénie entre toutes les femmes. Et Jésus, le fruit de vos entrailles, est béni.
1: Sainte Marie, Mère de Dieu, priez pour nous pauvres pécheurs, maintenant et à l'heure de notre mort. Amen.
2: Je vous salue, Marie, pleine de grâce. Le Seigneur est avec vous. Vous êtes bénie entre toutes les femmes, et Jésus, le fruit de vos entrailles, est béni.
1: Sainte Marie, Mère de Dieu, priez pour nous pauvres pécheurs, maintenant et à l'heure de notre mort. Amen.
2: Je vous salue, Marie, pleine de grâce. Le Seigneur est avec vous. Vous êtes bénie entre toutes les femmes, et Jésus, le fruit de vos entrailles, est béni.
1: Sainte Marie, Mère de Dieu, priez pour nous pauvres pécheurs, maintenant et à l'heure de notre mort. Amen.
2: Je vous salue, Marie, pleine de grâce. Le Seigneur est avec vous. Vous êtes bénie entre toutes les femmes. Et Jésus, le fruit de vos entrailles, est béni.
1: Sainte Marie, Mère de Dieu, priez pour nous pauvres pécheurs, maintenant et à l'heure de notre mort. Amen.
2: Je vous salue, Marie, pleine de grâce. Le Seigneur est avec vous. Vous êtes bénie entre toutes les femmes. Et Jésus, le fruit de vos entrailles, est béni.
1: Sainte Marie, Mère de Dieu, priez pour nous pauvres pécheurs, maintenant et à l'heure de notre mort. Amen.
2: Je vous salue, Marie, pleine de grâce. Le Seigneur est avec vous. Vous êtes bénie entre toutes les femmes. Et Jésus, le fruit de vos entrailles, est béni.
1: Sainte Marie, Mère de Dieu, priez pour nous pauvres pécheurs, maintenant et à l'heure de notre mort. Amen.
2: Je vous salue, Marie, pleine de grâce. Le Seigneur est avec vous. Vous êtes bénie entre toutes les femmes. Et Jésus, le fruit de vos entrailles, est béni.
1: Sainte Marie, Mère de Dieu, priez pour nous pauvres pécheurs,
0: maintenant et à l'heure de notre mort. Amen.

0: Troisième mystère joyeux, la nativité. De l'évangile selon saint Luc. Un sauveur vous est né, vous trouverez un nouveau-né couché dans une crèche. Réflexion de sainte Marguerite Marie Alacoque. Je veux vivre comme une enfant sans souci dans le cœur sacré de mon Père. Me laisser conduire en tout avec la simplicité d'un enfant. Notre Père qui es aux cieux, que ton nom soit sanctifié, que ton règne vienne, que ta volonté soit faite sur la terre comme au ciel.
1: Donne-nous aujourd'hui notre pain de ce jour. Pardonne-nous nos offenses, comme nous pardonnons aussi à ceux qui nous ont offensés. Et ne nous laisse pas entrer en tentation, mais délivre-nous du mal. Amen.
2: Je vous salue, Marie, pleine de grâce. Le Seigneur est avec vous. Vous êtes bénie entre toutes les femmes. Et Jésus, le fruit de vos entrailles, est béni.
3: Sainte Marie, Mère de Dieu, priez pour nous pauvres pécheurs. Maintenant et à l'heure de notre mort. Amen.
2: Je vous salue, Marie, pleine de grâce. Le Seigneur est avec vous. Vous êtes bénie entre toutes les femmes. Et Jésus, le fruit de vos entrailles, est béni.
3: Sainte Marie, Mère de Dieu, priez pour nous pauvres pécheurs. Maintenant et à l'heure de notre mort. Amen.
2: Je vous salue, Marie, pleine de grâce. Le Seigneur est avec vous. Vous êtes bénie entre toutes les femmes. Et Jésus, le fruit de vos entrailles est béni.
3: Sainte Marie, Mère de Dieu, priez pour nous pauvres pécheurs, maintenant et à l'heure de notre mort. Amen.
2: Je vous salue, Marie, pleine de grâce. Le Seigneur est avec vous. Vous êtes bénie entre toutes les femmes. Et Jésus, le fruit de vos entrailles est béni.
3: Sainte Marie, Mère de Dieu, priez pour nous pauvres pécheurs, maintenant et à l'heure de notre mort.
2: Je vous salue, Marie, pleine de grâce. Le Seigneur est avec vous. Vous êtes bénie entre toutes les femmes. Et Jésus, le fruit de vos entrailles, est béni.
3: Sainte Marie, Mère de Dieu, priez pour nous pauvres pécheurs, maintenant et à l'heure de notre mort. Amen.
2: Je vous salue, Marie, pleine de grâce. Le Seigneur est avec vous. Vous êtes bénie entre toutes les femmes. Et Jésus, le fruit de vos entrailles est béni.
3: Sainte Marie, Mère de Dieu, priez pour nous pauvres pécheurs, maintenant et à l'heure de notre mort. Amen.
2: Je vous salue, Marie, pleine de grâce. Le Seigneur est avec vous. Vous êtes bénie entre toutes les femmes. Et Jésus, le fruit de vos entrailles est béni.
3: Sainte Marie, Mère de Dieu, priez pour nous pauvres pécheurs, maintenant et à l'heure de notre mort. Amen.
2: Je vous salue, Marie, pleine de grâce. Le Seigneur est avec vous. Vous êtes bénie entre toutes les femmes. Et Jésus, le fruit de vos entrailles, est béni.
3: Sainte Marie, Mère de Dieu, priez pour nous pauvres pécheurs, maintenant et à l'heure de notre mort. Amen.
2: Je vous salue, Marie, pleine de grâce. Le Seigneur est avec vous. Vous êtes bénie entre toutes les femmes. Et Jésus, le fruit de vos entrailles est béni.
3: Sainte Marie, Mère de Dieu, priez pour nous pauvres pécheurs, maintenant et à l'heure de notre mort. Amen.
2: Je vous salue, Marie, pleine de grâce. Le Seigneur est avec vous. Vous êtes bénie entre toutes les femmes. Et Jésus, le fruit de vos entrailles est béni.
3: Sainte Marie, Mère de Dieu, priez pour nous pauvres pécheurs, maintenant et à l'heure de notre mort.
0: Amen.

0: Sainte, ô Marie conçue sans péché.
1: Priez pour nous qui avons recours à
0: vous. Quatrième mystère joyeux, la présentation de Jésus au temple, de l'Évangile selon saint Luc. Joseph et Marie portèrent l'enfant à Jérusalem pour le présenter au Seigneur dans le temple. Réflexion de sainte Gertrude. Je prendrai plaisir à me servir de ton cœur, Seigneur. Il sera le canal qui, de la source jaillissante de ton cœur sacré, répandra des torrents de consolation divine sur tous ceux qui s'adressent à toi avec confiance et humilité. Notre Père qui es aux cieux, que ton nom soit sanctifié, que ton règne vienne, que ta volonté soit faite sur la terre comme au ciel.
1: Donne-nous aujourd'hui notre pain de ce jour. Pardonne-nous nos offenses, comme nous pardonnons aussi à ceux qui nous ont offensés. Et ne nous laisse pas entrer en tentation, mais délivre-nous du mal. Amen.
2: Je vous salue, Marie, pleine de grâce. Le Seigneur est avec vous. Vous êtes bénie entre toutes les femmes, et Jésus, le fruit de vos entrailles, est béni.
1: Sainte Marie, Mère de Dieu, priez pour nous pauvres pécheurs, maintenant et à l'heure de notre mort. Amen.
2: Je vous salue, Marie, pleine de grâce. Le Seigneur est avec vous. Vous êtes bénie entre toutes les femmes, et Jésus, le fruit de vos entrailles, est béni.
1: Sainte Marie, Mère de Dieu, priez pour nous pauvres pécheurs, maintenant et à l'heure de notre mort. Amen.
2: Je vous salue, Marie, pleine de grâce. Le Seigneur est avec vous. Vous êtes bénie entre toutes les femmes, et Jésus, le fruit de vos entrailles, est béni.
1: Sainte Marie, Mère de Dieu, priez pour nous pauvres pécheurs, maintenant et à l'heure de notre mort. Amen.
2: Je vous salue, Marie, pleine de grâce. Le Seigneur est avec vous. Vous êtes bénie entre toutes les femmes, et Jésus, le fruit de vos entrailles, est béni.
1: Sainte Marie, Mère de Dieu, priez pour nous pauvres pécheurs, maintenant et à l'heure de notre mort. Amen.
2: Je vous salue, Marie, pleine de grâce, le Seigneur est avec vous. Vous êtes bénie entre toutes les femmes, et Jésus, le fruit de vos entrailles, est béni.
1: Sainte Marie, Mère de Dieu, priez pour nous pauvres pécheurs, maintenant et à l'heure de notre mort. Amen.
2: Je vous salue, Marie, pleine de grâce, le Seigneur est avec vous. Vous êtes bénie entre toutes les femmes, et Jésus, le fruit de vos entrailles, est béni.
1: Sainte Marie, Mère de Dieu, priez pour nous pauvres pécheurs, maintenant et à l'heure.
2: Je vous salue, Marie, pleine de grâce. Le Seigneur est avec vous. Vous êtes bénie entre toutes les femmes, et Jésus, le fruit de vos entrailles, est béni.
1: Sainte Marie, Mère de Dieu, priez pour nous pauvres pécheurs, maintenant et à l'heure de notre mort. Amen.
2: Je vous salue, Marie, pleine de grâce. Le Seigneur est avec vous. Vous êtes bénie entre toutes les femmes, et Jésus, le fruit de vos entrailles, est béni.
1: Sainte Marie, Mère de Dieu, priez pour nous pauvres pécheurs, maintenant.
2: Je vous salue, Marie, pleine de grâce. Le Seigneur est avec vous. Vous êtes bénie entre toutes les femmes, et Jésus, le fruit de vos entrailles, est béni.
1: Sainte Marie, Mère de Dieu, priez pour nous pauvres pécheurs, maintenant et à l'heure de notre mort.
2: Je vous salue, Marie, pleine de grâce. Le Seigneur est avec vous. Vous êtes bénie entre toutes les femmes, et Jésus, le fruit de vos entrailles, est béni.
1: Sainte Marie, Mère de Dieu, priez pour nous pauvres pécheurs, maintenant et à l'heure de notre mort.
0: Amen.

0: Cinquième mystère joyeux, le recouvrement de Jésus au temple. De l'évangile selon saint Luc, Jésus dit à Marie et Joseph qui l'ont retrouvé dans le temple après 3 jours de recherche. « Ne saviez-vous pas que je dois être dans la maison de mon Père ?» Réflexion de saint Jean-Paul II. Le cœur de Jésus est vraiment le cœur humain de Dieu Fils. Il est donc plein d'un amour filial. Tout ce qu'il a fait et dit sur la terre rend précieusement témoignage à cet amour filial. Notre Père qui es aux cieux, que ton nom soit sanctifié, que ton règne vienne, que ta volonté soit faite sur la terre comme au ciel. Donne-nous aujourd'hui notre pain de ce jour. Pardonne-nous nos offenses, comme nous pardonnons aussi à ceux qui nous ont offensés. Et ne nous laisse pas entrer en tentation, mais délivre-nous du mal. Je vous salue Marie, pleine de grâce, le Seigneur est avec vous. Vous êtes bénie entre toutes les femmes, et Jésus, le fruit de vos entrailles, est béni.
1: Sainte Marie, Mère de Dieu, priez pour nous pauvres pécheurs, maintenant et à l'heure de notre mort. Amen.
0: Je vous salue Marie, pleine de grâce, le Seigneur est avec vous. Vous êtes bénie entre toutes les femmes, et Jésus, le fruit de vos entrailles, est béni.
1: Sainte Marie, Mère de Dieu, priez pour nous pauvres pécheurs, maintenant et à l'heure de notre mort. Amen.
0: Je vous salue, Marie, pleine de grâce. Le Seigneur est avec vous. Vous êtes bénie entre toutes les femmes, et Jésus, le fruit de vos entrailles, est béni.
1: Sainte Marie, Mère de Dieu, priez pour nous pauvres pécheurs, maintenant et à l'heure de notre mort.
0: Je vous salue Marie, pleine de grâce, le Seigneur est avec vous. Vous êtes bénie entre toutes les femmes, et Jésus, le fruit de vos entrailles, est béni.
1: Sainte Marie, Mère de Dieu, priez pour nous pauvres pécheurs, maintenant et à l'heure de notre mort. Amen.
0: Je vous salue Marie, pleine de grâce, le Seigneur est avec vous. Vous êtes bénie entre toutes les femmes, et Jésus, le fruit de vos entrailles, est béni.
1: Sainte Marie, Mère de Dieu, priez pour nous pauvres pécheurs, maintenant et à l'heure de notre mort. Amen.
0: Je vous salue, Marie, pleine de grâce. Le Seigneur est avec vous. Vous êtes bénie entre toutes les femmes, et Jésus, le fruit de vos entrailles, est béni.
1: Sainte Marie, Mère de Dieu, priez pour nous pauvres pécheurs, maintenant et à l'heure de notre mort. Amen.
0: Je vous salue Marie, pleine de grâce, le Seigneur est avec vous. Vous êtes bénie entre toutes les femmes, et Jésus, le fruit de vos entrailles, est béni.
1: Sainte Marie, Mère de Dieu, priez pour nous pauvres pécheurs, maintenant et à l'heure de notre mort. Amen.
0: Je vous salue Marie, pleine de grâce, le Seigneur est avec vous. Vous êtes bénie entre toutes les femmes, et Jésus, le fruit de vos entrailles, est béni.
1: Sainte Marie, Mère de Dieu, priez pour nous pauvres pécheurs, maintenant et à l'heure de notre mort. Amen.
0: Je vous salue, Marie, pleine de grâce. Le Seigneur est avec vous. Vous êtes bénie entre toutes les femmes, et Jésus, le fruit de vos entrailles, est béni.
1: Sainte Marie, Mère de Dieu, priez pour nous pauvres pécheurs,
0: je vous salue Marie, pleine de grâce. Le Seigneur est avec vous. Vous êtes bénie entre toutes les femmes, et Jésus, le fruit de vos entrailles, est béni.
1: Sainte Marie, Mère de Dieu, priez pour nous pauvres pécheurs, maintenant et à l'heure de notre mort.

0: Amen. Vierge Marie, obtient au monde de la grâce et de la paix. Montre au peuple la voie de la fraternité, règne de la paix. Prie pour nous. Prions le Seigneur. Dieu qui nous donne de vénérer en la Vierge Marie, la mère de l'espérance, accorde-nous par sa prière et son aide de mettre toujours notre espérance dans les biens du ciel, tandis que nous accomplissons nos tâches temporelles, et d'obtenir un jour ce que nous attendons avec foi. Par le Christ, ton Fils, notre Seigneur, qui vit et règne avec toi dans l'unité du Saint-Esprit, Dieu, pour les siècles des siècles.
1: Amen.
0: Le Seigneur soit avec vous.
1: Et
0: que Dieu Tout-Puissant vous bénisse, le Père, le Fils et le Saint-Esprit.
1: Amen.
0: Notre-Dame de Lourdes,
1: priez pour nous.
0: Sainte Bernadette,
1: priez pour nous.
0: Saint-Joseph,
1: priez pour nous.

0: vie de famille. Bonjour et bienvenue à tous. L'émission Vie de famille d'aujourd'hui vous est présentée par Stéphanie Léger et nous allons nous interroger sur comment aider les personnes de la rue à se réinsérer dans la société. Aujourd'hui, de nombreuses personnes se retrouvent dans la rue après des déboires professionnels et personnels parfois. Une enquête de l'INSEE datant de 2013 dénombre 141 500 personnes sans domicile fixe en France. Parmi ces personnes, 38% sont des femmes et une femme sur trois est accompagnée d'enfants. Ces chiffres montrent que l'on côtoie tous au quotidien des personnes et des familles qui vivent dans la rue, à qui il nous arrive de donner une pièce ou deux. Est-ce la solution ? Comment peut-on aider ces personnes ? Quelqu'un s'est indigné devant cet état de fait et est passé à l'action en imaginant, puis en co-créant une association qui s'appelle Toi à moi, Toi TOIT, en 2007, il y a donc plus de 10 ans, aujourd'hui. C'est vous, Denis Castin, bonjour.
1: Bonjour.
0: Vous avez 45 ans, vous êtes né à Toulouse, vous vivez à Nantes depuis 2002, vous avez deux enfants et vous êtes ingénieur de formation. Nous sommes également en compagnie de Michel Rétière. Bonjour Michel et merci d'être avec nous.
2: Bonjour.
0: Vous avez 54 ans, vous êtes ancien cadre dans une entreprise et vous avez été accueilli par l'association Toi à moi en novembre 2016 à Nantes.
2: Oui.
0: Alors je précise que c'est une association qui est née à Nantes et qui maintenant a des antennes dans d'autres villes en France. Denis Castin, en quoi consiste Toi à moi exactement ? Comment cela fonctionne ?
1: Mais Toi à moi, en fait, c'est un dispositif assez simple hein, pour aider des personnes sans abri, des personnes en situation de grande exclusion. En gros, pour les aider, pour aider des personnes sans abri, on va commencer par les loger. Ça paraît assez simple.
0: D'où le titre « Toi à moi ».
1: D'où le titre « Toi à moi ». Alors évidemment, il y a un jeu de mots, il y a plusieurs sens hein, autour de ça. Mais oui, on commence par le « Toi ». Mais je dirais que surtout « Toi à moi », c'est un dispositif global qui va bien au-delà du logement, parce qu'on commence par loger les personnes, puis après on va les accompagner, une fois qu'elles sont logées, pour essayer de les aider à aller mieux, tout simplement. Parce que si des personnes sont à la rue, c'est qu'il y a eu des causes, c'est qu'elles avaient des problèmes avant, elles en ont eu, et ces problèmes ont pu s'amplifier par la rue aussi. Donc on va essayer de les aider comme on peut à résoudre ces problèmes. Donc c'est un accompagnement très personnalisé. Et puis on va recréer du lien autour de ces personnes-là.
0: Et comment ça fonctionne en fait, le mécanisme ? C'est-à-dire, vous achetez des appartements avec quel argent, déjà, à la base ?
1: Et alors, le principe est assez simple. C'est-à-dire que un jour, j'étais à Nantes, justement, et puis une personne est venue me demander une pièce. Et ce jour-là, je me suis dit, en donnant cette pièce, mais en fait, il y a quelque chose d'aberrant. On supporte là de donner des pièces, et alors que si on était plusieurs à donner une pièce régulièrement, si ces pièces se cumulaient tous les mois, en fait, la personne à qui je la donnais là, ça me paraissait évident qu'on pouvait la loger.
0: Ça veut dire mutualiser les dons finalement.
1: Mutualiser des dons mensuels. Voilà. Et en gros, ça nous permet, cette mutualisation des dons mensuels, de rembourser un emprunt qui nous permet d'acheter un appartement. Donc en gros, très concrètement, il faut 100 personnes qui vont faire un don moyen de 20 euros par mois. Mais combien, 75% de réduction d'impôt, ces 20 euros par mois reviennent à 5 euros par mois. Et 5 euros par mois, on n'est pas loin d'un euro par semaine, vous voyez. Mais 100 personnes suffisent pour acheter un appartement. Des exemples tout simples. Devant un supermarché, vous savez, la personne qui fait la manche devant un supermarché. Vous croyez pas qu'il y ait 100 clients de supermarché qui pourraient mutualiser leurs dons pour loger cette personne-là? Donc, on a eu, autour de cette idée, j'en ai parlé autour de moi en 2007, et puis un collègue de travail m'a dit, écoute, moi je veux te rejoindre autour de ce projet. Il s'appelle Gwenaël Morvan.
0: Et c'est votre associé.
1: Voilà, c'est le cofondateur de Toi à moi. Et puis on s'est dit, voilà, on va essayer. Donc on a essayé de trouver des personnes qui s'engageaient comme ça sur faire un petit don mensuel. Ça a été, on a ramé au début. Hein. Et au bout d'un an et demi, on a réussi à acheter un premier appartement.
0: À Nantes, donc.
1: Hein, à Nantes.
0: Vous avez commencé à Nantes. Michel Rétière, vous êtes bénéficiaire de cette association, Toi à moi. Comment est-ce que vous êtes arrivé en contact ? Comment vous les avez connus ?
2: Alors que j'étais dans la rue. Une personne s'est arrêtée près de moi un jour et il m'a dit « Est-ce que vous connaissez toi, moi ?» Donc effectivement, j'avais entendu parler de toi, moi, mais ce qu'il me faisait, c'est une vraie proposition de mise en relation avec, avec l'association, puisque lui-même était, est toujours mécène de toi, moi. Donc en fait, je me suis retrouvé face à Denis 2 jours après cette rencontre. Et dans la journée qui a suivi, j'étais dans un appartement.
0: Incroyable, hein, la rapidité. Et il a fallu cet intermédiaire, en fait, entre vous deux, finalement.
1: Disons que dans le cas de Michel, en fait, nous, il se trouve qu'on n'avait jamais vu Michel à la rue. Et du coup, effectivement, s'il n'y avait pas eu cet intermédiaire, Michel n'aurait jamais été à toi, à moi, parce qu'on n'aurait pas eu connaissance de la situation de Michel. En général, ce sont d'autres associations qui œuvrent auprès des personnes en difficulté dans la rue qui nous orientent des personnes. Et mais là, c'était un cas un peu particulier puisqu'effectivement, c'est un chef d'entreprise qui a pris cette initiative de nous contacter. On était en contact et en tout cas de faire le lien entre Michel qui voyait dans la rue et toi, moi, dont il avait entendu parler.
0: Alors Michel, ça fait 1 an et demi que vous avez retrouvé un logement et que vous êtes accueilli, accompagné grâce à l'association Toi à Moi. Alors on n'a qu'une envie, c'est de vous demander quel est le résultat aujourd'hui.
2: J'ai toujours des difficultés à mesurer le travail qui est accompli pendant tout ce temps. Ben, il y a un an et demi, après avoir passé 1 an et demi dans la rue, j'avais perdu un certain nombre de repères et de gestes de la vie quotidienne. Donc toi, moi, m'a aidé à me reconstruire sur ce plan. Toi, moi, m'inviter à m'installer dans les soins, ce qui était nécessaire il y a quelques mois encore. Et aujourd'hui, je me sens bien, je fais des projections de réinsertion professionnelle, entre autres, on a de construction d'activités avec toi, moi. Enfin, je ne suis plus le même homme qu'il y a 1 an et demi, c'est évident.
0: Vous avez passé 1 an et demi dans la rue, vous dites. Est-ce que vous pouvez nous dire brièvement ce qui s'est passé, en fait, cette descente?
2: Oui, j'ai vécu 2 événements, un burn-out professionnel et puis une rupture de couple qui m'ont conduit directement à la rue à un moment donné. Du jour au lendemain, je me suis retrouvé sans m'y être préparé, sans toi.
0: Vous, Denis, vous voyez l'évolution de Michel par rapport à il y a 1 an et demi?
1: Évidemment, ouais. Je vois d'un côté, je vois l'évolution, et puis c'est tellement.
0: Parce que c'est spectaculaire, un an et demi, c'est quand même pas beaucoup.
1: Moi, ça me marque, mais au-delà de Michel, d'autres personnes dans d'autres situations, parce que toutes les personnes qu'on accueille à toi, à moi, sont différentes. Hein. On a des personnes, Michel a expliqué pourquoi il s'était retrouvé à la rue. Il y a des personnes, c'est plus des personnes type migrants qui vont se retrouver, donc c'est pas du tout la même histoire. On a.
0: J'imagine qu'il y a des familles aussi.
1: On a des petites familles et chaque cas est vraiment différent. Et c'est vrai que même aujourd'hui, je m'étonne presque tous les jours de progrès, de. C'est tellement. Souvent, on se dit, les personnes à la rue, bon, ben. Moi, j'ai entendu ça avant d'avoir créé Toi à Moi, et même une fois que j'ai essayé de convaincre autour des personnes de rejoindre Toi à Moi, des personnes qui me disaient, mais non, elles ont choisi les personnes à la rue. Ou,
0: oui, c'est une question que je voulais vous poser, d'ailleurs.
1: Il n'y a rien à faire, ils sont perdus, c'est trop tard.
0: C'est vrai qu'on entend ça.
1: Et en fait, c'est tellement simple. C'est forcément compliqué. C'est à la fois simple et compliqué, mais c'est aussi simple, c'est ça que je veux dire. C'est-à-dire que, je le disais encore hier, auprès de certaines personnes, j'ai l'impression que toi, moi, c'est presque une baguette magique. J'ai du mal à y croire moi-même. Et après, à côté de ça, c'est quand même des petits pas tous les jours. Hein, et c'est surtout pas une progression constante. Hein, c'est pas une ligne simple. Hein, voilà, Michel, il y a eu des moments difficiles, il y a eu des moments plus faciles. Et une des particularités de toi et moi, il y a plusieurs particularités à toi et moi, mais une des particularités, c'est qu'on n'a pas de durée a priori d'accueil des personnes, donc de logement et d'accompagnement. C'est-à-dire que la durée va dépendre de chaque personne, de
0: par
1: chaque
0: parcours. Par exemple, Michel, il est accueilli dans l'appartement depuis un an et demi, ouais. Et vous ne lui dites pas, bon, dans un mois, c'est terminé, parce qu'on en a besoin pour quelqu'un d'autre ou...
1: Non, voilà, on ne lui dit pas ça, mais voilà, on ne sait pas si dans un an, Michel aura toujours besoin d'être à toi, moi, hein, ou Michel n'aura plus besoin d'être à toi, moi. On travaille à ce qu'il ne soit plus à toi, moi. Voilà, on est dans cette direction-là, mais ni lui... ni nous, on sait si ça va prendre 6 mois, 1 an ou 3 mois, en fait. Et du coup, ça enlève une certaine pression, on pense, auprès de la personne. Je ne sais pas ce que tu en penses.
0: Michel, vous voulez...
2: Oui, tout à fait. Bah, c'est ce qui permet de s'installer dans ce va-et-vient. Cette notion où le temps n'est plus un ennemi.
0: Et vous n'avez pas de stress.
2: Voilà. Pas de stress et ça permet d'essayer de dans cette bulle en sachant que s'il y a un échec, ça ne sera pas un échec total puisque on pourra revenir à toi, moi, enfin dans le travail qu'on se propose de réaliser ensemble.
0: Alors on va voir justement dans la seconde partie, là on va se poser pour faire la pause musicale, et on va voir dans la seconde partie justement ce que peuvent devenir des anciens qui ont bénéficié de toi à moi, si vous gardez des liens avec eux, etc. En attendant, on va écouter un morceau que vous avez choisi, Denis Castin, qui est le concerto en la mineur pour violon de Bach. Alors vous êtes violoniste, donc c'est un morceau qui vous tient à cœur. On écoute et on se retrouve juste après.

0: Merci de nous rejoindre à l'écoute de Vie de Famille. Nous parlons de comment réinsérer les personnes de la rue dans la société avec Denis Castin, cofondateur de l'association Toi à Moi, Toi TOIT, je précise, et Michel Rétière, bénéficiaire de cette association qui a été logée et accompagnée. Denis Castin, on a parlé du logement qui était effectivement la base hein, pour la personne qui se trouve à la rue, mais il y a aussi bien sûr l'accompagnement, donc on en a un petit peu parlé mais pas beaucoup dans la première partie. Qui sont les personnes qui accompagnent les bénéficiaires et comment le font-elles?
1: Ben, en fait, l'accompagnement à toi moi il est indissociable du logement déjà. Quand on accueille une personne, la personne sait qu'elle ne va pas juste bénéficier d'un logement, mais qu'elle va bénéficier d'un accompagnement qui a pour but de l'aider à résoudre ses problèmes et de stimuler des changements de vie. Parce qu'en gros, c'est ça, il faut qu'on soit stimulant pour essayer d'aider la personne à sortir de la trajectoire dans laquelle qui l'a amenée à la rue. Je dis souvent, notre métier, c'est de créer des étincelles autour des personnes. On en crée plein. Hein. Ça peut être autour du corps, des soins corporels. Ça peut être de l'art thérapie. Ça peut être, je sais pas, Michel, des exemples d'activités.
2: Oui, des activités de relaxation, yoga, tai chi chuan, d'expression. Écrite, orale, artistique.
0: Qu'est-ce qui vous a le plus plu, vous, dans ces activités?
2: Dans ces activités, alors, j'ai pu retrouver le tai chi chuan que je pratiquais auparavant comme un élément qui permet de se relaxer. Les activités d'expression corporelle, à travers des ateliers organisés par le CNNN de Nantes, le Centre de chorégraphie nationale de Nantes, d'expression écrite par le dessin aussi, et d'autres, ils sont nombreux.
1: Et à côté de toutes ces activités, on a aussi donc un accompagnement plus social. La personne va avoir des problèmes, je sais pas, ça peut être des problèmes d'ordre juridique, des problèmes d'ordre bancaire, des problèmes d'hygiène, des problèmes et évidemment professionnels une fois que la personne va mieux. Et donc, on prend tous ces problèmes à bras le corps avec la personne. Et puis, on essaye de les résoudre, de mettre en relation avec des avocats, avec des thérapeutes, etc.
0: Alors, qui fait ça dans l'association?
1: Donc, ici, on a des travailleurs sociaux. Et alors,
0: qui sont employés
1: par toi, moi. Et la particularité, c'est le degré de cet accompagnement. C'est-à-dire qu'on a un travailleur social pour 5 personnes logées. Mm-hmm. Donc vous prenez sur un temps plein, vous divisez par 5, ça donne le temps d'accompagnement pour chaque personne à toi, moi. Et ce qu'il faut savoir, c'est que c'est une moyenne, donc ce 1 pour 5, mais il y a certaines personnes à certains moments qui vont, entre guillemets, avoir besoin de...
0: davantage.
1: Presque un temps plein de présence, toi, moi, sur plusieurs personnes. Hein, mais, et donc, c'est la particularité de toi, moi. Et quand on parlait tout à l'heure de baguette magique, en fait, c'est pas magique, quoi. C'est-à-dire que...
0: Il y a un gros travail derrière.
1: C'est cet accompagnement qui, d'une part, nous permet de loger dans des appartements des personnes qui peuvent être en grande difficulté au moment où on va les accueillir. Et puis, c'est parce qu'il y a cet accompagnement qu'il y a une progression, parce qu'il est très personnalisé, cet accompagnement. Comment on va aider Michel va être très différent de comment on va aider une autre personne qui n'aura pas les mêmes problématiques que Michel. Et puis il évolue dans le temps. Voilà, ce qu'on fait avec Michel aujourd'hui n'a rien à voir avec ce qu'on faisait avec Michel quand on l'a accueilli. C'est totalement différent.
0: Et est-ce que, oui, j'ai entendu parler de bénévoles aussi au sein de l'association. Qu'est-ce qu'ils font, ces bénévoles? Est-ce que, Michel, vous en avez rencontré, vous?
2: Ah oui, bien sûr. Les bénévoles...
0: Ils partagent des moments avec vous, non?
2: Oui, bien sûr, et rien de ce qu'on partage n'est anodin. Ce qui a été discuté avec les accompagnants a été retransmis aux bénévoles, et des outils sont mis en place pour que les bénévoles et les accompagnés sachent ce qu'ils peuvent attendre l'un de l'autre ou faire réaliser ensemble comme activité. Donc là, en l'occurrence, un bénévole Nicole vient, m'a proposé de faire de la décoration dans mon appartement. Un autre m'a aidé à refaire mon permis de conduire sur un site internet. Ils sont très, très, très présents et dans un rapport assez d'échange spontané.
0: Denis, vous voulez rajouter ?
1: Ouais, en fait, l'idée de toi à moi, donc vous l'aviez compris au départ, il y avait des personnes qui donnent une petite pièce, elles se cumulent et ça nous permet d'acheter des appartements pour loger les personnes. Et puis il y avait une autre idée, en fait, c'était qu'il y en a d'autres, ils ne donnent pas une petite pièce, mais ils donnent un peu de leur temps, pareil, régulièrement. Et l'idée, c'était de créer du lien entre des personnes en situation d'exclusion et des personnes qui ne sont pas exclues. Parce que pour que les personnes en situation d'exclusion, à un moment donné, elles se sentent capables, elles aient envie, elles se sentent accueillies par la société dont, à un moment donné, elles ont été exclues. Mais il faut bien qu'il y ait des liens qui se créent. Et c'est essentiel, en fait, le fait qu'à un moment donné, la personne, elle est en mieux-être avec des personnes non exclues. Ça y est, là, on a commencé à tirer le bon fil. Parce qu'en fait, les personnes exclues, c'est un peu comme les chefs d'entreprise. Hein. On parlait tout à l'heure de off de chefs d'entreprise. Mais bah, elles se retrouvent à un moment donné, quand on est en situation de galère, c'est qui qu'on côtoie ? C'est que des gens en situation de galère. Et si artificiellement, on ne va pas créer des liens avec des personnes qui ne sont pas en situation de galère, bah, y a peu de chances qu'ils se fassent. Donc on a eu cette volonté d'affirmer ça dans le modèle Toi à Moi.
0: Alors parlons un petit peu finance, parce que c'est quand même le nerf de la guerre, toujours. Qui est-ce qui vous aide à rémunérer vos travailleurs sociaux, vos salariés, vous-même, puisque vous êtes, c'est votre job maintenant, avec votre cofondateur. Comment ça se passe, donc, sur le plan financier?
1: Toi, moi, aujourd'hui, c'est 10 salariés, pour donner un nom d'échelle, c'est 10 salariés, plus 2 personnes qu'on accueille et qu'on accompagne, qu'on a embauché aussi comme salarié. Donc au total, il y a 12 salariés. Les particuliers, ils financent que les appartements et les logements au travers de leurs dons.
0: Et ils s'appellent des parrains et des marraines.
1: Et ils s'appellent des parrains et des marraines à partir du moment où c'est des dons réguliers.
0: D'accord.
1: Au-delà de ça, l'accompagnement est financé par des entreprises, des territoires où on est implanté, puisque maintenant on est implanté sur 4 territoires aujourd'hui.
0: Vous êtes dans toute la France maintenant?
1: Alors
0: presque.
1: On a cette volonté, en tout cas, d'essaimer Toi à Moi sur l'ensemble du territoire. Pour l'instant, on est à Nantes, on est à Angers, on est en région parisienne et on est à Toulouse. Et on a un projet en Vendée à court terme. L'accompagnement, il est financé par des entreprises de ces territoires-là, qu'on est allé voir, on leur a expliqué le projet, on leur a dit, vous en tant qu'entreprise qui crée de la richesse sur le territoire, vous savez bien que votre entreprise, elle est performante, mais qu'en fait, elle génère aussi de l'exclusion. Et dans le cadre d'une démarche de responsabilité sociale, est-ce que ça vous intéresse d'aider Toi à Moi qui soutient les plus exclus du territoire et qui les aide à rebondir? Et donc on a réussi à convaincre un premier mécène, puis un deuxième, puis un troisième. Et aujourd'hui on a une 60aine d'entreprises qui soutiennent Toi à Moi régulièrement. En général c'est sur des conventions sur 3 ans. Et c'est ce soutien-là qui nous permet de financer les accompagnateurs avec ce degré d'accompagnement important.
0: Et vous avez aussi des banques, bien sûr, qui vous suivent et qui vous ont aidé dès le début, qui vous ont fait confiance, ce qui n'était pas évident au départ, hein, parce que le premier appartement, moi j'avoue, d'être passé de rien à acheter un appartement avec les dons de peut-être quelques copains au départ, c'était certainement pas évident et bravo pour ça. On est obligé de conclure, malheureusement, toujours trop rapidement. Ce qui est important pour vous, bien sûr, c'est de trouver ces mécènes, ces entreprises, mais aussi tous ces parrains, marraines, donateurs qui peuvent être vous, moi, tout le monde, et sachant que le vous avez bien compris comment ça se passe et c'est bien sûr ça votre besoin, hein, Denis, on est d'accord.
1: Complètement, parce que en fait c'est très concret. Si on n'a pas de donateur, ben on peut pas acheter l'appartement pour loger les personnes.
0: Combien vous avez de donateurs aujourd'hui en tant que parrain?
1: Alors vous m'auriez posé la question il y a un mois, je vous aurais dit on en avait 800. Aujourd'hui, on en a 1500. Vous voyez, parce qu'on a eu une exposition médiatique un petit peu importante ces derniers temps, qui nous a permis donc de presque de doubler notre nombre de

0: est faite pour loger et accompagner les personnes de la rue. Et Denis Castaing, vous en êtes le cofondateur. Si vous le souhaitez, bien sûr, vous pouvez devenir parrain ou marraine en donnant une somme mensuelle qui sera déductible des impôts à hauteur de
1: 75%.
0: Il s'agit d'une action solidaire simple, d'une chaîne. Chacun donne un peu pour réaliser de grandes choses et permettre, comme pour Michel, de retrouver une dignité d'être humain et les moyens de repartir dans la vie avec un logement et puis peut-être un travail bientôt, Michel, j'espère, pour vous. Merci également à nos auditeurs fidèles pour votre écoute active et vous pouvez bien sûr nous réécouter en podcast sur notre site. Nous vous retrouvons dans Vie de famille la semaine prochaine avec de nouveaux invités et un nouveau thème. Au revoir et à bientôt. Au revoir Denis, au revoir Michel, merci.
2: Au revoir.
3: Au revoir.

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8: Bonjour les amis, nous voilà à l'Arche en pays toulousain. Et aujourd'hui, je suis en présence de mon ami Romain. Bonjour Romain.
9: Bonjour.
8: Et de Jérémy qui est là, qui nous soutient. Hein, Jérémy, tu nous soutiens ?
9: Oui.
8: Voilà, Jérémy est présent et sa présence nous fait du bien. Alors Romain, ça fait
9: je
8: un
9: confirme.
8: Moment. Tu confirmes ?
9: Oui.
8: Oh, c'est trop sympa. Ici, on est toujours fraternellement soutenants les uns pour les autres. Romain, je suis bien heureuse de t'avoir croisé au hasard des chemins.
9: Moi aussi.
8: Parce que ça faisait longtemps.
9: Je crois que ça fait plus d'un an.
8: Peut-être plus d'un an.
9: Alors, on dirait deux.
8: On s'était vu, mais notre dernière interview remonte à loin. On avait fait une interview sur la limonade, la création de limonade. Et on a fait une interview sur ta passion des échecs.
9: C'est pour ça, oui.
8: Alors, quelle merveille. Aujourd'hui, quel est ton sujet? Qu'est-ce que tu as envie de partager tous les deux, là, l'un avec l'autre, dans notre discussion et avec les auditeurs qui auront la joie de t'entendre?
9: Eh bien, ceci est ma grande passion. C'est les échecs.
8: Mais oui.
9: Oui, et ça y est, je m'ai décidé à faire le pas et faire un tournoi.
8: Ah, ça y est, ça y est, tu as décidé de faire un tournoi.
9: Ouais.
8: Et oui, ça c'est un pas, parce que c'est un peu de trac, un peu de pression.
9: Oui.
8: Mais ça y est, tu te dis, je suis prêt, j'ai envie, j'y vais.
9: Ouais.
8: Bravo, mais quel courage.
9: Là, pendant là, ça y est, c'est terminé.
8: Ça y est, tu l'as fait le tournoi, il est passé.
9: Oui.
8: Donc tu n'es plus en train de le préparer, tu es en train de le digérer. Mais
9: c'est
8: alors, merveilleux, raconte-nous.
9: C'est masti en septembre l'année dernière.
8: Fabuleux.
9: Ouais. Et j'en ai canné que deux.
8: Mais c'est bien, mais Romain, c'est génial.
9: Oui, mais dis-toi, la logique, et pour vous aussi les personnes, la logique, c'est pour être classé, il faut gagner 5 parties.
8: Bon, alors attends, ça a du temps. Ouais, d'accord. Il faut gagner 5 fois dans un tournoi pour être classé.
9: Oui.
8: Donc, tu y étais presque?
9: Sur la dernière partie, c'était... Comment ça s'appelle cette...

0: Il Tournefeuille.
1: Ouais, près de Toulouse.
0: Oui. Eh ben, on avait trois matchs. Se gagne, se perd les deux parties. Et la troisième fait, s'affronte à 1399 Elo. Et j'avais les blancs. Je joue, comme d'habitude, D4. Il me fait D4, E6. Et on transpose sur une française d'avance que je connais. Et du coup, c'est regarder la position, c'est regarder le 6e, 7e coup pour moi, et c'est obligatoire pour jouer cavalier à 3, pour cavalier C2, pour qu'elle tienne la barrette, et j'ai perdu.
1: Oh, mais Romain, ce qui est tellement extraordinaire, c'est que tu aies participé à ce tournoi, c'est que tu aies joué, c'est que tu aies eu l'audace d'y aller, et de pratiquer ta passion avec d'autres, en face, en vis-à-vis. Mais c'est ça qui est fabuleux, c'est ça la victoire. C'est ça la plus belle des victoires, tu trouves pas? On s'en fiche après de perdre ou gagner. Non, il faut bien qu'il y ait un vainqueur et un perdant. Mais dans tous les cas, tu apprends, tu joues, tu avances, tu progresses, tu découvres. C'est en ça plus, qui est riche.
0: En plus,
1: tu
0: avais donné une pièce en un et je ne l'ai pas vue.
1: Eh ben oui, mais ça met du trac aussi de jouer comme ça en live. En face à face, ça met une pression et un certain...
0: En principe, on n'a pas beaucoup de temps. On a 50 minutes plus 10 secondes d'accrément.
1: Oui, donc c'est très rapide. Donc il y a quand même beaucoup d'émotions à jouer comme ça, ouais. En vis-à-vis. Beaucoup d'émotions. Mais est-ce que le fait de perdre ou de gagner, dans tous les cas, est-ce que pour toi, c'était une belle expérience, ce tournoi?
0: Si on gagne, oui, c'est encore meilleur. Et pour le club, je parle, pour le club. Ça fait monter aussi la FID directement par rapport au Lido.
1: Ah oui, par rapport à ton classement général?
0: Ouais. Ouais. L'année prochaine, Jérôme, un coach, arbitre, il va s'arranger avec... Léon Placé, pour qu'il me prend, et j'ai pas envie d'être avec lui, et il est plus haut que moi, il est classé 1600, 1700 et l'eau. Et du coup,
1: ça te fout un peu le stress.
0: Ouais, hein. Déjà, il est plus haut, les 1700, 1800, j'ai du mal à les battre. Le premier, la première route que j'ai fait, là-bas, et ben, c'est de donner une place en un, donc un cavalier mortel, et je pouvais pas la reprendre.
1: Tu m'épates, c'est incroyable, parce que moi je ne sais pas jouer aux échecs, donc je peux te dire, Romain, quand je t'écoute, je suis sidérée, je suis admirative, je suis en contemplation devant toi, parce que c'est quand même incroyable, c'est la stratégie du jeu, c'est...
2: Moi je ne sais pas jouer aux échecs.
1: Tu ne sais pas jouer, Jérémy non plus, bah, tu vois, toi et moi, on ne sait pas jouer.
0: Ça se regarde aussi des tournois, ouais. Avec Julien Sang, maître international d'échecs, sur YouTube aussi.
1: Tu regardes du coup, toi, Romain, ouais. Des matchs, et tu apprends en regardant, en observant.
0: Je regarde beaucoup ces parties par rapport au Covid, c'est assez facile, mais après, il y a des moments techniques sur les choses. Moi, je suis pas tellement sur les choses, je ferme un peu la position en deux.
1: Tu m'impressionnes, c'est quand même incroyable de jouer comme ça. Tu joues combien d'heures par semaine? Tu saurais dire quel temps tu passes à jouer?
0: Ça dépend. Là,
1: ça dépend.
0: Là on est mercredi.
1: Oui.
0: 10. Et aujourd'hui, c'est mon club.
1: Ah, c'est le jour de ton club. Tu y vas tout à l'heure en sortant de l'arche?
0: Ouais.
1: Oui.
0: Ouf. Enfin,
1: tu es
0: oui,
1: prêt,
0: non.
1: Là
0: oui, non, en fait, c'est le Marseille et après, je vais au club. Ah. Ça commence à 17h30.
1: Ce mercredi, tu pars au club?
0: Ce mercredi et aussi vendredi. Une vendredi, c'est le temps de rentrer chez moi et partir. Et le club, c'est à 18h le vendredi.
1: Donc au club, où tu vas deux fois par semaine, tu retrouves des coéquipiers, qu'on n'appelle pas adversaires, plutôt coéquipiers d'échecs, avec lesquels tu t'entraînes, tu joues, tu développes ta stratégie.
0: On fait des exercices tactiques, de placement de pièces.
1: Incroyable, c'est fou cette passion. Je suis en admiration. Ces temps de patience, de réflexion, d'envie, de fair play, de contact avec l'autre aussi, de l'intelligence de comprendre comment l'autre joue. Parce que tu dépiotes un peu la stratégie de ton coéquipier, j'imagine,
0: ouais,
1: de ton adversaire.
0: Mon collègue, je l'aime pas trop. Quand il a les murs, je l'aime pas trop. Il me joue l'anglaise, il me joue C4, il fait pourrir, il faut que je croie sur ça.
1: Ah, c'est un filou.
0: Je sais que...
1: C'est un filou.
0: Je passe, moi, sur E4, je réponds D5, qui est la défense scandinave.
1: Mais quand tu joues avec quelqu'un comme ça, qui est un filou, ça met du piment dans la passion.
0: Ouais.
1: Ça met du piment dans la passion.
0: Totalement.
1: Ouais. Donc tu aimes, c'est tout, tu aimes, tu es bien, tu quand tu joues, tu vibres.
0: Ouais,
1: tu...
0: Ça dépend sur la ligne que je travaille maintenant sur avec les noirs. Je joue beaucoup la scandinave, la symétrie E4-5, c'est pas tellement mon fort.
1: La scandinave, c'est une méthode, c'est une manière de jouer.
0: Ouais, c'est genre briser le quatrième mur comme ça pour dire j'ai pas envie que tu me fasses tous tes coups. Genre, j'ai mon jeu E4-5, on peut transposer sur une italienne, une espagnole, une cavalier, tous les variantes possibles et réalisables.
1: Eh ben, tu m'embouches un coin, parce que alors moi, l'espagnol, l'italienne, je les connais pas.
0: Et l'écossaise aussi.
1: Et l'écossaise, je la connais pas non plus.
0: La Ponzani.
1: J'aimerais bien te regarder jouer un jour avec une petite souris qui passe au club comme ça, incognito, qui vient observer ta manière de jouer avec patience, stratégie, réflexion, maturation du jeu. Ça fait des années que tu joues.
0: Oui, mais je joue plus souvent sur Tenscom. Ça fait déjà... Je crois que ça fait 5-6 ans que je joue sur le Tenscom et en club, ça fait 3 ans.
1: C'est génial.
0: Très bientôt 4, je ne code pas là en septembre.
1: Est-ce que tu parlerais de partage quand tu vas au club et que tu joues avec d'autres passionnés d'échecs? Tu parlerais de partage, partage du jeu, partage relationnel, partage de technique, de stratégie?
0: En club, on partage pas les stratégies.
1: C'est chacun la sienne.
0: Oui.
1: Chacun pour soi, pour être le stratège du jeu. Non, on partage pas les stratégies.
0: Non.
1: On partage du temps à jouer.
0: Oui.
1: C'est ça qu'on partage.
0: À part le coach, lui, nous partage ses parties aussi. Et le coach, dis-toi, Roméo, est classé 2004 Elo.
1: Eh ben, merveilleux. Oh, alors, plus on est en numéro classé, plus on est loin dans le nombre, meilleur on est, ou ça remonte?
0: Non,
1: comment
0: ça
1: se passe?
0: Là, par défaut, je suis à 1399, et après, il y a plus haut, il y a 1400, 1700, 1800, 1900, et pour être maître, c'est à peu près 2000, je crois que c'est 2000, je crois que c'est 2100 maintenant.
1: Donc ce sont des nombres d'Elo, c'est
0: ouais.
1: Ça, qui disent un niveau, c'est comme des c'est un classement. Et donc tu es maître à partir de 2000 et quelques Elo.
0: Autrefois c'était 2000 Tourum, je crois c'est 2005 qu'a formé. Et il y a encore en dessus 2500 et plus pour être un grand maître.
1: Eh ben mon grand maître, ben moi je dis que tu es déjà un grand maître.
0: Les grands maîtres, c'est genre Kasparov, Magnus, quoique Kasparov fait une joue plus, mais c'est à peu près 2800 et des poussières.
1: Oh là là, extraordinaire. Mort, Romain, c'est génial. Moi, je dis que tu es mon grand maître. Moi, je ne sais pas jouer.
0: Je ne suis pas encore...
1: Mais tu es mon grand maître de la passion. Parce qu'on sent tellement d'ardeur dans ta passion, tellement de goût au jeu, tellement de joie d'en parler... que ça, c'est royal. C'est tellement génial de parler de ça avec toi.
0: Est-ce que les personnes savent à partir de combien le plus gros Elo a dépassé? Non.
1: À mon avis, personne ne le sait. Jérémy, tu le sais, toi?
0: Peut-être les personnes, là, ici, nous écoutent.
1: Ah.
0: Peut-être, c'est...
1: Peut-être.
0: Je ne sais pas.
1: Peut-être. Ça peut être une devinette radio présence. Qui sait? Peut-être qu'on peut poser la question. On verra s'il y a une réponse.
0: Ouais.
1: Romain, on finit notre émission là-dessus en sachant qu'on recommencera parce qu'il y a tellement à dire.
0: Ouais.
1: Hein, la passion, ça ne s'éteint jamais. Donc, on recommencera. Prochaine flamme, prochaine interview. Pour remettre du feu dans le micro et de la joie de partager cette passion du jeu. C'est incroyable. Tu es le champion. Bah, je te dis bravo. Et un immense merci de nous communiquer cette ferveur. C'est tellement important, tellement essentiel, tellement beau. Merci, Rome.
0: Oui.
1: À très vite, hein, à pour très une prochaine. Vite. Merci oui. à toi.
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12: Maud, nous allons avancer dans le combat spirituel en faisant une focale aujourd'hui sur le couple missionnaire. Lorsqu'un couple est engagé dans une mission d'église, lorsqu'il annonce ou témoigne de l'évangile, lorsqu'il sert ses frères par des œuvres de charité et de solidarité, il participe à sa place à l'avènement du royaume. Il vit une grâce singulière, il a un rayonnement et un impact missionnaire particulier en raison même de son mariage. Nous avons pu constater que ceux que Dieu a unis par le sacrement nuptial, ceux qui sont à sa ressemblance, à la ressemblance de Dieu, ceux qui forment une seule chair dans le Christ, rayonnent d'eux-mêmes de manière singulière de la grâce et de la présence de Dieu. Logiquement, la grâce particulière correspond à un combat particulier auquel il est nécessaire d'apporter des réponses pertinentes. Un des sujets majeurs qui peut donner prise à de fortes tensions entre les époux est celui du déséquilibre qui peut survenir dans l'engagement missionnaire du couple. Beaucoup s'engagent avec générosité dans la mission, mais parfois avec excès, au risque de l'épuisement, de la dispersion, ou même de délaisser ce qui relève du devoir d'État, la famille, la santé, le travail, etc. Des exemples malheureux de couples qui se sont investis sans mesure et sans ménager leur équilibre conjugal et familial ne sont pas rares. Certains en sortent vidés, épuisés. D'autres se mettent en danger. Ils mettent en danger leur couple. Certains enfants sont dégoûtés de la foi ou de l'Église et ressentent une rancune tenace à l'égard de leurs parents.
13: Il est vrai que l'Église elle-même, bien souvent, ne sait pas très bien prendre soin de ses ministres, de ses missionnaires, de ceux qu'elle appelle ou envoie sur le front, qu'ils soient laïcs, religieux ou prêtres d'ailleurs. Trop souvent, un manque de sérieux et de disponibilité dans le suivi des personnes engagées n'a pas aidé à ajuster cet équilibre. On a cru que l'obéissance à l'Église, le don généreux de soi et une célébration d'envoi suffiraient, que la grâce de Dieu pallierait à ce qui manque au plan humain. Les nombreuses déficiences d'encadrement ecclésial sont aujourd'hui mises à jour, avec des situations parfois dramatiques. La prise de conscience de l'Église sur ces questions est assez récente et une gestion des personnes plus appropriées commence à se mettre en place. Nous n'en sommes qu'aux prémices, mais il nous faut admettre que les laïcs ne sont pas prioritaires, ce qui nous semble logique car beaucoup de clercs et de religieux sont en grande souffrance et ils sont souvent les plus exposés et isolés sur ce plan. Il n'en reste pas moins que le couple qui s'engage dans une mission a besoin d'un ajustement permanent avec sa vie de couple, de famille et de travail. Le discernement doit être récurrent, car les constantes évolutions de nos contraintes familiales nous obligent à remettre fréquemment l'ouvrage sur le métier. L'engagement ecclésial ne peut être une manière déguisée de fuir ses responsabilités conjugales. Et à contrario, nos exigences familiales ne peuvent être des excuses pour ne pas devenir de vrais disciples missionnaires. En dehors de l'appel en lui-même, il nous faut donc discerner le point d'équilibre, le bon ajustement de la forme et de la fréquence des missions. Même, et si bien souvent, là encore, les deux époux n'ont en général pas le même référentiel et la même approche de ce point d'équilibre. Nouvelle occasion de travailler, avec l'assistance de l'Esprit-Saint, à notre discernement commun.
12: Un autre sujet majeur pour le couple missionnaire est la persévérance malgré les épreuves. Puisqu'il y a un enjeu très fort dans l'annonce de l'Évangile, les embûches de l'adversaire cherchent à décourager les missionnaires. Nous avons déjà évoqué les ennuis matériels, ainsi que les combats intérieurs qui nous déstabilisent, comme douter de l'utilité de ce que nous faisons, supporter les tensions avec les personnes qui sont dans nos équipes et celles qui naissent au sein de notre couple. Au final, certains jettent l'éponge en disant « à quoi bon ?» Tout ça pour récolter tant de difficultés, des soucis et de l'amertume. C'est peut-être là encore le signe d'un manque d'équilibre entre la prière et l'engagement. Sans doute manquons-nous de temps ou d'intimité avec le Seigneur pour savoir vraiment où nous allons et comment y parvenir malgré les obstacles. Si nous perdons notre regard de foi qui permet d'entrevoir ce que le Seigneur accomplit au travers de nos engagements, il n'y a plus alors qu'une réalité parfois âpre à regarder, pouvant générer à la longue aigreur et amertume. Si nous n'avons plus la vision de l'œuvre de Dieu qui s'accomplit, même dans de petites choses, nous baisserons tôt ou tard les bras. Nous évoquions combien un management sérieux des missionnaires est nécessaire, mais leur prise en charge spirituelle l'est tout autant. Lorsqu'on comprend que la mission chatouille, dérange et perturbe le travail de sape de l'humanité opérée par l'adversaire et ses sbires, il va de soi qu'un soutien spirituel est indispensable.
13: C'est pourquoi nous invitons particulièrement les couples engagés dans la mission à être accompagnés spirituellement, pour être guidés dans leur discernement, pour relire leurs aventures missionnaires et approfondir leur vie de prière. Ensuite, nous les invitons à ne pas omettre de prier pour demander la protection du Seigneur, afin qu'ils soient, avec leur famille, préservés des attaques de l'adversaire. Avoir recours à une prière de protection du couple, que ce soit pour sa propre vie ou pour la mission, est en ce sens une façon d'anticiper, d'éviter parfois, ou tout au moins d'apaiser les combats pour les vivre avec la foi et la force des enfants de Dieu, pour neutraliser autant que possible ce qui ne participe pas à ce labeur de conversion et de mission, mais le perturbe ou l'entrave.
12: Alors il est bon de pouvoir identifier le levier de conversion du combat spirituel. Celui du couple est loin d'être systématiquement négatif, qu'il soit relatif à la mission, c'est-à-dire lorsqu'il vise à lui nuire, ou qu'il soit le signe, l'invitation à un nouveau palier de conversion pour le couple ou l'un des conjoints. Tout combat spirituel n'est donc pas à redouter ou contourner en tant que tel. Il faut souvent l'assumer, le regarder en face et décider de le traverser autant que possible dans la paix, la foi et la confiance en Dieu. Certes, il est nécessaire d'être lucide, car le combat spirituel secoue toujours. Celui qui touche la mission est souvent explicite, frontal, surgissant parfois de là où on ne l'attend pas. Celui mené en vue de notre conversion personnelle et conjugale est plus intime, sans doute plus coûteux, plus douloureux et fragilisant. Le combat spirituel peut aussi servir à convertir l'orgueil du missionnaire, toujours tapis dans l'ombre et prêt à montrer le bout de son nez dès qu'il y a un quelconque succès apostolique ou la manifestation de merveilles que Dieu accorde. L'épreuve, les difficultés, l'adversité sont de bons alliés pour nous aider à convertir notre cœur. Elles nous ramènent constamment à l'humilité. Elles purifient notre zèle et elles fortifient notre courage. Jésus lui-même exhorte ses disciples à ne pas se décourager. Il leur disait une parabole sur ce qu'il leur fallait prier sans cesse et ne pas se décourager. Dans l'évangile de Luc au chapitre 18, saint Paul identifie les épreuves comme pouvant être de vraies corrections de la part de Dieu, utiles pour la croissance et l'édification des disciples, même si elles sont douloureuses. Plus encore, il met clairement en évidence que celles-ci sont nécessaires. Dans Hébreux chapitre 12, il dit « Mon fils, ne méprise pas la correction du Seigneur et ne te décourage pas quand il te reprend. Car celui qui aime le Seigneur, il le corrige, il châtie tout fils qu'il agrée. C'est pour votre correction que vous souffrez. C'est en fils que Dieu vous traite. Et quel est le fils que ne corrige son père ?» Sachons donc enfin relativiser en nous rappelant de la lucidité et de l'humour de Paul, toujours dans l'Épître aux Hébreux au chapitre 12. Il remet les différents éléments en perspective, permettant de dédramatiser nos combats, nos petits bobos spirituels et apostoliques. Voilà, citons, « Ne vous lassez point, l'âme découragée, car vous n'avez pas encore résisté jusqu'au sang en luttant contre le péché. » Bon, cool, on a de quoi voir venir.
13: Il est heureux de constater ces derniers temps un certain retour des anges dans la vie spirituelle du peuple de Dieu, dans les homélies des prêtres et dans le magistère. Le pape François avait lui-même une grande familiarité avec eux. Il en parlait comme nos compagnons, nos gardiens, nos guides. Il nous assurait que les archanges nous soutiennent dans la lutte contre le mal et nous guident sur les chemins de nos vies. Il invitait à croire que nous avons chacun un ange gardien, toujours à nos côtés, toujours avec nous, disait-il. Il soulignait l'importance de, dit-il, l'écouter parce qu'il nous donne des conseils. Pourtant, encore assez récemment, les anges étaient remisés dans le flot des superstitions, des croyances naïves ou obsolètes de l'Église, eux-mêmes renvoyés aux sphères ésotériques ou aux manipulations de charlatans. Pourtant, toute la Bible est parsemée d'interventions et de présences angéliques. Il en est de même dans la vie de Jésus. L'Église considère que du début de l'existence jusqu'au décès, toute vie humaine est confiée à leur garde et à leur intercession. Chaque fidèle a à ses côtés un ange comme protecteur et pasteur pour le conduire à la vie. C'est dans le catéchisme de l'Église catholique au paragraphe 336. Les anges gardiens sont considérés par l'Église comme des messagers, des conseillers, des protecteurs personnels, envoyés par Dieu pour aider les croyants dans leur vie spirituelle, notamment dans leur sanctification et leur conversion, mais aussi dans leur discernement et leur combat. La mission des anges gardiens peut être regardée sous plusieurs angles. Tout d'abord, une protection spirituelle et matérielle, ce qui inclut la protection contre les tentations, les attaques spirituelles, comme les tentations du diable, et parfois même les dangers physiques. Voici ce qu'il est dit dans le psaume 91. « Il donnera l'ordre à ses anges de te garder dans toutes tes voies. »
12: Un autre angle, Maud, c'est de guider les baptisés dans leur cheminement spirituel.
13: Il les assiste dans le discernement de la volonté de Dieu pour vivre une vie conforme à la foi et à l'Évangile. Ils sont source d'inspiration et rappellent aux croyants la vérité de Dieu, en particulier lorsque nous traversons des périodes de doute ou d'incertitude. L'action des anges comme messagers de Dieu est souvent associée à celle de l'Esprit-Saint.
12: Un autre point, Maud, soutenir dans le combat spirituel.
13: Dans l'Écriture, ils combattent aux côtés des croyants contre les forces des ténèbres, comme dans le livre de Daniel, où un ange est envoyé pour le soutenir dans sa prière et dans sa lutte contre les puissances des ténèbres.
12: Notre angle, c'est découvrir sa propre vocation et son appel.
13: C'est comme dans le magnifique récit du combat de Jacob, où, victorieux contre l'ange, il recevra son nom nouveau et la bénédiction qui lui est associée. C'est en Genèse au chapitre 32.
12: Résister aux attaques du diable et de ses tentations également.
13: Oui, les anges aident les baptisés et l'Église à participer à cette bataille invisible entre le bien et le mal. Ils rappellent aux croyants que bien que l'ennemi soit puissant, Dieu et ses anges sont plus puissants encore et la victoire finale leur est acquise grâce au Christ, comme l'illustre clairement le texte de l'Apocalypse.
12: Enfin, un mot de dernier angle, offrir la consolation et le soutien dans l'épreuve.
13: Dans les moments de détresse, de souffrance ou de confusion, les anges apportent souvent réconfort et consolation, notamment pour les plus grandes épreuves, comme l'ange apparu à Jésus dans le jardin de Gethsémani pour le fortifier. C'est dans le récit de Luc, au chapitre 22, verset 43.
12: Dans la vie et le combat spirituel des époux, la présence et la sollicitation des anges est d'un grand secours. Bon nombre de conjoints et de couples témoignent que la proximité familière de leur ange gardien leur est d'une grande aide au quotidien, que ce soit dans leur vie de tous les jours, dans leurs prières, dans les épreuves ou dans leurs grandes étapes de discernement. Certains même s'en amusent dans les familles où des enfants ou des parents organisent parfois avec humour et malice des concours d'anges pour savoir par exemple lequel sera le plus performant pour soit inspirer une bonne réponse à une question délicate, soit trouver même la place de parking la plus proche du lieu de destination. À prendre avec prudence et recul, bien entendu. Mais cela peut simplement nous inviter à entrer chacun dans cette proximité et cette familiarité avec le ciel, la prière, les anges et le Saint-Esprit. En préparation de rencontres à risque, type professionnel, de famille, voire de couple, prier dans la foi les anges gardiens de tous ceux qui vont se réunir est d'un grand secours. C'est une autre manière de prier Marie qui défait les nœuds. Nous-mêmes témoignons avoir plusieurs fois sollicité nos anges gardiens en vue de préparer le terrain d'une rencontre délicate, en les priant de se réunir avant avec les anges de tous ceux que nous allions rencontrer en vue de préparer les cœurs, démêler les problèmes, voire démêler les choses trappes, et nous assister donc de leurs conseils pour nous permettre à tous de trouver le chemin de la paix en discernant avec sagesse les voies du Seigneur. Cela ne nous dénoie nullement de nos efforts, de notre charité, de notre conversion, mais les résultats sont souvent avérés, surprenants et inattendus. En ce qui concerne la vie spirituelle de nos couples, et pour soutenir les combats à mener, il est opportun de vivre ensemble une certaine familiarité avec nos anges gardiens. Nous observons que pour certains, l'ange gardien est un recours familier, mais qui dit ange gardien induit qu'il nous est assigné par Dieu. Son seul job est de veiller sur nous. Il nous connaît par cœur. Il est toujours là. Il nous est proche. Moins intimidant, il est le messager de Dieu et ne peut agir qu'en fonction du dessein et de l'amour particulier que Dieu a pour notre couple.
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2: Bonjour, Météo France place les départements de la Haute-Garonne et des Hautes-Pyrénées en vigilance rouge canicule à compter d'aujourd'hui en raison du dépassement des seuils de température. La préfecture de la Haute-Garonne réglemente les usages de l'eau provenant du réseau d'eau potable en raison de la sécheresse. Depuis le samedi 20 juin à 8h du matin sont interdits tous les jours de 13h à 20h l'arrosage des jardins, terrains de sport, golf, le lavage et le nettoyage des véhicules, façades, trottoirs, voiries. C'est arrêté est valable jusqu'au 31 octobre prochain. Un an après sa remise en service au terme de 10 ans de fermeture, la ligne Morégeot, Gourdan-Polignan-Bagnères-de-Luchon affiche des résultats bien au-delà des attentes avec 125 000 voyageurs transportés, soit deux fois plus que les prévisions initiales. Réunion publique sur le projet OZE par le collectif citoyen Mortose, projet de zone artisanale, industrielle et commerciale de 100,6 hectares, dont 44 d'artificialisation nouvelle, 59 lots s'étalant de Cède à Villeneuve-de-Rivière. Pourquoi un tel projet en 2026? Cette réunion publique a lieu ce soir à 19h à la salle du Belvédère à Saint-Gaudens. L'Assemblée Générale Ordinaire du Foyer de Comminges UOS se tiendra le samedi 27 juin à 14h30 chez les Sœurs Dominicaines du Saint-Nom de Jésus à Morégeot. Balade fleurie en montagne mardi 23 à 9h à Cap Nesté à Nistos. Réservation obligatoire au 06 71 98 58 77. Spectacle théâtre et danse mardi 23 à 19h15 sous le préau de l'ancien collège à Aspet. L'association Les 3A vous propose un spectacle théâtre et danse. Spectacle de danse traditionnel jeudi 25 à 18h à la salle des fêtes de Barbazan. Pièce de théâtre Un amour de mer présenté par le club d'activité de la MJC vendredi 26 à 21h au théâtre du Casino à Bagnères-de-Luchon. Ricardo Garcia vous propose un concert, un flamenco énergique à la guitare avec des influences de musique du monde, mardi 23 à 17h30 à la Nouvelle Scène à Salary-Soulan. Visite guidée d'Aro, mercredi 24 à 16h, rendez-vous devant l'office de tourisme à la confluence des Vallées d'Or et du Louron. Ce village de caractère, cœur emblématique du grand site Occitanie, vous dévoilera son histoire et son riche patrimoine au fil des nests et de ses monuments historiques. Tour et détour à Tramuzaïgues, déambulation autour de la tour, véritable plaque tournante de la vallée. Rendez-vous dimanche 28 à 10h30 devant la mairie.
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2: Spectacle équestre aux écuries de Sainte-Anne à Saint-Gaudens le samedi 27 juin. Spectacle équestre unique avec Horse Show Marie et Pierre-Antoine Chastan. Un événement familial et visuel mêlant chevaux, mise en scène et émotion accessible à tous les publics. Laurent Tréhin, bonjour.
3: Bonjour.
2: Alors vous êtes le directeur du centre équestre Écurie Sainte-Anne. Avant de présenter ce spectacle, découvrons ensemble les écuries Sainte-Anne. Le site s'étend sur combien d'hectares?
3: À peu près 14 hectares. Dedans, il y a pas mal de prairies. Après, on a des installations qui permettent de travailler correctement et par tout temps les chevaux. Et on accueille tout public, que ce soit les petits à partir de 3 ans jusqu'aux adultes, tant qu'ils peuvent monter à cheval.
2: Alors, ça fait combien de temps que les écuries Sainte-Anne existent?
3: Les écuries de Sainte-Anne existaient déjà, même avant que je les reprenne. Moi, je les ai repris en 2003. Et depuis, on a cessé d'améliorer justement ces installations et de faire en sorte de pouvoir accueillir le mieux possible nos chers équidés. Je voulais vraiment créer un espace dans lequel ils soient le mieux possible pour pouvoir en faire un plaisir et s'amuser avec eux comme on le fait.
2: Alors, quelle est l'histoire de ces écuries?
3: Là, par contre, vous me posez une colle parce que je ne sais pas mon prédécesseur quand est-ce qu'il les avait créées, mais quelques années auparavant déjà. Et en tout cas, moi, quand j'ai repris la structure, il y avait vraiment une structure qui était très familiale. Il y avait beaucoup d'enfants. c'est ce qui m'a beaucoup plu dans cette structure, et il y avait vraiment ce côté sympathique et avec l'amour du cheval.
2: C'est ce qui vous a amené à ouvrir, à reprendre ces écuries à l'époque ?
3: Oui, j'étais moi à la recherche d'une structure pour pouvoir exercer mon boulot, et voilà, et c'était une occasion parfaite, et puis voilà, on a fait notre petit bout de chemin, et aujourd'hui on est pas mal.
2: Et l'équipe est composée de combien de personnes ?
3: Là, ce jour, j'ai une monitrice avec moi, et je travaille avec des jeunes qui sont en apprentissage dans la filière équine. Hein, c'est un CAP palefrenier soigneur qui me soutiennent pour tout ce qui va être entretien des écuries et soins au chevaux.
2: Alors, le centre équestre de Sainte-Anne est devenu une référence en matière d'équipement équestre. Et quel est cet équipement ? Pouvez-vous nous donner un peu des détails de ce qui est proposé ?
3: Alors on a déjà nos pistes équestres qui sont quand même de renommée mondiale, puisque c'est ce qu'on appelle des sols tout bien cléments. Ce sont des sols vraiment spécifiques à la pratique de l'équitation. Donc on a une grande carrière extérieure avec une piste de 70 par 40. Et puis après on a un petit manège couvert qui lui est très pratique pour pouvoir pratiquer par tout temps justement, et en plus dans des dimensions qui sont très pratiques pour les petits enfants, pour en l'occurrence le public de 3 à 8 ans on va dire, qui vont évoluer sur des petits poneys. Donc ils n'ont pas besoin d'une piste qui soit immense pour pas se perdre et pour pouvoir rester au contrôle de leur monture. Et puis après on a encore une autre piste sous laquelle il va y avoir d'ailleurs le spectacle. Une piste de 66 par 25 qui elle aussi est couverte, mais aérée sur les côtés. Donc parce que c'est vrai que les conditions météo qu'on a dans la région
2: un peu compliquées.
3: Pas forcément compliquées, mais au contraire qui permettent pas de fermer forcément un air, et par contre le fait d'avoir un toit, il a deux avantages, ce grand manège. C'est que il est très pratique quand il pleut, mais il est aussi, comme en ce moment, quand il me fait très chaud, et ben, ça fait un air ombragé pour pouvoir évoluer. Et puis après, on a des extérieurs. On a ce qu'on appelle un spring garden, dans lequel on peut évoluer et travailler les chevaux à l'extérieur. Faire débuter aussi également les jeunes cavaliers en équitation d'extérieur, d'une manière sécurisée, dans un air qui est fermé. Voilà. Et puis après, on a aussi un marcheur, et puis des paddocks et des boxes.
2: Alors, des cours et des stages d'équitation sont proposés toute l'année, aussi bien pour les personnes ayant pratiqué l'équitation que pour celles et ceux qui n'en ont jamais fait, hein, et de tous âges.
3: Exactement.
2: C'est ouvert
3: tout public, et on s'adapte complètement. C'est-à-dire que, par exemple, pour la période estivale qui arrive bientôt, on met en place des programmes où une personne qui a 5 ans d'équitation va pouvoir se retrouver dans un stage avec une personne qui va, elle, démarrer. Mais tous les deux, on prépare justement des activités, et puis ma monitrice est très très forte pour ça, Véronique. Et on leur prépare donc des activités dans lesquelles tout le monde va s'éclater pendant la demi-journée qu'ils vont passer, ou la journée qu'ils vont passer, ou la semaine. Ils vont vraiment pouvoir s'amuser et évoluer.
2: Vous organisez des compétitions ?
3: Oui. Ce week-end, d'ailleurs, on en a une petite compétition. On organise des compétitions sur une journée en saut d'obstacle, des compétitions sur une journée en ride and run. C'est une discipline émergente de l'équitation où ça se fait par couple, où il y a un cavalier et un coureur, et parfois ils alternent et ils ont une distance à parcourir. Ça aura lieu le 7 juin, pareil, aux écuries. On organise aussi des compétitions en dressage, des compétitions en équifun.
2: Ça veut dire quoi ? C'est quoi l'équifun ?
3: Alors l'équifun, c'est une discipline ludique de maniabilité. C'est une discipline dont on se sert beaucoup pour faire démarrer les élèves en compétition. Parce que c'est des parcours de maniabilité, justement, et c'est très, très pratique de leur faire découvrir un petit peu la compétition sur des ateliers avec des parcours et des difficultés différentes. Et puis après, on organise également en compétition, dans une autre discipline, en travail à pied. Donc ça, ça va être encore une nouveauté. Ça, ça va être mi-juin. Voilà.
2: Alors, les écuries Sainte-Anne à Saint-Gaudens, ce sont aussi l'hébergement en pension ou en demi-pension, hein ?
3: Exactement.
2: On a le choix ?
3: On a le choix, plutôt en pension. Les demi-pensions, c'est vrai que c'est souvent, ça se fait après entre propriétaires qui partagent un cheval, par exemple.
2: Et vous pouvez accueillir combien de chevaux ?
3: On est à une, on est un peu plus d'une quarantaine aujourd'hui. C'est notre rythme de croisière qui va très bien.
2: Si l'on souhaite devenir propriétaire, vous proposez d'accompagner les propriétaires ?
3: Oui, également, ouais. Ça je l'ai
2: déjà fait. Un accompagnement ?
3: Oui, complètement. Ouais. C'est-à-dire que si demain vous êtes dans la recherche d'un cheval, mais je peux, on voit ensemble déjà vos attentes, parce que en fonction de ce que vous voulez faire, vous n'allez pas avoir besoin du même équidé que votre voisin qui va vouloir lui faire de la compétition de très haut niveau. Et puis en fonction de chacun, ben après on va essayer d'adapter et vous trouver l'équidé qui va vous convenir.
2: Alors justement, s'occuper d'un cheval, c'est un travail quotidien. Cela consiste à quoi précisément ? Parce qu'il faut bien se rendre compte que voilà, c'est on n'achète pas un cheval et puis on faut s'en occuper quand même.
3: Alors, il y a on peut avoir un cheval pour son loisir, pour son plaisir, ça c'est possible pour tout le monde. Après, il suffit d'être encadré avec des bons professionnels derrière, ça c'est pas un problème. En faire son métier comme on fait, c'est comme j'ai toujours l'habitude de dire, c'est un choix de vie. Parce que vous y consacrez tout votre temps. Et qu'est-ce qu'on fait dans une journée ? Ben, on démarre le matin, on commence par les soigner. Après, on va entretenir les écuries. Après, on va aller travailler un petit peu pour certains chevaux. Après, on va aller s'occuper des chevaux qui sont à l'extérieur, dans les des troupeaux. Après, on va avoir toujours un peu de bricolage à droite à gauche. Il faut avoir un peu une multicasquette. Et puis après, le soir, eh ben, on refait la démarche inverse où on va re-soigner à nouveau. Et puis, voilà. Et le lendemain, ça sera exactement la même et tous les jours pareil.
2: Et qu'importe la pratique du cheval ?
3: Qu'importe. Les chevaux, ils ont besoin d'un rythme qui soit très, très régulier, en fait. C'est toujours la... Faut toujours essayer de rester dans la même chose. Ça, c'est
2: parce que la routine.
3: C'est complètement, oui. Complètement.
2: Alors le samedi 27 juin, spectacle équestre unique avec Horse Show, Marie et Pierre-Antoine Chastan. Un show exceptionnel, hein, mêlant élégance, prouesse technique, émotion et complicité entre l'homme et le cheval, porté par deux artistes reconnus qui sont Marie et Pierre-Antoine Chastan. Quel est leur parcours ?
3: Alors, Pierre-Antoine a été de nombreuses années membre du Cirque du Soleil. Qui est quand même un cirque qui est mondialement reconnu. Et Marie, elle faisait du spectacle à côté. Mmh. Et puis ils se sont rencontrés, ils se sont montés une troupe ensemble. Ça fait maintenant quelques années. Et ils nous font le plaisir de venir organiser un spectacle aux écuries. Nous, ça fait 2 ans qu'on organise un spectacle aux écuries et c'est vrai que cette année, on voulait un acteur un peu différent puisqu'on a fait, on a travaillé pendant 2 années avec le même acteur qui était Jean-François Pignon. Mmh. Et par contre, il nous a mis la barre assez haute parce que pour ceux qui connaissent un petit peu le spectacle équestre, Jean-François Pignon, c'est quand même un des pontes. Et de ce fait, on a trouvé Marie et Pierre-Antoine Chastan qui... vont, je pense, être largement aussi à la hauteur et nous présenter un beau spectacle.
2: Et qu'est-ce qui vous a plu dans le choix de proposer ce spectacle ?
3: Ce qui m'a interpellé, c'est que justement, pendant ces 2 années consécutives, il y a vraiment eu, j'ai eu le sentiment qu'il y a eu de la demande auprès du public local d'avoir un spectacle équestre, puisqu'ils ont répondu présent ces deux années précédentes. Donc j'ai dit, à cette date-là, on va continuer à proposer aux gens un spectacle parce que ça les attire et puis on a les installations pour le faire, donc autant en profiter.
2: Alors, je rappelle la date, hein, c'est le samedi 27 juin, à quelle heure ?
3: À partir de 18h, on va pouvoir accueillir les gens. N'hésitez pas à venir un petit peu à l'avance. On peut vous offrir, vous aurez la possibilité sur place, il y a une buvette, il y aura la restauration. Et puis ça vous permettra de découvrir un petit peu le cadre, de vous installer tranquillement. Et puis après, le spectacle va démarrer vers 19h30, 20h.
2: Et faut-il réserver sa place ?
3: C'est mieux.
2: Où alors ?
3: Alors, où vous pouvez aller sur notre site internet, mmh, et vous avez directement les liens, ou sinon après directement sur Hello Asso, c'est là où il y a la billetterie en ligne. Voilà. Mais c'est vrai que
2: faut taper les écuries Sainte-Anne de Saint-Gaudens. Hein.
3: Vous tapez les écuries de Sainte-Anne sur Saint-Gaudens, et vous allez tomber sur le site internet. Sur le site internet, vous allez trouver tous les liens pour aller directement vous réserver vos billets à l'avance.
2: Ah, je rappelle la date, hein, samedi 27 juin. Aux écuries Sainte-Anne à Saint-Gaudens, le spectacle équestre unique avec Horse Show, Marie et Pierre-Antoine Chastan. Laurent Tréhin, merci.
3: Merci.
2: Vous êtes le directeur du centre équestre écuries Sainte-Anne à Saint-Gaudens. Merci.
3: Merci, au revoir.
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4: Depuis une quinzaine d'années, l'ensemble baroque de Toulouse fait revivre les 200 cantates de Jean-Sébastien Bach avec les cantates sans filet, plusieurs fois par an à l'église Saint-Exupère. Elles sont interprétées sans avoir été préalablement répétées devant le public et le chef d'orchestre invité commente la structure de la cantate et ce qu'il demande aux interprètes, musiciens et chanteurs. Marie-France Lepestipon, bénévole de l'ensemble baroque de Toulouse.
5: Les cantates sans filet, c'est d'abord une aventure entre amis musiciens de l'ensemble baroque de Toulouse, sous la direction et à l'initiative de leur chef de l'époque, Michel Brun. Les musiciens de l'ensemble baroque ont fait un pari un peu fou de donner l'intégralité des cantates de Jean-Sébastien Bach, et ce, dans l'esprit de l'époque, c'est-à-dire dans l'urgence. C'est dans ce sens qu'il s'agit de répétitions de concerts et non de concerts à purement parler. Le public est invité à participer au choral final, à chanter sous la direction du chef. À la fin de la séance, tout le monde est invité à échanger sur le parvis de l'église pour un moment convivial.
6: Je suis Laurence Martineau, je suis violoniste et au sein de l'ensemble baroque de Toulouse, j'occupe la place du premier violon. Sur les cantates sans filet, c'est un dispositif où on est bénévole. Le plaisir, c'est de découvrir à chaque fois une nouvelle cantate et de la partager avec un public et de la décortiquer au fil de la séance et après de la jouer en entier. Pour nous, c'est le bonheur de découvrir cette grande œuvre. Il y a quand même dans l'idée de Jean-Sébastien Bach que ce soit facile à monter d'une certaine manière. Certaines cantates sont plus compliquées. Bon, ça fait partie du challenge. Là, c'est pas un concert, donc on n'a pas d'enjeu de restitution parfaite. Le seul objectif, c'est le plaisir de partager avec le public.

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2: Pour visite au siège du programme alimentaire mondial ce lundi Lyon 14. C'est élevé contre la marchandisation des besoins humanitaires fondamentaux. Nous l'entendrons juste après les titres. Autre audience du pape ce matin au Vatican, celle avec les membres de la Fondation Jérôme Lejeune à l'occasion des 100 ans de la naissance de ce médecin et généticien français. Dans ce journal, la postulatrice de sa cause en béatification. À la une de l'actualité internationale, les États-Unis annoncent la suspension ce soir pour 2 mois des sanctions contre le pétrole iranien après un premier round de 18 heures de négociations avec Téhéran. Et puis enfin, au Royaume-Uni, Keir Starmer démissionne. Le Premier ministre britannique impopulaire confronté à la fronde des députés travaillistes quitte la tête du gouvernement. 7e départ d'un Premier ministre britannique depuis le Brexit il y a 10 ans.
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2: Bonsoir à tous. Plus de 2 milliards de personnes sont touchées par l'insécurité alimentaire dans le monde, grave ou modérée. C'est vers elle que le pape a tourné ses pensées ce lundi en se rendant au siège de l'organisation onusienne qui leur vient en aide. L'an dernier, le programme alimentaire mondial basé à Rome a porté assistance, malgré des fonds diminués, à 121 millions de personnes. À la tribune du PAM, Léon XIV a exhorté ce matin la communauté internationale à accroître les ressources consacrées à la lutte contre la faim, à lever les obstacles qui empêchent l'aide d'atteindre ceux qui en ont besoin, fustigeant ainsi la bureaucratisation progressive de la solidarité ou encore la marchandisation des besoins humains. On l'écoute.
3: Il est tout aussi important de résister à la marchandisation des besoins humains fondamentaux. L'alimentation, l'eau et les soins de santé ne peuvent être subordonnés à des considérations de marché ou à des intérêts géopolitiques. L'accès à une alimentation adéquate est un droit humain fondamental fondé sur la dignité de chaque personne. Répondre à ce besoin permet non seulement d'atténuer les souffrances, mais aussi de s'attaquer aux causes profondes de l'instabilité géopolitique. En effet, la sécurité alimentaire est une composante essentielle de la sécurité mondiale et intégrale.
2: Le pape au siège du PAM ce matin à Rome. Et pour illustrer ses paroles d'Léon XIV, prenons la direction de l'Afrique où l'insécurité alimentaire augmente tandis qu'elle baisse partout ailleurs dans le monde, au Nigeria en particulier. Dans le Nord-Est, les autorités redoutent un nouvel épisode de famine en raison de la prolifération de la violence de bandes armées comme de djihadistes qui poussent les agriculteurs à abandonner leurs champs. Plus de détails avec Ishaq Adegboye depuis Abuja.
4: L'Organisation des Nations Unies pour l'Alimentation et l'Agriculture, FAO, et le Programme Alimentaire Mondial, PAM, tirent une nouvelle fois la sonnette d'alarme. Dans leur dernier rapport trimestriel, les deux agences onusiennes signalent que le nord-est du Nigeria pourrait voir 15 000 personnes basculer en phase catastrophe entre juin et août 2026. Le pays le plus peuplé d'Afrique est en proie à une insurrection djihadiste de longue date. Dans le Nord, la violence des groupes armés a déplacé 3,5 millions de Nigériens et empêche les agriculteurs de cultiver leurs terres, couplé à une crise économique. Le Nigeria rejoint le Soudan du Sud, le Yémen et les territoires palestiniens parmi les zones de préoccupation maximale où la gravité et l'ampleur de la faim sont jugées les plus élevées. Au total, 266 millions de personnes font face à un niveau d'insécurité alimentaire aigu, selon l'ONU. Ishaq Adegboye, Radio Vatican, Abuja.
2: À la une de l'actualité internationale, je vous le disais en titre, de nouvelles annonces significatives prometteuses pour l'après au Moyen-Orient. Les États-Unis ont annoncé la suspension pour 2 mois de leurs sanctions visant la production, la vente, le transport de pétrole iranien jusqu'au 21 août, le temps que se laissent les parties en conflit pour trouver un accord. Les discussions techniques entre Américains et Iraniens ne font que commencer, mais le vice-président américain J.D. Vance est très confiant. La correspondance à New York de Gwendal Lavina.
5: J.D. Vance a salué la pose de base très solide pour mettre fin définitivement à la guerre. Le vice-président a notamment annoncé que l'Iran avait accepté la visite d'inspecteurs de l'Agence internationale de l'énergie atomique. L'information n'est pas encore confirmée côté iranien. La dernière fois que les experts ont pu se rendre dans la République islamique, c'était en juin 2025, avant les frappes israélo-américaines. Une étape majeure et un premier pas vers l'arrêt définitif du programme d'armement nucléaire iranien, explique le vice-président. Ce dossier est très important pour Donald Trump. C'est officiellement la raison pour laquelle il est entré en guerre fin février. Autre point évoqué en Suisse, la levée des sanctions contre l'Iran. Depuis quelques heures, les transactions pétrolières qui étaient interdites sont autorisées. Cela jusqu'au 21 août, comme prévu par le mémorandum signé mercredi. Une victoire pour Téhéran dont l'économie est mise à mal depuis des années. Sur l'éventuel dégel des avoirs iraniens, le vice-président a aussi dessiné un mécanisme qui s'assurerait que les fonds ne financent pas le terrorisme. L'accord prévoirait que l'argent débloqué serve à acheter de la nourriture aux agriculteurs américains. Gwendal Avin à New York, Radio Vatican.
2: Et sur le front libanais que Téhéran a insisté pour associer aux discussions, le pays connaît une accalmie après un regain de frappe israélienne en fin de semaine dernière. En 3 mois et demi de guerre, près de 4000 personnes ont été tuées. Quant aux dommages matériels, plus de 11 000 bâtiments ont complètement été détruits. Un rapport estime aujourd'hui que les destructions sont équivalentes à 1,38 milliard de dollars. Une nouvelle visite dans la bande de Gaza ce lundi pour le patriarche latin de Jérusalem. Le cardinal Pizzaballa s'est rendu aux côtés du patriarche grec orthodoxe Théophile III dans l'enclave palestinienne pour témoigner leur proximité avec la population qui souffre. Ils se sont rendus notamment dans la paroisse de la Sainte Famille où ils ont été accueillis par des cris de joie des enfants. Ils étaient accompagnés par le grand hospitalier de l'Ordre de Malte ainsi que de plusieurs représentants de Malteser International, la branche humanitaire de cet ordre. Au Royaume-Uni, Keir Starmer entend le message de son parti, la voix étranglée par l'émotion devant le 10 Downing Street. Le Premier ministre travailliste a annoncé sa démission moins de 2 ans après une écrasante victoire du Labour pourtant en 2024. Son parti doit maintenant se trouver un nouveau président. Le favori se nomme Andy Burnham. Le maire du Grand Manchester a officiellement fait son entrée ce jour même au Parlement de Westminster. Au Royaume-Uni, difficile donc de rester au pouvoir. 7 premiers ministres s'y sont succédés en seulement 10 ans depuis une date, un point de bascule, le 23 juin 2016, quand 51,89% des électeurs britanniques se prononçaient en faveur d'une désunion avec Bruxelles. Pour Aurélien Antoine, l'instabilité actuelle doit être lue par ce prisme. Professeur de droit public, il dirige l'Observatoire du Brexit.
0: En partie, oui, puisqu'elle a ravivé des fractures politiques profondes, elle a approfondi des fractures territoriales, sociales majeures en 2016. Il est intéressant de constater que un certain nombre d'éléments du débat politique britannique aujourd'hui, en 2026, sont à peu près les mêmes qu'en 2016 et qui avait conduit à, par exemple, faire de l'immigration un sujet central du Brexit, alors même que les citoyennes et les citoyens britanniques n'étaient pas forcément très attachés. Donc c'est évidemment une des conséquences, parce que tout simplement, la classe politique s'est beaucoup divisée sur le Brexit, mais ensuite sur la nature des relations à avoir avec l'Union européenne après ce Brexit. Et on peut considérer que tout n'a pas été remis à plat, restructuré de façon claire à l'issue de ces profondes divisions qui sont nées en 2016 et accélérées par d'autres crises, évidemment. Mais le Brexit est un facteur aujourd'hui de la situation qu'on connaît au Royaume-Uni.
2: Aurélien Antoine, auteur du Royaume-Uni, une société libérale en péril aux éditions Edith Jacob, sera demain notre invité à 8h30. Et avec le départ de Keir Starmer, la Commission européenne réévalue ce soir la tenue du sommet prévu fin juillet avec Londres. Le président Zelensky l'a lui remercié pour son soutien à Kiev concernant les alliés européens de l'Ukraine. L'Italie annonce une rencontre ce mercredi à Berlin. On retourne au Vatican. Ce matin, le pape a reçu en audience privée la Fondation Jérôme Lejeune à l'occasion des 100 ans de la naissance du médecin et chercheur français en génétique. Celui qui se consacre à l'étude de la trisomie 21 a été déclaré vénérable par le pape François en janvier 2021 et ce matin, Léon XIV a à son tour rendu hommage au travail du médecin, à son investissement dans le respect de la vie. Une référence encore aujourd'hui tant en matière scientifique que pour les questions de bioéthique que se posent nos sociétés, nous explique Aude Dugas, postulatrice de la cause en béatification.
6: Jérôme Lejeune était un pionnier de la génétique, donc on dit que c'est le père de la génétique moderne, mais au-delà de ça, ce qui compte, c'est qu'il a été aussi un des pionniers de la bioéthique dans le bon sens du terme, parce que c'est un mot qui parfois peut prêter à confusion, et donc il a vraiment toujours fait des choix essentiels, et qui ont parfois été déterminants pour sa carrière, de mettre la médecine toujours au service du patient. Et donc en refusant que les progrès techniques puissent parfois se retourner contre le patient, comme parfois il arrive. Et donc il rappelait inlassablement la force du serment d'Hippocrate, 400 ans avant Jésus-Christ, donc il ne s'agit pas d'être chrétien ou pas. Il y avait cette phrase disant « Quel est ce médecin qui, parce qu'il ne sait pas supprimer la maladie, propose de supprimer le malade ?» Voilà. Donc pour lui, c'était un contresens total de la médecine et même de tout travail intellectuel dans le domaine de la recherche médicale.
2: Des propos recueillis par Cécile Mérieux, un entretien retrouvé bien sûr sur notre site internet, notre adresse vaticannews.va. Voilà, c'est la fin de ce journal. Merci de l'avoir suivi. Merci de votre fidélité aux ondes de Radio Vatican. L'actualité du monde et de l'Église dans le monde revient demain matin à 8h30. Je vous souhaite d'ici là une excellente soirée à toutes et tous.

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5: L'exégèse que nous vous proposons aujourd'hui, et nous allons découvrir avec l'invité de Radio Présence ce qu'est l'exégèse spirituelle. L'exégèse spirituelle avec Frère Baptiste de l'Assomption. Bonjour frère.
6: Bonjour.
5: Vous êtes carme au couvent de Toulouse et docteur en théologie. Je signale votre dernier ouvrage, Faire oraison avec l'édition du Carmel et le char des chérubins aux éditions du Cerf.
6: Voilà.
5: Voilà. Vous avez lancé en mars dernier une nouvelle collection intitulée Bible et mystique aux éditions du Carmel. Et à travers ces nouveaux ouvrages, vous souhaitez voir réconcilier la dimension scientifique de l'exégèse avec la dimension intérieure de la vie spirituelle. Et c'est vrai qu'on reproche parfois à l'exégèse d'être trop desséchante ou trop désincarnée, si on peut dire. Si je comprends bien, à travers cette collection, il y a vraiment cette nécessité d'étudier la Bible dans le but de nourrir sa foi.
6: Oui, exactement, qui a toujours été le but, même quand on a eu des approches plus scientifiques, plus historiques, et qui sont d'ailleurs toujours valides parce qu'elles sont encouragées par le Magistère, le Concile Vatican II, les documents de la Commission Biblique Pontificale. Mais justement, tout ce travail immense de recherche a pour but, finalement, de mieux connaître les conditions de rédaction des textes bibliques, et donc de mieux percevoir aussi la finesse de la parole que ces textes portent pour la foi des croyants, puisque ces textes, et c'est un peu l'intuition qui est à l'origine de cette collection, ces textes ont été écrits dans un milieu spirituel extrêmement fort. On peut penser justement à tout le judaïsme qui a entouré ce qu'on appelle la période du judaïsme du Second Temple, où on a une forme de judaïsme, enfin, ou plutôt des formes de judaïsme diverses, mais toutes unies par un désir intense de communion avec Dieu. Et donc, c'est dans ce contexte que les textes bibliques sont écrits. C'est dans ce contexte aussi qu'il faudrait les lire. Et toute cette science qui entoure l'exégèse a pour but, probablement, espérons-le, de nous replonger dans ce contexte. Et donc, de réentendre la parole de Dieu avec une nouvelle fraîcheur.
5: On est aussi dans la droite ligne de cette réconciliation entre la foi et la raison dont parlait Benoît XVI.
6: C'est exactement ça. Et en particulier dans son dernier document, après le synode des évêques sur la parole de Dieu, Verbum Domini, c'est ce qu'il appelait de ses voeux pour l'exégèse aussi. Il a été le contemporain, et c'est un des constats qu'il a fait dans le testament qu'il a légué à son église, c'est-à-dire qu'il a été contemporain de nombreuses théories historiques qui se sont contredites les unes les autres, et c'est normal puisqu'il s'agit de théories scientifiques, donc il y a de nouvelles avancées, etc. Mais justement, il a remarqué que cette approche croyante des Écritures, elle, demeurait. Et donc, toute la démarche rationnelle animée par la foi et n'est pas en contradiction justement avec cette aspiration des croyants à prier avec les Écritures. On peut se souvenir aussi de son discours au Collège des Bernardins, qui illustre ça. Un monastère qui est comme à l'origine ou qui est porteur d'une vie universitaire et où la prière nourrit la recherche de l'intelligence au service justement de cette écoute de la parole de Dieu qui est au cœur de notre vie chrétienne.
5: Est-ce que depuis ce texte de 2010, ça fait déjà maintenant 16 ans, est-ce que ça a encore évolué sur justement cette nécessité de que cette parole de Dieu, elle nourrisse la vie intérieure?
6: Mais je trouve qu'effectivement, il y a une sorte de... Alors, je ne sais pas si c'est le texte en tant que tel de Benoît XVI ou c'est l'avancée naturelle de ce que découvre l'exégèse, hein, mais on sent un mouvement de fond. C'est pour ça qu'on parlait de notre collection Bible et Mystique, mais elle n'est pas une originalité parmi d'autres. Elle est plutôt l'expression d'une aspiration que je remarque dans beaucoup de milieux. Ce qui est très intéressant, c'est que même... souvent, par exemple, dans la recherche américaine, protestante, on va être, ou anglo-saxonne, on va être attentif justement à cette période du Second Temple, ce qu'on appelle aussi les textes intertestamentaires, donc les écrits apocalyptiques. Juste un exemple pour ceux qui aiment lire les Écritures, et en particulier qui se souviennent de la petite épître de Jude. Il fait une citation du livre d'Enoch, par exemple. Livre d'Enoch qui est reconnu comme canonique dans l'église éthiopienne, mais que nous ne connaissons pas parce qu'il ne fait pas partie du canon de nos églises catholiques, etc. Et ce livre d'Enoch, donc qui pour nous, chrétiens, catholiques, n'est pas reconnu comme inspiré, mais il faisait partie de la culture environnante. Et donc il nous parle de cette élévation d'Enoch dans le ciel. Et il nous fait comprendre aussi que tout ce milieu que connaissait donc Jude, tout ce milieu était extrêmement spirituel, et c'est ça que les recherches de beaucoup d'endroits dans le monde mettent de mieux en mieux en lumière, si bien que le texte de Benoît XVI, on pourrait dire, arrive au bon moment. Toutes ces trouvailles vraiment passionnantes qui montrent à quel point ce texte biblique est pétri de spiritualité, et pas seulement, comme parfois on a pu le réduire, d'options idéologiques, politiques ou sociologiques, ce qui est vrai aussi. Mais on pourrait dire que ces options idéologiques ou politiques étaient portées par des courants extrêmement religieux. Et donc, toutes ces découvertes nous invitent à retrouver ce courant religieux pour mieux, et comme on le disait, aller dans cette direction indiqué par Benoît XVI, qui est la réconciliation entre la foi et la raison. Si bien que je pense qu'on peut le dire, même d'un point de vue académique et froid, on a probablement dépassé la période du positivisme ou du rationalisme, c'est-à-dire d'une réduction du texte biblique à ses seuls conditionnements historiques analyser avec la raison moderne, c'est-à-dire avec le prisme réducteur de la raison moderne. On est passé à autre chose.
5: On est passé à autre chose, et c'est donc justement cette exégèse spirituelle. Finalement, si vous deviez donner une définition de cette exégèse, comment vous pourriez la définir, la cadrer?
6: Oui, en fait, on pourrait dire que c'est même la forme d'exégèse la plus ancienne, puisqu'elle était celle des pères. Et donc, elle consiste à exploiter cette distinction entre la lettre et l'esprit que fait saint Paul, disant que justement la lettre des Écritures est porteuse d'un sens historique, parfois théologique, mais que l'esprit qui y est caché nous parle du Christ et de l'accomplissement du mystère des Écritures dans le Christ et dans l'Église, en vue de l'union des croyants avec Dieu. Vous voyez, cette dimension spirituelle de la lettre, c'est celle qui va donner toute sa saveur et tout son sens aux Écritures. Et des personnages comme Origène y étaient déjà très attentifs. Il faisait cette distinction qu'on fait encore entre le sens littéral et le sens spirituel. À l'époque aussi, il utilisait de tous les moyens disponibles de la science pour étudier le sens littéral. Il faisait appel aux rabbins et il est le premier à avoir inventé ce que l'on appelle aujourd'hui la critique textuelle, c'est-à-dire que il recueillait tous les manuscrits à sa disposition, les mettait dans 6 colonnes différentes, c'est ce qu'on appelle les exaples d'Origène, pour voir les variantes qu'il y avait entre les différents manuscrits. Et il fait exactement ce que font les savants aujourd'hui. Mais il ne se contentait pas de ce travail, on pourrait dire, de préparation. Il essayait toujours de trouver la trace du Christ dans les Écritures. Et il les considérait toujours, après un labeur colossal en fait,
5: oui, hein, un énorme travail.
6: Il les considérait toujours comme source de vie spirituelle et sa vie en a témoigné jusqu'à l'offrande de sa vie pour le Christ. Hein. Il a quand même subi la torture donc il est un témoin de la foi, cet Origène. Combien mieux il ne serait pas canonisé, ça c'est une autre question.
5: Est-ce que vous auriez, frère Baptiste, un exemple justement d'un texte qu'Origène aurait étudié, si on peut dire ce mot, et qui montre vraiment que cette étude le conduit au Christ?
6: Il y en aurait énormément, et évidemment. Ce qui est intéressant, c'est que par exemple, ce qu'Origène va dire, c'est que les textes qui nous semblent les plus, osons le mot, barbants, sont souvent ceux qui sont peut-être les plus stimulants pour essayer d'y découvrir le Christ. Il parle de pierres d'achoppement, c'est-à-dire que la sagesse divine a mis des pierres d'achoppement dans le texte biblique pour nous obliger, parce que nous sommes dérangés dans notre intelligence qui aimerait bien avoir une réponse simple, eh bien pour nous obliger à essayer de trouver cette dimension spirituelle, parce qu'on pourrait se dire la dimension spirituelle c'est un tour de passe-passe pour éviter le scandale de tel ou tel texte biblique, vous voyez. Donc on pourrait l'interpréter de cette manière, alors que pas du tout. C'est plutôt entrer profondément dans l'épaisseur de la lettre pour y laisser jaillir l'esprit. Et alors, comme exemple, il y en a tellement, mais je ne résiste pas à la tentation peut-être de vous parler de Josué.
5: Oui.
6: Parce que c'est un peu justement un de nos premiers livres là, dans notre collection dans Bible et Mystique, commenté par Charles-Antoine Fogelman, qui connaît très bien Origène, et qui justement, le livre de Josué, pour le replacer, c'est le livre de la conquête de la terre. Où Dieu demande même l'anathème des populations. Et donc, c'est le livre le plus choquant pour un lecteur moderne. Et il a raison. Et de toute façon, il me semble que quand même le livre est écrit de telle manière qu'on puisse être légitimement choqué. Mais justement, ne pas se contenter de cette première réaction.
5: Oui, ne pas rester sur ce choc.
6: Exactement, pour aller beaucoup plus loin. Et ce que montre, par exemple, Charles-Antoine Fogelman, c'est que en réalité, il ne s'agit pas, même dans l'esprit des auteurs anciens, d'un texte qui nous parle d'une guerre matérielle, d'une conquête de la terre, parce que de toute façon, les anciens eux-mêmes étaient conscients des incohérences, même archéologiques. Il y a des villes qui n'existent pas, d'autres qui n'étaient pas là au moment de la conquête, et des incohérences qui ne pouvaient pas échapper à l'esprit des rédacteurs. Et donc, il montre que même dans l'esprit, on pourrait dire, de cette rédaction finale, c'est-à-dire le moment où le livre parvient à sa maturité, il ne pouvait pas être conçu seulement comme un manuel guerrier. Si on voulait justifier la puissance des armées d'Israël pour parler de la conquête de Jéricho, on l'aurait fait autrement. On n'aurait pas utilisé une grande liturgie. Si on voulait glorifier Israël, ça aurait été plutôt justement montrer la prouesse guerrière. Alors qu'en réalité, non, les guerriers ne se battent pas. Ils font juste le tour de la ville en sonnant du cor. Vous voyez, il y a quelque chose qui ne va pas. Et donc, on veut nous dire autre chose. Voilà. Et donc, c'est ce que montre Charles-Antoine Fogelman. Même dans le texte, même, il y a une incohérence qui montre qu'on parle d'autre chose qu'une guerre temporelle. Et c'est exactement la ligne dans laquelle va s'engouffrer Origène pour nous montrer qu'effectivement, il s'agit d'une conquête de l'âme. C'est-à-dire que les ennemis dont il est question sont les démons, il reprend Saint Paul, l'épître aux Éphésiens. Et là aussi, on pourrait dire tour de passe-passe pour éviter le scandale d'une sorte de promotion de la guerre. Non, parce qu'en réalité, il est dans ce courant d'une lecture symbolique de la guerre qui montre qu'elle n'est portée à son terme que par une obéissance à la Torah, à la loi, une obéissance à la voix de Dieu et une lutte contre les ennemis les plus intérieurs qui nous habitent. Si bien que ce que dit Origène du livre de Josué est dans le droit prolongement de ce que le livre de Josué voulait dire lui-même, vous voyez. D'accord. Donc cette exégèse spirituelle, c'est pas tant les chrétiens qui surimposent un sens qui leur conviendrait mieux devant les scandales que pourrait conserver l'Ancien Testament. Non, c'est plutôt cette exégèse qui va au cœur du scandale pour y entendre la voix de Dieu.
5: Et est-ce que ça signifie pour nous chrétiens qui ne sommes pas forcément des grands spécialistes de la Bible, même si un certain nombre de nos auditeurs lisent la parole de Dieu tous les jours, est-ce que ça veut dire que quand on tombe sur un texte justement qui choque, comme dont, puisque vous parliez de ce texte de Josué, de ce livre de Josué, pardon, est-ce que ça veut dire qu'il ne faut pas s'arrêter à ce choc, mais avoir, et à côté de ça, ne pas mettre le texte de côté?
6: Oui, bien sûr. Et ce que je dirais bien volontiers, c'est qu'en réalité, même ce choc est légitime. Et c'est ça, la parole de Dieu est un glaive, et elle fait sortir les pensées du cœur. Et par exemple, si vous êtes un peu du tempérament d'un prophète qui s'appelle Habacuc, il ne comprend pas que Dieu puisse voir le mal. Et il lui dit, tes yeux sont trop purs pour voir le mal. Ça, c'est Habacuc. Et donc, Habacuc est un prophète choqué, et qui nous montre que nous, comme lecteurs, on a le droit d'être choqués, et que c'est justement en allant jusqu'au bout de ce que la parole produit en nous, et en le présentant devant Dieu, qu'une réponse qui ne sera pas, là pour le coup, un tour de passe-passe pourra nous être donnée. C'est-à-dire qu'Habacuc va finir par entendre une parole qui vient de Dieu et qui est justement celle dont il avait besoin. Pas la petite réponse de la petite théologie trop facile.

0: pain de vie dans Jean chapitre 6, est-ce qu'on va partir parce que ses paroles nous dérangent, ou est-ce qu'on va faire comme Pierre, on ne sait pas trop pourquoi, mais on sent quand même si c'est incohérent selon nous, ce qu'il vient de dire, on sent quand même qu'il y a les paroles de la vie éternelle, donc on ne le comprend pas, mais on va continuer. Et je pense qu'à chaque lecture des Écritures, il y a cette question qui se pose, c'est « vas-tu continuer à me suivre ? Tu n'as pas compris ? Tu as été choqué ?» Mais alors, par exemple, un exemple qui me fait rire, mais qui est tellement notre expérience, c'est quand on lit les premiers livres de la Bible, c'est-à-dire la Genèse, ça va encore, il y a des petites histoires.
1: Oui.
0: Mais quand vous arrivez avec l'Exode, avec les dimensions du temple, du sanctuaire, vous avez envie d'arrêter et vous vous ennuyez. Et c'est exactement l'impression du peuple d'Israël dans le désert qui s'ennuie. Si bien que celle du lecteur, elle rejoint celle du peuple. Et peut-être que c'est bien, dans un premier temps, de lire et de s'ennuyer, parce qu'il y a un travail des profondeurs dont on n'est pas conscient, qui s'opère par cette simple lecture, et que la bonne réaction à avoir, c'est effectivement de s'ennuyer, mais pourquoi pas de persévérer ?
1: Oui, c'est ça. Mais à condition aussi de crier cette incompréhension ou ce choc dont vous parliez tout à l'heure, frère Baptiste, de crier vers Dieu en disant « éclaire-moi ».
0: Exactement. Oui, tout à fait. Et ce qui fait qu'ensuite, même cette réaction, elle est. Et c'est ça aussi qui, à mon avis, engendre ce qu'on appelle par la recherche biblique. C'est-à-dire qu'on va essayer de trouver tous les moyens possibles pour essayer de trouver un sens à ce qui semble insensé. Et on pourrait dire que Dieu a pris le risque de dire une parole qui pourrait ne pas être comprise. Pour justement peut-être aussi stimuler notre désir de le chercher. Et donc, peu importe qu'on soit un lecteur du quotidien, un savant, qu'on soit dans une grande bibliothèque ou dans une cellule de monastère, ce qui importe, c'est plutôt de chercher avec les moyens du bord, et la lumière se fait.
1: Et d'avoir ce désir d'entrer dans la parole de Dieu.
0: Oui, tout à fait.
1: Et d'essayer de comprendre ce que Dieu veut nous dire.
0: Et c'est là que par exemple, certaines expressions, comme tirées du livre des Proverbes, qui nous dit que la sagesse est un trésor et qu'il faut creuser bien en profondeur pour pouvoir la trouver. En lisant ces formules, la première fois, on se dit oui, c'est bien beau, petite sagesse de l'Ancien Testament. Bon, merci. Mais en fait, quand on lit la Bible avec justement ce désir de comprendre. En réalité, on s'émerveille de voir que notre effort, nos souffrances pour saisir ont déjà été anticipées dans le texte biblique lui-même. C'est ça aussi. C'est le texte qui même nous donne des clés pour comprendre à quel point parfois il est dur de le lire. Et donc, on est pris en charge par la Bible elle-même. C'est ça qui est magnifique.
1: Mmh. Ouais. Oui, c'est ça. Oui, en fait, le Seigneur a tout prévu.
0: Exactement. Exactement. Pourvu qu'on ose. Et c'est aussi, par exemple, cette grande parole de Pascal. C'est il y a suffisamment d'obscurité. Alors, pardon, Pascal, j'ai plus les termes exacts, mais il y a suffisamment d'obscurité dans les Écritures pour que, et justement, en vue de la liberté du lecteur ou des croyants, pour que celui qui ne veut pas s'arrête et que celui qui souhaite continuer à suivre le Christ le fasse librement.
1: Oui, voyez,
0: s'il avait été trop clair, on aurait été ébloui. Et notre liberté n'aurait pas été suffisamment sollicitée. S'il était trop obscur, on aurait été découragé. Mais là, il y a la pénombre juste nécessaire.
1: Ouais. Et c'est la délicatesse de Dieu.
0: Exactement.
1: Ouais. Je vous propose, frère Baptiste de l'Assomption, de nous arrêter quelques instants. Nous écoutons le Gloria de Vivaldi. Et vous nous direz juste après, nous expliquer quelles sont les différentes méthodes justement pour entrer dans cette exégèse spirituelle.

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1: De retour avec le frère Baptiste de l'Assomption, carme du couvent de Toulouse et théologien, pour comprendre ce qu'est l'exégèse spirituelle. Frère Baptiste, vous nous disiez, dans cette première partie, vous nous parliez d'Origène et de tout son travail pour laisser le Christ habiter, l'étude de sa parole, l'étude de la Bible. Il y a aussi, il faut le mentionner, le cardinal Henri de Lubac au XXe siècle, qui lui s'est inscrit dans cette tradition menée par Origène.
2: Oui, c'est ça, qu'il a fait connaître à travers ses études, hein, Histoire et Esprit, donc c'est un grand livre d'Henri Lubac, et justement qui, par son approche savante, parce qu'il avait une connaissance des pères de l'Église inouïe, hein, justement a permis peut-être de lancer un défi aux exégètes, ce serait justement de retrouver à la fois cette exigence de scientificité ou de technique, qui était celle d'Origène à son époque avec ses moyens, et aussi de spiritualité, en raccordant les deux bouts, puisque justement Henri de Lubac était aussi contemporain de l'émergence de l'étude historique dans l'Église catholique, c'est-à-dire puisque le Concile Vatican II, mais même avant Pie XII, y avait encouragé, il voyait bien à quel point elle était importante, mais aussi à quel point il était nécessaire qu'elle soit finalisée par une recherche contemplative et croyante. Et donc, Henri de Lubac, c'est le grand savant du XXe siècle qui lance ce défi aux exégètes. Allez-vous être à la hauteur d'Origène, en quelque sorte? Et donc, à nous de travailler, ouais.
1: Parce qu'entre le cardinal de Lubac et aujourd'hui, finalement, il n'a pas été tellement suivi.
2: Alors, il a été beaucoup, évidemment, reçu, parce que c'est même un des pères de la patrologie, parce qu'il y en avait bien avant lui, mais quand même, c'est une des figures les plus importantes. Donc, dans le milieu des patrologues, c'est-à-dire ceux qui étudient les pères de l'Église, ces grands commentateurs des Écritures, évêques souvent du début de l'Église, il est la figure de référence. Dans le monde de l'exégèse, ça commence à venir. Surtout d'ailleurs, et ça c'est intéressant, dans les courants américains qui raccordent les deux bouts, il y a aussi le monde de l'orthodoxie qui essaye justement d'utiliser certains outils de l'exégèse moderne avec une approche sacramentelle du texte biblique. Il parle même non pas seulement d'une exégèse christologique, mais une exégèse christophanique.
1: Dans comme le sens, une révélation alors.
2: C'est ça. C'est-à-dire que une apparition, une manifestation, une épiphanie du Christ à travers le texte. Et pour eux, c'est la meilleure manière de rendre compte de ce que faisait Justin, pour qui Jésus lui-même était présent dans le buisson ardent, dans la parole des prophètes. Et donc, c'est lui qu'il faut rencontrer. Mais ça vient. Et je remarque la grande partie des exégètes que je connais a envie de faire ça. Donc il y a vraiment un, oui c'est ça, je pense que, comme on le disait tout à l'heure, une nouvelle phase qui est pas une révolution parce que c'est ce que tout le monde voulait, mais étant donné que les outils sont désormais bien intégrés, peut-être qu'on va les utiliser en les finalisant encore plus vers cette fin qui est la découverte du Christ dans les Écritures.
1: Oui, c'est ça. Jean-Paul II, dans son encyclique Fides et Ratio, publié en 1998, indiquait qu'on ne peut pas réduire la parole de Dieu à une seule approche. Ça signifie donc qu'il y a une pluralité de méthodes pour s'approcher de l'infini.
2: Oui, exactement.
1: Et quelles sont finalement ces différentes méthodes, frère Baptiste?
2: Oui, c'est ça. Alors, un grand texte de la Commission biblique pontificale à la fin du XXe siècle en a parlé, l'interprétation des Écritures dans l'Église aujourd'hui, et justement leur a donné toute leur place, mais avec cette caractéristique d'une méthode qui n'est qu'une méthode, c'est-à-dire une approche d'un texte qui contient une parole infiniment riche et donc qui ne peut pas être réduite, comme le disait Jean-Paul II, à cette approche-là. Et donc, il y en a beaucoup, et c'est la richesse de l'exégèse aujourd'hui, ce qui, justement, nous donne un aperçu encore plus, peut-être fin, plus riche sur le texte. et on pourrait les dérouler. Il y a celle qui a été la méthode phare, en quelque sorte, du XXe siècle, qu'on sait déjà bien avant, qui est ce qu'on appelle parfois la recherche de l'histoire rédactionnelle, la méthode historico-critique, et qui donne cette conscience qu'un texte a été écrit aussi en tenant compte de l'histoire. Donc un texte a pu être écrit, réécrit, et même un livre biblique peut être l'assemblage de plusieurs traditions de textes. Et là aussi, on a pu en souffrir quand on en restait que là, alors qu'en réalité, cette approche est vraiment vivifiante pour notre foi, parce que déjà, d'une part, elle valorise toute la dimension humaine dans la rédaction dans du texte biblique. Mmh. Donc c'est presque analysé d'une manière théologique, c'est une préparation du mystère de l'incarnation, c'est-à-dire que la parole est passée par plusieurs générations d'hommes avant de se faire chair pleinement dans le Christ Jésus. Et puis il y a une dimension aussi très ecclésiale dans cette pluralité de rédactions qui sont rassemblées dans un seul livre biblique, puisque elle vous fait comprendre, cette pluralité, que le mystère est tellement grand qu'on a voulu, qu'on a jugé bon de multiplier les points de vue pour essayer de rendre compte d'un événement de l'histoire du salut. Donc le récit de la création qui est dit raconté une fois en Genèse 1, une deuxième fois en Genèse 2, avec des modalités bien différentes, et parfois même des contradictions apparentes. Donc là, on retrouve les pierres d'achoppement dont nous parlait Origène. Oui. Eh bien, justement, ça nous dit que peut-être que la réalité la plus importante n'est pas le détail de la succession, est-ce que l'homme apparaît en premier ou les animaux, selon les versions, qui justement sont contradictoires sur ce point. Donc, c'est le texte qui serait en train de dire, ne vous arrêtez pas à la recherche de ces détails, je les brouille volontairement, mais regardez comment ce mystère est tellement grand, celui de la création, que j'ai voulu vous en parler deux fois pour vous faire comprendre que vous n'en ferez pas le tour. Vous voyez, et donc vous voyez un arbre dans la rue, bah vous pouvez le contempler comme expression de la parole de Dieu, ça c'est Genèse 1, ou alors plutôt comme travail du jardinier qui est Dieu qui le fait croître à vos côtés, ça c'est plutôt Genèse 2. Que vous le regardez d'en haut ou d'en bas, en quelque sorte, cet arbre est sorti des mains de Dieu, et donc il est plus mystérieux que vous n'auriez pu le penser, vous voyez. Et donc l'histoire rédactionnelle nous aide à comprendre ça. Oui, et donc c'est une des premières méthodes qui est une parmi d'autres. Il y en aurait tellement. Une autre qui est très intéressante aujourd'hui et qui nous fait sentir le texte aussi dans la multiplicité de ses versions, c'est ce qu'on appelle, et dont on parlait aussi avec Origène, la critique textuelle. Ah oui. Et c'est celle justement qui vous fait voir que, et là aussi ça différencie la Bible du Coran, c'est-à-dire que le texte biblique n'est pas sorti matériellement en fait, d'un coup, et donc il n'est pas même définitif dans sa lettre même, puisque pour une même Bible, vous avez au moins deux, et même il y en a plus évidemment, mais vous avez au moins deux grandes expressions, qui sont celles de la Septante, donc la Bible grecque, et celle hébraïque, le texte massorétique, qui parfois divergent. Une même histoire vous est racontée de manière légèrement différente selon les versions, et justement qui enrichissent encore plus cette parole. Donc la parole de Dieu n'est pas enfermée dans le texte, et même la dualité, on va dire, des versions qui nous rapportent un même épisode va comme l'enrichir. Là aussi, peut-être un simple exemple, mais le fameux épisode où Élie va dans sa grotte,
1: ah oui,
2: et qui va entendre cette voix de fin silence, oui, eh bien, dans le texte grec, on va beaucoup plus insister sur un aspect qu'on entend moins dans nos textes liturgiques, c'est-à-dire que, en fait, Élie, quand il est appelé par Dieu pour sortir de sa grotte, il va sous la grotte, donc ah bon, il se cache. Et donc, dans la version grecque, c'est Élie qui plutôt a envie de se cacher, vous voyez, qui n'a pas envie, un peu comme Jonas.
1: Parce que quoi, il a peur de Dieu ?
2: On ne sait pas, ouais. En tout cas, il refuse, il résiste, ouais. Donc probablement, c'est peut-être peur, peut-être c'est aussi sa résistance, oui, peut-être qu'il est sûr d'avoir raison et qu'il veut faire valoir son bon droit. Donc il y a toute cette saveur aussi hein, de la psychologie humaine qui est prise en compte. Alors que dans le texte hébreu, et ça c'est ce qu'on entend le plus souvent et ce qu'on a retenu, c'est qu'on va valoriser beaucoup mieux l'expérience de la voix de fin silence, donc approche beaucoup plus mystique. Oui. Dans un côté, c'est plutôt le Élie récalcitrant, et dans l'autre, c'est l'Élie mystique. Laquelle est la bonne? Bah, les deux. Les deux nous disent quelque chose de vrai sur Élie, sur Dieu. Et donc, il est bon d'avoir ces deux versions, vous voyez? Donc, ça, c'est la critique textuelle.
1: Il y en aurait encore beaucoup. L'analyse linguistique aussi.
2: Oui, évidemment, c'est toute la, ce qu'on pourrait dire la philologie, c'est-à-dire la connaissance d'un terme hébreu. Alors c'est ce qu'on va faire aussi beaucoup avec les termes rares, ce qu'on appelle la pax legomenon, c'est-à-dire qu'un terme de la langue hébraïque biblique qui n'apparaît qu'une seule fois et qui souvent va être éclairé par les cultures environnantes.
1: Ah oui.
2: Par exemple, dans le texte que j'avais étudié, qui est Ézéchiel 1, il y a une expression.
1: Le char des chérubins.
2: Oui, c'est ça. Et c'est une expression qui est complètement mystérieuse, c'est le hachmal. Alors, on en rit beaucoup parce que il y a toute une tradition, même chez les juifs, presque mystique, mystérieuse autour de ce terme. Celui qui le comprend prend un grand risque, vous voyez. Donc, oui. Et d'ailleurs, aujourd'hui, dans l'hébreu moderne, ça signifie l'électricité. Donc, vous voyez, il est redevenu très plat.
1: Ouais. Oui.
2: mais ce que justement l'approche linguistique, la comparaison avec les cultures environnantes permet de comprendre, c'est qu'il s'agit très probablement de l'El Meshou, et donc c'est de l'ambre dont on se servait pour les statues des dieux, pour leur donner un nouvel éclat. Donc c'est presque même une manière, dans le texte prophétique, d'anticiper ce que sera un corps glorieux, vous voyez. Et donc toute cette approche philologique va faire sentir avec plus de finesse certaines expressions obscures. Mais c'est ça. Donc il y aurait bien sûr la narratologie qui nous fait entendre le texte comme histoire et qui va...
1: Le récit.
2: Exactement. Mmh. Et qui a beaucoup revivifié l'exégèse ces derniers temps, à juste titre. Qu'est-ce qu'un personnage? Comment est-ce qu'il évolue? Comment le narrateur nous dit des choses de lui, mais ne nous dit pas aussi d'autres choses,
1: oui,
2: vous voyez?
1: Oui.
2: Il y a cette fameuse réserve de la manière biblique de décrire les psychologies, tout en retenue, tout en délicatesse. Il y a aussi qui, même parfois avec de l'humour, vous voyez, c'est ça qui est impressionnant, c'est de voir à quel point ils étaient vraiment maîtres de leur art. Le grand père de la narratologie, qui est moins connu, mais qui en fait est vraiment le savant qui l'a mis en œuvre avec une sorte de puissance impressionnante, c'est Meir Sternberg, un professeur de littérature comparée à Tel Aviv, et qui, après toutes ses études, a dit que même dans la littérature moderne, on pourrait dire avec les audaces qu'on lui connaît, il n'a jamais vu un tel foisonnement de trouvailles narratologiques pour essayer de rendre compte d'un texte et de sa profondeur. Vous voyez, il y a un usage de la chronologie d'une finesse inouïe, une approche des caractères dans leur épaisseur, que même l'approche, les textes modernes les plus novateurs n'arrivent pas à retrouver. Donc il y a un génie du récit dans le texte biblique qui est inégalé, selon lui, qui connaissait toute la littérature comparée de son époque. Donc
1: c'est
2: très intéressant.
1: Oui, c'est intéressant. Est-ce que, frère Baptiste, il y a des méthodes qui sont propres au Nouveau Testament et d'autres qui sont propres à l'Ancien Testament?
2: Je pense qu'elles sont, généralement et globalement les mêmes, mais elles s'adaptent à leur objet en fonction des circonstances. Dans tous les cas, par exemple, on fera de la littérature comparée, on essaiera de comprendre les littératures environnantes. Dans tous les cas, on essaiera de voir ce qu'est l'histoire rédactionnelle d'un texte. Mais c'est sûr que quand vous êtes à l'échelle de plusieurs siècles, ça c'est plutôt l'Ancien Testament, et à l'échelle plutôt d'un seul siècle, ça c'est le Nouveau Testament, vous avez des questions qui se posent d'une manière différente. Et peut-être aussi, du point de vue de l'approche croyante, l'articulation entre l'exégèse littérale et spirituelle va être différente. Parce que dans l'approche de l'Ancien Testament, vous êtes proprement dans l'exégèse littérale, et le sens spirituel, c'est de découvrir le Christ. dedans. Alors que dans le Nouveau Testament, le sens littéral nous parle du Christ, mais le sens spirituel va nous faire aller encore plus loin. Par exemple, vous pouvez lire Saint Marc et regarder Jésus comme tête de l'Église, c'est-à-dire avec l'arrière-fond de Saint Paul. Vous voyez, donc, vous voyez, en fonction de la nature de ce qu'est l'Ancien Testament et de ce qu'est le Nouveau comme accomplissement de l'Ancien, les méthodes, on pourrait dire, s'adaptent.
1: Oui, c'est ça.
2: Il faut une certaine souplesse. Voilà.
1: Il faut une certaine souplesse. Pour terminer cette émission, frère Baptiste, peut-être un petit mot de conclusion justement sur cette exégèse spirituelle pour que le commun des mortels puisse entrer aussi dans cette intelligence des Écritures.
2: Oui.
1: Et s'en servir de support pour prier.
2: Oui, exactement.
1: De rencontre avec Dieu.
2: Ce qui la caractérise de la manière la plus nette, me semble-t-il, c'est que sa finalité, c'est justement de faire entrer le lecteur dans la transformation que les Écritures proposent. Donc, lire les Écritures, c'est toujours être bousculé. On a parlé même d'être choqué parfois. Mais en même temps, ces réactions qui sont produites par le texte biblique et donc par la parole qui est vivante comme un glaive, elle a pour but justement d'exposer l'âme devant Dieu. C'est-à-dire qu'on comparaîtra tous devant lui. Notre âme sera à nu. Et c'est ce que la lecture du texte biblique, cette approche spirituelle permet. C'est-à-dire d'être... c'est presque finalement une sorte de comparution, de jugement, mais pour être sauvé évidemment, pour que tous les recoins de notre âme puissent être
1: soient visités
2: par la parole. Et donc cette approche spirituelle se nourrit de toutes ces méthodes dont on a parlé, non pas pour produire des savants plus érudits que nos prédécesseurs, mais justement pour que notre âme soit visitée avec une plus grande finesse encore. Vous voyez, ce qu'on a dit par exemple d'Élie, selon la version grecque ou hébraïque, justement nous montre des nuances qui sont exactement les nôtres quand on est face à Dieu. Effectivement, on expérimente cette voie de fin silence, et en même temps, on sent en nous aussi des résistances et une volonté de se cacher. Et cette approche spirituelle du texte biblique, justement, finalement, nous permet d'oser être tel que nous sommes face à Dieu pour pouvoir être sauvés.
1: Tout simplement.
2: Tout simplement.
1: Voilà. Donc, ouvrons notre Bible. Merci beaucoup, frère Baptiste de l'Assomption. Vous avez présenté aujourd'hui l'exégèse spirituelle. Et donc, je rappelle cette nouvelle collection Bible et mystique aux éditions du Carmel avec deux premiers ouvrages. Donc, celui sur le livre de Josué et le deuxième.
2: Sur Qohélète.
1: Sur Qohélète. Voilà. C'était Vivante Église, votre émission quotidienne de la vie chrétienne en Occitanie. Merci.
2: Merci.
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0: Bonsoir à tous, à la une de l'actualité. 5 nouveaux départements basculent en vigilance rouge pour la canicule à partir de demain. Il y en a donc 54 au total, 35 vont rester en orange. L'alerte rouge va concerner près de 39 millions de personnes partout en France et plus de 300 records de température ont été relevés. Et dans les écoles, environ 1400 établissements scolaires sont fermés et 4000 ont procédé à des aménagements d'horaires. Et attention aux coupures d'électricité, Enedis s'assure que ça pourrait arriver dans les prochains jours. Julie Pierret.
1: Oui, le gestionnaire du réseau de distribution se dit particulièrement vigilant face aux températures exceptionnelles de ce mois de juin. Dans certaines villes, la chaleur accumulée sous le bitume fait grimper la température des installations souterraines jusqu'à 80 degrés. Un problème pour les câbles les plus anciens, encore présents dans certains quartiers. Leur isolation composée de papier imprégné d'huile résiste mal à ces fortes chaleurs. L'huile peut en fait se liquéfier, le papier se dessécher, les équipements du coup surchauffer jusqu'à provoquer une panne. Pour anticiper ces incidents, Enedis a activé une cellule de veille et prépositionné des équipes d'intervention. Aucun défaut n'a pour l'instant été détecté, mais les prochains jours seront décisifs.
0: Merci Julie. Le réseau continue d'être modernisé, mais le remplacement des lignes les plus anciennes devrait encore prendre une quinzaine d'années. En parallèle, et toujours à cause de la chaleur, deux enfants de 2 et 4 ans ont été retrouvés morts dans une voiture à Carpentras. Le véhicule était stationné dans le garage de leur domicile. D'après les premiers éléments, les deux enfants seraient montés dans la voiture à l'insu de leur mère et se seraient retrouvés coincés. La fête de la musique s'est déroulée sans incident majeur hier. Le ministère de l'Intérieur fait état de 268 interpellations, dont 148 à Paris et 185 gardes à vue. Les faits concernent principalement des vols à la tire et quelques violences isolées. Alan Greenspan, ancien président de la Banque centrale américaine, la Fed, est mort à l'âge de 100 ans. Il a dirigé l'institution pendant près de 20 ans, de 1987 à 2006. Il est notamment resté célèbre pour son expression d'exubérance irrationnelle en 1996, un avertissement sur la spéculation boursière qui avait provoqué une chute immédiate des marchés. Coup de tonnerre dans le monde du tennis, la Tchèque Markéta Vondrousova, sacrée à Wimbledon en 2023, est suspendue 4 ans pour avoir refusé un contrôle antidopage en décembre dernier. L'Agence internationale pour l'intégrité du tennis estime qu'un refus de test doit être sanctionné comme un contrôle positif. Âgée de 26 ans, l'ancienne numéro 6 mondiale ne pourra plus jouer avant juin 2030. Voilà pour l'actualité, bonne soirée à tous.
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6: Sur Radio Présence, bienvenue à l'écoute de Soif d'autre chose, votre émission hebdomadaire pour vous accompagner dans ce début de soirée en partenariat avec la paroisse étudiante. Très heureux d'être parmi vous, heureuse et sainte année. C'est la première émission de l'année 2026 ensemble et de la part de l'équipe de Soif d'autre chose, nous vous souhaitons une heureuse et sainte année remplie de grâce et d'espérance. Au programme de cette émission, une rediffusion d'un entretien que nous avions eu avec des jeunes de la paroisse étudiante, justement après les fêtes et les excès sur l'alcool en tant que jeune chrétien.

0: Tout de suite, vous retrouvez l'entretien mené par Léopold et Rachel sur l'alcool en tant que jeune chrétien.
1: C'est Raphaël, donc ouais, j'ai 25 ans, étudiant en philosophie, et en effet j'étais séminariste sur la paroisse étudiante. Et donc j'ai arrêté le séminaire il y a quelques mois, mais toujours investi sur la paroisse jusqu'à la fin de l'année. Je suis frateux, évangélisation, et voilà, merci pour l'invitation.
0: Avec plaisir.
2: Pour peut-être commencer cette émission, on peut, dans la Bible, enfin, directement partir dans le vif du sujet, dans la Bible, Jésus boit de l'alcool. Comment est-ce que, on peut parler de comment est-ce que la Bible parle de l'alcool de manière générale?
3: Moi, j'ajoutais un truc, c'est qu'il ne boit pas juste de l'alcool, il transforme de l'eau
2: en
3: eau. Carrément, c'est important.
1: Oui, effectivement. Bon, la première chose qui m'est venue spontanément, c'est les noces de Cana, et où je me suis dit, il garde le meilleur pour la fin. Voilà, c'est quelque chose qui m'a un peu interpellé, dans le sens où généralement on va commencer par les choses les meilleures. Mais là, l'idée, c'est non, au contraire, c'est on garde le meilleur vin, qui est le premier miracle de la vie publique de Jésus, pour la fin. Et ça, le fait que ce soit pour la fin m'interpelle. Voilà.
2: Et comment ça, dans quelle mesure ça t'interpelle, exactement?
1: Mais on pourrait, dans un premier temps, si en fonction de la motivation, si on souhaitait s'enivrer, les personnes qui ont déjà bu plus que de raison, ou qui ont déjà bu de manière générale, pourraient déjà rassasier. Et les personnes qui seraient encore capables de goûter ce vin et de savoir qu'il est bon, finalement, c'est peut-être celles qui en ont consommé en moins grande quantité, mais qui ont aussi un palais éduqué. Donc il y a un peu cette connaissance de soi, une connaissance de ce qu'ils boivent, de ce qu'ils s'alimentent. Et c'est pas seulement de la consommation pour consommer. C'est en ce sens-là où je me dis que garde le meilleur pour la fin. Voilà, ça m'interpelle.
3: Oui, il y a un vrai plaisir à boire et pas juste se mettre une énorme caisse, quoi. C'est vraiment le but, c'est de profiter d'un bon vin, d'un bon produit qui a été, on parle de Nazuka, on parle de vin, mais donc oui, d'un bon produit qui a été imaginé, qui a été travaillé. Il y a tout plein de choses derrière, autre que juste l'alcool.
1: Oui, effectivement. Et puis il y a aussi le contexte qui m'interpelle. C'est pas boire seul, c'est boire à plusieurs,
3: et pour fêter quelque chose.
1: Et pour fêter quelque chose. Et le fait de se réunir pour fêter quelque chose, c'est une raison positive en tant que telle. Et c'est pas seulement se réunir seulement pour boire et pour avoir comme seul objectif boire.
2: Oui, mais du coup, dans ces cas-là, c'est hyper intéressant ce que je t'ai dit tout à l'heure, je trouve. Cette idée de. Dans ce cas-là, Dieu nous laisse la possibilité de s'enivrer si on veut. Donc avec le vin mauvais au départ. Mais comme c'est quelque chose qui n'est pas mauvais en soi, l'alcool, il y a aussi cette possibilité de voir l'alcool et le vin comme quelque chose de positif, et donc en profiter de manière raisonnée. Et je pense que on peut continuer là-dessus. Comment est-ce que vous décriveriez une consommation raisonnée de l'alcool en tant que chrétien?
1: J'ai bien aimé ce qu'a dit Benoît sur la notion d'éducation, et en fait ça vient, on pourrait avoir l'idée en tant que chrétien que, mais comme dans plein de dimensions de la vie chrétienne, spirituelle, que en fait du jour au lendemain on passe à la bonne attitude, à je vais agir comme un saint avec notre idéal du petit saint,
3: si seulement,
1: mais qui est toujours un truc qu'il faut évacuer, je pense. Et je pense que c'est pareil pour le vin. Donc l'idée de l'éducation, je trouve, est pas mal sûre. En fait, ça s'apprend, une consommation juste de vin, une consommation ajustée. Elle va pas être la même pour tout le monde. Déjà parce qu'on ne supporte pas la même quantité d'alcool tous. Là, on parle de vin, mais ça peut être tous les alcools, même des alcools plus forts, plus doux. Et en fait, ça vient avec le temps. Et je pense une chose très importante, c'est apprendre à se connaître soi-même. Et donc, il y a plusieurs éléments. Comme disait Benoît, il y a bien s'entourer. Voilà, s'entourer avec les bonnes personnes pour découvrir, parce que c'est quelque chose qui se découvre. Et aussi, quand même, il faut noter que, voilà, comme on a dit, l'alcool, ça reste quand même quelque chose qui vient altérer notre comportement. Donc il faut le faire avec prudence,
4: mais responsabilité et ne pas culpabiliser. C'est-à-dire, bon, bah voilà, en fait, un soir, on a un peu trop bu et en fait, on s'en rend compte que ça commence à altérer notre comportement, notre vision, notre manière de parler. Et là vient la responsabilité, mais c'est hyper exigeant en fait pour nous chrétiens, parce qu'en fait la pente est hyper glissante. Et je pense que c'est une belle preuve d'amour que nous fait le Christ lorsqu'il nous montre qu'en fait lui-même met à notre disposition une chose qui, dans l'absolu, pourrait nous entraîner au péché. C'est-à-dire quand même, il transforme des jarres entières d'eau en vin. Donc c'est des grandes quantités qui peuvent mener plein de gens à l'ivresse.
3: En litres.
4: Et oui, mais c'est des grosses quantités, mais il le fait quand même. Et il nous laisse la responsabilité ensuite derrière. Peut-être qu'à ces noces de Cana, il y en a qui ont fini peut-être un peu mal, on ne le sait pas, on n'y était pas. Mais et c'est un beau geste du Christ qui nous laisse cette liberté-là, cet espace d'éducation où en fait c'est à nous de nous prendre en charge. Ça prend son temps. Je sais que moi, voilà, il y a eu des. Quand j'étais plutôt au lycée, et mes deux premières années d'études supérieures où il y a toutes les soirées étudiantes bon, en fait
3: on découvre
4: et en fait on voit, mais vraiment pour se tester en fait, aller au-delà de nos limites physiques et après on sait ce qui se passe. Et en fait au fur et à mesure, mais voilà, moi aujourd'hui j'ai genre 25 ans et en fait très simplement je sais que boire trop, très simplement vraiment parce que l'expérience me le dit. Si tu bois trop d'alcool, le lendemain t'as mal à la tête, t'as une cuite, et puis même sur le moment tu vas pas forcément enfin tu vas te comporter d'une certaine manière, tu vas parler d'une certaine manière, t'as pas forcément envie si t'étais sobre qu'on te voit de cette manière là et donc bon bah tu prends du recul et tu adaptes ta conduite et ta consommation relativement à ça, mais je dirais très simplement parce que tu t'es dit voilà quelle est la personne que je veux être en société vis-à-vis de mes amis, de mon entourage, très simplement.
5: Ouais, et justement, tu parles du fait que toi, enfin, quand tu bois, ça risque d'altérer ton comportement et tout. Du coup, il faut apprendre à se contrôler, voilà, et à se connaître. Mais comment est-ce qu'on fait quand c'est quelqu'un qui boit beaucoup, qui, alors que ce soit l'alcoolisme mondain en soirée toutes les semaines et tout, qui boit beaucoup juste une fois comme ça de temps en temps, comment est-ce qu'on fait pour avec le Christ, avec ce que nous enseigne la Bible et tout, comment est-ce qu'on fait pour faire en sorte que cette personne ne dérive pas justement dans l'excès? Et voilà.
1: Ouais, je pense qu'il y a une chose très simple déjà, c'est est-ce que c'est un tête-à-tête avec un verre de whisky à la fin de la journée et la personne seule dans son canapé ou sur un fauteuil, ou est-ce que déjà c'est à plusieurs? Et je pense que ça, déjà, ça peut être un premier signe qu'il y a peut-être une fuite en avant ou un déni de quelque chose qui peut aller plus en plus loin dans l'addiction de manière générale. Mais ouais, c'est un peu le fait de rendre quelque chose de banal quotidien avec une fréquence assez importante, enfin de plus en plus quotidienne, du fait que avec le temps l'occasion s'efface. Et ça déjà c'est un premier élément. Et après la première chose, comme dans toute addiction, cette personne à un moment donné, enfin voilà, ça peut amener à l'isolement et tout ça, et la chose peut-être la plus difficile sera de demander de l'aide. Mais en tout cas c'est quelque chose qui je pense de manière générale demande beaucoup d'efforts et justement il est difficile de s'en sortir tout seul quand c'est quelque chose qui est ancré.
3: Ouais, là on parle d'addiction et de boire tout seul. Il faut bien distinguer quand même ces deux choses là. L'alcool n'est pas une mauvaise chose, ça on en parlait tout à l'heure, de boire de manière raisonnable, quand est-ce qu'on tombe dans l'excès, etc. Ça me paraît assez évident qu'à partir du moment où on commence à boire seul, on commence à être dans l'excès. L'alcool est là pour donner un peu de gaieté. Y a un prêtre qui disait ça dans un short qu'on a regardé pour se préparer, et il disait y a une forme d'ivresse qui est bonne, qui donne de la gaieté, il y a une ivresse qui est joyeuse. Il y a une ivresse qui n'est pas bonne, et on sait tous, on a tous fait plus ou moins l'expérience de quel type d'ivresse n'est pas bonne, notamment quand c'est boire pour boire. Et voilà, et donc ouais, là on parle vraiment d'addiction, de boire seul, et ça ouais, il faut commencer à faire très attention, parce qu'on tombe très vite dans de l'addiction et l'alcoolisme.
1: Est-ce qu'il y a un extrême, quand on arrive là, c'est... Mais je pense que c'est pas tant une question de quantité, mais ça peut être aussi une question de fréquence.
3: Oui.
1: Voilà.
3: Oui, et d'occasion.
1: Et aussi.
3: Voilà. Mais il y a aussi plein de gens qui boivent jamais seuls, Mais dès qu'ils sont en soirée, oui, ils se mettent ça. Une énorme...
1: Et alors c'est là où justement, enfin, quelque chose qui peut être intéressant de mon point de vue, c'est aussi, est-ce que moi je suis capable de, bah, justement, de dire à quelqu'un, fais attention, tu vas peut-être un peu trop loin, et réciproquement, est-ce que le groupe de personnes avec qui je passe un moment à boire des verres, ou pas seulement entre autres, mais dans l'idée, est-ce qu'ils sont aussi capables de me dire, ben non, fais un peu attention, t'as peut-être un peu bu le verre de trop. Enfin, voilà, il y a aussi un peu cet état d'esprit qui peut être, qui peut faire office de garde-fou. Et je pense que voilà, il y a aussi un peu une notion d'état d'esprit, d'objectif, de sur la raison de se retrouver, par exemple, qu'on peut boire de l'alcool à plusieurs.
2: Oui.
3: C'est un peu délicat, je trouve. C'est un peu délicat cette position du pote qui te dit. Attention, c'est un peu le verre de trop. Parce qu'à la fois, c'est un peu... Si je suis la personne qui boit et j'ai un pote qui me dit « Fais gaffe, c'est le verre de trop », soit c'est vraiment un bon ami qui me connaît bien et tout, et je suis en mode « Ok, là, oui, il a raison, attention.
1: Ouais, »
3: Parfois, c'est un peu un pote et c'est un peu humiliant. Et donc, enfin, ouais, c'est une manière de faire, il faut faire attention.
2: Et en même temps, c'est aussi notre rôle en tant que chrétien, parce que c'est la correction fraternelle.
3: C'est ça, ouais.
2: Important aussi, quoi.
3: C'est une phrase que j'aime beaucoup qui dit « Jésus, il est pas gentil, il est bon. » Donc, il va te dire ce qui est bon pour toi. Il ne va pas te dire ce que tu as envie d'entendre. Donc, voilà.
2: Oui, c'est vrai.
3: Et c'est aussi à nous, chrétiens, d'être bons et pas gentils. Quand quelqu'un fait n'importe quoi, on lui dit.
5: Mais, justement, cette relation de l'alcool avec l'amitié, est-ce qu'il n'y a pas, en fait, un risque de... En fait, si à chaque fois on voit ses amis pour boire un des coups et tout, est-ce qu'il n'y a pas un risque, justement, de confondre... le fait de boire avec l'amitié, et du coup, est-ce qu'on perd un peu ce côté fraternel et chrétien, finalement, dans nos relations amicales, quoi.
4: Ça, je pense qu'en effet, c'est un risque, et c'est une chose aussi qu'il faut... pour le coup, moi, c'est vraiment une expérience que j'ai la chance d'avoir, c'est que c'est marrant, il y a une belle coïncidence, parce qu'aujourd'hui, c'est l'anniversaire de mon meilleur ami, mon ami d'enfance, qui, lui, ne boit pas du tout, parce que juste, il a jamais aimé ça. Et quand j'ai commencé les soirées avec lui au lycée, et vraiment, il m'avait pris avec lui en me disant, mais... en fait, on n'a pas besoin de boire de l'alcool pour s'amuser et même pour danser. Alors qu'en fait, au lycée, tout le monde autour de nous, pour s'amuser, pour danser, buvait de l'alcool. Et il y avait ce lien hyper fort entre, boire de l'alcool et s'amuser. Et une bonne soirée est liée à l'alcool. Et moi, j'ai vraiment eu la chance de grandir sans ça. Et d'ailleurs, quand je l'ai appelé aujourd'hui pour lui fêter son anniversaire, j'avais envie de lui en parler. Je pense que l'émission a fait des liens. Je le remerciais pour ça. De m'avoir fait grandir avec ça. Et donc aujourd'hui, j'ai vraiment la possibilité, moi, vraiment très simplement, quand je fais une soirée avec des amis, de danser, de m'amuser, vraiment de profiter sans qu'il y ait une seule goutte d'alcool pour moi. Ce que je fais très souvent, d'ailleurs, la plupart du temps, c'est comme ça que je le fais. Et donc, en effet, et là, j'en parle un peu autour de moi avec des amis, surtout que là, depuis que je suis à Toulouse, où je suis à nouveau avec des soirées étudiantes, et j'en parle avec des amis pour qui, en fait, c'est inimaginable pour eux, quand je leur parle de « Allez les gars, on met un peu de musique, on danse », et très souvent la réponse c'est ah mais attends mais j'ai rien bu, et je trouve ça un peu dommage. Je le comprends parce qu'on a vraiment grandi avec ça. Je trouve ça un peu dommage ce côté je danse pas si j'ai pas un petit peu d'alcool
3: c'est
4: dans le sang.
3: C'est très français je pense.
4: Et je trouve ça un peu dommage, et je pense il faut je pense que c'est vraiment c'est bien de cultiver ce côté la fête sans alcool, ça peut être bien aussi. Bien sûr avec l'alcool, la fête est plus folle.
3: Mais
4: ça peut être bien de cultiver ça, parce que typiquement, nous, dans la paroisse étudiante, là, récemment, c'était la période du carême, et beaucoup de personnes dans la paroisse, des chrétiens, disaient, bon, carême, pas d'alcool. Mais sauf que le carême, c'est aussi, en général, une période pas du tout festive. Et ce qui est normal, mais aussi, ça peut être bien de développer ce côté festif sans l'alcool. Je sais que moi, par exemple, pendant mon carême, ça n'a pas été des joies du style j'arrête totalement la musique. Mais ça a été comment est-ce que je profite différemment de la musique, voilà, donc j'ai écouté de nouveaux types de musique que j'écoutais pas d'habitude, enfin bref. Et donc comment avoir l'alcool, évidemment que c'est lié à la fête, et d'ailleurs je pense ça ne devrait que être lié à ça, parce que l'alcool seul ou dans d'autres circonstances, bon voilà,
3: quand t'es triste,
4: ouais voilà, ça fait jamais de bonne chose, mais c'est toujours lié à la fête ou au repas. On parlait tout à l'heure du côté un peu bon vivant, l'esprit familial. Voilà, quand il y a un repas de famille, il y a toujours une bouteille de vin à table. Donc oui, c'est toujours lié à ça. Et aussi, mais c'est bien de développer une dimension de la festivité, de l'amitié, qui soit indépendante de l'alcool, passer des soirées sans alcool. Et ce sera pas... Et en fait, il y a une joie à découvrir là-dedans, dans cette sobriété qui est pas moins amusante, bien au contraire.
2: Merci beaucoup, pour ta réponse et voilà pour cet échange qui a commencé. On vous propose d'écouter un vin nouveau de Hillsong, voilà un titre qui va bien dans notre sujet du jour.

0: C'était un vin nouveau de Hillsong. Merci à ceux qui nous écoutent. Pour continuer notre petit débat voilà, sur l'alcool en tant que chrétien et jeune chrétien, moi je voulais partir sur un sujet. C'est vrai qu'en ce moment, depuis quelques mois, quelques années sur TikTok, je vois beaucoup de gens qui se convertissent, voilà, qui s'intéressent à la foi chrétienne et qui disent « Oui, depuis que je me suis convertie, voilà, je fais plus de soirées, je bois plus, tout ça. » Et qu'est-ce que, comment, enfin, parce que on a vu dans le début de cette émission que, en fait, voilà, l'alcool n'était pas interdit par la religion chrétienne et qu'il fallait seulement en consommer avec modération. Et très certainement que les gens qui tiennent ce discours-là, c'est juste qu'ils sont pas, ils ont pas encore avancé dans leur foi au niveau où ils comprennent ces choses-là. Et en fait, c'est pas grave du tout. Mais enfin, notamment, je pense que chez les catéchumènes, il doit y avoir des gens qui se posent ces questions-là. Et qu'est-ce qu'on peut leur répondre en fait, voilà, sans être, voilà, sans leur dire oui, il faut boire tout ça, parce que c'est pas non plus, c'est pas ça la question. Mais voilà, comment très simplement répondre à ces gens qui sont extrêmement contre l'alcool parce qu'ils sont chrétiens, quoi.
1: Je pense que le vin est le fruit du travail des hommes. Il y a quelque chose de bon dans le vin. Et je pense aussi que l'alcool est bon quand il participe dans un tout, dans un ensemble, et justement où il peut rajouter une petite note. Soit ça permet d'être désinhibé un petit peu et de lâcher un peu prise, et dans ce cas-là de peut-être aller à la rencontre de d'autres personnes qu'on ne connaît pas plus facilement. Mais c'est aussi, ça peut être aussi révélateur, dans le sens où ça peut mettre en relief un plat qu'on a cuisiné. Et ça, c'est quelque chose qui, je pense, est un point positif de boire des bons vins. Moi, je vais vous partager un petit témoignage. Enfin, j'ai le plaisir de cuisiner avec des amis, et justement, y a un peu le fait de se retrouver autour d'une bonne table, de boire des bons vins et de manger des bons plats qu'on a pris le temps de cuisiner. Et en ce sens-là, je pense que quand ça participe à un tout, c'est quelque chose qui est ajusté et qui participe dans son ensemble à passer un bon moment. Et voilà, dans ce sens-là, pour moi, c'est quelque chose qui, de boire du vin, boire de l'alcool, est quelque chose de très positif.
0: Ok, mais merci. Et moi, je me posais aussi un peu la question, en préparant un peu cette émission. C'est vrai que je pense qu'à l'inverse, il y a aussi des gens qui font partie de groupes d'amis, par exemple, qui font beaucoup de soirées, qui boivent beaucoup, et qui, de par leur foi, se sont posés certaines questions et se disent « Ah, il faut que je sois plus raisonnable, il faut que je modère ma consommation d'alcool, ou que je la rende plus en adéquation avec ma foi. » Et je pense que ça peut être difficile quand on a pris des habitudes, notamment avec des amis, voilà, de faire des grosses soirées, de boire beaucoup à chaque soirée, toutes les semaines, ou enfin, je sais pas. Comment dire à ses amis, en fait, j'ai plus envie de boire autant, j'ai plus envie d'être cette personne-là et de faire partie de ce genre de choses, en fait.
2: Moi, je pense qu'il y a le côté, un côté à cultiver déjà, c'est vraiment pas de culpabilité. C'est hyper important. Parce qu'en fait, très très souvent, la première réaction qu'on a, en se fixant les objectifs et en voyant qu'on les atteint pas, surtout, comme je disais tout à l'heure, en fait, on les fixe souvent du jour au lendemain, parce qu'on a un zèle qui est hyper beau en lui-même, mais qui est un peu déconnecté de notre réalité, en fait, quand on a été habitué à chaque semaine prendre notre jeudi, notre vendredi ou notre samedi soir, parfois les trois, je sais pas, et à boire des coups avec ses amis, et qu'on voit que parfois, c'est pas forcément cohérent avec ce à quoi nous invite Jésus. Forcément, on a envie que ça change. Mais en fait, je pense vraiment la première chose, c'est d'être très patient avec soi-même, d'être compréhensif envers soi-même, parce que souvent, en fait, on croit que Dieu n'est pas patient avec nous, mais en fait, Dieu, il est beaucoup plus patient envers nous que nous-mêmes. Oui. Et c'est nous qui sommes pas patients envers nous-mêmes, parce qu'on veut absolument correspondre à nos critères. Je pense qu'il faut être patient avec soi, et la pire des choses, je pense, c'est vraiment la culpabilité, parce qu'elle

0: C'est déjà la fin de Sans Autre Chose. Nous avons été ravis de vous accompagner pour votre début de soirée. Tout de suite, vous allez retrouver Des Clés pour Vivre avec Nathalie Cardon. Quant à nous, nous nous retrouvons la semaine prochaine à 19h en direct pour démarrer ce début de semaine et ce début de soirée ensemble. Merci d'être fidèle à l'écoute de Sans Autre Chose et de Radio Présence. À la semaine prochaine. Très bonne rentrée à vous si vous êtes étudiant et que les partiels recommencent.
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2: Bonjour, Météo France place les départements de la Haute-Garonne et des Hautes-Pyrénées en vigilance rouge canicule à compter d'aujourd'hui en raison du dépassement des seuils de température. La préfecture de la Haute-Garonne réglemente les usages de l'eau provenant du réseau d'eau potable en raison de la sécheresse. Depuis le samedi 20 juin à 8h du matin sont interdits tous les jours de 13h à 20h l'arrosage des jardins, terrains de sport, golf, le lavage et le nettoyage des véhicules, façades, trottoirs, voiries. C'est arrêté est valable jusqu'au 31 octobre prochain. Un an après sa remise en service au terme de 10 ans de fermeture, la ligne Morégeau, Gourdan-Polignan, Bagnères-de-Luchon affiche des résultats bien au-delà des attentes avec 125 000 voyageurs transportés, soit deux fois plus que les prévisions initiales. Réunion publique sur le projet OZE par le collectif citoyen Mortose, projet de zone artisanale, industrielle et commerciale de 100,6 hectares, dont 44 d'artificialisation nouvelle, 59 lots s'étalant de Cède à Villeneuve-de-Rivière. Pourquoi un tel projet en 2026? Cette réunion publique a lieu ce soir à 19h à la salle du Belvédère à Saint-Gaudens. L'Assemblée Générale Ordinaire du Foyer de Comminges UOS se tiendra le samedi 27 juin à 14h30 chez les Sœurs Dominicaines du Saint-Nom de Jésus à Morégeau. Balade fleurie en montagne mardi 23 à 9h à Cap Nesté à Nistos. Réservation obligatoire au 06 71 98 58 77. Spectacle théâtre et danse mardi 23 à 19h15 sous le préau de l'ancien collège à Aspet. L'association Les 3A vous propose un spectacle théâtre et danse. Spectacle de danse traditionnelle jeudi 25 à 18h à la salle des fêtes de Barbazan. Pièce de théâtre Un amour de mer présentée par le club d'activité de la MJC vendredi 26 à 21h au théâtre du Casino à Bagnères-de-Luchon. Ricardo Garcia vous propose un concert, un flamenco énergique à la guitare avec des influences de musique du monde, mardi 23 à 17h30 à la Nouvelle Scène à Saint-Lary-Soulan. Visite guidée d'Aro, mercredi 24 à 16h, rendez-vous devant l'office de tourisme à la confluence des Vallées d'Or et du Louron. Ce village de caractère, cœur emblématique du grand site Occitanie, vous dévoilera son histoire et son riche patrimoine au fil des nests et de ses monuments historiques. Tour et détour à Tramuzaïgues, déambulation autour de la tour, véritable plaque tournante de la vallée. Rendez-vous dimanche 28 à 10h30 devant la mairie.
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2: Spectacle équestre aux écuries de Sainte-Anne à Saint-Gaudens le samedi 27 juin. Spectacle équestre unique avec Horse Show Marie et Pierre-Antoine Chastan. Un événement familial et visuel mêlant chevaux, mise en scène et émotion accessible à tous les publics. Laurent Tréhin, bonjour.
3: Bonjour.
2: Alors vous êtes le directeur du centre équestre Écurie Sainte-Anne. Avant de présenter ce spectacle, découvrons ensemble les écuries Sainte-Anne. Le site s'étend sur combien d'hectares?
3: À peu près 14 hectares. Dedans, il y a pas mal de prairies. Après, on a des installations qui permettent de travailler correctement et par tout temps les chevaux. Et on accueille tout public, que ce soit les petits à partir de 3 ans jusqu'aux adultes, tant qu'ils peuvent monter à cheval.
2: Alors, cela fait combien de temps que les écuries Sainte-Anne existent?
3: Les écuries de Sainte-Anne existaient déjà, même avant que je les reprenne. Moi, je les ai repris en 2003. Et depuis, on a cessé d'améliorer justement ces installations et de faire en sorte de pouvoir accueillir le mieux possible nos chers équidés. Je voulais vraiment créer un espace dans lequel ils soient le mieux possible pour pouvoir en faire un plaisir et s'amuser avec eux comme on le fait.
2: Alors, quelle est l'histoire de ces écuries?
3: Là, par contre, vous me posez une colle parce que je ne sais pas mon prédécesseur quand est-ce qu'il les avait créées, mais quelques années auparavant déjà. Et en tout cas, moi, quand j'ai repris la structure, il y avait vraiment une structure qui était très familiale. Il y avait beaucoup d'enfants. C'est ce qui m'a beaucoup plu dans cette structure. Et il y avait vraiment ce côté sympathique et avec l'amour du cheval.
2: C'est ce qui vous a amené à ouvrir, à reprendre ces écuries à l'époque ?
3: Oui, j'étais moi à la recherche d'une structure pour pouvoir exercer mon boulot, et voilà, et c'était une occasion parfaite, et puis voilà, on a fait notre petit bout de chemin, et aujourd'hui on est pas mal.
2: Et l'équipe est composée de combien de personnes ?
3: Là, ce jour, j'ai une monitrice avec moi et je travaille avec des jeunes qui sont en apprentissage dans la filière équine. Hein, c'est un CAP palefrenier soigneur qui me soutiennent pour tout ce qui va être entretien des écuries et soins aux chevaux.
2: Alors, le centre équestre de Sainte-Anne est devenu une référence en matière d'équipement équestre. Et quel est cet équipement ? Pouvez-vous nous donner un peu des détails de ce qui est proposé ?
3: Alors on a déjà nos pistes équestres qui sont quand même de renommée mondiale, puisque c'est ce qu'on appelle des sols tout bien cléments. Ce sont des sols vraiment spécifiques à la pratique de l'équitation. Donc on a une grande carrière extérieure avec une piste de 70 par 40. Et puis après on a un petit manège couvert qui lui est très pratique pour pouvoir pratiquer par tout temps justement, et en plus dans des dimensions sont très pratiques pour les petits enfants, pour en l'occurrence le public de 3 à 8 ans, on va dire, qui vont évoluer sur des petits poneys. Donc ils n'ont pas besoin d'une piste qui soit immense pour pas se perdre et pour pouvoir rester au contrôle de leur monture. Et puis après on a encore une autre piste sous laquelle il va y avoir d'ailleurs le spectacle. Une piste de 66 par 25, qui elle aussi est couverte, mais aérée sur les côtés. Donc parce que c'est vrai que les conditions météo qu'on a dans la région,
2: un peu compliquées.
3: Pas forcément compliquées, mais au contraire qui permettent pas de fermer forcément un air. Et par contre, le fait d'avoir un toit, il a deux avantages, ce grand manège. C'est que il est très pratique quand il pleut, mais il est aussi, comme en ce moment, quand il me fait très chaud, ça fait un air ombragé pour pouvoir évoluer. Et puis après, on a des extérieurs. Ce qu'on appelle un spring garden, dans lequel on peut évoluer et travailler les chevaux à l'extérieur. Faire débuter aussi également les jeunes cavaliers en équitation d'extérieur, d'une manière sécurisée, dans un air qui est fermé. Et puis après, on a aussi un marcheur, et puis des paddocks et des boxes.
2: Alors, des cours et des stages d'équitation sont proposés toute l'année, aussi bien pour les personnes ayant pratiqué l'équitation que pour celles et ceux qui n'en ont jamais fait, hein, et de tous âges.
3: Exactement.
2: C'est ouvert
3: tout public, et on s'adapte complètement. C'est-à-dire que, par exemple, pour la période estivale qui arrive bientôt, on met en place des programmes où une personne qui a 5 ans d'équitation va pouvoir se retrouver dans un stage avec une personne qui va, elle, démarrer. Mais tous les deux, on prépare justement des activités, et puis ma monitrice est très très forte pour ça, Véronique. Et on leur prépare donc des activités dans lesquelles tout le monde va s'éclater pendant la demi-journée qu'ils vont passer, ou la journée qu'ils vont passer, ou la semaine. Ils vont vraiment pouvoir s'amuser et évoluer.
2: Vous organisez des compétitions ?
3: Oui. Ce week-end, d'ailleurs, on en a une petite compétition. On organise des compétitions sur une journée en saut d'obstacle, des compétitions sur une journée en ride and run. C'est une discipline émergente de l'équitation où ça se fait par couple, où il y a un cavalier et un coureur, et parfois ils alternent et ils ont une distance à parcourir. Ça aura lieu le 7 juin, pareil, aux écuries. On organise aussi des compétitions en dressage, des compétitions en équifun.
2: Ça veut dire quoi ? C'est quoi l'équifun ?
3: Alors l'équifun, c'est une discipline ludique de maniabilité. C'est une discipline dont on se sert beaucoup pour faire démarrer les élèves en compétition. Parce que c'est des parcours de maniabilité, justement, et c'est très, très pratique de leur faire découvrir un petit peu la compétition sur des ateliers avec des parcours et des difficultés différentes. Et puis après, on organise également en compétition, dans une autre discipline, en travail à pied. Donc ça, ça va être encore une nouveauté. Ça, ça va être mi-juin. Voilà.
2: Alors, les écuries Sainte-Anne à Saint-Gaudens, ce sont aussi l'hébergement en pension ou en demi-pension, hein ?
3: Exactement.
2: On a le choix ?
3: On a le choix, plutôt en pension. Les demi-pensions, c'est vrai que c'est souvent, ça se fait après entre propriétaires qui partagent un cheval, par exemple.
2: Et vous pouvez accueillir combien de chevaux ?
3: On est à une, on est un peu plus d'une quarantaine aujourd'hui. C'est notre rythme de croisière qui va très bien.
2: Si l'on souhaite devenir propriétaire, vous proposez d'accompagner les propriétaires ?
3: Oui, également, ouais. Ça je l'ai
2: déjà
3: fait.
2: Un accompagnement ?
3: Oui, complètement. Ouais. C'est-à-dire que si demain vous êtes dans la recherche d'un cheval, mais je peux, on voit ensemble déjà vos attentes, parce qu'en fonction de ce que vous voulez faire, vous n'allez pas avoir besoin du même équidé que votre voisin qui va vouloir, lui, faire de la compétition de très haut niveau. Et puis, en fonction de chacun, ben, après, on va essayer d'adapter et vous trouver l'équidé qui va vous convenir.
2: Alors, justement, s'occuper d'un cheval, c'est un travail quotidien. Cela consiste à quoi précisément ? Parce qu'il faut bien se rendre compte que voilà, c'est, on n'achète pas un cheval et puis on faut s'en occuper quand même.
3: Alors, il y a, on peut avoir un cheval pour son loisir, pour son plaisir. Ça, c'est possible pour tout le monde. Après, il suffit d'être encadré avec des bons professionnels derrière. Ça, c'est pas un problème. En faire son métier comme on fait, c'est, comme j'ai toujours l'habitude de dire, c'est un choix de vie. Parce que vous y consacrez tout votre temps. Et qu'est-ce qu'on fait dans une journée ? Ben, on démarre le matin, on commence par les soigner. Après, on va entretenir les écuries. Après, on va aller travailler un petit peu pour certains chevaux. Après, on va aller s'occuper des chevaux qui sont à l'extérieur, dans les des troupeaux. Après, on va avoir toujours un peu de bricolage à droite à gauche. Il faut avoir un peu une multicasquette. Et puis après, le soir, eh ben, on refait la démarche inverse où on va re-soigner à nouveau. Et puis, voilà. Et le lendemain, ça sera exactement la même et tous les jours pareil.
2: Et qu'apporte la pratique du cheval ?
3: Qu'importe. Les chevaux, ils ont besoin d'un rythme qui soit très, très régulier, en fait. C'est toujours la... Faut toujours essayer de rester dans la même chose. Ça, c'est
2: parce que la routine.
3: C'est complètement, oui. Complètement.
2: Alors le samedi 27 juin, spectacle équestre unique avec Horse Show, Marie et Pierre-Antoine Chastan. Un show exceptionnel, hein, mêlant élégance, prouesse technique, émotion et complicité entre l'homme et le cheval, porté par deux artistes reconnus qui sont Marie et Pierre-Antoine Chastan. Quel est leur parcours ?
3: Alors, Pierre-Antoine a été de nombreuses années membre du Cirque du Soleil, qui est quand même un cirque qui est mondialement reconnu. Et Marie, elle faisait du spectacle à côté, et puis ils se sont rencontrés, ils se sont montés une troupe ensemble, ça fait maintenant quelques années, et ils nous font le plaisir de venir organiser un spectacle aux écuries. Nous, ça fait 2 ans qu'on organise un spectacle aux écuries, et c'est vrai que cette année, on voulait un acteur un peu différent, puisqu'on a fait, on a travaillé pendant 2 années avec le même acteur qui était Jean-François Pignon. Et par contre, il nous a mis la barre assez haute, parce que pour ceux qui connaissent un petit peu le spectacle équestre, Jean-François Pignon, c'est quand même un des pontes. Et de ce fait, on a trouvé Marie et Pierre-Antoine Chastan qui vont, je pense, être largement aussi à la hauteur et nous présenter un beau spectacle.
2: Et qu'est-ce qui vous a plu dans le choix de proposer ce spectacle ?
3: Ce qui m'a interpellé, c'est que justement, pendant ces 2 années consécutives, il y a vraiment eu, j'ai eu le sentiment qu'il y a eu de la demande auprès du public local d'avoir un spectacle équestre, puisqu'ils ont répondu présent ces deux années précédentes. Donc j'ai dit, à cette date-là, on va continuer à proposer aux gens un spectacle parce que ça les attire, et puis on a les installations pour le faire, donc autant en profiter.
2: Alors, je rappelle la date, hein, c'est le samedi 27 juin, à quelle heure ?
3: À partir de 18h, on va pouvoir accueillir les gens. N'hésitez pas à venir un petit peu à l'avance. On peut vous offrir, vous aurez la possibilité sur place, il y a une buvette, il y aura la restauration. Et puis ça vous permettra de découvrir un petit peu le cadre, de vous installer tranquillement. Et puis après, le spectacle va démarrer vers 19h30, 20h.
2: Et faut-il réserver sa place ?
3: C'est mieux.
2: Où alors ?
3: Alors, où vous pouvez aller sur notre site internet, ouais. Et vous avez directement les liens, ou sinon après directement sur Hello Asso, c'est là où il y a la billetterie en ligne. Voilà. Mais
2: faut,
3: c'est vrai que.
2: Faut taper les écuries Sainte-Anne de Saint-Gaudens. Hein.
3: Vous tapez les écuries de Sainte-Anne sur Saint-Gaudens, et vous allez tomber sur le site internet. Sur le site internet, vous allez trouver tous les liens pour aller directement vous réserver vos billets à l'avance.
2: Ah, je rappelle la date, hein, samedi 27 juin. Aux écuries Sainte-Anne à Saint-Gaudens, le spectacle équestre unique avec Horse Show, Marie et Pierre-Antoine Chastan. Laurent Tréhin, merci.
3: Merci.
2: Vous êtes le directeur du centre équestre écurie Sainte-Anne à Saint-Gaudens. Merci.
3: Merci, au revoir.
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4: Depuis une quinzaine d'années, l'ensemble baroque de Toulouse fait revivre les 200 cantates de Jean-Sébastien Bach avec les cantates sans filet, plusieurs fois par an à l'église Saint-Exupère. Elles sont interprétées sans avoir été préalablement répétées devant le public et le chef d'orchestre invité commente la structure de la cantate et ce qu'il demande aux interprètes, musiciens et chanteurs. Marie-France Lepestipon, bénévole de l'ensemble baroque de Toulouse.
5: Les cantates sans filet, c'est d'abord une aventure entre amis musiciens de l'ensemble baroque de Toulouse, sous la direction et à l'initiative de leur chef de l'époque, Michel Brun. Les musiciens de l'ensemble baroque ont fait un pari un peu fou de donner l'intégralité des cantates de Jean-Sébastien Bach, et ce, dans l'esprit de l'époque, c'est-à-dire dans l'urgence. C'est dans ce sens qu'il s'agit de répétitions de concerts et non de concerts à purement parler. Le public est invité à participer au choral final, à chanter sous la direction du chef. À la fin de la séance, tout le monde est invité à échanger sur le parvis de l'église pour un moment convivial.
6: Je suis Laurence Martineau, je suis violoniste et au sein de l'ensemble baroque de Toulouse, j'occupe la place du premier violon. Sur les cantates sans filet, c'est un dispositif où on est bénévole. Le plaisir, c'est de découvrir à chaque fois une nouvelle cantate et de la partager avec un public et de la décortiquer au fil de la séance et après de la jouer en entier. Pour nous, c'est le bonheur de découvrir cette grande œuvre. Il y a quand même dans l'idée de Jean-Sébastien Bach que ce soit facile à monter d'une certaine manière. Certaines cantates sont plus compliquées. Bon, ça fait partie du challenge. Là, c'est pas un concert, donc on n'a pas d'enjeu de restitution parfaite. Le seul objectif, c'est le plaisir de partager avec le public.

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1: Bienvenue à tous les auditeurs et auditrices de RCF Notre-Dame. Ce soir, le thème de notre émission est le suivant. Quelle place aujourd'hui pour l'enfant porteur de handicap? Avec ce soir, en direct dans notre studio, Clotilde Noël. Bonsoir Clotilde.
2: Bonsoir Frédéric.
1: Clotilde Noël. Alors là, vous allez être étonnée. Maman de 10 enfants, presque une équipe de foot. Maman de 10 enfants, dont 4 sont porteurs de handicap et autrice, notamment d'un livre, Tombé du nid, paru chez Arpège en 2020. Et cette adaptation graphique aujourd'hui éponyme, Tombé du nid, avec un sous-titre, Odyssée d'une adoption hors norme, chez Arpège également. Et c'est vraiment une adoption hors norme. Pour ceux qui nous suivent sur nos réseaux sociaux et sur notre chaîne YouTube, vous pourrez voir la couverture de ce livre, très joliment illustré, qui vous permettra d'entrer dans cette aventure humaine surprenante. Alors pour nous rejoindre ce soir, vous pouvez composer le 01 56 56 44 00, 01 56 56 44 00, ou bien nous écrire à auditeurs au pluriel, auditeurs@radionotredame.com. L'adoption est une question qui se pose à des parents qui bien souvent n'ont pas d'enfants. L'adoption en France, vous le savez, c'est un parcours du combattant, difficile. Et pour un enfant handicapé, c'est très, très, très difficile. On voit que c'est un parcours du combattant, on le voit dans le livre également. Alors, pour nous faire entrer dans ce monde si particulier, dans cette aventure humaine, nous allons commencer d'abord par poser la question zéro, qui est aussi le thème de notre émission. Quelle place aujourd'hui pour l'enfant porteur de handicap dans notre société? Clotilde, à vous la parole. Quelle place pour l'enfant en situation de handicap aujourd'hui? J'ai l'impression que la société française a un peu évolué. Est-ce que je me trompe?
2: Alors, en fait, il faut voir deux choses. Il y a certaines choses qui évoluent, oui, sur le terrain, parce qu'on a la chance d'avoir des gens qui ont le cœur tendre, on va dire. On peut donner, par exemple, l'exemple du créateur du Café Joyeux, qui décide, au-delà de son histoire personnelle, puisqu'il n'a pas d'enfant porteur de handicap, oui, de mettre de l'énergie pour permettre à ses adultes, puisque lui, c'est sur le domaine de l'emploi, d'avoir une place.
1: Donc, alors, Café Joyeux, c'est quoi? C'est des gens qui travaillent dans un
2: alors,
1: café?
2: Alors, Café Joyeux, c'est toute une chaîne, on va dire, de cafés qui porte bien son nom. Pourquoi c'est joyeux? Puisque vous avez au sein des équipiers des adultes porteurs de handicap qui rentrent dans la danse, en fait, qui permettent de travailler. Et je vous invite, du coup, à y aller.
1: Ouais.
2: Parce que
1: alors,
2: vous allez voir que ça donne une ambiance très particulière. Et bien, ça pousse comme des champignons, puisque c'est joyeux, et bien en fait
1: ça se multiplie
2: et ça se porte de bras en bras. Et il y en a un peu dans toutes les grandes villes de France. Je crois même qu'il y en a, un à Barcelone. Enfin,
1: ça, ah oui, d'accord. Donc si on tape sur internet Café Joyeux,
2: voilà, on peut soit aller boire du café, soit on peut aussi les soutenir en achetant des capsules de café. Et comme ça, ça permet d'avoir des belles discussions à la machine à café dans les entreprises, etc. Donc voilà, pour répondre à votre question, il y a des personnes qui reste quand même assez unique, on va dire, qui décident de mettre leur énergie, leur argent pour ce bien commun.
1: Avancer cette cause.
2: Voilà.
1: Alors ça, ce sont des initiatives privées.
2: Voilà.
1: Pour ce qui est d'État, est-ce que c'est pareil pour...
2: Alors, ce qui est d'État, on ne va pas non plus taper sur l'État, on ne fait pas de la politique. Donc on va dire qu'il y a quand même des très belles choses qui existent, mais malheureusement qui sont de plus en plus démantelées sur le terrain, puisque après il faut arriver à l'origine, la politique, puisque notre pays est tenu par la politique quand même depuis quelques années maintenant, ouvertement et sans se cacher, veulent arriver à de l'eugénisme protecteur, comme ils disent, dans la volonté de protéger les familles et de faire de moins en moins naître ces enfants porteurs d'handicap. Donc on voit bien, c'est mathématique, que si on met de l'énergie pour faire en sorte que notre civilisation, notre société soit de plus en plus parfaite, on va dire, si c'est leur terme. Moi, je considère que mes enfants handicapés sont totalement parfaits. On en parlera plus tard.
1: Oui.
2: Évidemment que si on réfléchit à ça et on met de l'énergie ça, vous pensez bien qu'on ne va pas mettre de l'énergie pour créer des structures pour les accueillir. Donc,
1: Quand vous dites eugénisme, ça voudrait dire que le monde médical, par exemple, le monde politique considère que un enfant, puisque là on parle de trisomie 21 aussi dans le livre, mais je prends l'exemple de la trisomie 21 qui est un peu connue quand même, c'est-à-dire qu'un enfant atteint de trisomie 21, disons que le personnel soignant a tendance à dire à la maman et au papa, bon, vous avez raté votre coup, restez la prochaine fois, ça ira mieux. Du coup, celui-là, on va le supprimer. J'exagère à peine ou c'est possible?
2: Non, vous exagérez pas. Alors après, moi, j'aime pas faire des généralités parce que je suis en lien aussi avec beaucoup de soignants qui, évidemment, travaillent différemment et apportent d'autres réponses aux parents. Mais je partirais plus, au-delà des soignants, je partirais plutôt de la politique actuelle qui met quand même une pression sociale. La femme, moi je l'ai déjà entendu, ça coûte cher à l'État et ça ne sert à rien. C'est les mots qu'on entend quand même. Parce qu'on est quand même dans une société, voilà, après je ne vous apprends rien, on est quand même dans une société où il faut servir à quelque chose et être performant.
1: Il faut
2: être performant. Alors les personnes porteuses d'handicap, moi je dis qu'ils sont parfaits, mais c'est vrai qu'ils n'ont pas la performance
1: économique.
2: Si on veut parler vraiment au niveau
1: économique, socio-économique. Voilà.
2: Donc évidemment, ça apporte autre chose. Après, on pourra développer le sujet, ça apporte évidemment autre chose dont la société a énormément besoin pour nous permettre justement d'éviter d'être des robots et nous permettre d'être connectés et d'être attaché à une vraie humanité. Moi, je pense qu'une vraie humanité, c'est au contraire protéger celui qui est faible et donner des moyens à celui qui est faible. Et pour moi, plus on est fort, plus on se doit d'aider,
1: protéger les plus faibles.
2: Et d'aider et de permettre que nos talents servent à ça. Moi, c'est ma vision. Après, voilà, c'était pour répondre à votre question. Après, il y a quand même des initiatives. Moi, je reste sur le positif et sur le joyeux. Il y a évidemment, heureusement, des gens qui ont été profondément touchés, qui ont été sauvés par des... On a à l'appel des histoires comme ça, et qui veulent après, à terme, mettre leur énergie, et qui disent d'ailleurs, quand ils témoignent, combien leur vie a changé et combien ils sont beaucoup plus heureux, en fait, en donnant sens à leur vie, et en s'attachant, et en regardant, et en s'approchant, je crois que ce terme est important, de ceux qui sont différents, au lieu d'en avoir peur.
1: Est-ce que dans nos écoles, ça y est, le pli a été pris, les enfants en situation de handicap, en primaire notamment, côtoient des enfants qui ne sont pas en situation de handicap, je ne vais pas dire normaux, voilà, entre guillemets, qui n'ont pas de handicap. Non. Est-ce que ça se fait bien?
2: Encore une fois, Frédéric, je vais vous décevoir, malheureusement, non.
1: Je vais être déçu toute la soirée, alors c'est pas possible.
2: C'est pour ça, après vous arriverez sur d'autres questions qui vous soulageront.
1: Ah bon, d'accord.
2: Mais je ne suis pas là pour soulager les gens.
1: L'école, ce n'est pas encore ça.
2: Malheureusement, non. Et cette histoire, en fait, d'inclusion, ça a été une catastrophe. Parce que, en fait, la vraie inclusion, déjà, serait qu'on change nos cœurs et qu'on les accueille dès le berceau. Et ensuite, chaque enfant porteur du handicap, ce qui est intéressant, c'est d'être peut-être dans l'individualité et d'éviter de refaire du collectif. Il y a des enfants qui n'ont absolument rien à faire à l'école. Et ce n'est pas violent de ne pas les mettre à l'école. Mais du coup, il faut des structures qui permettent de les faire grandir et surtout de les protéger, parce qu'un enfant handicapé qui n'a pas sa place à l'école, il ne sera pas protégé, il mettra à mal les instituteurs qui ont aussi des faibles moyens pour les accueillir. Oui, donc en fait, cette politique, elle a été très... c'était vraiment des politiciens qui étaient face à leur micro et moi j'avais très envie de leur mettre mes enfants handicapés dans les bras et de leur demander de venir passer des vacances avec nous pour qu'ils ajustent en fait leurs obligations. Parce qu'en fait, c'est pas ajusté en fait avec la réalité de terrain, c'est toujours la même chose, c'est une dichotomie totale entre un rêve et sans doute un rêve de se faire élire aussi, je pense.
1: Ça permet d'avoir des électeurs. Oui, c'est un vieux rêve, oui.
2: Mais en fait, derrière, il faut faire venir au micro aussi les institutrices qui croulent sur ces injonctions. Et voilà, pour moi, c'est pas un accueil, c'est une injonction et qui broie tout le monde, pas seulement l'enfant handicapé, ceux qui vont s'en occuper, les autres enfants. Après, moi, par exemple,
1: dans une famille, parce que là, on le voit dans le livre. Alors moi, je trouvais ça presque trop beau, je veux dire. Je trouvais ça un peu irréel. Je me disais, mais est-ce qu'on nous baratine ou, est-ce que c'est... ou alors on a choisi de ne pas parler des problèmes, type les vacances. Bon, quand on a peu d'enfants, c'est déjà un problème. Quand on en a beaucoup, c'est encore pire. Et on voit que c'est difficile, en termes d'énergie, de tout ça. Et donc là, les enfants handicapés en plus, et puis pas qu'un, deux, et puis trois, et puis quatre, on se dit, wouh! Est-ce que ce qui est réalisable dans le sein d'une famille peut l'être dans une institution ou alors ça n'a vraiment rien à voir?
2: À la fois ça n'a rien à voir, mais à la fois je suis persuadée, et d'ailleurs il y a des institutions qui marchent très bien. En fait, à partir du moment où moi je pense que le moteur de départ c'est l'envie. Une personne qui travaille dans une institution, si elle a envie... ça fonctionne si elle est là parce que elle doit avoir un travail et qu'elle n'a pas les moyens aussi nécessaires pour pas mettre des choses en place. Et ben évidemment tout le monde se fait mal, mais ça c'est partout. C'est-à-dire une école ça peut pas fonctionner avec un enseignant, même avec des enfants lambda, si elle aime pas l'enseignement, si Mais il y a des institutions. Moi, en l'occurrence, on a deux enfants en fauteuil roulant qui sont accueillis en journée dans un IME et ça se passe super bien. Enfin, il y a des, il y a vraiment, et c'est ça qui est beau. Et j'espère qu'on va amener, on va amener les questions vers les choses merveilleuses qu'on a découvertes. Oui. Bien sûr, nous, ça a été vraiment une souffrance de départ, de découvrir en fait ce vide, ce rejet réel en fait de la société. Mais
1: rejet, vous dites le mot rejet quand même.
2: Oui,
1: c'est
2: oui,
1: fort.
2: Oui. Bah, puisque même nous, quand on a été sur les bancs de l'adoption, on nous a quand même fait comprendre que.
1: Mais c'est vrai que c'est étonnant.
2: Notre adoption, enfin, il ne fallait être que zinzin pour être là, parce que en fait, on ne devait pas avoir du tout la lumière à tous les étages pour aller chercher quand même. C'est ce qu'on nous a dit. Pas, on nous a pas dit qu'on n'avait pas la lumière à tous les étages, mais on nous a dit quand même pourquoi vous allez chercher les enfants que personne ne veut. C'est des mots très forts. Ensuite, on nous a dit qu'ils n'étaient pas aimables. Donc, c'est pas des choses qu'on a inventées et on aurait aimé. On sait que c'est difficile. On sait que c'est pas forcément ce qu'on souhaite dans une maternité, dans un premier temps.
1: Par contre, pour éclairer nos auditeurs, d'abord, alors vous vous mariez, vous êtes à la fac, on passe sur voilà, les choses, et vous avez 6 enfants, ce qui est déjà en France aujourd'hui une aventure. Quand on pense à des familles très nombreuses aujourd'hui, on voit des parents qui souvent viennent de, je sais pas, d'Afrique, ou avec une culture qui fait qu'on a beaucoup d'enfants, on se pose pas la question. Et d'ailleurs, ça nous fait rire un peu, nous, avec nos 2-3 enfants, c'est pas comment faire, alors que les voisins en ont 9, ils ont toujours la banane, on fait toujours la gueule, on dit, tiens, il y a un problème. Bon, ok. Alors vous avez 6 enfants, ce qui est déjà original, disons. Un peu original, disons. Et puis, en tout cas dans le livre, il y a cet appel, alors sur notre antenne on dirait cette vocation, parce que presque une vocation religieuse, qui dit une idée en tout cas persistante, il faut adopter un enfant, et aussi un enfant handicapé. Alors, moi j'aimerais savoir si c'est d'abord adopter un enfant, et puis après s'il est handicapé, s'il est noir, blanc, je sais, peu importe, mais c'est adopter un enfant. Ou alors est-ce qu'au fur et à mesure l'appel se précise, et puis on se dit c'est un enfant, oui, mais peut-être même handicapé, parce que c'est les enfants les plus rejetés.
2: Eh bien, en fait, vous avez vraiment, je suis contente. Bien
1: j'ai
2: compris.
1: Bien lu, hein. Ouais, j'ai compris le livre.
2: Non, mais plus que lu, vous avez compris en filigrane, et j'en suis ravie, le mystère, parce que ça reste un mystère, donc c'est toujours difficilement explicable. Mais par contre, je réponds à votre question sur le fait que c'était d'abord un enfant.
1: Oui.
2: C'était, et c'est pour ça que ça c'est finalement, on peut avoir l'impression maintenant, quand on voit le livre, nos aînés en plus qui sont mariés, je suis bientôt grand-mère 3 fois, donc il y a vraiment, on peut se dire waouh, mais il faut reprendre en effet la genèse, et la genèse c'était aimer un enfant qui sortait de notre génome, qui n'était pas de nous. Et du coup, c'est assez ordonné parce que finalement, ça s'est inscrit exactement dans notre même parentalité de départ, en se disant, quand on attend un enfant, ben, en fait, on attend un enfant.
1: Alors, vous vouliez, quand vous étiez petite fille, vous vouliez une famille nombreuse, j'imagine.
2: Oui, mais vous savez, après, je j'ai grandi. Et je ne reste pas sur les rêves de petite fille. Et quand j'étais petite fille, je voulais des couettes. Vous voyez, j'ai plus de couettes.
1: Oui,
2: non,
1: d'accord.
2: Mais le désir d'enfant, il faut aussi, après, qu'il soit OK avec le mari qu'on rencontre.
1: Oui. Enfin, alors, ça m'arrive.
2: Il ne faut pas le désir au-delà de. Parce qu'après, on se fait mal. Si on se dit, on veut absolument une famille nombreuse, puis on a un enfant au milieu malade, ou qu'on a des problèmes financiers, ou qu'on a des problèmes nerveux, etc., on s'arrête, quoi. Alors, à un moment donné.
1: Dans le livre, ce qui est magnifique, c'est l'histoire de ce mystère. Mais le reproche qu'on pourrait faire, mais peut-être que je me trompe, c'est de dire, en tout cas dans le livre, qu'on a l'impression que tout se passe toujours plutôt pas mal. C'est-à-dire que votre mari est un peu un saint homme, je sais pas comment dire. Non, mais c'est vrai, parce que moi j'aurais dit non, là-dessus, ça va. Ça... Bon, alors lui dit oui, pas de problème. Les enfants disent toujours oui. Personne n'a l'impression de se prendre la tête en disant non, moi j'ai pas envie. Non, c'est mon jouet, c'est machin. Et ça va un peu à l'encontre de ce qu'on voit, nous, je vais pas dire dans le monde réel. Mais ou alors, est-ce que c'est un choix un petit peu éditorial de dire on montre d'abord ce qui est cool? Et puisque moins cool, on n'en parle pas, parce que notre but à nous, c'est de rendre, entre guillemets, l'adoption comme une chose possible, quoi. À Alors, est-ce que c'est vraiment ça, est-ce que chez
2: nous,
1: vous,
2: on n'est pas politique, justement, avec Nicolas, on n'est pas des hommes politiques, donc nous, on veut justement essayer de témoigner exactement au plus proche de ce qu'on vit, parce que une fois, j'avais été invitée à une émission, et à la fin de l'émission, justement, la personne qui m'interviewait me disait, mais c'est tellement simple, il vous reste 2 minutes... allez, dites aux gens qui nous écoutent, just do it.
1: Ouais.
2: Et je leur ai dit, mais surtout pas, parce que en fait, ça engagerait. Moi, j'ai très peur de ça. Enfin, je suis pas Johnny Hallyday. Moi, je veux pas engager des gens sur des choses qui après sont pas faites pour eux. Donc, en fait, c'est chacun son histoire, chacun son souhait. Je pense que ce qui est très important, c'est qu'en fait, nous, c'était notre souhait. En fait, on n'a jamais.
1: C'est un peu votre vocation.
2: On n'a jamais eu envie et on a cessé de le répéter aux enfants. Et peut-être que c'est ça qui a fondamentalement été dans leur veine, c'est qu'en fait, papa et maman n'étaient pas des gens bien, c'était des gens qui se faisaient plaisir et qui avaient envie de faire ça parce qu'ils se retrouvaient dedans bien avant d'avoir l'idée de sauver. Enfin, on ne sauve personne en fait.
1: Est-ce que c'est un peu un don quand même? Est-ce que vous rencontrez des gens qui vous disent, moi non, je n'ai pas tellement envie d'avoir. Il y a des gens qui ne veulent même plus avoir d'enfants du tout. Hein.
2: Oui, bah, ils ont raison du coup de. Moi, je pense qu'il faut tirer ses envies et aller quand même. Il ne faut pas aller au-delà de ce pourquoi en effet. Après, je ne dirais pas que c'est un don, je dirais que. Moi, à ce niveau-là, je m'y retrouve,
1: mais je serais
2: incapable de faire la vie de mes amis, je serais incapable de faire d'autres choses que d'autres font, en fait. Donc,
1: quand est-ce que c'est venu, Clotilde, ce mystère? Parce que là, dans la BD, on est obligé de contracter, bien sûr, mais quand est-ce que c'est venu? C'est-à-dire, on se réveille un jour, on a 6 enfants, tout se passe bien, les enfants ont l'air magnifiques, sympas, le mari extraordinaire, bon, et qu'est-ce qui se passe? Est-ce qu'il y a une petite voix qui dit...
2: Alors, je pense déjà, parce que j'ai essayé de beaucoup réfléchir et essayer de ramener à la raison quelque chose qui me paraissait naturel. Je pense que déjà, il y avait quelque chose sur lequel c'était assez fort, c'est que avec Nicolas, bien avant de s'engager et d'avoir un premier enfant, on s'était posé la question si on avait naturellement un enfant handicapé. Donc quand même, cette question, et puis on a eu des fortes présomptions de trisomie pour notre aîné.
1: Oui.
2: On a été très pressurisé d'ailleurs par le monde médical. Donc il y avait déjà cette question du handicap qui était OK entre nous. On n'a pas dit qu'on en rêvait. Certains nous ont dit « Ah, mais en fait, vous n'avez pas réussi à les faire, entre guillemets, donc vous êtes allé chercher. » Non, non plus. On était quand même très heureux quand on nous disait que nos enfants étaient en bonne santé.
1: De drôles de questions. Alors, on va devoir faire une petite pause parce que c'est le premier moment musical de notre émission. On va se retrouver juste après sur cette question-là. Michel Berger, voilà, on y pense. Il avait écrit une chanson pour les handicapés, des personnes en situation de handicap moteur. Ça ne tient pas debout, voilà, notamment des gens qui se retrouvent dès la naissance en fauteuil roulant. C'est une chose qui l'avait touché. Il a fait une belle chanson. Michel Berger, ça ne tient pas debout.
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0: Michel Berger, ça ne tient pas debout. Voilà, il y avait un clip qui avait été réalisé pour l'association des paralysés de France avec cette musique. L'association des paralysés de France qui travaille à l'accessibilité, vous le savez, notamment dans les transports en commun, cause qui dans les grandes villes est encore, disons, en chemin, hein, on peut dire ça. Alors nous avons Cathy, Cathy qui nous appelle de Montauban. Cathy.
1: Bonsoir Frédéric, bonsoir aux invités, bonsoir à tout le monde.
0: Bonsoir.
1: Alors, je vais me faire des amis ce soir.
0: Ah, j'espère, mais, j'espère.
1: Mais qu'importe, oui. J'assume. Alors, d'abord, je voudrais dire bravo et un grand merci et un immense respect aux parents qui acceptent et qui apprennent à faire le deuil d'un enfant parfait entre guillemets, bien que on a il nous apprenne beaucoup plus les enfants.
0: Il n'y a pas d'enfant parfait, hein, ça, ça.
1: Non, mais ce que je veux dire, c'est que comment vous dire, faire le deuil de d'un enfant qu'on souhaiterait en bonne santé. Je me suis mal exprimée, pardon,
0: oui.
1: Frédéric.
0: Oui. Non, mais je comprends ce que vous voulez dire.
1: Ensuite, je voudrais. J'espère qu'il y a des personnes, sans faire de politique, mais grâce à eux, on galère au quotidien. Ce qui me fait sortir de mes gonds, c'est quand vous voyez pour le Téléthon. On est toujours sollicité, sachant que la comment vous dire
0: Ah oui, les pouvoirs publics font pas grand chose,
1: oui,
0: on est sollicité nous.
1: Oui, mais ce qu'il y a, c'est que pendant un week-end, on met en avant
0: une maladie, disons, oui, un handicap.
1: Et le reste de l'année, il y a les parents, les enfants au quotidien, quand vous avez des logements qui ne sont pas adaptés pour l'handicap, ça a un coût. Quand vous voyez les enfants qui... parce qu'ils ont tous des bonnes idées, hein, mais après, ils ont une mémoire sélective quand
0: ils sont.
1: Voilà. Quand l'enfant doit aller à l'école, on leur donne pas des fois les possibilités où il manque des personnes pour les accompagner.
0: On sait pas accueillir.
1: Voilà. Tout à fait. Et ce qu'il y a, c'est inadmissible. Quoi. Je remercie des associations qui sont là pour aider l'handicap.
0: Parfois avec de l'argent public, hein. Parfois avec de l'argent public.
1: Voilà, oui, avec l'argent de tout le monde. Hein,
0: voilà, c'est ça.
1: Donc,
0: ce qui est normal. Moi, je préfère payer des impôts pour ça que pour des missiles ou des trucs. Bon, voilà.
1: Oui, mais vous croyez. Je vous rejoins.
0: Je préfère. Bah, après, je suis pas naïf. Hein, je sais qu'il faut se défendre un peu.
1: Mais dans ces cas-là, l'argent que vous donnez, que ça aille directement pour la recherche et non pas payer les chercheurs. Les chercheurs, ça devrait être l'État, le gouvernement qui devrait payer et non pas toujours les mêmes personnes. Donc voilà, parce que je pense que les personnes, elles ont déjà assez de soucis et de galères parce que l'handicap, ça a un coût. Et c'est ça qui me fait, quoi, je rebondis. Et par contre, j'ai un message aussi à faire passer. C'est que les personnes qui ont une maladie génétique rare.
0: Oui, les maladies
1: surtout,
0: orphelines, oui.
1: Voilà. N'ayez pas honte. Je peux comprendre que face à la maladie, on peut réagir différemment. Mais c'est plus on se manifeste, plus c'est laboratoire, parce qu'on revient toujours au cercle vicieux, l'argent. C'est vrai que à quel prix la vie a-t-elle, voilà. Plus on a, il y a certaines maladies, plus on intéresse malheureusement les laboratoires. Donc, quoi, j'ai le coup de gueule pour.
0: Je vois ce que vous voulez dire. Oui, je vois ce que vous voulez dire. Donc il y a certains laboratoires qui effectivement font des recherches parce que ça va leur apporter quelque chose. Ici, la maladie n'est pas très répandue, disons. Les recherches ne se font pas dans ce sens-là. Voilà. Oui, ça, c'est vrai. Ça, c'est vrai. Mais ça reste des entreprises économiques, malheureusement. Merci, Cathy, de nous avoir interpellé sur cette question. Vous vouliez poser une question, peut-être, Cathy?
1: Oui.
0: Vous
1: voyez, comme... comment vous dire, les médecins aussi insistent aussi de, dans le sens, moi je vois pour moi, quand je ne savais pas que j'avais une maladie génétique, lorsque j'étais maman, bon, la vie a fait qu'il y a eu autre chose, et quand j'ai su que j'avais une maladie génétique, qu'est-ce qu'on m'a répondu ? Oh ben c'est pas grave, essayez, on verra bien. Donc finalement, la question est la suivante. Oui. Quelle est la preuve d'amour ? Est-ce quand vous savez que vous avez une maladie génétique, est-ce que le plus dur, c'est de ne pas donner la vie ? Ou est-ce que malgré quand vous savez que vous avez une maladie génétique, vous dites, bon ben, j'essaye. L'amour, oui. À quel niveau se trouve l'amour entre...
0: Est-ce qu'on est raisonnable ou est-ce qu'on est déraisonnable?
1: Voilà,
0: je crois que Clotilde va donner une réponse plutôt dans le côté... Enfin, je ne sais pas. Alors, je ne réponds pas à la place de Clotilde. Alors, Clotilde, est-ce qu'on doit être déraisonnable, par exemple, si on a une maladie génétique? Est-ce qu'on doit être déraisonnable ou est-ce qu'on doit se dire, j'y vais, on verra bien. Si mon enfant a trois yeux ou quatre bras, c'est pas grave, on verra.
2: Alors, je vais vous décevoir encore, Frédéric.
0: Pourquoi ?
2: Parce que je vais faire une réponse de Normand. En fait, je pense que c'est chacun dans son cœur qui doit prendre le risque et mesurer le risque qu'il doit faire et de ce que ça va engager. Moi, je suis personne pour dire il faut pas. C'est très personnel et c'est vraiment cette question du mystère parce que voilà, ça engage tellement de choses qu'il y en a qui vont dire que leur preuve d'amour, ça va être de ne pas prendre ce risque et il est entendable et d'autres qui diront l'amour est plus fort que ça et je prends le risque et je prends surtout le risque de dépasser ça et de le vivre toute la vie en fait, c'est ça, de l'accompagner toute la vie. Donc
0: on se souvient du cas de Caroline Aigle qui était la première femme pilote de chasse.
2: Magnifique.
0: Française, donc elle voulait aller dans l'espace.

0: Évidemment, il n'y a pas de réponse idéale. C'est chacun qui décide dans son cœur. Je pense que la leçon de cœur est importante. On va y revenir. Merci, Cathy, de votre appel.
1: Merci, Cathy.
0: Merci et bonsoir à Montauban.
1: Elle est déjà partie.
0: C'est loin, Montauban. En tout cas, elle a pris de l'avance pour rentrer. Effectivement, Clotilde, c'est une affaire de cœur. Est-ce que vous diriez, je ne sais pas si vous avez la foi ou pas, est-ce que vous diriez qu'il y a quelque chose quand même, pour nous qui avons la foi et qui disons, on se dit c'est évident, Dieu est derrière tout ça, est-ce que vous avez la même analyse pour vous? Est-ce que vous dites effectivement c'est l'esprit qui me parle ou est-ce que vous dites autre chose? Est-ce que vous pensez que c'est quand même quelque chose? On voit une scène de baptême dans le livre de la petite que vous avez adoptée, la première. Est-ce que vous diriez qu'il y a un lien avec la foi, avec quelque chose de très profond, de très ancré, de très mystérieux?
1: Dans mon histoire, encore une fois, je ne parle que en mon histoire parce que grâce à Tomber du Nid, j'ai rencontré énormément de familles qui ont été sur ce chemin et cette démarche sans du tout avoir la foi. Donc, en l'occurrence, j'engage aussi Nicolas dans cette réponse. Évidemment, c'est la foi et moi, je pense et peut-être que certainement. Après, on ne sait pas. Je sais pas si j'aurais été capable en fait, parce qu'avec notre foi, on a quand même l'espérance, qui est quand même un grand souffle pour tenir toute une vie quand et accompagner 10 enfants. Donc l'espérance me tient chaque jour parce que la CIDI me guette aussi, le ras-le-bol me guette de temps en temps, la fatigue, etc. Donc voilà,
0: vous
1: l'espérance.
0: Avez quand même une énergie de dingue. Enfin, bon.
1: Et puis y a aussi le fait que dans cette notion de création qu'on a dans notre très belle religion, on sait que chaque être n'est pas par hasard, que moi je pense que ces enfants étaient pour nous et c'était écrit depuis toute éternité en fait. Je ressens dans cette parentalité, maternité en l'occurrence pour moi.
0: Alors ça c'est très étrange.
1: C'est incroyable, c'est-à-dire que ces quatre derniers, je ne les ai pas portés dans ma chair, mais régulièrement Frédéric Moïse, notre troisième qui aujourd'hui n'a pratiquement plus aucun handicap et en tout cas n'a jamais été touché dans son intelligence, me dit toujours j'aurais tellement aimé d'être dans ton ventre, et je lui dis mais en fait ça ne change rien
0: en fait,
1: et quelquefois on me pose, les aînés me disaient parce que j'étais très malade enceinte, comment t'étais malade et tout, et souvent je termine en disant et alors Marie j'étais, et je me surprends en me disant mais attends Marie en fait
0: c'est pas la même chose,
1: mais en fait voilà, ça rejoint aussi donc moi ça rejoint la religion, mais après quand on lit on voit aussi que au niveau de la philosophie en fait c'est une maïeutique, en fait je pense qu'on n'est pas parents juste parce que on n'est pas des simples mammifères, c'est pas juste parce que on a eu l'enfant.
0: Et
1: même, on voit bien justement qu'il y a des femmes qui... Ça a été une pression aussi pour certaines femmes. Il y a des femmes qui ne se sentent pas mères, même elles l'ont porté, elles l'ont accouché. C'est beaucoup plus compliqué que ça et heureusement beaucoup plus riche, j'ai envie de dire. Beaucoup plus mystérieux que ça, la maternité. Moi, en l'occurrence, là, je parle que de mon histoire. On a eu la chance de vivre deux maternités donc différentes. Un dans notre, au sein de notre génome, comme on va dire. Et une parentalité, une maternité qui nous a été offerte différemment. Mais elle se glisse, elle se place. Et ça, je ne l'expliquerai jamais. On a des grosses discussions avec nos enfants aînés.
0: Alors, Clotilde, justement, en parlant d'enfants, je crois qu'il y a quelqu'un au téléphone. Alors, attention.
1: Ah !
0: Allô ? Est-ce que tu nous entends?
2: Oui, allô?
0: Oui, bonsoir. Qui est à l'appareil?
2: Il y a tout le monde, il y a Com, il y a Baudouin, il y a Tiffen, il y a Christine, il y a Marin.
0: Ah bah voilà, alors tout le monde est là.
1: Ah ouais, je vais pleurer.
0: Alors, interdiction de pleurer. Alors, un petit témoignage. Alors, Com, vous êtes vraiment 6 dans la famille plus 4, ça fait 10 en tout. Ça, c'est vrai, hein?
2: Exactement.
0: Ça, c'est vrai. Exactement. Alors, j'ai lu le livre hier soir. Je ne suis pas tombé de mon lit, parce que j'étais allongé, il faisait chaud. Mais quand même, je trouvais que tout était formidable. J'avais l'impression un petit peu d'être chez Disney. On a parlé hors antenne avec maman. Est-ce que tout ça est vrai? Ou est-ce que quand même, de temps en temps, il y a des petites difficultés, il y a des petites étincelles, on se chamaille un peu, comme dans toutes les familles? Ou est-ce que globalement, quand même, c'est assez super et que ça se passe quand même très bien, globalement?
2: Non, mais ça, c'est vrai que globalement, ça se passe très bien, comme dans toutes les familles. Il y a des petits sujets de friction ou de dispute, mais qui sont plus de l'ordre du quotidien sur des détails.
0: Oui, c'est
2: globalement,
0: ça
2: se passe, encore une fois, très bien, on est tous assez heureux. C'est pour ça que dans l'appel, il y a les autres qui peuvent aussi témoigner, si vous voulez dire un petit mot.
0: Oui. Alors, un autre enfant.

0: Alors, un autre enfant, qui est à l'appareil?
1: Il y a
0: Tiffaine. Tiffaine, ouais, c'est Tiffaine hein, qui s'exprime.
1: Voilà. Oui.
0: Alors, dites-nous, oui.
1: Je suis d'accord, je trouve que, en plus de ça aide bien dans la famille, les adoptions, elles ont amélioré le lien qu'on avait tous entre nous.
0: Ah bon, ça a renforcé le lien que vous aviez dans la fratrie, le fait d'adopter d'autres enfants?
1: Oui, voilà. Ça peut être dans l'accueil d'une telle personne.
0: Oui.
1: Du coup, on s'est tous unis pour accueillir cet enfant. Ou alors, ça peut être dans les difficultés, notamment quand Marie-Garance, parfois, elle est à l'hôpital.
0: Ouais.
1: Le fait de soutenir entre nous, d'être dans la fragilité du handicap.
0: Oui. Est-ce que vous diriez que ça vous a fait grandir?
1: Absolument.
0: Oui. Bon. Ça, Alors, un autre témoignage, que vous êtes nombreux, donc je ne sais pas si on va passer tout le monde. Alors, un autre témoignage. Qui veut dire un petit mot?
2: Alors, moi, je suis là aussi, c'est Baudouin.
0: Baudouin, alors.
2: Mais entre Tiffaine.
0: Voilà, Baudouin. Alors, Baudouin. Témoignage personnel, Baudouin. Alors, est-ce que, effectivement, cette aventure des parents est devenue aussi celle des enfants? Et puis, comment vous l'avez vécu? Est-ce qu'à certains moments, les copains disaient, par exemple, chez toi, il y a beaucoup d'enfants, ou alors c'est compliqué, c'est bizarre, ou alors c'est sympa? Quel était le chemin pour toi, Baudouin?
2: Alors, nous, ça nous a, comme les autres l'ont dit, ça nous a beaucoup renforcé.
0: Ouais.
2: Mais c'est vrai que pour le coup, au quotidien, comme les adoptions, Marie est arrivée il y a un certain temps maintenant, on était dans des classes, en tout cas pour ma part, au collège.
0: Oui.
2: Donc au collège, oui, ça peut être, c'est déjà arrivé qu'il y ait des sujets de moquerie dessus, plus face à l'indifférence, face à la différence plutôt, et à l'incompréhension.
0: Oui.
2: Maintenant, aujourd'hui, quand j'en parle au bureau, les gens sont plus curieux et admiratifs que dans la moquerie. Ils trouvent que c'est un chemin qui est très beau et ils louent ça souvent.
0: Oui, ils ont grandi aussi, hein, Baudouin. Quel âge vous avez, Baudouin?
2: J'ai 24 ans.
0: Ouais, comme maman a l'air d'avoir 24 ans aussi, on ne sait plus très bien où on en est. Bon, c'est bien. Alors, non, mais c'est vrai qu'avoir des enfants, ça conserve. Hein, ce n'est pas forcément que épuisant. Et il y a des petits-enfants aussi, Baudouin, je crois, dans la fratrie maintenant. Est-ce qu'il y a des petits-enfants?
2: Alors, oui, il y en a, mais pas chez moi.
0: Ah, pas chez... Ben, ça va venir, Baudouin. Hein, ça va venir, en général, c'est 25 ans.
2: J'espère.
0: Oui, non, je vois ça très bien. Alors, est-ce qu'il y a un autre témoignage à côté de Baudouin? Est-ce qu'il y a un autre témoignage?
3: Moi, c'est Brune et je suis la dernière biologique.
0: La dernière biologique, Brune. Alors, quel âge tu as, Brune? Quel âge as-tu?
3: J'ai 15 ans.
0: 15 ans? Voilà, donc tu dois être en seconde, un truc comme ça, non? Oui.
3: Oui, c'est ça.
0: Oui, c'est ça. Bon, ça va. Là, tu es en stage en entreprise en ce moment. Oui?
3: Oui.
0: Là, j'ai des pouvoirs, faut faire attention avec moi. Bon, alors, Brune, l'arrivée de tes enfants, comment tu l'as vécu, toi? T'étais plus jeune que les autres, alors, oui.
3: Bah, moi, déjà, j'étais hyper heureuse parce que je rêvais d'avoir des petits frères et sœurs parce que quand on est la dernière, parfois on peut être seul et tout.
0: Oui.
3: Et donc, là, c'était un peu comme. Enfin, c'était super parce que j'avais de la nouvelle, ça me permettait d'avoir des petits frères et sœurs, de pouvoir m'occuper d'eux.
0: Alors, quand la première petite sœur est arrivée, quel âge tu avais?
3: J'avais deux, vraiment
0: toute
3: petite.
0: Ah, c'était petite, petite. Ouais, c'était un bébé, quoi. Enfin, une grande. Voilà. Mais donc, tu n'as pas de souvenir de la vie d'avant, quasiment.
3: Je me rappelle plus trop de ma vie d'avant, mais je me rappelle quand mes parents, papa et maman, ils m'ont annoncé.
0: Sur bord d'autoroute, hein, route des vacances, hein, c'est ça.
3: Oui.
0: Oui.
3: Et je me rappelle ma joie et surtout je me rappelle beaucoup de mon enfance avec Marie où on a grandi ensemble, on jouait ensemble et on était hyper complices.
0: Ouais, et vous êtes toujours complices, j'imagine.
3: Oui.
0: Oui. Alors, vous ne raccrochez pas, mais on est obligé de passer Linda Lemay. Alors, vous allez écouter la chanson, je crois qu'elle est faite pour vous. Linda Lemay, ce que l'on met au monde. Linda Lemay.
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1: Linda Lemay, ce que l'on met au monde, voilà, c'est une chanson qui fait pleurer le réalisateur de l'émission très souvent et repousser ses cheveux. Nous avons maintenant les enfants de Clotilde au téléphone. Alors, allô, qui avons-nous au téléphone à présent? Alors, c'est un par un parce que sinon on n'arrivera pas à vous entendre bien. Hein. Un par un, oui, alors. Oui.
2: Moi, je m'appelle Philippine et je suis la cinquième de la fratrie.
1: Philippine, alors voilà, Philippine. Alors, dis-nous Philippine, oui.
2: Je vais dire quelque chose, déjà, c'est que enfin, vraiment, les adoptions, je pense que c'est une des plus belles choses, franchement, qui me soit arrivée. Et je pense que je suis vraiment... Enfin, je peux vraiment dire qu'aujourd'hui, j'ai vraiment l'impression de vivre un rêve, parce que mes petits frères et sœurs, je les aime vraiment énormément. En fait, ils nous ont suivis. Enfin, il y en a, je n'en prie, enfin, des... C'est comme, enfin, c'est vraiment des rencontres en fait qu'on a avec une personne et c'est inexplicable, mais du jour au lendemain ça devient notre frère et notre sœur, et c'est quand même assez fou de se dire qu'en fait il n'y a aucune différence entre Brune qui est ma sœur biologique et Teta ou Margaret qui sont mes petites sœurs, pas de sang, mais qui sont, enfin, c'est exactement la même chose. C'est quand même assez mystérieux, puisque quand on a un regard extérieur, on pourrait se dire que c'est un peu impossible et que même inconsciemment on aura toujours un peu une différence, et ben je peux vraiment vous affirmer qu'aujourd'hui il n'y a pas une seule différence. Et voilà, donc moi je peux vraiment dire que je viens avec, parce que c'est, enfin, moi je trouve que ça se passe super bien et c'est tout, enfin, c'est tout le temps des joies qui sont immenses.
1: Oui, je veux bien le croire.
2: C'est exceptionnel. Voilà.
1: Alors Philippine, quel âge as-tu?
2: J'ai 18 ans.
1: 18 ans, donc on va dire que tu es un peu après le bac. Dans quelques années, tu vas te marier, enfin, je le souhaite. Et puis, alors, est-ce que la question de l'adoption se poserait pour toi? Et est-ce que tu dirais plutôt oui, étant donné l'aventure familiale? Est-ce que c'est une question que tu t'es déjà posée, ou est-ce que tu ne la poses pas? Enfin, je ne sais pas.
2: Alors, forcément, en plus,
1: c'est bon,
2: là, tu t'es même déjà posée en plus. Je pense que je n'ai pas le même chemin de vie que mes parents, c'est-à-dire que. Je n'ai pas cet appel pour l'instant d'adopter directement. Je pense que si jamais je ne pourrais pas avoir d'enfant naturellement, la question se poserait.
1: Oui.
2: Mais c'est sûr que c'est un chemin qui m'étonne encore moi-même, hein, parce que sans mes parents, je n'aurais déjà jamais eu l'idée. Donc, en plus, mes parents ont décidé que ce serait un enfant, ont accepté toute particularité.
1: Oui.
2: C'est un choix qui est très fort.
1: Oui.
2: Et moi, je sais que, dit que pour l'instant, je n'ai pas cet appel, mais si jamais je ne pourrais pas avoir d'enfant naturellement, une question que je pense, évidemment.
1: Et par contre, si tu as 5-6 enfants, tu te dis. Non, je ne sais pas. Mais tu penses plutôt une famille nombreuse un jour, Philippine? Peut-être quand même tu...
2: Oui, je pense. Bah, oui, j'aimerais bien évidemment avoir une famille nombreuse.
1: Pour soi, c'est quand même une expérience du bonheur, parce qu'il y a des gens dans les familles nombreuses qui se disent « Oh là là, c'était dur, on était nombreux, c'était compliqué pour plein de raisons, papa, maman ne nous aimaient pas tous de la même manière, enfin je sais pas, il y a toujours plein de trucs. » Est-ce que toi, c'est pas du tout la question?
2: Alors, moi du coup, je sais que dans ma famille nombreuse, j'ai eu énormément de bonheur, parce que justement, mes parents étaient capables, en fait, enfin, mes parents avaient... Enfin, en fait, ils étaient vraiment capables. Quand
1: ouais, c'était leur truc, ça c'était vrai, c'est leur... ils sont pas trompés, hein. Voilà, ils ne sont pas trompés.
2: Oui, mais c'est sûr. Après, j'espère que je serai capable d'avoir quand même une famille plutôt nombreuse. Et si, si je vois au fur et à mesure, de manière réfléchie, si c'est possible, oui. Et j'en vois que je suis capable, c'est évidemment un choix de vie qui me ferait très plaisir et qui m'apporterait beaucoup de bonheur.
1: Oui, écoute, c'est même maturité, Philippine, en tout cas. En plus, vous avez des enfants, vous êtes intelligent, vous êtes sûrement très beau. Enfin, il y a un peu tout, hein, merci mon Dieu. Alors, est-ce qu'il veut s'exprimer encore?
3: Est-ce marin?
1: Et marin. Alors, marin.
4: Pour ma part, m'exprimer.
1: Oui. Alors, marin, quel âge as-tu, marin?
4: Moi, j'ai 21 ans.
1: 21 ans, d'accord. Alors, tu rentres dans la vie étudiante, enfin, tu es déjà bien dans la vie étudiante. Qu'est-ce que tu veux faire comme métier, marin, plus tard?
4: Alors, je travaille dans le bâtiment. Plus particulièrement dans le génie civil.
1: Génie civil, bon, tu seras ingénieur, quelque chose comme ça. Alors, voilà, est-ce que toi, tu as envie plus tard de te projeter avec une famille, peut-être Est-ce que tu veux te marier? Est-ce que tu vas avoir beaucoup d'enfants? Comment ça se passe? Comment tu vois les choses?
4: Bah, pour ma part, oui, la famille, c'est quelque chose de très beau et qui, avec la vision de ce qu'on a vécu,
1: oui,
4: avec l'adoption de ces enfants adoptés,
1: oui,
4: donne très envie.
1: Oui.
4: Porter beaucoup pour moi.
1: Oui.
4: Suscite beaucoup de peur peut-être au début et de brouillard.
1: Ah, tu veux dire quand tu étais petit que les enfants sont arrivés, en tout cas les premiers, peut-être que tu veux...
4: Oui. Peut-être que ça soit nouveau.
1: Oui. Oui, tu avais un peu de peur, enfin de d'appréhension au départ, peut-être un peu.
4: Alors, pas, peut-être pas appeler ça de la peur, étant donné que j'étais plutôt petit.
1: Oui.
4: Mais plutôt de du brouillard, du fait de ne pas savoir exactement ce qu'il va y avoir derrière.
1: Oui, oui, tu appelles ça le brouillard, c'est marrant, le brouillard, ok. Donc tu as un peu de mal à se projeter, quoi, de voir comment ça va se passer.
4: Mais dans la confiance, en fait, des parents,
1: oui,
4: de savoir qu'ils ont ce oui qui est bien ancré,
1: oui,
4: cette demi-heure qui est bien gardée, donc on leur fait confiance, c'est ça aussi qui est beau. Et à la fin, on compte sur ses pattes, comme quoi la peur, ou plutôt le fait de pas avoir la possibilité de se projeter n'est pas un souci, il suffit juste d'avancer et de faire confiance.
1: Ouais. Alors, Marin, est-ce que tu as des amis proches que tu connais depuis, je sais pas, moi, 5 ans, 6 ans, 10 ans, qui ont un peu suivi l'aventure parce qu'ils étaient tes amis? Et est-ce qu'ils t'ont donné un regard par rapport à ça, un peu extérieur, qui a compté pour toi? Est-ce qu'ils étaient plutôt pour, plutôt trouvaient ça génial? Comment tu l'as vécu?
4: Parce que... j'en parle très peu avec mes amis, pas par peur ni par... comment on peut dire ça? Par honte, exactement. Mais par choix, mais avec les quelques personnes avec qui j'en ai parlé sans problème,
1: ouais,
4: il n'y a pas eu de méchanceté. Il y a même de la bienveillance et beaucoup de respect du choix qui pense être difficile,
1: oui,
4: de faire choix et de l'assumer jusqu'au bout.
1: Oui, puis on imagine que si c'est des copains un peu d'enfance ou des copains qui comptent beaucoup pour toi, et ben évidemment, ils viennent à la maison et puis ils voient l'ambiance. Et là, c'est des amis de cœur, hein, ça compte aussi. C'est des frères de cœur, je dirais. Et là, ça fait une famille un peu plus large. Et ça doit aussi les toucher, les émouvoir, parce que finalement, vous êtes aussi un témoignage pour ceux qui vous entourent aussi, y compris des copains, je pense.
4: Parce qu'il y en a certains qui ne connaissent même pas la famille nombreuse, donc c'est aussi un moment
1: où, oui, c'est vrai,
4: ils partagent, ils ne connaissent pas un peu la vie quotidienne de famille et tout ce qui va avec de très beau, et puis les moments difficiles
1: oui,
4: qui en même temps nous resserrent.
1: Alors il nous reste quelques petites minutes avant la fin de la première heure de l'émission. Est-ce que tu veux poser une question à maman? Comme personne ne t'écoute, tu peux... Ou est-ce qu'un un des enfants veut poser une question à maman qu'il n'a pas facilement posé récemment, ou voilà, ça peut être une question, ou alors il n'y en a pas, parce qu'on a un auditeur qu'on va passer bientôt. Est-ce qu'il y a une petite question à poser à maman? Maman, comment tu fais pour être si courageuse, si forte, si énergique, je ne sais pas moi, si positive, si... Alors, est-ce que quelqu'un... Ou alors dire merci, hein, on peut dire merci à maman, je ne sais pas moi.
4: Oui, moi, exactement, ce n'est pas la question. Moi, je voulais vraiment remercier maman pour tout ce qu'elle a fait. C'est super grand, ça.
1: Ouais. Fantastique. Oui, moi, et je trouve ça fantastique aussi. Hein. C'est pas ma maman, hein, parce que je suis plus âgé que maman, mais je trouve ça, fantastique. Hier, c'était la fête des pères. Qu'est-ce que vous avez offert à papa? La fête des pères, hier. Comme moi, j'ai rien eu, je me permets de poser la question. Alors, qu'est-ce que vous avez offert à papa hier?
3: Il ne faut pas poser la question.
1: Ah, il ne faut pas poser la question. D'accord. D'accord. Bon, en tout cas, merci d'avoir appelé, hein. Merci d'avoir appelé, et puis on peut unir la voix des auditeurs pour dire qu'effectivement maman est fantastique, ça, voilà, on peut le dire.
4: Moi j'ai une dernière petite question, oui, pour maman.
1: Ah bah voilà.
4: Mais très simple, hein, c'est quelques mots, mais c'est à quand le 11e?
1: Ah, à quand le... Bah, c'est pas parce que c'est la Coupe
3: c'est
1: du Monde
3: vous,
1: qu'on doit
3: c'est
1: faire
3: pour
1: un
3: vous foot. Maintenant, c'est pour voilà. Vous, je donne la main. Voilà, il faut prendre
5: on le donne la main.
1: Il faut prendre le relais. Mais on parlera aussi du caractère institutionnel de la fondation d'une école, d'une association, oui. Plein de choses. Plein de choses.
5: Bah, merci, hein,
1: merci
5: les
1: enfants. Merci.
5: Incroyable.
1: Merci beaucoup d'avoir appelé. Et puis, quel témoignage, hein, quelle joie aussi. Et on sent bien qu'il y a beaucoup d'amour entre vous. Et ben, ça fait chaud au cœur parce qu'il y a beaucoup de gens qui ne vivent pas en famille cette joie. Et ça, c'est vraiment très, très, très fort. Merci à toute la famille. Xavier nous appelle du Finistère. Xavier.
6: Bonsoir, Xavier.
1: Bonsoir, Xavier. Alors, Xavier, dites-nous. Les enfants ne sont pas handicapés du cœur. Ça, c'est vrai. C'est plutôt les adultes. Alors, qu'est-ce que vous voulez dire par là, Xavier?
6: En fait, c'est pas tous les enfants.
1: Oui.
6: Les enfants qui ont une maladie rare,
1: oui,
6: à l'hôpital,
1: oui,
6: ils sont matures.
1: En oui
6: général, ces enfants sont matures. Et une lucidité impressionnante.
1: Oui.
6: Et voilà.
1: Oui, on peut effectivement le savoir, y compris des enfants qui ont des maladies graves, type cancer, qui parfois flirtent avec la mort. Hein. C'est des expériences très douloureuses où on voit que les enfants ont une grande lucidité, un grand courage, et souvent sont un peu les maîtres de leurs parents, maîtres spirituels, je veux dire par là. Et effectivement, c'est bouleversant de voir comme les enfants sont souvent très forts, c'est vrai. C'est vrai. C'est ce que vous vouliez dire, Xavier. Est-ce que vous avez une petite question à poser à Clotilde, Xavier?
6: C'est qui, Clotilde?
1: Oui. Vous n'êtes pas obligé, hein, mais...
6: Clotilde.
1: Alors, reposez la question, parce que je n'entends pas très bien. Dites-nous.
6: C'est qui, Clotilde?
1: Alors, je ne comprends pas très bien. Ah, Clotilde.
6: Qui Clotilde?
1: Alors, Clotilde, c'est l'invité spécial de notre émission ce soir, Xavier. Clotilde, c'est la maman de 6 enfants biologiques et de 4 enfants adoptés. 6 plus 4 font 10, donc 10 enfants, et dont les 4 derniers, donc les 4 enfants adoptés, sont porteurs ou ont été porteurs de handicap, puisque l'un d'entre eux n'est plus handicapé, je crois. Et les autres font partie de la famille ont grandi dans cette famille heureux et continuent de grandir heureux dans cette famille. Ce qui étonne tout le monde, puisque nous, on a toujours du mal avec 1, 2, 3 enfants, et puis là, il y en a 10. Donc, voilà, c'est un petit peu étonnant. Voilà, Xavier, c'est le thème de notre émission ce soir. Voilà, et c'est la place aussi des enfants handicapés dans notre société. Merci de nous avoir appelé du Finistère, Xavier, et à très bientôt sur notre antenne. Alors, la première heure de l'émission touche bientôt à sa fin. On rappelle le numéro du standard, 01 56 56 44 00, 01 56 56 44 00, et le livre, donc Clotilde Noël, avec nous ce soir, Thomas Oswald. Thomas, c'est l'écriture, c'est le dessin?
5: L'écriture.
1: Mmh. Et Anne-Charlotte Larocque, donc là je pense que c'est l'illustration. Mmh. Tombée du nid, l'odyssée d'une adoption hors norme, aux éditions Arthège. On se retrouve autour de ces questions juste après le générique qui marque la fin de notre première heure d'émission. À tout de suite.

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3: Eh bien voilà, nous sommes de retour. Écoute dans la nuit, vous l'avez compris, le thème de notre émission, quelle est la place aujourd'hui pour l'enfant porteur de handicap dans la société française. Nous allons écouter maintenant l'enfant différent. L'enfant différent, une chanson écrite par Renaud. Renaud que nous saluons, on aimerait bien recevoir à ce micro Renaud, parce qu'il aurait bien des choses à nous dire. Renaud, un enfant du 14e arrondissement de Paris, qu'on salue. Renaud, l'enfant différent.
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1: Renaud, l'enfant différent. Renaud qui est un chanteur lui-même différent, parce qu'il a une vie extrêmement cabossée. Et c'est une des colonnes de la chanson française, disons-le. Renaud, l'enfant différent. Alors, on va continuer, Clotilde, l'aventure, puisque le premier enfant, c'est un peu le sujet du livre, le premier enfant, parce qu'on voit qu'il y en a un deuxième, un troisième, un quatrième. Il y a une petite Pépita, je crois, hein.
2: Pépa. Et qui est une Pépita.
1: qui vient d'Amérique du Sud, je crois. Pépa Teresa. Voilà, qui vient d'Amérique du Sud.
2: De Bulgarie.
1: Alors.
2: Mais de France, en fait, elle est apatride.
1: Ah bon, d'accord. Bah alors,
2: elle est née en France, mais de parents bulgares.
1: De parents bulgares. Alors, comment on peut se poser la question. En France, on a l'impression que c'est plus facile d'adopter un enfant qui vient de l'étranger qu'un enfant français. Est-ce que ça, c'est un fantasme? Ou est-ce que c'est vrai? Parce que dans le, enfin tout le, toute la genèse hein, de la bande dessinée, sans doute du livre témoignage, on voit que l'administration est quand même très sérieuse, responsable. Bon, ok, on voit la chose. Des parents arrivent, ils ont 6 enfants, ils en veulent un 7e. Bon, il y a de suspicion. On essaie de peut-être même de mettre un petit peu à l'épreuve pour voir si c'est bien réel et tout ça. Mais est-ce qu'en France, si on veut adopter demain un enfant français, c'est possible ou est-ce que c'est vraiment la croix et la bannière? C'est pourquoi d'ailleurs des enfants vont parfois en Haïti, en Afrique, en Asie, parce que ça a l'air plus facile. On parlait de Johnny Hallyday tout à l'heure, il avait adopté des petites filles du Vietnam, je crois. Est-ce que c'est plus facile? C'est vrai? Est-ce qu'il y a un blocage en France? Est-ce qu'on a un problème?
2: En fait, il faut comprendre deux choses dans l'adoption. Il y a deux steps, on va dire. Donc, le premier, c'est l'agrément. Donc même si vous
1: alors,
2: avez
1: qu'est-ce
2: après
1: que c'est que ça, l'agrément,
2: c'est bien fait. Enfin, c'est toute une période en fait où vous êtes auditionné par des assistantes sociales, des psychologues, et puis nous dans notre cas, ils nous ont envoyés chez les psychiatres.
1: Alors.
2: Donc c'est quelque chose qui a lieu. On est auditionné pendant 9 mois, ce qui correspond à peu près à une gestation.
1: Ouais.
2: Et suite à ça, il y a une commission qui se réunit pour suite aux conclusions qui ont été faites par l'assistante sociale et par le psychologue pour savoir si c'est vraiment important hein, qu'il y ait ce sas en fait.
1: Il faut faire attention,
2: parce qu'en fait on est quand même sur le droit de l'enfant d'avoir une famille qui est capable de l'aimer, donc il y a toute la question sociale pour savoir si matériellement l'enfant va pouvoir subvenir à ses besoins. Et puis il y a le côté aussi psychologique pour savoir en fait si les parents sont plus là pour se faire plaisir avec un enfant ou sont aussi là pour rencontrer un enfant qui a une histoire aussi et qui va les bouleverser dans leur histoire et les ramener aussi à des choses personnelles qu'ils ont pu vivre, etc. Donc enfin,
1: il faut être un peu clair avec soi et avec
2: c'est quand même compliqué. Donc ça s'appelle un agrément. L'agrément. Et à la suite de l'agrément, si vous
1: la
2: avez...
1: La question financière rentre en ligne de compte. Par exemple, s'il y a deux parents qui sont très aimants mais au chômage des deux...
2: Bien sûr, parce qu'il faut être attaché à une réalité. S'il y a beaucoup d'amour mais il n'y a pas de quoi mettre ce qu'il faut dans les assiettes, moment donné, on va vous enlever l'enfant.
1: Donc
2: les choses soient équilibrées, justement. Il n'y a pas qu'une enquête sociale. Il y a l'enquête sociale, on vient visiter aussi votre domicile. Oui. On vient, si vous avez d'autres enfants, on auditionne un peu vos enfants. Si par exemple,
1: vous avez
2: un enfant,
1: été confronté à ça,
2: oui. Mais ce qui est normal, parce que si par exemple dans la fratrie il y a un enfant qui est vraiment, je vais dire, déprimé, suicidaire, etc., on s'amuse pas à bouleverser cet équilibre pour rajouter encore problème, mais une situation qui va nécessiter du temps, alors qu'il y a déjà des choses. On n'a pas dit qu'on mettait les enfants que dans les familles parfaites, mais on essaye de border au maximum pour que le risque qui va être pris soit quand même le moindre pour permettre à cet enfant de pas être de nouveau sans famille quelques temps après. Alors, parce qu'il y a beaucoup d'enfants qui sont rendus. Hein, donc,
1: alors ça, c'est dans le livre. Qu'est-ce que c'est que c'est ça? Alors ça, j'ai pas compris. Des parents qui rendent les enfants. Mm. Comment on peut rendre un enfant qu'on a adopté? Je comprends pas. Ah, dites-nous.
2: En fait,
1: ça correspond pas à ce qu'ils imaginaient.
2: La parentalité dans son sens large et l'adoption en particulier, c'est quelque chose de évidemment très compliqué. Donc vous récupérez, vous accueillez un enfant qui a une histoire.
1: Oui.
2: Et il y a des parents en fait qui ont ce grand souhait, qui sont peut-être pas assez entourés et préparés, et du coup quand l'enfant arrive, ils ne se sentent pas parents. Ils ont un rejet de l'enfant, voilà. Et l'enfant est rendu. Ou alors, il y a un des parents qui n'arrive pas à créer le lien. Et du coup, bah, c'est extrêmement douloureux pour tout le monde. Hein. C'est pas du tout un jugement que je porte. Donc, ce travail, en fait, des services sociaux, de la France, elle est obligatoire et elle est bien faite en soi. C'est très important. C'est-à-dire que, par exemple, pour notre quatrième adoption, tout le monde nous a dit, bah, c'est bon, vous n'avez pas refait les enquêtes. Mais bien sûr que si. Et heureusement qu'ils nous l'ont fait. Parce que, par exemple, moi, mon sixième enfant, je n'ai pas été épargnée de la grossesse. Le fait de rencontrer les spécialistes, d'échanger, vous avez votre mari aussi qui du coup revient sur son enfance, pose aussi sur la table son souhait et son désir d'être père. Moi, mon mari, il n'a pas juste dit oui, certains disent ça, oui, je vais faire plaisir à ma femme. En gros, je dis oui, comme ça, elle sera très contente.
3: Elle sera contente.
2: Il s'inscrit dedans, je veux dire, il s'inscrit pour toute la vie.
1: Ça, c'est un peu miraculeux.
2: On ne sait pas si on restera.
1: Miraculeux.
2: On ne sait pas
1: aussi,
2: si malheureusement, un jour, la vie fera qu'il y en a un de deux qui reste pour s'en occuper. Donc, en fait, on n'est pas là pour dire oui, pour faire plaisir à l'autre. Lui, il faut qu'il s'inscrive comme père. Aussi bien pour Pépa qu'il l'a choisi pour Com. Donc le fait d'avoir les services sociaux qui nous accueillent et tout, c'est hyper beau aussi de voir devant une personne lambda votre mari qui dépose ses tripes en fait sur la table et comment il se place par rapport à ce
1: Alors,
2: désir.
1: Alors votre mari par exemple, il est à fond avec vous dans cette aventure familiale d'abord et puis ensuite
2: de couple en fait.
1: De couple et ensuite de l'adoption. Est-ce qu'il a eu une enfance un peu relaxe? Est-ce que les parents étaient très aimants? Est-ce qu'il faut quand même un équilibre familial, personnel pour se lancer dans une aventure? Parce que s'il avait été, je sais pas, adopté, trouvé sous un pont, s'il avait vécu la guerre dans je ne sais quel pays, est-ce qu'il aurait été en capacité d'être suffisamment stable, disons, pour accueillir déjà des enfants?
2: En fait, je pense que c'est ça qui est merveilleux, c'est que la vie est extrêmement riche et en fait, chacun peut émerger une histoire de couple à partir d'une histoire de chacun très singulière. En fait, on voit des gens qui vont adopter parce que eux-mêmes ils ont été dans cette rupture affective, ils ont été abandonnés avec des dénés de grossesse, etc. Et puis, il peut y avoir des gens, nous en l'occurrence, par exemple, on n'était pas du tout touchés par le handicap. On n'est pas de connaissances, on n'est pas du tout en plus dans le milieu médical. Souvent, on m'a demandé, mais ton mari, il est éducateur spécialisé. Ah. Mon mari, il fait du béton, il fait des ponts, il fait de l'autoroute. Non, pas du tout.
1: Je
2: pense que c'est la force du Christ et c'est la force de notre humanité qu'on peut être projeté dans une histoire à un moment donné et se reconnaître dans ça et travailler. Je veux dire, après, l'histoire, elle n'est pas magique. Et nous, on travaille chaque jour notre couple. Enfin, on n'a jamais autant, je pense,
1: comment
2: bossé.
1: Comment ça se travaille, un couple, là? Comment ça se travaille?
2: Ben, ça se travaille, hein.
1: Qu'est-ce qu'on fait?
2: Ben, non, mais parce que c'est vraiment une histoire, avant d'être une histoire de famille, c'est une histoire de couple. Et ce qu'on veut, c'est offrir des parents à cet enfant avant d'offrir des frères et sœurs. C'est toujours ce que je leur ai dit à nos enfants, eux. Nos enfants, ils ont leur vie devant eux. Ils peuvent voyager, ils peuvent ne pas s'inscrire vraiment dans... Je les ai toujours allégés.
1: Ils sont libres, ils ont l'air libres.
2: Oui, je les ai allégés. Je leur ai dit, mais vous ne serez pas des mauvaises personnes si vous n'êtes pas fou de votre petit frère comme vous l'êtes d'un autre. Les liens dans une fratrie, en fait, on n'est pas responsable et on doit les laisser se placer. Et c'est pas grave, en fait.
1: Il y a plein d'expressions différentes.
2: Moi, je leur ai dit, l'important, c'est on se respecte, parce qu'une famille, c'est ça, on se respecte, on ne se donne pas des noms d'oiseaux, on ne se met pas à mal, on ne se juge pas, on ne se jalouse pas. Après, faites votre vie, ayez pas enfin, si vous ne le souhaitez pas, voyagez, etc. Par contre, il y a un truc sur lequel c'est certain, c'est que nous, pour le coup, le challenge le plus important, et encore, j'ai envie de dire presque plus fort quand on va adopter un enfant, c'est que ces deux parents restent ensemble et qu'on...
1: Il y a des couples qui, peut-être, comme un couple sur deux en région parisienne, divorcent. Pour X raisons, si des enfants ont été adoptés, est-ce que...
2: C'est dur, mais après, voilà, moi je vais pas... C'est dur comme pour un enfant. Après, encore une fois, il y a des enfants qui ont été adoptés, le couple se sépare, et les parents ont l'intelligence d'une séparation sans trop de heurts, etc. Et
1: pour
2: voilà. Y a pas... C'est ça qui est beau dans notre humanité, et quand on lit un peu quelques bouquins et qu'on va chercher un peu plus loin que de là où on a fait le tour du pâté de maison pour déposer sa poubelle, c'est qu'il y a plein d'histoires et qu'en fait on peut se relever de plein d'histoires.
1: Oui.
2: Mais nous, en tout cas, pour nos enfants et pour nous-mêmes aussi, on a le souhait de pouvoir grandir ensemble parce qu'on est mariés bientôt depuis 27 ans.
1: Oui. Donc ça c'était aussi un mariage, je pense, heureux. Non, mais d'abord heureux, ensuite vous vous êtes bien trouvés, et ensuite vous avez mûri ensemble. Enfin bon, voilà. Alors,
2: Mais on traverse tous les âges de la vie. Maintenant, on est grands-parents ensemble. Alors,
1: moi, j'ai une question quand même, Clotilde. Les enfants handicapés, ça, c'est vraiment un problème pour les parents. C'est-à-dire que les parents ne sont pas éternels.
2: Bien sûr.
1: Si l'enfant a un handicap et que cet handicap ne lui permet pas d'être autonome dans la vie, de travailler, de subvenir à ses besoins, est-ce que la responsabilité de l'accompagnement de l'enfant, quand les parents seront trop âgés ou ne seront plus de ce monde, ne va pas échoir à l'aîné, ou deuxième, ou troisième ? J'imagine que vous y avez pensé. Comment vous voyez la chose ?
2: Oui, on y a beaucoup pensé, puis on nous a beaucoup posé la question. Il est évident que c'est une vraie question. Et c'est la question la plus grave dans tous les sens du terme qu'on doit se poser. Et évidemment, on doit se la poser, sinon on est dans l'angélisme. Enfin, c'est grave, quoi.
1: Oui.
2: Alors, mon mari on est assez pragmatique. Hein. On a l'impression un petit peu que c'est un peu des histoires un peu. On est un peu fou de prendre des décisions comme ça. Mais en fait, on réfléchit quand même un peu. Et surtout, on est
1: pas en cause d'ingénierie civile. Il doit réfléchir un peu techniquement.
2: Et du coup, déjà, on essaye concrètement de mettre de l'argent. On met de l'argent de côté pour leur permettre d'avoir accès à des institutions si plus tard. On décède avant eux, puisque pour le coup, pour rejoindre ce que vous dites, on a deux enfants dont on est certain aujourd'hui qu'ils n'ont aucune autonomie puisqu'elles sont en fauteuil, dont une qui a même du mal à respirer et qui est nourrie par gastrostomie. Donc ça, c'est la réalité. Marie est trisomique, donc son autonomie, elle restera quand même moindre, même si on essaye de mettre des choses en place au niveau de ses apprentissages pour qu'elle grandisse au mieux. Donc évidemment, il y en a trois, évidemment, voilà.
1: Bon.
2: On essaie d'être déjà avec notre association. On essaie aussi d'être très connecté avec les choses qui se créent, parce que il y a des habitats inclusifs, etc. Et puis, après, on essaye de mettre des jalons. On essaye de réfléchir à ça. On essaye de soulager au maximum déjà financièrement, au niveau des structures et tous nos enfants. Après, c'est vrai qu'on a eu des discussions il n'y a pas longtemps parce que des personnes extérieures ont été très intrusives et très violentes par rapport à ces questions-là. Donc, du coup, j'ai dit à nos enfants. Et en fait, eux-mêmes nous ont dit, en fait, beaucoup nous ont dit, mais en fait, maman, nous, c'est notre souhait, en fait. Et on n'a pas toujours, en fait, à nous réduire dans notre souhait en nous faisant toujours croire qu'on est obligé, en fait. Les choses, elles ne sont pas particulièrement concrètes. Mais en l'occurrence, eux, puisque la greffe humaine, spirituelle a pris. Et ce sont leurs frères et sœurs. Donc,
1: oui,
2: en fait.
1: Donc, ils ne vont pas les laisser dans je ne sais quelle.
2: Après, je pense que c'est une chance qu'ils soient nombreux. Parce qu'évidemment, ils pourront faire des passages en vacances.
1: Enfin, pour eux, c'est évident que.
2: On a aussi adapté notre maison de campagne avec un ascenseur. On travaille beaucoup, beaucoup, beaucoup pour leur permettre d'avoir une vie le plus simple quand ils les accueilleront, par exemple, en vacances. On sait que c'est compliqué quand même.
1: Ouais.
2: Après. Il y a la grande part de on ne maîtrise pas, mais moi je peux vous dire que j'ai une amie par exemple qui est décédée d'un cancer, elle avait deux enfants tout petits. Enfin, la vie est compliquée quand les parents disparaissent souvent. Donc est-ce que la question utile, c'est de se dire est-ce qu'on ne fait rien parce que l'avenir sera terrible. Je peux vous dire déjà aujourd'hui que c'est quand même quatre enfants qui étaient à l'aide sociale à l'enfance. Je pense que Marie-Garance n'aurait pas survécu. Donc on peut déjà peut-être se dire que ce qui est déjà.
1: Ouais.
2: On est dans l'être, on est dans le présent, on est dans maintenant. Et puis ce qui ne nous appartient pas, et puis voilà.
1: Vous êtes dans le présent et vous essayez de faire le mieux possible.
2: Voilà.
1: Et puis je pense que la fratrie ne va pas abandonner, si j'ai bien compris.
2: On a plein d'amis, on a aussi tout un circuit qui se met en place. Fin...
1: Alors pour le handicap, pour la trisomie, bon, on voit que... C'est une maladie qui touche le développement. On sait que les enfants trisomiques sont heureux, peuvent apprendre, peuvent faire plein de choses. Il y a des degrés différents, mais bon. Mmh. Pour un enfant en fauteuil roulant avec des problèmes respiratoires, avec parfois peut-être des crises ou des angoisses liées à la maladie, comment on réagit ? Est-ce qu'on s'inquiète un peu, notamment si on se dit que l'espérance de vie est de toute façon moindre? Comment on fait pour adopter un enfant dont on se dit on l'adopte, on vit à fond le moment, mais on sait que ça ne va pas durer très très longtemps ou moins longtemps a priori? Est-ce que ça, c'est des questions aussi
2: En fait, c'est des questions qui nous font grandir et qui, en fait, je pense que la seule chose qu'on peut dire, c'est qu'il y a tellement de choses qu'en fait, on peut pas dire parce qu'en fait, on est dans la matière, en fait, on a les mains dans la matière, on est dans l'être, on n'est pas dans. Souvent, les gens nous ont dit pourquoi et on a voulu essayer de trouver des réponses pour calmer leurs peurs, mais on peut pas calmer les peurs parce que, en fait, rien n'est vraiment raisonnable, on va dire. Mais l'important, c'est de se dire que finalement, on est quand même des êtres, des mammifères, et au-delà, on est très adaptable.
1: Oui,
2: et que, en fait, on apprend au jour le jour. On est en 2026, on est en France, on a la chance aussi d'être connecté aux autres pays. On a des pays qui font des découvertes incroyables sur les neurosciences, etc.
1: Oui.
2: Et je pense que, voilà, il faut avancer au jour le jour. Marie Garance, évidemment, elle peut mourir du jour au lendemain. Et on en a vécu l'expérience. On a dépassé les couloirs de la mort plus d'une fois avec elle. Bon ben, on le sait. Ça fait des discussions avec nos enfants. La mort fait partie de la vie. Et étonnamment, ce n'est pas douloureux. Je pense qu'elle nous permet de nous rendre compte qu'on est, on n'est pas immortel. On vit comme des fous furieux en croyant que la mort, ça sera toujours plus tard. Elle nous connecte au présent, elle nous apprend ça. Et du coup, ben oui, Marie Garance, elle m'apprend que chaque jour est une fête, mais vraiment réellement, quoi. Parce qu'en fait, chaque matin où elle chante au bout du couloir, où on l'entend, et ben on se dit c'est un jour de plus qui nous est offert, un jour de plus pour sa vie, pour nous les souvenirs qui nous porteront toute notre vie. Mais étonnamment, ça nous met pas dans l'angoisse. Et puis du coup, évidemment, en couple aussi, on en parle. Et puis étonnamment, notre fils aîné, là, qui a été à l'antenne, il a failli deux fois vraiment mourir. Et on s'est rendu compte qu'en fait, mais nos yeux étaient rivés sur la vie peut-être éphémère de Marie Garance, mais qu'en fait, nous tous, toute en fait, il
1: éphémère.
2: Suffit d'une minute pour basculer. Et du coup, en fait, je pense qu'elle nous plante dans le présent.
1: En réel.
2: Et dans le fait que ce qu'on a à vivre aujourd'hui, c'est aujourd'hui. Et puis demain, c'est un cadeau.
1: L'école Saint-Philippe Néri, est-ce qu'on peut en parler un peu?
2: Bah oui, on peut en parler. On peut inviter même les auditeurs à aider financièrement pour ceux qui le souhaitent.
1: Voilà. Alors, qu'est-ce que c'est cette école?
2: C'est une école qui se situe, qu'on a co-construit avec des amis.
1: Ouais.
2: Aujourd'hui, qui a été repris. Et d'ailleurs, on a laissé la main.
1: Oui.
2: Mais on a Frédéric Moïse qui est en CM1, qui va faire sa dernière année l'année prochaine.
1: Oui, c'est une école primaire, alors ?
2: C'est une école primaire indépendante qui nous permet en fait d'accueillir aussi des enfants porteurs de handicap. C'est des petits effectifs.
1: Combien d'élèves en ce moment ?
2: En tout, il y a 50 et l'année prochaine, il y en aura 56.
1: D'accord.
2: Avec des maîtresses qui rentrent dans ce projet pédagogique. J'ai même pas envie de dire particulier, qui est en fait humainement riche, puisqu'en fait, j'ai envie de vous dire que la charte générale, c'est de se dire que chaque enfant est un trésor et que chacun peut développer ses compétences sans être jugé, raillé. Voilà. Et ceux qui vont très vite, on les nourrit aussi.
1: Oui.
2: Et ceux qui ont plus de mal avec de la dyslexie ou qu'ils sont agités, on arrive avec bienveillance aussi à les.
1: À les porter,
2: et puis dans la cour de récréation ça se fait, et c'est beau parce qu'en fait c'est assez simple, c'est le placement humain. Donc Frédéric, cette école a vu son adoption, parce que Frédéric est arrivé après la création de l'école.
1: Oui.
2: Donc c'était quand même toute une école, tous les enseignants, des enfants aussi qui l'attendaient, et c'est pour Frédéric dans sa construction, puisque lui il a eu une vie très compliquée avant d'arriver chez nous. Il est arrivé à 2 ans et demi.
1: Ouais.
2: Ça fait partie aujourd'hui parce qu'il commence à s'en sortir affectivement.
1: Alors, il n'a plus de handicap.
2: Oui, mais lui, il a été très blessé affectivement.
1: Et ça, c'est aussi un type de handicap qu'on...
2: Et du coup, le fait d'avoir cette petite structure qui le rassure, qui lui fait du bien, qui lui donne aussi des règles, hein, parce qu'il touchait beaucoup les limites à tous les niveaux. Comme souvent les enfants qui ont été très blessés affectivement et qui ont eu un
1: difficile
2: problème d'estime de soi.
1: Oui.
2: Et c'est une école qui fonctionne, mais c'est lourd aussi parce qu'on a besoin de fonctionner avec des dons.
1: Alors, justement, si les auditeurs veulent vous aider, comment fait-on ?
2: Et ben en fait, on se connecte sur le site internet de Saint-Philippe-Néry qui a été fait par Combe. Donc on voit que aussi tout ça, c'est toujours une histoire familiale. Les enfants ont des compétences qui dépassent les parents.
1: Bah oui, souvent oui.
2: Et du coup, on y va et on peut faire un don qui est déductible d'impôts puisque c'est une école qui est créée sous la loi 1901.
1: Utilité publique.
2: Voilà.
1: Reconnue d'utilité publique. Alors on tape quoi, Saint-Philippe-Néry?
2: Voilà.
1: D'accord, groupe scolaire Saint-Philippe-Néry, puis là on navigue.
2: Saint-Philippe-Néry à Vernouillet, dans le 78.
1: À Vernouillet, dans le 78.
2: Pas, quand même.
1: Non,
2: et puis, voilà, on peut faire un petit don même, ou un gros don, et ça permet, parce que chaque année, on se pose la question, est-ce qu'on vit aussi un peu au jour le jour?
1: Oui.
2: On aimerait de temps en temps avoir des gros dons qui nous permettent de nous projeter plusieurs années.
1: Oui.
2: Mais
1: si on a quelques millionnaires à l'écoute, n'hésitez pas, vous pouvez donner 2-3 millions. On m'en donnait 500 000 au passage, quand je plaisante, bien sûr. Tout pour l'école Saint-Philippe-Néry.
2: En plus, c'est déductible d'impôts.
1: Oui.
2: Et l'avantage, c'est que, en fait, c'est pour éviter que ça soit des écoles, comme on dit, payantes, que ça soit des écoles qui sont réservées que à ceux qui sont très riches.
1: Oui,
2: donc, bien sûr, les familles payent une scolarité, mais c'est pour éviter de les assommer.
1: Alors, Association Tombé d'Uni, qu'est-ce que c'est que ça?
2: Alors, Association Tombé d'Uni, elle a été créée. Donc, je suis la fondatrice avec Nicolas.
1: Oui.
2: Après la création de notre, après la sortie de Tombé d'Uni, il y a 11 ans maintenant, elle a été créée. Et du coup, aujourd'hui, il y a un outil qui existe, qui s'appelle une application Le Cœur d'Uni, qui permet en fait de mettre en relation des bénévoles qui sont formés avec des familles qui ont un enfant porteur de handicap, tout handicap. Donc, il y a de plus en plus de villes en France qui s'ouvrent. Les bénévoles n'attendent que ça. Et ça fait des très belles rencontres. Moi, en l'occurrence.
1: C'est ça, le but de l'association, c'est de se rencontrer des parents avec des enfants qui sont
2: pas. C'est de soulager, en fait, les parents. Et ça les soulage à plusieurs niveaux. Ça peut les soulager au niveau de tout ce qui est administratif. Ça peut les soulager au moment de l'annonce de l'enfant pour se sentir pas seul et être entouré de familles qui ont vécu la même chose. C'est vraiment. En fait, je présentais l'application. Aux maternelles, l'émission Les Maternelles, et je leur avais expliqué en disant que c'est un peu la force de la transmission comme il y a dans les tribus africaines, où finalement ils sont très forts parce qu'il y a toujours la grand-mère qui raconte
1: les histoires
2: à la fille, qui raconte à sa propre fille, etc. Et nous, on a perdu ça en France.
1: C'est-à-dire qu'ils ne mettent pas leurs grands-parents dans les EHPAD, ils les gardent avec eux à la maison, ça change un petit peu.
2: Et du coup, nous, on a voulu ça, en fait, il n'y a rien de plus fort que la force de la transmission. Une femme qui a eu un enfant handicapé, enfin qui a eu l'annonce de l'enfant handicapé, qui a vécu ça dans sa chair, et ben en fait elle est la meilleure personne,
1: l'experte.
2: Voilà. Et puis dans tous ces termes qu'on emploie tout le temps de sororité, de reliance, et ben voilà, on est à fond dedans.
1: Reliance et sororité sont les mamelles de la France. Alors, si vous voulez donner, et ben n'hésitez pas à donner à l'école Philippe-Néry à Vernouillet, c'est ça?
2: Ouais.
1: Dans le 78.
2: Et à Tombé d'Uni.
1: Et à Tombé d'Uni.
2: Je m'en occupe plus du tout à Tombé d'Uni, j'ai donné la main aussi.
1: Mais Tombé d'Uni, ça permet aussi à des familles de se rencontrer. Ça, c'est très important pour échanger aussi autour de la situation d'enfants qui sont différents, mais qui sont bien sûr très aimés. Et l'exemple de Clotilde, c'est de montrer que l'aventure humaine peut être merveilleuse. Il faut avoir un peu de foi, beaucoup d'amour et que ça roule. Tombé d'Uni, l'odyssée d'une adoption hors norme chez Zartège et dans toutes les bonnes librairies. Remerciements à Denis Thomas qui a contribué à préparer cette émission, à Jean-Paul Lérine qui l'a réalisée, à nos bénévoles qui ont pris vos appels ce soir, Anne et Laetitia. Il nous reste 1 minute 14, un dernier petit mot, Clotilde.
2: Un mot comme ça.
1: Comme ça.
2: Eh bien, quand vous avez dit que, voilà, l'idée c'était de dire que la différence, c'est possible, c'est pas simple, mais c'est possible. Mais c'est possible aussi quand on est entouré. Et c'est pour ça qu'il y a cette communauté Tombé d'Uni qui permet d'entourer les familles.
1: Et
2: nous-mêmes, on vit des grandes difficultés. Vous aviez commencé là-dessus en disant est-ce que c'est réel? Et bien, en fait, que les auditeurs se rassurent. Enfin, pas se rassurent, mais en fait, l'idée, c'est pas du tout de montrer quelque chose de lisse.
1: Oui.
2: On est une famille tout à fait lambda et classique.
1: Voilà. lambda, classique et merveilleuse. Merci beaucoup d'être venu.
2: Merci Frédéric.
1: Je n'ai plus qu'à vous souhaiter une très bonne nuit. Ne ratez pas le match de football de l'équipe de France quand même. Et nous allons vous souhaiter une bonne nuit, sans oublier de vous confier à la prière de vos anges gardiens. À demain.
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0: Chaque semaine, quand je cherche un sujet de réflexion à vous partager sur l'actualité ou sur des faits de société, je me trouve devant une montagne d'informations, parfois sérieuses et parfois saugrenues. Il faut donc effectuer un tri. Mais je cherche toujours dans ces informations quelque chose qui pourrait ressembler à une bonne nouvelle. Quelque chose qui pourrait nous donner un peu du baume au cœur, un peu d'espérance dans ce monde devenu si anxiogène. Et je ne vous cache pas que cette recherche est parfois bien difficile. Cette semaine particulièrement, puisque les vacances arrivent, l'été est là, je ne voulais pas vous plomber avec des sujets trop lourds, trop inquiétants. Et j'ai trouvé une petite étincelle qui m'a donné un peu d'espérance. Il s'agit de l'apparition d'un mouvement parmi les jeunes qu'on pourrait appeler les anti-scrolls, c'est-à-dire ceux qui cherchent volontairement à limiter ou à fuir l'accrochage compulsif par rapport aux écrans, aux téléphones, aux réseaux sociaux. On pourrait en français les appeler les anti-accros. Apparemment, ce mouvement qui commence à poindre concerne surtout la génération Z. Alors revenons sur cette définition, parce que on parle souvent de la génération Z, mais finalement, de quoi s'agit-il ? Eh bien, depuis le début des années 1900, les experts ont répertorié 7 générations distinctes. La génération grandiose, 1900-1930, la génération silencieuse, 1930-1945, les baby-boomers, 1945-1965, la génération X, 1965-1980, les milléniaux, 1980-1996, la génération Z, 1996-2012, et la génération Alpha qui débute donc en 2012. Aujourd'hui, la génération Z donc comprend des personnes qui ont entre 14 et 30 ans. C'est donc cette génération Z qui est en train de connaître l'apparition, peut-être, d'une génération anti-scroll ou anti-accro aux écrans. Cette tendance donc est décrite à travers des jeunes adultes qui s'organisent pour déconnecter volontairement. On trouve des soirées sans smartphone, des clubs de lecture, des marches urbaines sans téléphone, la multiplicité des puzzles, des jeux de société, ou encore de balades en plein air. Le tout avec les téléphones rangés dans des pochettes verrouillées. Le sujet a fait l'objet d'une enquête dans le magazine Madame Figaro, enquête que nous allons essayer de détailler.
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0: Marie-Marie Pouliquen, première intervention de cette série intitulée « Comment durer dans le détachement vis-à-vis de mon smartphone ».
1: Bonjour à tous et à toutes dans notre dernière série de chroniques sur comment être libre à l'égard de notre smartphone, libéré, délivré de mon smartphone, en écho à la belle chanson de Walt Disney plus de la Reine des Neiges. Redisons toutes ces implications pratiques qui nous aident à être libre par rapport à notre smartphone. Une première série de conseils pratiques qui peut nous aider à être libre en raison des influences que cela a sur notre corps. Nous sommes fatigués. Prenons soin d'abord de notre corps. Évitez d'utiliser des écrans 2 heures avant de vous coucher. Protégez vos yeux, hein, 90% des adolescents chinois sont myopes parce qu'ils regardent trop leurs écrans. Sachez éteindre l'écran et allez marcher, exposez-vous à la lumière. Quand vous regardez votre écran, demandez-vous si vous respirez profondément. Ces premiers conseils s'inscrivent dans ce projet de cette dernière série de chroniques de durer dans le détachement. D'être libéré dans la durée. Alors prenons soin de notre corps, de notre âme, de notre psychisme, de notre esprit, de nos relations. Et tout cela s'inscrit au terme d'un parcours que nous avons évoqué déjà. Prendre conscience de notre environnement numérique global. Nous sommes sous influence de la technocratie. Tout le temps, on ne peut pas y échapper. Les écrans sont partout. J'évalue l'influence de mon smartphone. Oui, mon smartphone aussi m'influence. Il m'influence très personnellement. Il est là. En France, les Français allument leur smartphone 250 fois par jour. Ça fait beaucoup. Hein ? Je prie pour être éclairé, c'est-à-dire je prie pour vouloir être vraiment libre. Est-ce que je veux être vraiment libre ? Est-ce que je veux être libre en vérité ? C'est quoi le problème, docteur ? Voilà, c'est quoi le problème, docteur ? Et je reconnais, c'était la quatrième étape, mes faiblesses personnelles. Il y a des moments où je suis influençable. Je suis plus qu'influençable, je glisse. Je glisse dans le domaine du temps, je perds mon temps. Je glisse dans le domaine du contenu, je regarde pas n'importe quoi. Je remplis le vide, comme le dit le sociologue Marcel Gaucher. L'économie libérale conduit au grand remplissage du vide, parce qu'elle a créé ce vide. Voilà. Elle crée ce vide parce qu'elle a intérêt à le créer. En contrepoint, les gens vont remplir ce vide en achetant des choses, en étant consommateurs, ou bien en mangeant des données numériques. Pour rebondir, être résilient par rapport à ces faiblesses, il nous faut nous donner une vie bien bonne, un objectif. Il faut élargir notre vie, comment l'élargir et se détacher en même temps de son smartphone. Et alors, c'est la sixième étape, je consens à changer d'attitude. Je me donne une règle d'utilisation ensuite, mais la règle, elle est au service du bien, de la motivation endogène. La règle n'est qu'un support qui vise une cible. Quelle est ma cible ? Quel homme, quelle femme je veux être dans 10 ans ? Et ainsi, je redeviens libre en quittant les anxiétés qui sont les sources, qui sont à la source de cette dépendance au smartphone. Je me détache de mon smartphone, je redeviens libre parce que je suis capable de discerner quel est mon bien en pratique. Cela me conduit à cette dernière étape de cette dernière semaine. Je décide de durer dans le détachement. Changer dans la durée, cela implique, comme le dit bien le titre de l'ouvrage, hein, libérer, délivrer de mon smartphone, hein, libérer, délivrer de mon smartphone, ouvrage à la base de nos chroniques, hein, 10 jours, 10 étapes pour reprendre le contrôle aux éditions première partie. Pour durer, 10 jours pour reprendre le contrôle et 2 mois vraiment pour changer. On change, les neurosciences le disent clairement, que dans la durée. Alors, est-ce que l'on veut décider de durer dans le détachement par rapport à son smartphone ? Une petite réflexion durant une petite pause.

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1: Nous avons commencé cette chronique aujourd'hui en listant quelques conseils relativement à prendre soin de notre corps. Les smartphones nous fatiguent, ils abîment notre santé physique. Sachons nous reposer sans écran. Levez-vous au moins toutes les 45 minutes, parce qu'on est devant des écrans. Marchez, ne mangeons pas devant les écrans. Soyons présents à ce que nous faisons avec nos écrans. Et préférez faire du sport plutôt que de vous détendre devant les écrans. Alors à cette liste de conseils relativement au corps, on peut rajouter d'autres conseils relatifs, cette fois-ci, à l'équilibre psychologique. Cultiver sa concentration, refuser de faire plusieurs choses. En même temps, protéger votre intimité en ne divulguant pas vos données numériques. Développer votre sens critique, n'utilisez pas les écrans pour des choses imprécises et des favoris bien éprouvés, préférez le livre à l'écran, évitez le piège conduisant à la dévalorisation de soi à travers les écrans, notamment en se comparant. Refusez de fuir l'angoisse avec le doudou écran. L'écran n'est pas un objet transitionnel qui fait de nous des toutous ou la nounou de notre smartphone. Ne laissons pas notre esprit être formaté par les annonceurs pour devenir des Barbies stéréotypées. Sachons éteindre nos écrans. Refusez d'être numériquement dépendant en ne gardant pas, si possible, votre smartphone dans la poche. Vous voyez, la place que l'on donne à notre smartphone dit beaucoup déjà de notre attachement ou de notre détachement. Passez à l'acte, désinstallez des applications quand vous n'êtes pas d'accord avec vous-même et à la manière dont vous les utilisez. Connaissez la direction que vous voulez donner à votre journée et donc aussi à l'utilisation de votre smartphone, sinon c'est lui qui vous mènera par le bout du nez. N'hésitez pas à parler à un psychologue si vous avez des addictions. 40% des Français ont un problème sérieux de dépendance à l'égard du smartphone. Voilà, et si vous ne trouvez pas la paix, après ce dialogue plus psychologique, parlez-en à un prêtre, la question est peut-être plus spirituelle. Limitez au maximum l'usage des écrans pour vous détendre. Alors, quelques conseils maintenant relatifs aux relations. Cherchez toujours d'abord la relation directe et confiante avec les personnes et non pas par l'intermédiaire d'un réseau social ou d'un smartphone. Vivez d'abord la relation face à face. C'est ça qui construit. Vivre sa journée comme si c'était la dernière de toute sa vie. Et voilà, si on n'est pas croyant. Et méditer la belle citation d'Albert Camus, « J'apprenais enfin qu'il y avait en moi un invincible été. » Oui, un invincible été. Nous avons un roc à l'intérieur de nous qui nous nourrit profondément. Nous avons une quille intérieure, des valeurs non négociables. Cet invincible été, pour Camus, l'agnostique, se trouve certainement là, s'il était contemporain avec son smartphone, lui aussi. Discernons les charges mentales, numériques, inutiles. Vivre sa journée comme la première du reste de sa vie éternelle, si on est croyant. Refuser d'être formaté par le souci d'efficacité. Oui, oui, le smartphone, c'est très efficace. Mais notre vie est appelée à la fécondité d'abord, et non pas à l'efficacité. Créer des espaces sans smartphone, voyez, une belle histoire. Le maire du village de Seine-Port, dans Seine-et-Marne, après consultation de la population, a interdit le smartphone dans les espaces publics. Même si l'arrêt a été cassé par la justice, sa volonté était de surtout marquer les esprits et d'inviter au contact humain dans les rues avec les commerçants. Voyez, que l'espace public ne soit pas réservé à notre smartphone, mais avant tout à de belles relations. À demain pour approfondir cette idée de se détacher dans la durée de son smartphone.

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1: 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Philippe Gilbert.
2: Conçu en 1306, il aura fallu plus de 60 ans pour qu'enfin il apparaisse. Son émergence ne fut rendue possible que grâce à un pacte spécial, un pacte avec le diable. Imposant, unique en Europe, semble-t-il, il est devenu emblématique, à certaines occasions exceptionnelles, réquisitionné pour la danse. Mais aujourd'hui, chers amis, lecteurs, auditeurs, il est malade, il a besoin de vous. C'est le personnage principal du nouvel épisode des aventures de Séraphin Cantarelle, le célèbre conservateur des monuments de France. C'est en fait le pont Valentré de Cahors, autour duquel Jean-Pierre Allaud nous propose une nouvelle enquête de son héros récurrent dans son dernier roman policier intitulé « Sur le pont de Valentré, on ne dansera plus », paru aux éditions Toute Latitude en 2025. Bonjour cher Jean-Pierre.
3: Bonjour Philippe.
2: Ravi de vous recevoir à nouveau à Radio Présence, radio dans laquelle vous êtes, on peut dire, pratiquement chez vous.
3: Oui, j'avais mon rond de serviette à une époque et je suis content de vous retrouver tous.
2: À l'époque, vous animiez la matinale, je crois.
3: C'est ça. Et une émission qui s'appelait Microscopie, qui était une émission d'interview également. Voilà.
2: Et vous interviewez quel genre de personnage ?
3: Oh, à l'époque, je crois que j'ai interviewé à la fois des écrivains, des artistes au sens le plus large du terme, des hommes politiques, tout ce qui faisait l'actualité dans cette région du Grand Sud, passait par le micro de Présence. Et c'était un vrai bonheur, car l'interview, c'est ce que je préfère.
2: Alors, avant de démarrer cette interview, ou mieux, cet échange, je salue nos fidèles auditeurs et je leur rappelle qu'ils pourront réagir à cette émission sur notre site et la retrouver également en podcast sur toutes les plateformes numériques. Alors, une première information que peut-être vous allez nous détailler, ce livre a une particularité, c'est qu'il existe un partenariat avec la Fondation du patrimoine pour la rénovation du pont Valentré. Alors, en quoi cela consiste-t-il ?
3: C'est-à-dire, chaque personne qui achète ce livre, eh bien, il y a 1 euro ou 2 euros qui sont reversés directement à la Fondation pour le patrimoine, et c'est directement fléché, c'est-à-dire que ces 2 euros vont à la réfection du pont Valentré. Alors, vous savez qu'avec la Fondation pour le patrimoine, j'ai une relation un peu particulière, puisque j'ai restauré, comme je vous dis, c'est l'ensemble des bénévoles autour de moi qui ont rénové les jardins d'Henri Martin à Marquayrolles, dans le Lot, et j'ai obtenu la mission Berne. Et de cette récompense en monnaie sonnante et trébuchante, eh bien, j'ai créé des liens avec la Fondation pour le patrimoine, et je suis délégué désormais pour le département du Lot, pour la Fondation, et donc on travaille à la restauration de plusieurs monuments, et notamment le pont Valentré qui, comme vous l'avez dit Philippe, quand on le voit comme ça de loin, on se dit « quel beau pont !» Mais il est en piteux état, sa toiture est à refaire, ses toitures sont à refaire. Il y a le tablier également, il y a beaucoup de pierres qui sont en train de se déchausser. Et il faut rénover tout cela. Et ça va coûter la bagatelle, écoutez bien, de 6 à 8 millions d'euros. Ce qui ne se trouve pas sous le sabre d'un cheval en Quercy.
2: Et pour l'instant, ces travaux de rénovation n'ont pas démarré.
3: Ils n'ont pas démarré, ils vont démarrer l'année prochaine. Déjà, l'État va contribuer, le département également. Et on a déjà des mécènes qui ont accepté de faire des chèques substantiels. Je pense à Total Energy et d'autres qui vont aider, bien sûr, à entamer cette réfection. Mais vous savez, Philippe, ce qui est très coûteux, ce sont les échafaudages qu'il va falloir mettre en place pour restaurer ce pont. Parce que vous savez comme moi qu'il a 3 tours, il y a des créneaux, des mâchicoulis d'une des tours qui ont déjà été restaurés, mais les autres menacent également. Et donc il va falloir faire des échafaudages qui vont devoir rester en place longtemps. Et rien que ce budget-là, ça représente des sommes considérables. Donc c'est un chantier qui va durer 5-6 ans. Vous voyez, on va pas régler ça d'un coup de baguette magique.
2: Alors, je voudrais vous poser une question, puisque on peut dire que ce pont de Valentré, c'est le personnage principal de votre roman. Alors, est-ce que c'est difficile d'avoir comme personnage principal un pont, un monument ?
3: Alors, pas du tout, parce que le principe de cette série, où on retrouve le fameux Séraphin Cantarelle, sa femme Hélène et son adjointe Théo Trélissac, à chaque fois, c'est un monument. On s'était retrouvé, je crois, pour le phare de Cordouan, j'ai fait le château d'Ilbaritz, j'ai fait le Mont Saint-Michel, la cathédrale de Reims,
2: Rocamadour
3: avec la fameuse pomme d'or, et puis j'ai fait Albi et le musée Toulouse-Lautrec. Donc à chaque fois, c'est le monument qui est le héros. Et le principe de cette collection, c'est que le lecteur puisse découvrir un monument sous ses arcanes les plus secrets, et puis y bâtir une intrigue policière où il y a forcément un cadavre, et puis à partir de là, il faut résoudre cette énigme, et c'est prétexte à raconter l'histoire de ce pont Valentré.
2: Alors, nous allons y revenir dans le détail. Ce que je voudrais rappeler peut-être à nos auditeurs, c'est que vous êtes un écrivain très prolixe, et vous avez donc... Notamment, vous êtes à l'origine d'une série que l'on pourrait qualifier de nos policières, avec la série policière adaptée donc sur France 3 qui s'appelle Le sang de la vigne.
3: Le sang de la vigne, oui.
2: Alors, Le sang de la vigne, avec, qui était donc une série avec Pierre Arditi. Alors, il y a eu plusieurs...
3: 23 téléfilms.
2: Un grand succès. Et dites-moi, sur cette série, est-ce qu'on peut espérer avoir de nouveaux
3: alors
2: épisodes
3: là, Philippe, vous allez avoir droit à un scoop, car ça y est, théoriquement, France Télévisions va reprendre au moins un ou deux nouveaux épisodes. Nouveaux, hein, ce sont des inédits qui devraient être tournés l'année prochaine, au printemps prochain. Car c'est le vœu de la productrice Lisa Pilu et c'est le vœu de Pierre Arditi, Pierre qui est passionné de vin et qui me disait mais tu sais que ce personnage de Benjamin Lebel me colle à la peau et j'aimerais bien endosser à nouveau les habits de Benjamin. Ça sera chose faite au printemps prochain pour une diffusion, je pense, à la rentrée septembre 2026.
2: Alors, au-delà de vos sujets d'intérêt, j'allais dire classiques, qui tournent autour du patrimoine dans ce que vous écrivez, vous avez une passion qui est une passion orientée vers la mer.
3: Oui, je suis attiré par l'eau. À chaque fois, vous verrez dans chacun de mes bouquins, vous avez pu le constater, il y a toujours de l'eau. Là, il y a la rivière Lot, bien sûr. Mais souvent, il y a l'océan, car je préfère l'océan à la Méditerranée, parce qu'il est plus tumultueux. Oui, il y a une passion pour la mer. J'ai beaucoup écrit sur la mer. J'ai écrit sur les monstres marins. J'ai écrit sur les phares de France. J'ai fait un livre qui recensait tous les phares de France. Non, c'est une fascination. Peut-être parce que quand j'étais gamin, j'ai failli me noyer, vous savez, c'est une forme d'attirance, d'obsession, attirance, répulsion, mystère, voilà, les fonds marins. Quand j'ai écrit sur l'inventaire des animaux mystiques au fond de la mer. Voilà, c'est un livre que m'avait demandé un éditeur et sur lequel j'ai planché énormément, qui s'est pas très bien vendu. Je vais vous dire pourquoi, parce que à chaque fois que les enfants étaient tentés de lire le livre, qui était richement illustré, les parents disaient non, n'achète pas ça, tu vas pas dormir la nuit. Donc c'était les parents qui empêchaient l'acte d'achat.
2: C'était le titre « Monstres marins et autres curiosités ».
3: Absolument, d'accord. C'est ça.
2: Alors, vous avez cette passion de la mer, et puis, on doit dire, c'est évident, vous avez des talents de conteur, et vous avez un intérêt pour les contes, pour le fait de raconter des histoires. Et d'ailleurs, en 2024, vous avez publié un recueil qui s'appelle « Contes et légendes de Garonne ». Alors, ça, c'est quelque chose aussi qui vous tient à cœur, de rassembler ces
3: oui, contes. Ce patrimoine verbal, hein, que moi, je me souviens encore des veillées chez mes grands-parents, où mon grand-père racontait des histoires au coin du feu. Donc, vous voyez, c'était il y a quelques années. Et ensuite, j'animais avec Michel Gardère sur les ondes de Sud Radio une émission qui s'appelait « Si mon pays m'était compté », qui était faite donc de légendes que m'envoyaient les auditeurs et qui était ensuite racontée par Michel Gardère. Donc j'ai toujours eu beaucoup d'intérêt pour tout ce qui relève du conte, de la légende, où le bon Dieu est omniprésent, mais aussi le diable, et où il est question de personnages un peu fantasques, personnages ou animaux fantasques, comme le drac, le loup-garou, enfin, tous ces personnages sortis de l'imagination des adultes pour faire peur souvent aux enfants.
2: Alors, je recommande à nos auditeurs, effectivement, ce dernier ouvrage, là, qui s'appelle « Contes et légendes de Garonne », paru en 2024. On peut y retrouver beaucoup, je dirais, d'histoires.
3: Oui, il y a beaucoup d'histoires qui se passent de l'Ariège jusqu'à la Gironde. Hein. J'ai essayé de recueillir ces contes et de les mettre en musique pour qu'ils soient agréables à l'oreille. Parce qu'un conte, ce sont avant tout des mots juxtaposés, mais c'est un peu comme une nouvelle. Il faut que la chute soit efficace.
2: Alors Jean-Pierre Allot, je voudrais vous questionner un petit peu sur un retour sur le passé. Comment vous est venue cette idée de la série de Cantarelle ?
3: C'est-à-dire que quand il y a eu le succès du sang de la vigne avec ce personnage récurrent qui est l'œnologue enquêteur, paru chez Fayard, eh bien, vous savez, les éditeurs sont toujours à l'écoute de ce qui se passe en face. Et la directrice de 10-18 à l'époque, c'est-à-dire le groupe éditorial opposé à Fayard, m'a sollicité, m'a invité à déjeuner en me disant « Jean-Pierre, vous n'avez pas marre de votre œnologue enquêteur, là, ça ne vous plairait pas d'écrire une autre série ?» Et moi, je suis ouvert à tout. Et je dis « Pourquoi pas ?» Et elle me dit « Quel est le thème qui vous intéresserait ?» Et tout de suite, ce sont les vieilles pierres, le patrimoine qui s'est imposé à moi. D'où ce personnage, donc, que j'ai inventé, de Séraphin Cantarelle, qui est originaire de Cahors. Mais ça, c'est toute ressemblance avec l'auteur ne serait pas forcément fortuite, vous l'avez compris. Et qui, finalement, est le patron des musées, des monuments français. Et il va au chevet de ces monuments qui ont tous des problèmes souvent de solidité, d'érosion, et donc il va pour les sauver, et à chaque fois, curieusement, il s'y passe quelque chose qui relève de l'enquête policière, et avec ses connaissances, Séraphin, mais aussi sa femme Hélène, qui est archéologue, et donc il y a un complément de connaissances, et Théo qui est un jeune assistant un peu, comment dirais-je, à la fois fébrile, très enthousiaste, et qui finit, ce trio finit par résoudre l'énigme au nez et à la barbe des policiers.
2: Alors, il y a une recette pour un épisode. Alors, vous venez de nous donner les premiers ingrédients, mais il y a... est-ce que vous pourriez nous définir les ingrédients indispensables pour la recette d'un bon épisode?
3: Alors, je crois que le trait majeur, c'est le monument. Il faut que je sois amoureux du monument, ou que le monument m'interpelle dans ses failles. Hein, les gens me disent, mais pourquoi tu fais pas le pont du Gard? Pourquoi tu fais pas le pont d'Avignon? Pourquoi tu fais pas la cathédrale de Strasbourg? Alors, oui, pourquoi pas? Ou la cité de Carcassonne. Mais à chaque fois, il faut que je sois amoureux du monument. Alors, vous noterez que je reste beaucoup dans le sud-ouest. Hein, j'ai fait Cordouan, j'ai fait Île-Baritz, Rocamadour, on en parlait. Et là, le pont Valentré, ça s'est imposé à moi parce que, par chauvinisme d'abord, et parce que, avec mes fonctions au sein de la Fondation pour le patrimoine, je ne pouvais pas faire autrement que de sauver à ma petite échelle, hein, sauver donc ce monument. Et j'en connais les tenants et aboutissants. C'est un pont qui a été créé au début du Moyen-Âge. C'est un des plus beau pont médiéval d'Europe. Il semble inébranlable et pourtant, il a besoin qu'on vienne à son chevet. Voilà, donc, et puis il y a cette légende, vous la connaissez comme moi, c'est-à-dire qu'il a été construit au début de la guerre de Cent Ans. La guerre de Cent Ans a duré, comme vous le savez, plus d'un siècle et donc l'édification a duré très très longtemps. Et il a fallu le concours de l'architecte avec le diable. C'est le diable qui a négocié d'apporter sa pierre à l'édifice. D'où le petit diable qu'on voit sur la tour centrale qui a été sculptée, non pas au début du pont, mais il y a uniquement un siècle. Hein. C'est en 1890 qu'on a mis ce diable sur la pierre angulaire. Voilà, donc c'est le concours du diable qui a pactisé avec l'architecte, ou l'architecte qui a pactisé avec le diable, qui a permis, selon la légende, naturellement, la création de ce pont qui est unique. Un pont qui a servi véritablement de... vous savez que sur ce pont à l'entrée passent toutes les énergies possibles. Autrefois, on y passait en voiture. Moi, j'ai connu l'époque où, aujourd'hui, il est piéton. Mais autrefois, on y passait en voiture. À l'époque, les circulations n'étaient pas aussi conséquentes. Mais vous savez que sous ce pont passe toute l'eau qui alimente la ville de Cahors. Il y a la fontaine des Chartreux, donc, et il y a tous les réseaux téléphoniques, il y a tous les réseaux électriques. Mais ça, personne ne le sait. Tout le monde ne voit ce pont à l'entrée qu'au travers de son histoire moyenâgeuse. Et le point de départ, c'est la cage de fer.
0: Voilà. Alors, on va y revenir en détail hein, sur ce pont. Alors, moi, je voulais vous faire dire peut-être aussi que dans la recette, il y avait le terroir, il y avait ses produits, il y avait la gastronomie.
3: La truffe.
0: La truffe, pour ce qui concerne cet épisode. Et puis, pour en avoir lu plusieurs, il y a ce que vous appelez finalement la vie souterraine apparemment calme en province, où vous révélez tout ce qui s'y passe. On ne pensait pas qu'ici, il y avait tant de choses qui pouvaient se passer.
3: C'est vrai. Alors, on peut penser que la province, on dit, vous savez, c'est belle ville de province, très calme, très bourgeoise. Mais derrière tout ça, si vous allez à Cahors aujourd'hui, il y a de la drogue. Pas autant qu'à Toulouse, peut-être. Hein. Y a de la délinquance. Il y a aussi tout un marché parallèle. Même les truffes se vendent sous le manteau, mon cher Philippe. Vous voyez, tout ça, ça mérite d'être conté, raconté, avec de l'humour et une partie de dérision, bien sûr.
0: Alors effectivement, dans le livre, on se rend compte qu'il y a certaines choses qui se passent à Cahors. Et on aurait pu penser que peut-être ça ne se passait qu'à Toulouse. Mais nous y reviendrons. Jean-Pierre Allot, je vous propose d'écouter un lotois.
3: Charles Dumont.

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1: Nous sommes toujours en compagnie de Jean-Pierre Allaud pour son roman Sur le pont de Valentré. On ne dansera plus, paru aux éditions Toute Latitude en 2025. Jean-Pierre Allaud, Charles Dumont. Charles Dumont, pourquoi ?
2: Charles Dumont, il est né à Cahors. Et pour la petite histoire, vous savez que dans ce roman, il y a une scène cruciale qui se passe à la prison, à l'ancienne prison de Cahors, où a été enfermée Madame Claude. Et c'est une prison vraiment très très ancienne, qui a été installée dans un palais. Et Charles Dumont est né dans la rue précisément du Château du Roi, puisque c'est ainsi qu'elle s'appelle. Et si vous promenez vos guêtres, Philippe, à Cahors, vous verrez la maison natale de Charles Dumont. C'est un petit clin d'œil.
1: Voilà. Il faudra absolument que j'y retourne, effectivement. Alors, nous sommes donc dans cette série des Cantarelles sur l'épisode du pont. Pour imprimer une ambiance, annoncer un peu la couleur, vous aimez bien utiliser, comme de nombreux auteurs d'ailleurs, des épigraphes. Et dans ce livre, il y a deux épigraphes qui cadrent bien le décor. Le premier, c'est, vous citez Pierre Sourza, défenseur acharné de la cause truficole.
2: Oui.
1: Alors, est-ce que vous pourriez nous expliquer qui est Pierre Sourza ?
2: Ah, Pierre Sourza est quelqu'un qui nous a quittés l'an passé, qui était quelqu'un que j'avais très bien connu. On l'a appelé le pape de la truffe. C'est quelqu'un qui, dès son plus jeune âge, moi je l'ai connu, il avait 18 ans ou 19 ans, il s'est intéressé à ce champignon secret qu'est la truffe, et il a fait des tas d'études, il a sillonné le monde pour parler de la truffe, et j'ai voulu lui rendre hommage, et la truffe est un élément déterminant de l'intrigue, puisqu'elle se passe en partie à Cahors, aux abords du pont Valentré, et l'autre partie se passe du côté de l'Albinque, où il y a le fameux marché aux truffes, et vous savez que c'est un marché alors tout à fait officiel, qui a lieu le mardi en décembre et en janvier-février, mais il y a tout un marché plus ou moins occulte, parce que vous savez que la truffe, elle pousse certes dans des truffières officielles, mais il y a une part de très très secrète. On ne sait pas pourquoi vous trouvez une année beaucoup de truffes. Si il faut de l'eau à la fin du mois d'août, ça c'est sûr, hein, d'où l'importance des orages du mois d'août. Mais il y a des années bonnes et des années où il y a très peu de truffes, ce qui fait monter le prix de la truffe. Et c'était un marché qui, au début du XXe siècle, était extraordinaire. Vous savez que, vous le savez peut-être pas, mais on transportait de la truffe par wagon entier du côté de Paris, à la Tour d'Argent. Les grands restaurants de Paris étaient approvisionnés avec la truffe du Lot. C'était un produit de qualité. Hélas, le temps a passé. Aujourd'hui, les quantités sont moindres et les cours ont augmenté.
1: Ce qui est presque logique. Deuxième épigraphe que je trouve aussi qui contribue très bien à l'ambiance du roman. Vous citez Antoine Isaac Sylvestre de Sacy en lui faisant dire « Une fable est un pont qui conduit à la vérité ».
2: Oui. Alors ça, c'est un petit clin d'œil. C'est vrai que vous savez, on dit toujours que l'herbe est plus verte de l'autre côté de la rive. Et pour aller de l'autre côté de la rive, il faut passer le pont. Et donc, là, c'est un petit clin d'œil. La recherche de la vérité, c'est le propre d'une enquête policière. Donc là, c'était évidemment la passerelle nécessaire pour dire que, au travers de cette intrigue, dont la résolution se trouve quelque part dans la vallée du Lot, eh bien, se cache une certaine vérité. Et là, vous m'amenez à parler de la cage de fer, cette fameuse cage qui était dans la tour centrale, qui maintenant est dans les réserves du musée Henri Martin à Cahors. C'était une cage qui permettait, où on enfermait les femmes infidèles, on les plongeait dans la rivière, c'était un véritable supplice, et on les plongeait, et puis on levait la cage avec une corde, et elles devaient s'engager à ne plus tromper leur mari, hein, c'était pour punir les femmes infidèles, et c'était un supplice, mais un supplice qui s'est pratiqué à Cahors, mais aussi à Cajarc, et même à Toulouse, pas très loin d'ici. Vous voyez, c'était ces fameux supplices inventés au Moyen-Âge, où on voulait que la femme soit d'une fidélité absolue, et on les punissait sévèrement. Certaines sont restées, bien sûr, naturellement, noyées dans ces cages, et on a, à Cahors, encore une de ces cages, et là... L'intrigue veut que un bateau de croisière qui fait une croisière touristique, eh bien, soit confronté, enfin son ancre, à cette ancienne cage dans laquelle, naturellement, il y a une personne décédée. Est-ce un homme, une femme, un délinquant, un prostitué, une prostituée, on ne sait pas. On se perd en conjecture dès le début du roman, avec la fébrilité qui doit caractériser tout début d'intrigue.
1: Donc c'est effectivement sur cette cage que débute l'intrigue, que le lecteur est soumis à une multitude d'interrogations, et c'est au cours de ce roman que vous allez opérer peut-être ce qu'on pourrait qualifier de un petit supplice pour le lecteur, en lançant de temps en temps
2: des pistes très différentes.
1: Hein. Très différentes. Et donc, je recommande au lecteur d'être très, très attentif dans leur lecture. Alors, avant que nous continuions à l'intérieur du roman, à Cahors, il n'y a pas que le pont Valentré.
2: Oui, alors il y a la maison Henri IV, cette maison où on l'appelle maison Henri IV, vous savez, Henri IV qui préconisait la poule au pot, vous savez que c'était le ver galant. Et donc, partout où passait Henri IV, on lui prêtait une conquête féminine, et dès l'instant où il avait passé une nuit dans une de ces maisons, elle devenait la maison Henri IV. Alors, à Cahors, c'est l'hôtel de Roaldès, une famille honorablement connue, où qui aurait hébergé le temps d'une nuit Henri IV. Elle est située sur les berges du Lot, elle est magnifique, elle vient d'être rachetée récemment d'ailleurs, mais pendant très longtemps elle a été un peu squattée, et j'y ai bâti une scène à l'intérieur qui permet de brouiller les pistes, hein, voilà. Et ça c'est important, parce que c'est pour montrer la façade un peu underground, comme disaient les Américains, d'une ville de province, bourgeoise, où a priori il ne se passe pas grand chose, mais on s'aperçoit qu'il s'y passe les mêmes choses que dans les grandes métropoles, à une échelle peut-être moindre, mais où la corruption peut s'inviter naturellement. Et dans cette maison Henri IV, il s'y passe des choses que la morale réprouve, et on voit cela par le petit trou de la

0: par les crues. Seul le pont Valentré a bien résisté. Hein. Et si vous allez à Cahors en plein cœur du mois de juillet ou du mois d'août, vous apercevrez les traces, en empruntant le pont Louis-Philippe, d'un autre pont qui a disparu, qui a été emporté à la faveur de crues. Oui, les ponts à Cahors ont été... c'était capital. Soit vous arriviez de Toulouse, et là c'est le pont Louis-Philippe, soit vous arrivez de l'Aveyron, de Villefranche, et là il fallait franchir le pont en dessous du après Terre Rouge et rentrer dans la ville. Et donc cette ville qui en fait est une boucle, hein, c'est un isthme, le Lot, et Cahors est prisonnier de cette boucle. Et on peut penser qu'il fallait la protéger, d'où des remparts, bien sûr, pour ce qui est de l'extrémité de l'isthme. Et le reste, il fallait protéger les ponts, dont le fameux pont Valentré, qui a été le premier construit donc en 1300, avec toutes les péripéties, parce que c'est de la pierre du cru, hein, c'est du calcaire qui a été utilisé pour ce pont. Vous savez comme moi, Philippe, que le calcaire, c'est friable, c'est fragile, d'où les détériorations que l'on peut constater aujourd'hui. Et il y a eu un architecte qui, à la fin du 19e siècle, s'est penché sur le cas, et on a fait des petites restaurations. Viollet-le-Duc est passé par là, vous savez, et a donné un caractère un peu moyenâgeux à ce pont. Tous les créneaux que vous voyez sur le manteau du pont, tout ça, c'est récent, hein. Ne vous laissez pas voir, Philippe. Ça date de 1890-1900. Ça a été fait avec des moellons qui sont pas très costauds et qui aujourd'hui sont en train d'être très abîmé, qu'il va falloir remplacer. Donc l'entrée du pont, notamment du côté de la ville de Cahors, a un petit côté factice, hein. Et de l'autre côté, il y avait un castellet, c'est-à-dire côté falaise, et ce castellet a été supprimé pour permettre le passage de la route qui va à la fontaine des Chartreux. Tout ça pour dire que ce pont Valentré a connu une grosse restauration à la fin du 19e, un siècle et demi après, il faut tout recommencer.
1: Jean-Pierre Allot, je vous propose maintenant d'écouter un autre Lotois.

0: paroles d'auteur. Philippe Gilbert.
1: Après le Sud, nous restons dans le Lot, Jean-Pierre Allot.
2: Oui, un petit clin d'œil à Nino Ferrer, parce que d'abord c'était un ami, et que je reste très lié à ses deux fils, Pierre et Arthur. Et comment ne pas avoir une pensée pour Kinou, qui était son épouse et qui nous a quittés il y a quelques mois.
1: Donc ce roman, tout le monde l'a compris, se situe à Cahors, dans le Lot. Et vous faites allusion, vous en profitez pour instruire votre lecteur, les informer des personnages célèbres qui sont lotois. Donc nous avons eu deux chanteurs. Alors j'ai appris aussi, donc en vous lisant, que Maximilien de Béthune était un lotois. Et Maximilien de Béthune, c'est qui?
2: Alors c'est vrai que parmi les personnages, il y a plein de personnages qui ont pris les noms de certains collèges ou établissements. Mais là, en l'occurrence, on a Clément Marot, on a Gambetta. Alors, ce Maximilien, bon, c'est un personnage de l'histoire lotoise. Honnêtement, il y a que moi qui... c'était un petit clin d'œil comme ça, mais il est anecdotique dans l'intrigue. N'essayez pas de me faire dire que vous êtes en train de donner un élément qui permettrait de comprendre l'intrigue.
1: Ah non, non, je n'oserais pas faire ça. Je n'oserais pas faire ça. Mais néanmoins, c'est intéressant que vous citiez ces personnages. C'est intéressant que vous disiez que le futur pape Jean XXII était lotois, parce que je ne pense pas qu'il y ait beaucoup de monde qui
2: alors quand vous êtes à Cahors, que vous êtes en haut du boulevard Gambetta, vous avez la tour du pape Jean XXII. Ce pape qui était un pape en Avignon, c'est lui, mon cher Philippe, qui, quand il était pape en Avignon, a emmené dans ses bagages les cépages du Malbec, c'est-à-dire que les vignes de Châteauneuf du pape ne sont autres que à l'origine, des cépages de Malbec transférés du Quercy à donc ce coin de Provence et du Vaucluse, donc en Avignon. Voilà, Châteauneuf du pape, ça vient des cépages que le pape Jean XXII avait embarqués.
1: J'en profite donc pour faire remarquer à nos auditeurs que Jean-Pierre Allot a remis sa casquette d'œnologue pour la circonstance.
2: Voilà.
1: Alors, ce roman, on l'a compris, se situe dans le Lot. On y voit beaucoup de descriptions de paysages, de villages, notamment le petit village de Bâche.
2: Bâche, ah oui.
1: Qui a une spécificité.
2: Une auberge.
1: Voilà, que vous aviez déjà mise en scène le précédent roman sur Rocamadour.
2: Oui, absolument. Il y a des petits clins d'œil comme ça. Alors, c'est vrai que celle qui avait créé cette auberge et qui joue un rôle, le personnage, l'ami de Hélène Cantarelle, qui est une cuisinière hors pair en matière de truffes, existe réellement, Philippe. Hein. Vous pouvez la rencontrer. C'est un personnage adorable qui cuisine la truffe magnifiquement et qui a tenu cette auberge donc du Bourdier donc à Bâche et qui maintenant l'a donnée à sa nièce, je crois. Voilà. Mais c'est toujours aussi bon. Hein. Je vous invite à aller faire un tour quand vous allez à l'Albinque, au marché de l'Albinque. Allez à Bâche, au Bourdier, et croyez-moi, vous y mangerez bien.
1: Et vous nous donnez des preuves que cette auberge vaut le détour, puisque à la page 89, nous avons droit à la recette des œufs pochés, dans son intégralité, donc je le recommande effectivement.
2: C'est aussi un livre de cuisine, mon roman.
1: Voilà. Alors, donc ce petit village de Bâche, vous parlez de Payas et de son église.
2: Oui, qui est en train d'être restaurée, l'église de Payas, grâce à la Fondation pour le patrimoine. Ça aussi, ce sont des petits clins d'œil. Et c'est vrai que l'Albinque est un village qu'il faut découvrir. L'église de l'Albinque aussi est intéressante. Et vous savez qu'on y a découvert un trésor. Le trésor dont je parle dans l'ouvrage est un véritable trésor qu'on a retrouvé incidemment à la faveur de fouilles comme ça, et on a retrouvé des pièces. Alors, des pièces d'argent, c'est pas tout à fait de l'argent, c'est un alliage particulier qui ont été examinés ici à Toulouse et qui constituent le trésor de l'Albinque qui va être restitué à la commune. Cette histoire-là est une histoire vraie, cher Philippe.
1: À Payas, il y a une église et dans le roman...
2: Il y a une croix, et une croix amovible.
1: Voilà.
2: Et... Elle existe.
1: Elle existe, elle est là.
2: Arrêtez de penser que celui que vous avez en face de vous raconte des histoires complètement loufoques. Non, non, non. Cette pierre, cette croix, donc, est une croix que vous pouvez déplacer. Et lors des enterrements, quand il y avait des obsèques, eh bien, on déplaçait, on faisait pivoter la croix de façon à ce qu'elle soit orientée vers le caveau, la tombe de la personne qui était décédée. Et aujourd'hui encore, vous pouvez vous amuser à faire pivoter avec prudence toutefois, parce que quand même elle est fragile, mais tout ça est une histoire vraie.
1: Alors, de toute façon, lorsqu'on lit ce roman, on arrive à la fin, et la première envie que l'on a,
2: C'est de partir
1: sur le terrain.
2: Voilà, c'est ça.
1: Et je peux témoigner que si on part sur le terrain, on va vraiment faire une seconde lecture, on va revivre à nouveau le roman, c'est ça qui est intéressant. Alors, dans ce roman, il y a des personnages, il y a le couple Cantarelle que nous connaissons, Théo Trécignac que nous connaissons aussi, et il y a une certaine Marie-Anne Foresti. Alors, qui est-elle, cette dame, et que fait-elle?
2: Alors, Marie-Anne Foresti, elle est chargée du patrimoine au sein de la ville de Cahors. Alors, c'est un personnage qui existe pour moitié, quand même. Hein, c'est-à-dire que les Cadurciens, peut-être, la reconnaîtront. Mais elle est à 50% un personnage réel et 50% un personnage de fiction. Je lui prête une vie amoureuse un peu particulière, mais c'est quelqu'un qui connaît très bien la ville de Cahors, et c'est son érudition qui va matcher, passez-moi l'expression, avec Séraphin Cantarelle et aussi avec Hélène, et également avec Théo, évidemment. Théo Trélissac, qui, vous l'avez rappelé, est un personnage c'est un peu un coureur de jupons, hein. C'est un beau gosse, il est intelligent, il est madré, il est sportif. Comment ne pas trouver éminemment sympathique le fameux Théodore Trélissac, que tout le monde appelle Théo, et qui joue un rôle important, parce que souvent c'est lui qui apporte sa pierre à l'édifice quand il faut résoudre l'intrigue. C'est une intrigue qui dans la résolution passe par trois personnages, Séraphin, Hélène et Théo. C'est la conjugaison des trois jugements qui permet de savoir qui a fait le coup.
1: Et donc, on sent effectivement qu'ils sont bien rodés et finalement très spontanément complémentaires.
2: Oui, oui, oui. Vous savez, je l'avais rappelé quand on s'était vu pour la Pomme d'Or de Rocamadour, le couple Cantarelle est un couple sans enfants. Ils n'ont pas pu avoir d'enfants. Et donc, il y a une espèce de tendresse de Séraphin vis-à-vis de son assistant Théo. Et il y a une tendresse un peu amoureuse entre Théo et Hélène. Vous voyez, ça relève du non-dit. Mais ça permet effectivement de créer des liens un petit peu particuliers, parfois légèrement ambigus, mais c'est la vie, enfin, parce que ce Théo, il a une énergie débordante, et ça sert bien à l'intrigue, croyez-moi, parce que Séraphin, c'est un homme installé, c'est un homme, alors on va dire un peu conservateur dans les deux sens du terme. Il est conservateur en titre, mais politiquement, il était assez conservateur. C'est un homme de tradition. Alors que Hélène, c'est une archéologue qui travaille beaucoup en Égypte, où là, en l'occurrence, elle est du côté du Rhône, où on trouve des statues romaines dans les eaux du Rhône. Hélène, elle est plutôt elle a fait mai 68, vous voyez ce que je veux dire. Donc elle a des idées très très généreuses, plutôt de gauche, et donc c'est la conjugaison de ces courants très différents qui m'amuse beaucoup quand j'écris, parce que ça me permet d'aller d'une rive à l'autre en passant par le pont Valentry. Bien sûr.
1: Dans ce roman, il y a la gastronomie, dans le rôle principal, rayon gastronomie, la truffe. Et si vous permettez cette expression, le texte est truffé de bonnes expressions et on apprend un certain nombre de choses. Par exemple, page 62, vous dites « Maintenant, on ne truffe plus au cochon ».
2: Oui. Alors, dans le Vaucluse, du côté de Réchange, on dit « cavé ». Cavé, ça veut dire chercher la truffe. Du côté de l'Albin, on dit truffer. Ça veut dire aller chercher la truffe dans le sol. Et jadis, on cherchait la truffe avec un cochon. Et ce cochon, quelles que soient les familles, s'appelait Quinou. Tous les cochons à l'Albin s'appelaient Quinou. Aujourd'hui, il y a de moins en moins de cochons et on cave, on truffe avec des chiens la plupart du temps.
1: Les lagotos,
2: qui font partie de ces chiens d'origine italienne, donc, qui sont assez doués pour la truffe. Mais vous pouvez aussi, Philippe, caver ou truffer à la mouche. Alors, à la mouche, il suffit de s'asseoir et de regarder où se pose la mouche. Alors, il faut être très, très patient, mais quand vous voyez que vous êtes au cul d'un chêne truffier, hein, là où se pose la mouche, vous grattez et vous avez nécessairement la truffe dessous, à quelques centimètres. Ça, c'est moi j'ai truffé très peu dans le Lot, mais beaucoup dans le Vaucluse du côté de Richerange à la mouche. Et ça, c'est extraordinaire. Mais il faut être patient, hein. C'est-à-dire que vous pouvez rester quelques minutes au pied de votre chêne truffier avant de détecter l'endroit où la mouche va se poser et donc par là même trouver la truffe.
1: Alors Jean-Pierre, je vous crois sur parole. Néanmoins, je lance un appel à tous nos auditeurs. Pour ceux qui veulent bien aller dans le Lot et tenter l'expérience et ensuite nous communiquer les résultats.
2: Oui, mais écoutez, moi je veux bien les accompagner. Hein. Allez, on se donne rendez-vous en décembre, ou plus précisément en janvier-février, et on ira à la mouche cavée ou truffée du côté de l'Albinque.
1: L'appel est lancé. Alors, l'importance de la truffe génère un certain nombre de comportements, d'habitudes culinaires, effectivement. Et au sujet de Cantarelle, vous dites « Cantarelle a renoncé au nœud papillon, car, relisant Balzac, il sait que la cravate est à la toilette, ce que la truffe est au dîner.
2: » Ça, c'est un clin d'œil, effectivement. Quand j'ai trouvé cette phrase de Balzac qui faisait allusion à la truffe, j'ai pas pu m'empêcher de la placer dans le texte. Et c'est vrai que ce Séraphin Cantarelle, il ressemble un peu à Philippe Noiret, vous savez, toujours très bien habillé, avec souvent un nœud papillon. Voilà, il a un côté un peu classe. Et là, pour la circonstance, il avait ôté son nœud papillon au profit d'une cravate.
1: C'était la touche Noiret. Alors, dans vos romans, dans cette série-là, il y a toujours des personnages, le personnage central qui est le monument historique, etc. Si je compare avec La Pomme d'Or, avec Rocamadour, vous avez replacé un autre personnage, mais on ne va pas s'y attarder, c'est le Capitole et les dîners politiques dans le train.
2: Du temps de Maurice Faure, de Jacques Chirac, de Bernard Ponce, quand la politique se faisait entre la gare d'Austerlitz et Cahors. C'était un temps très ancien, parce que quand on voit l'état de la ligne de chemin de fer qui relie Paris à Cahors, aujourd'hui la ligne Polt, on se dit que nos hommes politiques ont bien failli. Parce qu'on a une ligne qui est vraiment en piteux état, au profit bien sûr du TGV, mais enfin bon, on aimerait que le trajet Cahors-Paris ne dure pas 6h30 ou 7h, quand c'est pas 8h, quand il n'y a pas une panne de motrice. Je bénis le temps où on prenait le Capitole et où on pouvait déjeuner dans le Capitole avec des couverts, mon cher Philippe, en argent. On pouvait boire du Cahors et manger des plats à la truffe. Ça, ce temps-là, c'était du temps dans les années 70, temps de Georges Pompidou. Où est le progrès depuis ? Dites-moi.
1: Jean-Pierre, c'était un autre temps. La prochaine aventure des Cantarelles, c'est pour quand ?
2: On reste en Occitanie, et ça sera en Aveyron. Et c'est pour le printemps 2026.
1: Donc, on vous attend. Chers auditeurs, je vous rappelle que nous venons d'avoir un échange très fructueux, gastronomique,
2: littéraire,
1: enfin très varié, avec Jean-Pierre Allot pour son ouvrage sur le pont Valentré, On ne dansera plus, paru aux éditions Toute Latitude. Et n'oubliez pas de lire et d'acheter ce livre, parce que vous pourrez contribuer donc à la restauration de ce pont, puisque 1 euro sera reversé systématiquement à la Fondation du Patrimoine. Merci, chers auditeurs, pour votre fidélité. Merci à Coraline à la technique. Au revoir à tous et bonne lecture.
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2: Évangile de Jésus-Christ selon saint Matthieu. En ce temps-là, Jésus disait à ses disciples : Ne jugez pas pour ne pas être jugés. De la manière dont vous jugez, vous serez jugés. De la mesure dont vous mesurez, on vous mesurera. Quoi? Tu regardes la paille dans l'œil de ton frère et la poutre qui est dans ton œil, tu ne la remarques pas. Ou encore, comment vas-tu dire à ton frère, laisse-moi enlever la paille de ton œil, alors qu'il y a une poutre dans ton œil à toi? Hypocrite! Enlève d'abord la poutre de ton œil, alors tu verras clair pour enlever la paille qui est dans l'œil de ton frère.

petite remarque pour commencer qui n'a rien à voir avec l'évangile. Si vous portez le chapeau aujourd'hui pendant cette messe, il n'y a pas péché vu les circonstances climatiques. Voilà. C'est presque une invitation. Mais vous faites ce que vous voulez. Voilà, cette histoire de la paille et de la poutre est probablement une des plus connues de l'évangile. C'est une sagesse pour tous, pas besoin d'être chrétien pour l'entendre, pour le mettre en pratique d'ailleurs. Pas simplement pour les croyants, donc. Regarde la poutre qui est dans ton œil avant de regarder la paille de ton voisin. En fait, cette sentence vient récapituler tout ce que nous avons entendu ces jours derniers, alors que nous avons fait une lecture continue du discours sur la montagne dans l'évangile selon saint Matthieu. Jésus commente la loi. Et vous savez, ça avait commencé avec cette histoire du meurtre et de l'adultère, où Jésus avait commenté la loi, donc en disant, vous avez appris qu'il a été dit, tu ne commettras pas de meurtre. Eh bien, moi je vous dis, tout homme qui se met en colère contre son frère devra passer en jugement. Et puis par rapport à l'adultère, on vous a dit, tu ne commettras pas d'adultère. Eh bien, moi je vous dis, tu regardes une femme et tu la désires, tu as déjà commis l'adultère avec elle. On l'a compris, hein, avec Jésus, il n'y a plus ceux qui sont dans la loi et les hors la loi, il n'y a que des pécheurs, tous dans le même sac. Bien sûr que on peut faire cette critique à Jésus, c'est quand même pas la même chose de tuer quelqu'un ou de le critiquer, c'est évident. Voilà, il vaut mieux critiquer son voisin que de le tuer, on est d'accord. Et la terrible actualité nous montre bien l'horreur de certains crimes et le délire des abus en tout genre. Il est évident que la justice des hommes doit faire son travail. Sans cela, sans cette morale, où irions-nous? Nous sommes bien d'accord. Mais Jésus veut nous conduire au-delà des évidences. Et nous sommes là au cœur de la finesse de la morale évangélique. Ce qui est bien et ce qui est mal, on n'a pas besoin de Jésus pour le savoir. Lui, Jésus, il veut aller à la racine du mal et il veut nous libérer d'un péché terrible. C'est le jugement, l'accusation, la comparaison avec les pécheurs publics. Ne jugez pas et vous ne serez pas jugés. Vous savez, c'est la fameuse parabole du pharisien et du publicain. Je suis tellement heureux d'être en règle que je m'estime du bon côté de la barrière. Et alors du coup, j'accuse les autres et je dénonce. Vous avez remarqué d'ailleurs qu'on sait bien faire, aujourd'hui encore, hein, dénoncer. On ne fait plus que dénoncer d'ailleurs, et on lynche. Autrefois, les foules regardaient passer avec délectation le cortège des condamnés à mort, mais n'y a-t-il pas une certaine complaisance dans le lynchage médiatique? Il est tellement rassurant d'être du bon côté de la loi, du bon côté de la séparation franche entre les bons et les mauvais, entre les pécheurs et les vertueux. Alors lui, Jésus, il fait sauter la barrière en nous révélant que nous sommes tous pécheurs. Il nous invite à aller à la racine du mal, et cette racine se trouve en chacun de nous. Je ne sais pas si vous connaissez le journal de Eti Ilsoum, cette intellectuelle juive qui a été déportée, qui est morte en camp d'extermination. Je la cite très souvent parce que vraiment, ça vaut le coup. Il y a des pages tout à fait bouleversantes dans ses écrits, et notamment cette conversation qu'elle nous rapporte avec un de ses amis qui s'appelle Yann. Et l'ami se désole quand il voit le déclin du monde et la haine dans laquelle ils sont plongés. Et il dit à Eti, il se désole devant l'homme qui passe son temps à vouloir détruire ainsi ses semblables. Et Eti va lui faire cette réponse. Les hommes, n'oublie pas que tu en es un. Et la saloperie des autres est aussi en nous. Je la cite. Hein. Et je ne vois pas d'autre solution, vraiment aucune autre solution, que de rentrer en soi-même et d'extirper de son âme toute cette pourriture. Je ne crois pas que nous puissions corriger quoi que ce soit dans le monde extérieur que nous n'ayons d'abord corrigé en nous. Voilà, ces paroles sont celles d'une juive. Et pourtant, il n'y a pas plus évangélique que cela, pas plus consonant avec les paroles de Jésus. Je ne crois pas que nous puissions corriger quoi que ce soit dans le monde extérieur que nous n'ayons d'abord corrigé en nous.
On entend là évidemment l'écho de l'évangile, de la paille et de la poutre. Alors on aura compris que la morale de l'évangile est beaucoup plus exigeante que le simple constat moralisateur « ça c'est bien, ça c'est pas bien, ça c'est permis, ça c'est défendu ». La morale de l'évangile n'est pas une frontière qui sépare les bons et les méchants, elle fait toujours l'unité là où le diable divise. Vous savez, dès qu'on voit de la division, dès qu'on voit une frontière, c'est le diable, il divise. La morale de l'évangile, elle fait l'unité, y compris l'unité des pécheurs. D'ailleurs, vous avez remarqué, hein, le début de la messe, on ne dit pas « montrez vos cartes de vertu ». Pour entrer dans le mystère de l'Eucharistie, reconnaissons que nous avons péché. Rien n'est possible dans la célébration si on ne commence par se reconnaître pécheur. Et puis la morale de l'évangile, du coup, elle ne contraint pas, elle libère. Elle nous libère de la tentation d'accuser, comme si nous étions sans péché. Elle est, cette morale, comme une source en chacun que l'on atteint, cette source, qu'en acceptant de passer par la boue. Vous savez, le geste de Bernadette. Je vais chercher la source, mais il faut que je passe par la boue. Et cette boue, c'est la nôtre. C'est pas la boue des autres, c'est la nôtre. La boue de notre péché, de nos compromissions au mal. Cette boue qui a sali le visage de Bernadette parce qu'elle a fait ce geste pour nous, pauvres pécheurs. Alors comment ne pas entendre comme adressé à chacun de nous cet appel de l'Immaculée, allez boire à la fontaine et vous y lavez avec joie, puisez de l'eau vive à la source du salut.

0: 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Le site internet des sanctuaires de Lourdes, www.lourdes-france.org. Ou par courrier, Chapelet de Lourdes, boulevard Sempé, 65100, Lourdes. Ensemble, prions pour toutes ces intentions.
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3: Chers amis de Radio Présence, nous voici de nouveau ensemble pour l'heure mariale. Et puisque nous sommes au mois de juin, je vous propose de vous parler du Sacré-Cœur de Jésus et de celui de Marie pour cette petite émission. Pour vous parler de ces deux cœurs, tout d'abord du cœur de Sainte Jeanne d'Arc. Voilà ce qui lui arriva à ce cœur de Sainte Jeanne d'Arc. Et je cite le cardinal Xavier-Marie Touchet, qui écrivit ce livre-là, La Sainte de la Patrie, que je cite à la page 360. Le broutirache avait amené son tombereau et il y jetait à large pelle charbon encore fumant, cendres chaudes, os calcinés. Lorsque quelque chose frappa ses yeux, il regarda de près. C'était bien les entrailles et le cœur de la grande victime. Le cœur n'avait pas été mordu par la flamme, il demeurait plein de sang. La consigne étant que Jeanne fût ars, c'est-à-dire qu'elle soit complètement réduite en cendres, Thirache conclut qu'il devait brûler ses restes sacrés. Il versa dessus de l'huile, du soufre, des charbons, rien n'y fit. Ce cœur qui n'avait aimé que son père, sa pauvre mère, son roi, la France, ses voix, la Vierge, Messire Jésus, était devenu de diamant. Thirache en tira la conséquence. Ce fut un miracle évident, dit-il. Alors il se décida brutalement, en bourreau. D'un coup de pelle, il jeta le plus vénérable, le plus dur, le plus sacré des débris dans le tombereau. Un quart d'heure plus tard, du haut du pont Mathilde, tout allait au fleuve. Fermez les guillemets. L'indestructibilité du cœur de Jeanne illustre cette promesse de saint Paul et révèle que le cœur de la sainte s'était joyeusement effacé dans un autre cœur, un cœur brûlant mais ne se consumant pas. L'indestructibilité du cœur de Jeanne montre tout cela, que le cœur de Jeanne et le Sacré-Cœur n'étaient plus qu'une seule chair. Fêter le cœur de Jésus, comme il se doit au mois de juin, c'est y coller son propre cœur pour qu'il y prenne feu pour toujours. Voilà ce que Jésus nous demande avant toute autre chose. Comprenons que son « Je vous donnerai un cœur nouveau » qu'il dit par la bouche du prophète Ézéchiel est un cri, un désir. Sainte Jeanne d'Arc, ainsi que Saint Jean, ont bien voulu de cette transplantation. Souvenez-vous de ce qui est dit de celui-ci, de Saint Jean, comme il y avait à table tout contre Jésus, celui que Jésus aimait. Cette transplantation se fait tout simplement par une intimité de table, par un épanchement très simple de notre cœur sur le cœur de Jésus. Et bien évidemment que la Vierge Marie, elle aussi, a bien voulu de cette transplantation, elle a bien voulu pratiquer cette proximité, elle l'a fait plus que volontiers, cette proximité d'avec son Fils. Elle est bien sûr le modèle de cette union des cœurs. Qui plus qu'elle colla son cœur au cœur de Jésus? À partir du 18e, 19e siècle, on représente souvent son cœur collé à celui de Jésus. Le cœur de Jésus est entouré d'épines, surmonté d'une croix. Le sien est transpercé d'un glaive. L'union est si forte que les souffrances sont partagées. Entrons, chers amis, dans cette union des cœurs.
0: Dans quelques instants, suivez la prière du chapelet en direct de la grotte de Lourdes.

0: d'aider Cécile et Christian dans leur situation. Merci pour ce chapelet. Merci, bonne Vierge Marie.
1: En mémoire d'Agnès Prépa qui nous a quittés le lundi de Pâques 2026, nous confions à la Sainte Vierge les malades du cancer du pancréas et leurs familles et aidants qui trouvent réconfort et soutien. Merci.
2: Au nom du Père et du Fils et du Saint-Esprit. Amen. Dans l'évangile de Saint Jean, Jésus dit « Moi je suis venu pour que les brebis aient la vie en abondance ». Moi, je suis le bon pasteur, le vrai berger qui donne sa vie pour ses brebis. Chers frères et sœurs, la venue du Fils de Dieu parmi nous est le signe et la réalité que Dieu est l'auteur de la vie, qu'il veut nous donner sa propre vie divine. Il n'est pas le Dieu qui règne sur les tombeaux vides, mais le Dieu qui nous donne la vie de son Fils ressuscité. Réjouissons-nous du don de la vie. Accueillons-la, respectons-la du début jusqu'à sa fin naturelle. Comme Dieu le Père, nous sommes appelés à donner la vie, jamais la mort. La gloire de Dieu, c'est l'homme vivant, disait Saint Irénée, évêque de Lyon. Que la Vierge Marie nous aide à donner la vie avec Dieu, qui est notre lumière, notre force, notre vie bienheureuse maintenant et dans l'éternité. Dans la joie de cette espérance qui ne déçoit pas, professons notre confiance en Dieu par le symbole des apôtres. Je crois en Dieu, le Père Tout-Puissant, Créateur du ciel et de la terre, et en Jésus-Christ, son Fils unique, notre Seigneur, qui a été conçu du Saint-Esprit, est né de la Vierge Marie, a souffert sous Ponce Pilate, a été crucifié, est mort et a été enseveli et descendu aux enfers. Le troisième jour est ressuscité des morts, est monté aux cieux, est assis à la droite de Dieu le Père Tout-Puissant, d'où il viendra juger les vivants et les morts. Je crois en l'Esprit Saint, à la Sainte Église catholique,
3: à la communion des saints,
2: à la rémission des péchés, à la résurrection de la chair, à la vie éternelle. Amen. Notre Père qui es aux cieux, que ton nom soit sanctifié, que ton règne vienne, que ta volonté soit faite sur la terre comme au ciel.
3: Donne-nous aujourd'hui notre pain de ce jour. Pardonne-nous nos offenses, comme nous pardonnons de ce jour à ceux qui nous ont offensés. Et ne nous laisse pas entrer en tentation, mais délivre-nous du mal.
2: Je vous salue Marie, pleine de grâce, le Seigneur est avec vous. Vous êtes bénie entre toutes les femmes, et Jésus, le fruit de vos entrailles, est béni.
3: Sainte Marie, Mère de Dieu, priez pour nous pauvres pécheurs, maintenant et à l'heure de notre mort. Amen.
2: Je vous salue Marie, pleine de grâce, le Seigneur est avec vous. Vous êtes bénie entre toutes les femmes, et Jésus, le fruit de vos entrailles, est béni.
3: Sainte Marie, Mère de Dieu,
2: je vous salue Marie, pleine de grâce. Le Seigneur est avec vous. Vous êtes bénie entre toutes les femmes et Jésus, le fruit de vos entrailles, est béni.
3: Sainte Marie, Mère de Dieu, priez pour nous pauvres pécheurs, maintenant et à l'heure de notre mort. Amen.
2: Gloire au Père et au Fils et au Saint-Esprit, comme il était au commencement, maintenant et toujours, et dans les siècles des siècles. Amen. Le premier mystère joyeux, l'Annonciation. Marie dit à l'ange, « Voici la servante du Seigneur. » Sainte Gertrude dit concernant ce mystère, « Si aujourd'hui nous entendons la voix du Seigneur, n'endurcissons pas nos cœurs, ne différons pas d'un moment à donner plein pouvoir à la grâce. » Notre Père qui es aux cieux, que ton nom soit sanctifié, que ton règne vienne, que ta volonté soit faite sur la terre comme au ciel.
3: Donne-nous aujourd'hui notre pain de ce jour. Pardonne-nous nos offenses, comme nous pardonnons aussi à ceux qui nous ont offensés. Et ne nous laisse pas entrer en tentation,
2: Je vous salue, Marie, pleine de grâce. Le Seigneur est avec vous. Vous êtes bénie entre toutes les femmes, et Jésus, le fruit de vos entrailles.

0: Maria é Beni.
1: Santa Maria, Mãe de Deus, filho com o povo e chão,
0: Je vous salue Marie, pleine de grâce. Le Seigneur est avec vous. Vous êtes bénie entre toutes les femmes. Et Jésus, le fruit de vos entrailles, est béni.
1: Sainte Marie, Mère de Dieu,
0: Je vous salue Marie, pleine de grâce. Le Seigneur est avec vous. Vous êtes bénie entre toutes les femmes. Et Jésus, le fruit de vos entrailles, est béni.
1: Sainte Marie, Mère de Dieu,
0: Je vous salue Marie, pleine de grâce. Le Seigneur est avec vous. Vous êtes bénie entre toutes les femmes et Jésus, le fruit de vos entrailles, est béni.
1: Sainte Marie, Mère de Dieu, priez pour nous pauvres
0: Je vous salue Marie, pleine de grâce. Le Seigneur est avec vous. Vous êtes bénie entre toutes les femmes et Jésus, le fruit de vos entrailles, est béni.
1: Sainte Marie, Mère de Dieu, priez pour nous pauvres pécheurs, maintenant et à
2: l'heure de notre mort. Amen. Je vous salue Marie, pleine de grâce. Le Seigneur est avec vous et vous êtes bénie entre toutes les femmes. Et Jésus, le fruit de vos entrailles, est béni.
1: Sainte Marie, Mère de Dieu, priez pour nous pauvres pécheurs, maintenant et à l'heure de notre mort. Amen.
2: Je vous salue Marie, pleine de grâce. Le Seigneur est avec vous. Vous êtes bénie entre toutes les femmes. Et Jésus, le fruit de vos entrailles, est béni.
1: Sainte Marie, Mère de Dieu, priez pour nous pauvres pécheurs. Maintenant et à l'heure de notre mort. Amen.
2: Je vous salue, Marie, pleine de grâce. Le Seigneur est avec vous. Vous êtes bénie entre toutes les femmes. Et Jésus, le fruit de vos entrailles, est béni.
1: Sainte Marie, Mère de Dieu, priez pour nous pauvres pécheurs. Maintenant et à l'heure de notre mort. Amen.
2: Je vous salue Marie, pleine de grâce. Le Seigneur est avec vous. Vous êtes bénie entre toutes les femmes. Et Jésus, le fruit de vos entrailles, est béni.
1: Sainte Marie, Mère de Dieu, priez pour nous pauvres pécheurs, maintenant et à l'heure de notre mort. Amen.
2: Je vous salue Marie, pleine de grâce. Le Seigneur est avec vous. Vous êtes bénie entre toutes les femmes. Et Jésus, le fruit de vos entrailles, est béni.
1: Sainte Marie, Mère de Dieu, priez pour nous pauvres pécheurs,
0: maintenant et à l'heure de notre mort. Amen.

Deuxième mystère joyeux, la visitation. Élisabeth dit à Marie, bénie es-tu entre les femmes et béni le fruit de ton sein. Saint Jean-Paul II a dit ces mots. Prions Marie pour que nous soyons toujours plus proches du cœur de son Fils, pour que nous soyons aidés à nous mettre à son école, à celle de ses vertus. Notre Père qui es aux cieux, que ton nom soit sanctifié, que ton règne vienne, que ta volonté soit faite sur la terre comme au ciel. Donne-nous.

0: Livre-nous du mal.
1: Je vous salue, Marie, pleine de grâce. Le Seigneur est avec vous. Vous êtes bénie entre toutes les femmes. Et Jésus, le fruit de vos entrailles, est béni.
2: Sainte Marie, Mère de Dieu, priez pour nous pauvres pécheurs, maintenant et à l'heure de notre mort. Amen.
1: Je vous salue, Marie, pleine de grâce. Le Seigneur est avec vous. Vous êtes bénie entre toutes les femmes. Et Jésus, le fruit de vos entrailles, est béni.
2: Sainte Marie, Mère de Dieu, priez pour nous pauvres pécheurs, maintenant et à l'heure de notre mort. Amen.
1: Je vous salue, Marie, pleine de grâce. Le Seigneur est avec vous. Vous êtes bénie entre toutes les femmes. Et Jésus, le fruit de vos entrailles, est béni.
2: Sainte Marie, Mère de Dieu, priez pour nous pauvres pécheurs, maintenant et à l'heure de notre mort. Amen.
1: Je vous salue, Marie, pleine de grâce. Le Seigneur est avec vous. Vous êtes bénie entre toutes les femmes. Et Jésus, le fruit de vos entrailles, est béni.
2: Sainte Marie, Mère de Dieu, priez pour nous pauvres pécheurs, maintenant et à l'heure de notre mort. Amen.
1: Je vous salue, Marie, pleine de grâce. Le Seigneur est avec vous. Vous êtes bénie entre toutes les femmes. Et Jésus, le fruit de vos entrailles, est béni.
2: Sainte Marie, Mère de Dieu, priez pour nous pauvres pécheurs, maintenant et à l'heure de notre mort. Amen.
1: Je vous salue, Marie, pleine de grâce. Le Seigneur est avec vous. Vous êtes bénie entre toutes les femmes. Et Jésus, le fruit de vos entrailles, est béni.
2: Sainte Marie, Mère de Dieu, priez pour nous pauvres pécheurs, maintenant et à l'heure de notre mort. Amen.
1: Je vous salue, Marie, pleine de grâce. Le Seigneur est avec vous. Vous êtes bénie entre toutes les femmes. Et Jésus, le fruit de vos entrailles, est béni.
2: Sainte Marie, Mère de Dieu, priez pour nous pauvres pécheurs, maintenant et à l'heure de notre mort. Amen.
1: Je vous salue, Marie, pleine de grâce. Le Seigneur est avec vous. Vous êtes bénie entre toutes les femmes. Et Jésus, le fruit de vos entrailles, est béni.
2: Sainte Marie, Mère de Dieu, priez pour nous pauvres pécheurs, maintenant et à l'heure de notre mort. Amen.
1: Je vous salue, Marie, pleine de grâce. Le Seigneur est avec vous. Vous êtes bénie entre toutes les femmes. Et Jésus, le fruit de vos entrailles, est béni.
2: Sainte Marie, Mère de Dieu, priez pour nous pauvres pécheurs, maintenant et à l'heure de notre mort. Amen.
1: Je vous salue, Marie, pleine de grâce. Le Seigneur est avec vous. Vous êtes bénie entre toutes les femmes. Et Jésus, le fruit de vos entrailles, est béni.
2: Sainte Marie, Mère de Dieu, priez pour nous pauvres pécheurs,
3: maintenant et à l'heure de notre mort. Amen.

0: Troisième mystère joyeux, la nativité. De l'évangile selon saint Luc. Un sauveur vous est né, vous trouverez un nouveau-né couché dans une crèche. Réflexion de sainte Marguerite Marie Alacoque. Je veux vivre comme un enfant sans souci dans le cœur sacré de mon père. Me laisser conduire en tout avec la simplicité d'un enfant. Notre Père qui es aux cieux, que ton nom soit sanctifié, que ton règne vienne, que ta volonté soit faite sur la terre comme au ciel.
1: Donne-nous aujourd'hui notre pain de ce jour. Pardonne-nous nos offenses, comme nous pardonnons aussi à ceux qui nous ont offensés. Et ne nous laisse pas entrer en tentation, mais délivre-nous du mal. Amen.
2: Je vous salue Marie, pleine de grâce. Le Seigneur est avec vous. Vous êtes bénie entre toutes les femmes. Et Jésus, le fruit de vos entrailles, est béni.
3: Sainte Marie, Mère de Dieu, priez pour nous pauvres pécheurs, maintenant et à l'heure de notre mort. Amen.
2: Je vous salue Marie, pleine de grâce. Le Seigneur est avec vous. Vous êtes bénie entre toutes les femmes. Et Jésus, le fruit de vos entrailles, est béni.
3: Sainte Marie, Mère de Dieu, priez pour nous pauvres pécheurs, maintenant et à l'heure de notre mort. Amen.
2: Je vous salue, Marie, pleine de grâce. Le Seigneur est avec vous. Vous êtes bénie entre toutes les femmes. Et Jésus, le fruit de vos entrailles, est béni.
3: Sainte Marie, Mère de Dieu, priez pour nous pauvres pécheurs, maintenant et à l'heure de notre mort.
2: Je vous salue Marie, pleine de grâce. Le Seigneur est avec vous. Vous êtes bénie entre toutes les femmes. Et Jésus, le fruit de vos entrailles, est béni.
3: Sainte Marie, Mère de Dieu, priez pour nous pauvres pécheurs, maintenant et à l'heure de notre mort. Amen.
2: Je vous salue Marie, pleine de grâce. Le Seigneur est avec vous. Vous êtes bénie entre toutes les femmes. Et Jésus, le fruit de vos entrailles est béni.
3: Sainte Marie, Mère de Dieu, priez pour nous pauvres pécheurs, maintenant et à l'heure de notre mort. Amen.
2: Je vous salue Marie, pleine de grâce. Le Seigneur est avec vous. Vous êtes bénie entre toutes les femmes. Et Jésus, le fruit de vos entrailles est béni.
3: Sainte Marie, Mère de Dieu, priez pour nous pauvres pécheurs, maintenant et à l'heure de notre mort. Amen.
2: Je vous salue Marie, pleine de grâce. Le Seigneur est avec vous. Vous êtes bénie entre toutes les femmes. Et Jésus, le fruit de vos entrailles, est béni.
3: Sainte Marie, Mère de Dieu, priez pour nous pécheurs, maintenant et à l'heure de notre mort. Amen.
2: Je vous salue Marie, pleine de grâce. Le Seigneur est avec vous. Vous êtes bénie entre toutes les femmes. Et Jésus, le fruit de vos entrailles est béni.
3: Sainte Marie, Mère de Dieu, priez pour nous pauvres pécheurs, maintenant et à l'heure de notre mort. Amen.
2: Je vous salue Marie, pleine de grâce. Le Seigneur est avec vous. Vous êtes bénie entre toutes les femmes. Et Jésus, le fruit de vos entrailles est béni.
3: Sainte Marie, Mère de Dieu, priez pour nous pauvres pécheurs, maintenant et à l'heure de notre mort.
2: Je vous salue Marie, pleine de grâce. Le Seigneur est avec vous. Vous êtes bénie entre toutes les femmes. Et Jésus, le fruit de vos entrailles, est béni.
3: Sainte Marie, Mère de Dieu, priez pour nous pauvres pécheurs, maintenant et à l'heure de notre mort.
0: Amen.

0: Sainte, ô Marie conçue sans péché.
1: Priez pour nous qui avons recours à vous.
0: Quatrième mystère joyeux, la présentation de Jésus au temple, de l'Évangile selon saint Luc. Joseph et Marie portèrent l'enfant à Jérusalem pour le présenter au Seigneur dans le temple. Réflexion de sainte Gertrude. Je prendrai plaisir à me servir de ton cœur, Seigneur. Il sera le canal qui, de la source jaillissante de ton cœur sacré, répandra des torrents de consolation divine sur tous ceux qui s'adressent à toi avec confiance et humilité. Notre Père qui es aux cieux, que ton nom soit sanctifié, que ton règne vienne, que ta volonté soit faite sur la terre comme au ciel.
1: Donne-nous aujourd'hui notre pain de ce jour. Pardonne-nous nos offenses, comme nous pardonnons aussi à ceux qui nous ont offensés. Et ne nous laisse pas entrer en tentation, mais délivre-nous du mal. Amen.
2: Je vous salue, Marie, pleine de grâce. Le Seigneur est avec vous. Vous êtes bénie entre toutes les femmes, et Jésus, le fruit de vos entrailles, est béni.
1: Sainte Marie, Mère de Dieu, priez pour nous pauvres pécheurs, maintenant et à l'heure de notre mort. Amen.
2: Je vous salue, Marie, pleine de grâce. Le Seigneur est avec vous. Vous êtes bénie entre toutes les femmes, et Jésus, le fruit de vos entrailles, est béni.
1: Sainte Marie, Mère de Dieu, priez pour nous pauvres pécheurs, maintenant et à l'heure de notre mort.
2: Je vous salue Marie, pleine de grâce. Le Seigneur est avec vous. Vous êtes bénie entre toutes les femmes, et Jésus, le fruit de vos entrailles, est béni.
1: Sainte Marie, Mère de Dieu, priez pour nous pauvres pécheurs, maintenant et à l'heure de notre mort. Amen.
2: Je vous salue Marie, pleine de grâce. Le Seigneur est avec vous. Vous êtes bénie entre toutes les femmes, et Jésus, le fruit de vos entrailles, est béni.
1: Sainte Marie, Mère de Dieu, priez pour nous pauvres pécheurs, maintenant et à l'heure de notre mort. Amen.
2: Je vous salue, Marie, pleine de grâce. Le Seigneur est avec vous. Vous êtes bénie entre toutes les femmes, et Jésus, le fruit de vos entrailles, est béni.
1: Sainte Marie, Mère de Dieu, priez pour nous pauvres pécheurs, maintenant et à l'heure de notre mort. Amen.
2: Je vous salue, Marie, pleine de grâce. Le Seigneur est avec vous. Vous êtes bénie entre toutes les femmes, et Jésus, le fruit de vos entrailles, est béni.
1: Sainte Marie, Mère de Dieu, priez pour nous pauvres pécheurs, maintenant et à l'heure de notre mort. Amen.
2: Je vous salue, Marie, pleine de grâce. Le Seigneur est avec vous. Vous êtes bénie entre toutes les femmes, et Jésus, le fruit de vos entrailles, est béni.
1: Sainte Marie, Mère de Dieu, priez pour nous pauvres pécheurs, maintenant et à l'heure de notre mort.
2: Je vous salue Marie, pleine de grâce. Le Seigneur est avec vous. Vous êtes bénie entre toutes les femmes, et Jésus, le fruit de vos entrailles, est béni.
1: Sainte Marie, Mère de Dieu, priez pour nous pauvres pécheurs, maintenant et à l'heure de notre mort. Amen.
2: Je vous salue Marie, pleine de grâce. Le Seigneur est avec vous. Vous êtes bénie entre toutes les femmes, et Jésus, le fruit de vos entrailles, est béni.
1: Sainte Marie, Mère de Dieu, priez pour nous pauvres pécheurs,
2: je vous salue Marie, pleine de grâce. Le Seigneur est avec vous. Vous êtes bénie entre toutes les femmes, et Jésus, le fruit de vos entrailles, est béni.
1: Sainte Marie, Mère de Dieu, priez pour nous pauvres pécheurs, maintenant et à l'heure de notre mort.
0: Amen.

0: Cinquième mystère joyeux, le recouvrement de Jésus au temple. De l'évangile selon saint Luc, Jésus dit à Marie et Joseph qui l'ont retrouvé dans le temple après 3 jours de recherche. Ne saviez-vous pas que je dois être dans la maison de mon Père? Réflexion de saint Jean-Paul II. Le cœur de Jésus est vraiment le cœur humain de Dieu Fils. Il est donc plein d'un amour filial. Tout ce qu'il a fait et dit sur la terre rend précieusement témoignage à cet amour filial. Notre Père qui es aux cieux, que ton nom soit sanctifié, que ton règne vienne, que ta volonté soit faite sur la terre comme au ciel. Donne-nous aujourd'hui notre pain de ce jour. Pardonne-nous nos offenses, comme nous pardonnons aussi à ceux qui nous ont offensés. Et ne nous laisse pas entrer en tentation, mais délivre-nous du mal. Je vous salue, Marie, pleine de grâce. Le Seigneur est avec vous. Vous êtes bénie entre toutes les femmes, et Jésus, le fruit de vos entrailles, est béni.
1: Sainte Marie, Mère de Dieu, priez pour nous pauvres pécheurs, maintenant et à l'heure de notre mort.
0: Je vous salue, Marie, pleine de grâce. Le Seigneur est avec vous. Vous êtes bénie entre toutes les femmes, et Jésus, le fruit de vos entrailles, est béni.
1: Sainte Marie, Mère de Dieu, priez pour nous pauvres pécheurs, maintenant et à l'heure de notre mort. Amen.
0: Je vous salue, Marie, pleine de grâce. Le Seigneur est avec vous. Vous êtes bénie entre toutes les femmes, et Jésus, le fruit de vos entrailles, est béni.
1: Sainte Marie, Mère de Dieu, priez pour nous pauvres pécheurs, maintenant et à l'heure de notre mort.
0: Je vous salue, Marie, pleine de grâce. Le Seigneur est avec vous. Vous êtes bénie entre toutes les femmes, et Jésus, le fruit de vos entrailles, est béni.
1: Sainte Marie, Mère de Dieu, priez pour nous pauvres pécheurs, maintenant et à l'heure de notre mort.
0: Je vous salue, Marie, pleine de grâce. Le Seigneur est avec vous. Vous êtes bénie entre toutes les femmes, et Jésus, le fruit de vos entrailles, est béni.
1: Sainte Marie, Mère de Dieu,
0: je vous salue, Marie, pleine de grâce. Le Seigneur est avec vous. Vous êtes bénie entre toutes les femmes, et Jésus, le fruit de vos entrailles, est béni.
1: Sainte Marie, Mère de Dieu, priez pour nous pauvres pécheurs, maintenant et à l'heure de notre mort.
0: Je vous salue, Marie, pleine de grâce. Le Seigneur est avec vous. Vous êtes bénie entre toutes les femmes, et Jésus, le fruit de vos entrailles, est béni.
1: Sainte Marie, Mère de Dieu,
0: je vous salue, Marie, pleine de grâce. Le Seigneur est avec vous. Vous êtes bénie entre toutes les femmes, et Jésus, le fruit de vos entrailles, est béni.
1: Sainte Marie, Mère de Dieu, priez pour nous pauvres pécheurs, maintenant et à l'heure de notre mort. Amen.
0: Je vous salue, Marie, pleine de grâce. Le Seigneur est avec vous. Vous êtes bénie entre toutes les femmes, et Jésus, le fruit de vos entrailles, est béni.
1: Sainte
0: Je vous salue, Marie, pleine de grâce. Le Seigneur est avec vous. Vous êtes bénie entre toutes les femmes, et Jésus, le fruit de vos entrailles, est béni.
1: Sainte Marie, Mère de Dieu, priez pour nous pauvres pécheurs, maintenant et à l'heure de notre mort. Amen.
0: Gloire.

0: Vierge Marie obtient au monde la grâce de la paix, montre au peuple la voie de la fraternité, règne de la paix, prie pour nous. Prions le Seigneur. Dieu qui nous donne de vénérer en la Vierge Marie la Mère de l'Espérance, accorde-nous par sa prière et son aide de mettre toujours notre espérance dans les biens du ciel, tandis que nous accomplissons nos tâches temporelles, et d'obtenir un jour ce que nous attendons avec foi. Par le Christ, ton Fils, notre Seigneur, qui vit et règne avec toi dans l'unité du Saint-Esprit, Dieu, pour les siècles des siècles.
1: Amen.
0: Le Seigneur soit avec vous.
1: Et
0: que Dieu Tout-Puissant vous bénisse, le Père, le Fils et le Saint-Esprit.
1: Amen.
0: Notre-Dame de Lourdes,
1: priez pour nous.
0: Sainte Bernadette,
1: priez pour nous.
0: Saint-Joseph,
1: priez pour nous.

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3: Jean-Paul II. Prière pour les familles.

Vierge Marie, Mère de l'Église, sois la mère de nos familles. Que grâce à ton aide maternelle, toute famille chrétienne puisse devenir vraiment une petite église dans laquelle se reflète et revive le mystère de l'Église du Christ.

toi qui es la servante du Seigneur, sois l'exemple de l'accueil humble et généreux de la volonté de Dieu. Toi qui fus la mère douloureuse au pied de la croix, sois là pour alléger les souffrances et essuyer les larmes de ceux qui sont affligés par les difficultés de leur famille. Que le Christ Seigneur, roi de l'univers, roi des familles, soit présent comme à Cana dans tout foyer chrétien pour lui communiquer lumière, joie, sérénité, force. Que toute famille sache apporter généreusement sa contribution originale à l'avènement de son règne dans le monde. Ô Christ, à toi, Marie, à Joseph, nous confions nos familles.

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1: Amis et fidèles auditeurs, bienvenue et merci d'être à l'écoute de notre programme. Le pape s'est rendu lundi au siège du programme alimentaire mondial PAM à Rome pour rencontrer les participants à la session annuelle du conseil d'administration en présence des employés et de leurs familles. Il y a souligné la convergence entre l'engagement de l'institution et la mission de l'Église catholique. Toujours lundi, le souverain pontife a reçu en audience les membres de la fondation professeur Jérôme Lejeune et a salué la mémoire de celui qui fut à la fois, a-t-il dit, pionnier de la génétique moderne, médecin dévoué aux plus fragiles et ardent défenseur de la vie. Tous les détails, c'est tout juste après les titres. Sur le continent, les membres de la Conférence épiscopale nationale du Congo, CENCO, alertent sur la nation qui, écrivent-ils, est en péril face à la question du changement de la Constitution. Nous écouterons à ce sujet Mgr Donatien Chollet, secrétaire général de la CENCO. En restant sur l'actualité de l'Église Famille des Dieux qui est sur le continent, nous irons au Cameroun où a eu lieu la passation de témoins à la tête du diocèse d'Edea. Et nous vous ferons également écho de la révision du 4e plan pastoral diocésain tenu lors du conseil pastoral diocésain de Sarre sous la présidence de l'ordinaire du lieu, Mgr Miguel Sébastien. L'actualité sociale et politique en Afrique nous conduira, elle, au Soudan, en Éthiopie, au Zimbabwe, entre autres. À tous et à chacun, bonne condition d'écoute.
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1: Le pape s'est rendu lundi au siège du programme alimentaire mondial PAM à Rome pour rencontrer les participants à la session annuelle du conseil d'administration en présence des employés et de leurs familles. Devant eux, le souverain pontife a souligné la convergence entre l'engagement de l'institution et la mission de l'Église catholique. Léon XIV a aussi lancé un appel aux dirigeants à augmenter les ressources consacrées à la lutte contre la faim et ses causes profonde. Les précisions d'Olivier Bonnel.
2: Ensemble, nous partageons la tâche urgente de lutter contre la faim et la malnutrition, tout en nous attaquant aux causes structurelles sous-jacentes qui les alimentent, a dit le pape devant les cadres du PAM, qui a qualifié les crises actuelles de réalité persistante, marquée par des conflits prolongés, une insécurité alimentaire chronique, une instabilité économique et des vulnérabilités climatiques croissantes. Citant son encyclique Magnifica Humanitas, Léon XIV a déploré l'absence d'un horizon éthique partagé qui a créé un multipolarisme désordonné et conflictuel où règne un climat de méfiance. On alimente plus facilement les conflits que l'on arrive à nourrir les personnes, a encore déploré le souverain pontife. La faim, a rappelé Léon XIV, érode la cohésion sociale, accroît le risque de conflit et alimente des migrations forcées. Elle sape la capacité des États et des sociétés à mettre en place des institutions résilientes, à dispenser une éducation efficace et à favoriser un développement économique durable. Face à ces défis, le rôle d'une institution comme le PAM reste crucial, a encore rappelé l'évêque de Rome. Il est l'expression concrète de la solidarité internationale, a-t-il précisé. Le pape a enfin lancé un appel au gouvernement et au peuple du monde entier afin qu'ils renouvellent et renforcent leur engagement, qu'ils augmentent les ressources consacrées à la lutte contre la faim et à ses causes profondes. Sont en jeu la reconnaissance que chaque personne humaine possède une dignité inhérente et inaliénable, mais également la crédibilité de la coopération internationale.
1: Merci Olivier. Ce même lundi, Léon XIV a reçu les membres de la Fondation professeur Jérôme Lejeune, je vous le disais, à l'occasion du centenaire de la naissance du vénérable professeur. Dans son discours, le Saint-Père a salué la mémoire de celui qui fut à la fois pionnier de la génétique moderne, médecin dévoué aux plus fragiles et ardent défenseur de la vie. Soyez comme lui des témoins engagés dans la société et au service de la recherche constante du bien commun, a-t-il exhorté et a souligné par ailleurs l'excellence académique du professeur Lejeune et son inlassable dévouement pour l'Église, qualité pour lesquelles le pape Saint Paul VI le nomma membre de l'Académie pontificale des sciences. Et les nouvelles de l'Église qui nous parviennent du continent. Au Cameroun et plus précisément au diocèse d'Edea, Mgr Paul Niaga, Récemment nommé administrateur apostolique de ce diocèse, en a pris les rênes. C'était samedi dernier au centre administratif du dit diocèse. Les explications de Paul Valéry Mendogou.
3: La cérémonie de passation de service s'est déroulée au centre administratif diocésain de la ville d'Edea en présence de la curée diocésaine, du conseil presbytéral et du conseil pour les affaires économiques. Après 22 années de gouvernement pastoral, Monseigneur Jean Bosco Ntepe a officiellement transmis les dossiers administratifs, financiers et les sceaux officiels du diocèse, conformément aux prescriptions du droit canonique. Son épiscopat laisse notamment l'empreinte de 89 prêtres ordonnés et d'un important travail pastoral. Quelques heures plus tôt, le nouvel administrateur apostolique du diocèse d'Edea, Monseigneur Paul Nyaga, avait été accueilli avec une ferveur exceptionnelle dès son entrée dans le quartier Ndoupe. Sur plus de 50 kilomètres, prêtres, religieux, religieuses, jeunes et fidèles l'ont accompagné en procession jusqu'à l'évêché au milieu des chants de joie et des danses traditionnelles. Dans son allocution, Monseigneur Nyaga a salué le travail accompli par son prédécesseur et il a appelé l'ensemble du diocèse à poursuivre la mission dans un esprit de communion et de collégialité. Le diocèse d'Edea ouvre ainsi une nouvelle page de son histoire dans l'espérance et la fidélité à la mission de l'Église. Paul Valéry Mondogo depuis la ville d'Edea au Cameroun pour Radio Vatican.
1: Rendons-nous à présent au Tchad où la révision du 4e plan pastoral diocésain était au cœur du conseil pastoral diocésain de Sarre du 18 au 20 juin dernier sous la présidence de l'ordinaire du lieu, Monseigneur Miguel Sébastien. Correspondance de Édouard Takadji.
4: Cette rencontre qui a regroupé les représentants des paroisses, des mouvements et services diocésains a permis d'évaluer les orientations pastorales actuelles et de proposer des améliorations pour les années à venir. Des séances en groupe, des échanges en assemblée plénière, des temps de prière et de réflexion ont été des moments forts de cette rencontre. Les participants ont aussi examiné les réponses aux questionnaires envoyés quelques mois plus tôt avant la tenue de ces conseils dans les paroisses, leur permettant ainsi de faire des propositions pour la modification de ce 4e plan pastoral diocésain. Monseigneur Miguel Sébastien, évêque du diocèse de Sarre, explique le bien fondé de la tenue de ces conseils.
5: Nous avions dit que à la moitié de la période des 10 ans, nous devrions nous arrêter un moment pour réfléchir et voir la possibilité d'avancer avec les mêmes priorités ou modifier un peu les priorités ou changer les priorités. Nous avons cru à la synodalité depuis le début de notre travail pour mettre en place ce plan pastoral diocésain. Chacun puisse dire son mot concernant la modification ou non du plan pastoral. Modification ne signifie pas tout changer, c'est voir certains aspects qu'on a oubliés. Nous avons fait des propositions très concrètes que nous avons adoptées aujourd'hui.
4: Édouard Takadji Ndjamena pour Radio Vatican.
1: À l'issue d'une assemblée plénière extraordinaire réunie à Kinshasa du 18 au 20 juin, les membres de la Conférence épiscopale nationale du Congo ont publié le 20 avril dernier un message intitulé « La nation est en péril, dressons nos fronts, prenons le plus bel élan ». Ils invitent le peuple de Dieu à la vigilance contre les manipulations tendant à obtenir le changement de la Constitution et le prolongement du mandat du président actuellement en exercice. Plus de précisions avec Jean-Baptiste Malengue Kalonzou.
6: Les évêques reconnaissent que le gouvernement s'efforce d'améliorer le social, l'économique, mais que la misère persiste avec la guerre et l'insécurité généralisée. Ils s'observent surtout dans les villes une montée de violence perpétrée avec des connotations ethniques par des jeunes manipulés, incorporés dans des milices. La tension croissante qui règne dans le pays est causée par une campagne menée dans la terreur par la majorité au pouvoir visant un référendum pour le changement de la constitution actuelle du pays et le prolongement du mandat du président de la République. Le changement de la constitution, les évêques le trouvent dangereux. Ils n'en voient ni la nécessité, ni l'urgence, ni l'opportunité. Les évêques plaident plutôt en priorité pour la paix, la culture de la négociation, du dialogue pour l'unité. Ils en appellent appel à la vigilance de la population et ils insistent pour que l'on ne détourne pas l'attention sur la maladie à virus Ebola sévissant actuellement dans le pays. Le message des évêques adresse des recommandations, notamment au président de la République et aux ecclésiastiques et agents pastoraux.
7: Afin de résister aux manipulations visant le changement de la Constitution, nous nous réservons le droit de revenir à vous pour vous annoncer les moments venus, quelques actions concrètes à mener.
6: Jean-Baptiste Malengue, Kalunzu pour Radio Vatican.
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1: Le parti du Premier ministre Abiy Ahmed a remporté comme attendu une écrasante victoire législative organisée le 1er juin en Éthiopie, raflant 90% des sièges attribués, a annoncé dimanche la commission électorale à Addis Abeba. Le parti de la prospérité a obtenu 438 sièges sur les 486 attribués lors de cette élection à la Chambre des représentants du peuple, qui en compte théoriquement 547, a indiqué la présidente de la commission électorale Melatwok Ailu. Peut-être un nouveau massacre au Soudan dans le cadre de la guerre civile qui déchire ce pays depuis plus de 3 ans. Le week-end dernier, le Conseil de sécurité de l'ONU a alerté sur le risque d'un nouveau massacre à El Obeid, le chef-lieu de l'État du Kordofan du Nord, encerclé par des paramilitaires soudanais depuis plusieurs mois. Les explications d'Augustine Passili.
9: Tous les regards devraient se tourner vers El Obeid au Soudan, où le Conseil de sécurité de l'ONU s'est inquiété samedi d'un risque imminent d'atrocité de masse. Cette déclaration intervient dans un contexte d'intensification des combats ces dernières semaines. Toujours selon l'ONU, cette escalade pourrait aggraver une situation humanitaire déjà catastrophique. Plus de 4 Soudanais sur 10 sont en effet confrontés à une grave insécurité alimentaire aiguë, tandis que la famine menace 14 zones du pays. Le Conseil de sécurité de l'ONU a en outre condamné les frappes de drones menées à El Obeid par les forces de soutien rapide, ces paramilitaires en guerre contre l'armée soudanaise depuis plus de 3 ans. Jeudi dernier, le secrétaire général de l'ONU, Antonio Guterres, a appelé à ne pas répéter à El Obeid les horreurs commises à El Fasher. Fin octobre 2025, les FSR ont tué plus de 6000 civils en 3 jours lors de la capture d'El Fasher, la capitale du Darfour du Nord. Augustine Passy pour Radio Vatican.
1: Un tribunal zimbabwéen a relaxé Faith Zaba, rédactrice en chef du Zimbabwe indépendant, une journaliste renommée qui a passé près d'un an en procès pour un article satirique critiquant le président Emmerson Mnangagwa, a annoncé l'équipe juridique de l'intéressé lundi. À l'issue de leur assemblée plénière extraordinaire réunie à Kinshasa du 18 au 20 juin dernier, les évêques membres de la Conférence épiscopale nationale du Congo, je vous le disais, ont publié un message intitulé « La nation est en péril, dressons nos fronts, prenons le plus bel élan », un message pour alerter contre toute tentative de modification ou changement de la Constitution. Nous y revenons avec Monseigneur Donatien Chollet, secrétaire général de la CENCO. Monseigneur, déjà pour commencer, pourquoi la CENCO affirme-t-elle que la nation est en péril et que le changement de la Constitution n'est ni opportun ni urgent?
10: Je crois que tout se justifie déjà au niveau des constats. Le pays est toujours en guerre malgré les accords. Depuis 4 ans, une partie du pays n'est pas contrôlée par le gouvernement. Les combats continuent avec un lot de morts importants. Et il y a des armées étrangères qui se sont installées chez nous. Et du côté de l'Ituri, il y a le ADF Nalu qui continue à tuer. Et aussi, il y a une tension politique qui est croissante avec la campagne menée par la majorité au pouvoir, campagne relative au changement de la Constitution. Et cela dans un contexte où les tensions politiques revêtent des connotations ethnique et tribal. Donc, le contexte montre que l'urgence pour la CENCO aujourd'hui, ce n'est pas le changement de la Constitution, mais c'est la restauration de la paix, de l'unité de l'intégrité territoriale et la cohésion nationale.
1: Monseigneur, d'après vous, quels sont les risques réels, on peut dire, d'une certaine guerre civile ou de balkanisation si le pouvoir en place actuellement s'obstine à modifier les articles, disons, intangibles pour offrir un nouveau mandat au président?
10: Vous savez, les évêques qui parlent, ce sont des évêques qui vivent dans la population et qui viennent presque de tous les coins du pays. Ce sont des gens qui ne restent pas dans la sacristie, mais ils savent ce que ressent, ils voient ce qui se passe. Donc quand ensemble, de façon unanime, j'insiste là-dessus, reviennent du danger, je crois qu'il faut le prendre au sérieux. Donc les tensions dont il est question ici, ça se fait déjà voir. Imaginez quand un simple sitting, un simple sitting commence à être cause de mort, ça c'est déjà un problème. Alors, il y a déjà des discours verbaux aux allures tribales qui risquent de nous amener facilement dans une guerre civile.
1: Dans la même logique, vous aviez évoqué la crise à l'Est avec des cas de violence, etc. Comment est-ce que le gouvernement peut-il justifier le débat constitutionnel alors que l'Est du pays est occupé par l'AFC M23 et que la population, vous l'aviez souligné, croupit dans la misère?
10: Il s'agit d'abord aussi à ce niveau du respect de la Constitution. La CENCO n'est pas contre le principe de réforme constitutionnelle en termes de révision. La CENCO demande que cette révision prévue par la Constitution respecte les dispositions y afférentes à la Constitution. Alors l'article 219 dit clairement qu'on ne peut pas toucher, donc réviser la Constitution pendant l'état de guerre, l'état de siège. Et c'est la situation aujourd'hui. En fait, si je dois résumer le message des évêques, c'est simplement l'appel au respect de l'ordre constitutionnel, parce que cette campagne est une rébellion contre l'ordre constitutionnel.
1: Dans ce communiqué auquel vous faites allusion, les évêques ont appelé le peuple à la vigilance. Est-ce que vous pourriez nous parler des actions concrètes que la CENCO et l'ECC, il faut le mentionner, comptent-elles mener à travers leur proposition de pacte social pour la paix, s'il faut y revenir?
10: D'abord, je tiens à rappeler que les recommandations faites, parce que c'est comme si l'histoire se répétait dans cet aspect aussi, les recommandations faites particulièrement à la population, même au président de la République, ce sont les mêmes, les citations même des recommandations faites à la population en 2018, les recommandations applaudies par ceux qui sont au pouvoir aujourd'hui. Donc, ce qui se manifeste contre ça, c'est vraiment la pure inconstance. Parce que le grand défi aujourd'hui, c'est de maintenir le peuple vigilant pour qu'il ne dorme pas pendant que la maison commune risque de brûler. La recommandation à laquelle vous faites allusion des prochaines actions est adressée aux ecclésiastiques, aux agents pastoraux, qui ont aussi leur mission. Déjà, dans le même message, il leur est demandé de veiller de différentes manières la conscience de la population. Alors les évêques disent qu'ils se réservent le droit de revenir vers les ecclésiastiques pour des actions qu'ils n'ont pas précisées, mais dans l'esprit, ce sont les actions qui iront dans le sens de motiver davantage la population à dire non à ces dangers qui risquent d'enfoncer le pays dans une crise difficile à gérer.
1: Monseigneur Donatien Chollet, vous êtes secrétaire général de la CENCO. Un dernier mot.
10: Bon, le dernier mot, c'est que je demande à tous les Congolais et à tous ceux qui aiment le Congo, c'est avant tout les Congolais et non pas ses richesses, hein, de s'impliquer chacun à son niveau, au niveau national comme au niveau international, pour barrer la route à ces projets qui mettra à mal non seulement la stabilité de la RDC, mais aussi de la région.
1: Monseigneur Donatien Chollet, secrétaire général de la CENCO.
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1: C'est par ici que nous mettons un point final à cette édition de notre programme aujourd'hui. Merci de l'avoir suivi et à la prochaine.

Jean-Paul II, consécration du monde à Marie, Fatima, le 13 mai 1982. Je te confie, ô Mère, le monde, tous les hommes et tous les peuples. De la faim et de la guerre, libère-nous. De la guerre nucléaire, d'une autodestruction incalculable, de tout genre de guerre, libère-nous. Des péchés contre la vie de l'homme, depuis son commencement, libère-nous. De la haine et de l'avilissement de la dignité des fils de Dieu, libère-nous. De tout genre d'injustice dans la vie sociale, nationale et internationale, libère-nous. De la facilité que nous avons de fouler aux pieds les commandements de Dieu, libère-nous. De nos essais pour enfouir au fond du cœur humain la vérité même de Dieu, libère-nous. Des péchés contre le Saint-Esprit, libère-nous. Accueille, ô Mère du Christ, ce cri chargé de toute la souffrance des hommes, et que dans ton cœur immaculé, se manifeste pour tous la lumière de l'espérance.

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2: Bonjour à tous, nous sommes toujours en Espagne avec ce discours magnifique aux parlementaires espagnols. Le pape a défendu la valeur fondamentale de la vie, le secret de la confession, le rôle central des familles, de l'éducation catholique et de la liberté religieuse. Il a appelé une réponse au tragique drame migratoire qui aille au-delà d'une quelconque lecture purement démographique ou économique face à la profonde crise spirituelle et culturelle que traverse le monde. Il a plaidé pour un renouveau moral de la politique. Il a rappelé également que la liberté moderne a été préparée par un long processus d'éveil des consciences profondément marqué par la tradition chrétienne. Il a cité les domaines de la justice, du soin des pauvres, de l'accueil des étrangers,

Rata Familia le 10 juin, centenaire de la mort d'Anthony Gaudi. Léon XIV a salué un chef-d'œuvre architectural devenu une catéchèse éloquente. Et il a béni la tour de Jésus-Christ qui culmine à plus de 170 mètres, faisant de cette basilique l'église la plus haute du monde. Estimant que la basilique est bien plus qu'un monument, Léon XIV a expliqué qu'elle est un chantier en cours qui rappelle que la vie chrétienne est toujours en chemin. Il ne s'agit pas d'une œuvre inachevée dont l'imperfection est un défaut, mais d'un temple encore en construction qui exprime une promesse que nous voulons honorer. Se livrant à une exégèse architecturale, le pape a partagé la signification des trois façades de l'édifice, de la nativité, de la passion et de la gloire. Il expliquait que le premier devient le dernier dans la nativité, que le sacrifice de Jésus-Christ nous rachète à travers la passion et que sa mort nous fait participer à la gloire divine. Initié il y a 144 ans, le chantier de la Sagrada Familia est particulièrement complexe. Son plan compte 18 tours représentant les 12 apôtres, les 4 évangélistes, la Vierge Marie et Jésus-Christ. Il restera encore à construire la façade de la gloire ainsi que 4 tours, mais aussi de nombreux ornements et décorations, sans oublier un grand escalier monumental et un parvis tel qu'imaginé par Gaudi. Qualifiant Anthony Gaudi, qui imagina cette basilique, d'architecte brûlant de foi, le pape a souligné combien cet artiste, dont on fête le centenaire de la mort, a eu le désir de raconter les mystères de la vie du Seigneur. Le 267e pape a remercié et fait mémoire de tous les promoteurs et bienfaiteurs, des artistes et des ouvriers qui ont participé à la construction de ce chef-d'œuvre architectural qui est aussi une catéchèse éloquente faite de pierres, de couleurs et de lumière. Un spectacle son et lumière autour de la Sagrada Familia a été donné d'ailleurs pour la visite du pape. Cette inauguration était le point d'orgue des 2 jours passés par Léon XIV en terre catalane, puis le pape a quitté Barcelone pour Palma de Grande Canarie dans l'archipel des Canaries. Nous reviendrons sur ce voyage à Palma de Grande Canarie demain. À très bientôt.

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1: Mon Seigneur, mon Dieu, je crois fermement que tu es ici avec moi, que tu me vois, que tu m'entends. Je t'adore profondément. Je te demande pardon pour tous mes péchés et la grâce de faire avec profit ce moment de prière, ma mère immaculée, Marie, Saint-Joseph, mon Père et Seigneur, mon ange gardien, intercédez pour moi. Dans l'Évangile qui nous est présenté dans la messe aujourd'hui, le Seigneur dit des mots qui devraient nous faire réfléchir parce qu'on est vindicatif, on voudrait bien que les gens s'occupent de nous. On est sensible au manque de délicatesse. On pense pas toujours au Seigneur lorsqu'on est offensé. Ce qui fait que le Seigneur donne une règle d'or vers la fin du discours sur la montagne. Il dit ce qui suit. Tout ce que vous voudriez que les autres fassent pour vous, faites-le pour eux et vous aussi. Voilà ce que disent la loi et les prophètes. Il y a des extraits de l'Ancien Testament, le livre de Tobie. Il y a aussi Ben Sirac, le sage, qui le met d'une façon négative. Ce que tu ne veux pas des autres, fais-le pour eux. Ça revient au même. C'est à peu près ça, enfin. Et notre Seigneur ne fait que citer, à sa manière, bien sûr, ce qu'il y avait.

0: Déjà dans la loi des prophètes, hein? Entrez par la porte étroite, continue-t-il. C'est-à-dire que tu voudrais que les autres le fassent pour toi, fais-le pour eux. Entre dans la porte étroite. C'est assez touchant. Et ça nous rappelle que, oui, le chemin est large pour ceux qui veulent vivre une belle vie, tranquille. Mais pour nous qui voulons faire aux autres parce que nous avons reçu de Dieu beaucoup plus, la porte est étroite. Il faut passer par le Seigneur. Les allusions à la porte, ça peut être la porte du temple. Il y a aussi dans l'évangile de Saint Jean, « Moi, je suis la porte et vous, vous êtes les brebis. » Les brebis, pour sortir, doivent prendre la porte. Mais quand le Seigneur disait cela, il se présentait comme le berger qui, très souvent, se couchait en travers de la porte, précisément si les animaux pensaient sortir et étaient là, en veillant sur eux. Et le Seigneur lui dit, « Prends la porte étroite, je suis là, je te guiderai. » La porte étroite est la règle d'or de la charité. Faites-le pour eux, vous aussi. En référence avec l'Ancien Testament, avec les paroles inspirées, qui était aussi une inspiration hein, pour les gens qui étaient autour de lui, parce qu'il connaissait au moins un peu les Écritures. La porte est étroite. Il est resserré, dit Jésus, le chemin qui conduit à la vie, et ils sont nombreux, ceux qui le trouvent. Alors on a là une chose intéressante qui nous rappelle que la porte étroite est une nécessité, et c'est-à-dire même plus qu'une nécessité, c'est l'essence même de ce qui va nous rapprocher du Seigneur. S'il y a dans notre vie toutes sortes, une grande ouverture, il y a un cirque d'un côté, il y a une fanfare de l'autre, un cinéma, etc., puis il y a Dieu, qu'est-ce qu'on va choisir? Non, si notre porte c'est seulement Dieu, tout le reste on va le faire à partir de Dieu. Comme le dit le catéchisme de l'Église catholique, au sujet de la porte étroite, il nous dit « Toute la loi de l'Évangile tient dans le commandement nouveau de Jésus, de nous aimer les uns les autres comme il nous a aimés. » Ça revient à ça. Mais ça revient aussi à considérer deux aspects. Un, c'est que, avant la justice, l'amour, il faut aimer les gens. Et on passe souvent notre temps à critiquer dans notre tête, à comparer, à s'estimer victime. Et c'est rendu presque une maladie collective. Hein? Non, on ne peut pas être toujours en train de critiquer. Essayons de voir ce qu'il y a de bon, de positif. Essayons nous-mêmes d'ajouter, s'il n'y a pas ce positif, quelque chose de positif. Dans la vie de la famille, bon, il y a toujours des bonnes choses. Dans la vie sociale, c'est plus difficile. Au niveau du travail, qu'on doit sanctifier, il faut qu'on soit charitable. Et il faut passer par la porte étroite, c'est-à-dire se laisser un peu maltraité, entre guillemets, pour donner une chance aux gens de respirer, puis ensuite essayer de leur faire comprendre ce qu'ils n'ont évidemment pas compris quand ils nous attaquent en attaquant Jésus. Alors on les laisse faire un peu, puis ensuite on les reprend, mais regarde, c'est pas ça que Jésus disait, etc., puis on reste aimable avec eux. Ça, c'est la porte étroite, ça demande un effort, c'est difficile, ça demande l'esprit de sacrifice, ça demande de vouloir écouter plutôt que d'enseigner au départ. Écouter la parole de Dieu. Saint José Maria, parlant de la porte étroite, je vais lire assez largement un passage d'une de ses homélies qui parle de la porte étroite. Hein. Il dit, « Je me rappelle à présent, certains d'entre vous m'ont sûrement entendu faire ce même commentaire dans d'autres méditations, le rêve d'un écrivain du siècle d'or espagnol. » Deux chemins s'ouvrent devant lui. Le premier apparaît large et carrossable, aisé, bien pourvu, en auberge, hôtellerie ou tout autre endroit agréable et plaisant. Des gens y avancent à cheval, en carrosse, au milieu de la musique et des rires, des éclats de rire fous. On y découvre une foule enivrée de plaisirs apparents éphémères, car cette route conduit à un précipice sans fond. C'est le chemin qu'empruntent les mondains, les éternels embourgeoisés. Ils affichent une joie qu'en fait ils n'ont pas. on voit dans une image de ces deux chemins que même des fois on a l'impression qu'au lieu de monter, ils sont en train de faire la fête et même de descendre pour se moquer de ceux qui prennent l'autre chemin qui est beaucoup plus étroit et dangereux. Bon, ça, c'est la mentalité. On ne va pas se surprendre que les gens trouvent que se donner à Dieu, travailler pour Jésus, faire les choses dans un contexte surnaturel où, oui, on prend en considération la volonté de Dieu. On ne va pas se surprendre que les gens se moquent de notre façon de faire parce qu'ils ont pas, ils peuvent même pas en surface comprendre ce que c'est. Parce que précisément tous ces plaisirs-là les remplissent de suffisance et leur bouche les oreilles. Hein? La douleur, le renoncement, le sacrifice leur font véritablement horreur. Ils ne veulent pas entendre parler de la croix du Christ, qui leur paraît une affaire de fou. En réalité, ce sont eux les fous. De l'autre côté, dans ce songe, un autre sentier prend une direction différente. Il est si étroit et sa pente est si raide qu'il est impossible de le parcourir en cheval. Hein, on peut imaginer, les gens disent, bon, on pourrait s'aider, mais non, c'est un escalier qui va au ciel. Stairway to heaven, comme la chanson. Un escalier qui monte vers le ciel, qui est déjà évoqué lui aussi dans l'Ancien Testament, hein, dans le Pentateuque. Tous ceux qui l'empruntent avancent à pied, peut-être en zigzaguant, mais le visage serein. Ils savent où ils s'en vont. Ils savent ce qui les attend. Foulant des chardons, contournant des roches par endroits, des morceaux de leurs vêtements y restent, et même de leur chair. Mais un verger les attend au bout. Le bonheur pour toujours, c'est le chemin des âmes saintes qui s'humilient, qui se sacrifient pour les autres. Le Christ est la force de ces voyageurs. Oh, ça, c'est beau. C'est très beau. C'est Saint-José-Maria, j'insiste. C'est tiré de l'homélie sur les pas du Seigneur, dans Ami de Dieu. Alors, tout ça, ça vient nous réconforter et ça nous fait penser que nous vivons de ce que nous voyons dans le ciel à travers la foi et à travers l'espérance. Ces gens-là ne vivent que de ce qu'ils ont sur eux, de ce qu'ils ont emprunté, de ce qui leur fait leur bonheur et ils sont malheureux. Mais le Seigneur nous dit, c'est ça, passez par la porte étroite. Vous n'avez pas d'autre choix. Le choix, ce n'est pas de souffrir. Le choix, c'est de prendre le seul chemin possible, le chemin que Jésus a emprunté lui aussi et qui nous mène au ciel. Ce chemin, nous voulons l'emprunter nous aussi avec la joie des enfants de Dieu, en contemplant la joie de Marie qui a emprunté ce chemin. Ça a toujours été un chemin étroit pour Marie, mais quelle gloire à la résurrection et ensuite à la rencontre avec Jésus au ciel. Ce que nous espérons nous aussi. Nous te demandons, Seigneur, donne-nous la perspicacité de découvrir le seul vrai chemin, celui que tu attends de nous, celui que tu bénis, celui qui est pour nous et qui va nous donner beaucoup plus de joie que la joie apparente des gens affamés de plaisir, de sensualité, enfin de matérialisme, de pouvoir, tout ça. Merci Seigneur pour m'avoir montré le chemin avec gentillesse, avec comme ça, j'ai l'espérance, je sais qu'il va y avoir des moments difficiles. Je te remercie mon Dieu des bonnes résolutions, des actes d'amour, des inspirations que tu m'as communiquées dans cette méditation. Je te demande de m'aider à les mettre en pratique, ma mère, Immaculée, Saint-Joseph, mon Père et Seigneur. Mon ange gardien, intercédez pour moi.
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2: Bonjour à tous et à toutes. Dans cette dernière série de chroniques relatifs à notre détachement par rapport à notre smartphone, le smartphone est le symbole et l'emblème de cette technocratie qui nous entoure. un paradigme technocratique est là, c'est-à-dire un nouvel équilibre culturel centré sur la technique. Nous ne pouvons pas ne pas être exposés à des écrans. Les Français passent 9 heures par jour devant un écran. Ils passeront la moitié du temps éveillé de leur existence devant un écran et particulièrement devant celui de leur smartphone, 3h30 de temps par jour. Alors décider de durer dans le détachement ne doit pas être simplement, pour dire, négatif. Si l'on se détache, si on est libéré, délivré de son smartphone, c'est pour faire d'autres activités. C'est pour faire des activités et ensuite c'est persévérer dans le détachement parce que ça nous fait davantage bien vivre. Donc au-delà d'une certaine assaise de détachement, il y a une promesse de vie. Alors, quelques exemples qui reprennent la rubrique « Libérer, délivrer, j'en profite pour hein. ». Dans chacune des étapes de nos chroniques, il y a cette étape « Libérer, délivrer, j'en profite pour hein. ». Tout cela puise à l'ouvrage de référence de notre réflexion, mon ouvrage « Tanguy Marie Pouliquen, Libérer, délivrer de mon smartphone ». 10 jours, 10 étapes pour reprendre le contrôle aux éditions première partie. Alors, libérer, délivrer, j'en profite pour, pas pour sortir de mon logement. 60% du temps libre des ados est devant leur écran. À eux de sortir, mais aussi aux adultes, de montrer l'exemple. Aller voir une belle exposition, aller au concert, pourquoi pas à l'opéra, pour rêver à ce que j'aimerais tant faire et que je n'ai jamais réussi à entreprendre. Confrontons-nous à la vie culturelle réelle. Pratiquer du sport, marcher une demi-heure avec un enfant, avec mon conjoint, pratiquement sortir le soir, même sans but précis, gratuitement. Prendre des nouvelles des familles, des personnes que je côtoie et à cette occasion leur demander « Comment allez-vous? Est-ce que je peux vous aider ?» Prêter des affaires à des personnes moins aisées, lesquelles, et vider notre grenier, donner. Oui, entrons dans la vie réelle, dans le partage réel. D'autres perspectives, écouter de la musique, faire du jardinage, préparer un bon repas, inviter des amis, être à nouveau en relation constructive. Accrocher ma règle numérique qui m'invite à avoir des repères très précis dans la bonne gestion de mon smartphone à la porte de mon bureau ou de ma chambre à coucher et donner le droit à mon conjoint, à mes enfants, à un ami de me faire des rappels. Et mon ami, tu as décidé ceci, est-ce que tu l'appliques? Déposer son smartphone éteint dans un sac à l'entrée de mon logement, de mon escalier et aller embrasser un proche. Autant de conseils pratiques qui peuvent être enrichis encore. Lire un bon roman, en faire le résumé à ses enfants, à mon conjoint, tout ça à la place du smartphone. Libéré, délivré de mon smartphone, j'en profite pour vivre, pour bien vivre, pour construire ma vie réelle. Donc si on se détache, c'est pour remplir notre vie de bonne nourriture et aller de l'avant. Autre exemple, féliciter quelqu'un pour son action, ses progrès, son audace, prendre des nouvelles de mes frères et sœurs, de mes parents, de mes neveux, de mes nièces, les encourager si besoin, demander à un proche comment sa journée s'est déroulée. Voilà. Durer dans le détachement nous invite à nous dégager de ce qui est mauvais et à nous engager dans ce qui est bon à travers des actions les plus immédiatement accessibles et qui font du bien à notre corps, qui font du bien à notre psychisme, qui font du bien à nos relations, qui font du bien à notre esprit et à notre vie spirituelle, ouais, qui nous aident à nous construire intégralement. Nous n'avons pas à être réduits à la matérialité de nos besoins de consommation. Le monde marchand veut nous y emmener là, à nous de choisir librement notre vie pour vivre un humanisme dit intégral, bien intégré. Alors, une petite pause avant d'approfondir ce sens positif du détachement dans la durée.

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1: Oui, approfondissons le sens durable, le développement durable de notre vie pour un développement durable du bien commun autour de nous, mais aussi par un détachement durable de notre dépendance à l'égard du smartphone. Alors, un petit bilan, des petites questions pour évaluer notre cheminement ou nous donner une motivation de plus d'aller de l'avant dans ce cheminement de détachement. J'examine mon degré actuel de dépendance en comparaison avec celui d'il y a quelques mois. Est-ce que je me sens globalement plus libre? Je peux faire un test, le test du début, en tout cas le test du début. Il y en a un dans notre ouvrage « Libéré, délivré de mon smartphone ». Quels exercices, quels conseils m'ont réellement permis de progresser dans ma relation avec mon smartphone? Quels conseils, quelles règles aujourd'hui je me donne aujourd'hui pour avancer? Je suis en apprentissage de construction de moi-même, mais aussi de détachement par rapport à ce qui ne me construit pas et donc me détruit. Quels exercices sont révélés les plus ardus concernant l'usage de mon smartphone? Pour quelles raisons? Comment puis-je les surmonter? Un exercice, voilà, en tout cas se dégager par exemple de l'anxiété. Je fais le lien entre mon smartphone et l'anxiété. Je me détache, je range mon smartphone et je vois que je suis moins anxieux et puis je choisis plutôt à la place de l'anxiété de faire un temps de prière plus long. Voilà, d'accueillir l'intériorité, l'amour de Dieu en moi. Ça chasse l'anxiété. Quel bienfait spécifique ai-je retrouvé en utilisant mon smartphone de manière plus équilibrée? Le nommer explicitement, m'en imprégner profondément. Voilà. Est-ce que j'ai l'impression d'avoir progressé, d'être plus distancié et en même temps d'utiliser mon smartphone selon un usage plus constructif? Et en quoi ça me réjouit? Je goûte le chemin parcouru. Est-ce qu'il y a une parole de Dieu qui m'a particulièrement touché en lien avec l'utilisation de mon smartphone? Voyez, cette parole de Dieu, l'œil c'est la lumière, c'est la lampe du corps. Donc si mon œil est abîmé, mon corps va s'abîmer en regardant des contenus qui ne construisent pas. Voilà. Est-ce que j'ai demandé la grâce à Dieu pour avancer? Laquelle? Et comment je continue à demander une grâce? Quels sont les points d'évolution auxquels je suis appelé dans mon utilisation de smartphone? Comment les mettre en œuvre? Et aujourd'hui, comment est-ce que j'avance? Quelle est l'étape d'aujourd'hui? Quelles sont les étapes parcourues? Quelles sont les étapes encore à parcourir? Quelles nouvelles règles de vie je peux me donner? Une à la fois en pratique. Quels aspects de ma vie a pris un nouveau sens grâce à une utilisation réfléchie de mon smartphone? Comment puis-je utiliser mon smartphone pour servir cette finalité? Est-ce que je sais où je vais dans ma vie personnelle? Qu'est-ce que je veux vraiment? Quel homme je veux être dans 10, 15, 20 ans? Et en quoi les moyens qui m'entourent, notamment le smartphone, m'aident à atteindre, à servir cette finalité-là? Changement durable, quel changement ai-je intégré dans mes habitudes concernant mon smartphone? Comment puis-je les consolider? Voilà. Quel a été le principal changement dans cette année qui s'est passée par rapport à mon smartphone? Je l'ai plus dans la poche, tiens, c'est original. Tiens, oui, je l'avais mis en gris. Et en fin de compte, c'est super de tout mettre l'écran en gris, ça m'attire beaucoup moins. Ah oui, j'ai enlevé toutes les notifications. Waouh, cool, la vie beaucoup plus détendue, merci. Ouais. Tiens, je réponds plus immédiatement à mes appels, je demande aux gens peut-être de les mettre par écrit, puis tiens, le soir je fais un petit listing, puis je leur réponds précisément, encore plus précisément qu'avant. C'est constructif des deux côtés, pour eux comme pour moi, voilà. Aller de l'avant, le pape François aimait à dire, la vie nous apprend que tout problème a sa solution, l'importance c'est d'aller de l'avant, alors allons de l'avant dans le détachement durable de notre smartphone. Au revoir.
2: Jean-Paul II, prière pour la vie.

Aurore du monde nouveau, mère des vivants, nous te confions la cause de la vie. Regarde, ô mère, le nombre immense des enfants que l'on empêche de naître, des pauvres pour qui la vie est rendue difficile, des hommes et des femmes victimes d'une violence inhumaine, des vieillards et des malades tués par l'indifférence ou par une pitié fallacieuse. Fais que ceux qui croient en ton Fils sachent annoncer aux hommes de notre temps, avec fermeté et avec amour, l'évangile de la vie. Obtiens-leur la grâce de l'accueillir comme un don toujours nouveau, la joie de célébrer avec reconnaissance dans toute leur existence et le courage d'en témoigner avec une ténacité active, afin de construire avec tous les hommes de bonne volonté la civilisation de la vérité et de l'amour. À la louange et à la gloire de Dieu créateur qui aime la vie.

0: Bonjour et merci de nous retrouver pour La Foi prise au mot, votre émission de formation et de réflexion. Cette semaine, dans la série des 20 ans de l'émission et à l'occasion de la fête de la musique, nous allons parler de ce qui fait vibrer les célébrations liturgiques, la musique évidemment. Mais nous n'allons pas l'aborder comme un concert ou dans une perspective uniquement historique. Nous allons voir comment, depuis des siècles, elle s'adapte, la musique, elle colore le temps liturgique, avant, Noël, Carême, Pâques, Pentecôte. Chaque temps de l'Église possède sa propre atmosphère, son propre tempérament spirituel que la musique vient souligner et vient magnifier. Ce sera donc l'occasion de réviser notre calendrier liturgique et peut-être de ne pas se tromper quand il s'agit de choisir un chant à la messe. Pour nous guider dans ce voyage sonore, un invité, François Polgar. Bonsoir.
1: Bonsoir.
0: Alors François, vous êtes chef de chœur, vous êtes consultant musical à Côte-Éo et c'est peut-être bien des téléspectateurs vous entendent et c'est ils vous voient en fait en vrai là cette fois-ci, mais ils vous entendent très souvent parce que c'est vous qui faites les voix off, donc voilà, de tous les concerts.